0: Veillez, comme dans la parabole des 10 jeunes filles. C'est ce que j'ai décidé de vous raconter. Alors, tenez-vous prêts et embarquez avec moi dans cette histoire tirée de l'Évangile selon saint Matthieu. Un jour, 10 jeunes filles, les voici. Lampe à la main, elles se rendent à des noces et vont à la rencontre de l'époux. Vu de loin, toutes les 10 se ressemblent plus ou moins. Mais lorsqu'on se rapproche un peu, on peut distinguer deux groupes bien différents. 5 d'entre elles ont pris uniquement leur lampe sans emporter d'huile. Ce sont les insouciantes. Les 5 autres ont pris non seulement leur lampe, mais aussi des flacons d'huile. Sait-on jamais, cela pourrait servir. Ce sont les prévoyantes. Les voilà enfin arrivées sur le lieu des noces. Mais l'époux se fait attendre un peu, voire même beaucoup. Elles finissent toutes par s'endormir. Au milieu de la nuit, un cri les réveille. Voici l'époux, sortez à sa rencontre. Rapidement, les 10 jeunes filles réunissent leurs affaires. Les prévoyantes rechargent d'huile leurs lampes et s'apprêtent à partir lorsque les insouciantes les interpellent. Donnez-nous de votre huile, car nos lampes s'éteignent. Les prévoyantes leur répondent. Jamais cela ne suffira pour nous et pour vous. Allez plutôt chez les marchands, vous en achetez. Et c'est ce qu'elles vont faire. Pendant ce temps, voici l'époux qui arrive. Les 5 prévoyantes entrent avec lui dans la salle des noces et la porte est fermée. Un peu plus tard, les 5 insouciantes arrivent. Elles frappent à la porte en disant « Seigneur, Seigneur, ouvre-nous !» L'époux leur répond « Amen, je vous le dis, je ne vous connais pas. » Et ce soir-là, elles restèrent toutes les 5 dehors. Ainsi, vous vous demandez peut-être quel est le message de cette parabole. Eh bien, c'est le Christ lui-même qui le révèle. À l'image des prévoyantes, veillez. Veillez car vous ne savez ni le jour ni l'heure où Dieu viendra à votre rencontre. C'est une interpellation qui résonne encore aujourd'hui.
1: Et je vais vous confier quelque chose, elle veille aussi sur moi. Bonjour Aurélie.
2: Bonjour Muriel, avec plaisir.
1: Et je vous emmène direction la Martinique, chez moi, plus précisément à l'est de l'île, à Trinité, à la découverte de ceux qui veillent sur les marins.
2: Exactement, et avant ça j'ai une question pour vous qui êtes donc martiniquaise. Combien il y a de phares en Martinique?
1: Je sais qu'il y en a un près de Trinité, à Tartane, mais alors après je ne sais pas.
2: Alors, je vais vous montrer. Regardez, voilà une nouvelle carte. On a ici tous les phares. Donc, il y a le phare du Prêcheur, d'abord. Voilà à quoi il ressemble. Voilà,
1: oui,
2: c'est
1: me
2: dans
1: dit
2: le
1: quelque
2: nord.
1: Chose.
2: Vous l'avez déjà vu,
1: oui,
2: c'est
1: il y a
2: sûr.
1: Des pêcheurs qui nous expliquent un petit peu l'histoire, justement, mais j'ai oublié.
2: Bon, on ira le visiter. Là, ici, on a le phare de la Pointe des Nègres. Donc, ça, c'est plus proche de Fort-de-France, dans le centre. Donc, voilà à quoi il ressemble. Lui, je ne sais pas si vous l'avez déjà vu, Muriel. Pas encore.
1: Ça me dit rien.
2: Et enfin, on a le phare de l'île Cabri. Je dis enfin, il est juste là, au sud de la Martinique. J'ai dit enfin, mais en fait, il y en a encore un. Et je vous laisse jouer, Muriel.
1: Le phare de la Caravelle, ce dont je vous parlais tout à l'heure.
2: Exactement.
1: Et il se trouve ici.
2: Et c'est lui que nous sommes allés découvrir. Alors, il est situé sur la pointe de la Caravelle, on l'a vu sur la carte, dans une zone classée réserve naturelle. Et il a été construit en 1862. Au sommet d'un pic basaltique. Il culmine donc à 162 mètres au-dessus de la mer, ce qui en fait le plus haut phare de France. Malgré les technologies modernes, les phares veillent-ils toujours au bon retour des marins sur Terre? Reportage de Nicolas Caclin et Laurent Vieuxfort.
3: Nous sommes sur la plage de Tartane dans la commune de Trinité. Il est un peu plus de 17 heures. Et comme presque chaque soir depuis plusieurs semaines, Stan, ce jeune marin pêcheur de 30 ans, quitte la terre ferme pour toute une nuit de pêche. Des horaires inhabituels, mais il n'a pas vraiment eu le choix.
4: À cette période-là, les chaleurs étaient vraiment, je ne vais pas dire extrêmes, mais pas loin. Donc je me suis adapté, en fait, comme à chaque fois dans la pêche. Donc je suis parti essayer de nuit pour limiter la chaleur et pareil, pour répondre aussi à la demande des clients, il y a plus de poissons rouges, etc.
3: Plus de poissons rouges de nuit, mais aussi plus de risques. Et ce que Stan redoutait le plus, lui est finalement tombé dessus.
4: J'ai éteint mon moteur pour retirer une nasse qui s'est pris dans le moteur pendant la nuit. Et en fait, quand j'ai voulu redémarrer, le GPS ne s'est pas rallumé. Et on se dit, mince, comment je vais faire? On a la boussole, mais c'est pas éclairé, donc la nuit, on voit rien, c'est compliqué. Et en fait, c'est au moment où j'ai le réflexe de voir le flash du phare, où je me suis dit, ben non, mais en fait, le phare, et je vise deux lumières de ville à gauche, et normalement, je rentre à la maison. Donc c'est vraiment du sauvetage grâce à la lumière du phare.
3: Le phare se trouve tout là-haut, sur cette colline, à plus de 162 mètres au-dessus du niveau de la mer, situé au bout de la presqu'île de la Caravelle. Il est encore aujourd'hui tel un gardien qui veille sur de nombreux marins pêcheurs.
4: En fait, tous les marins pêcheurs, à partir du moment où ils rentrent au-delà de 5h30, 6h, tout le monde prend le point de repère du phare. C'est le phare de la Caravelle et après on se redirige. Le phare veille sur les marins. De toute façon, je pense que c'est un élément qui a été créé pour ça. Sans le phare, il y aurait eu énormément d'accidents et on ne serait pas rassuré en mer. Là, c'est bon, il allume. La nuit commence à tomber. Donc là, je sais que je peux partir et revenir en sécurité. Je peux vraiment me repérer, partir n'importe où. Franchement, c'est hyper rassurant, clairement.
3: Rassuré, guidé sur plusieurs dizaines de kilomètres et parfois sauver des vies. Le phare joue encore pleinement son rôle. Il est donc indispensable de veiller à son bon fonctionnement. Cette mission est assurée par la direction de la mer. Automatisé depuis 1970, le phare n'exige plus du tout une présence 24 heures sur 24. Gérard Pancrate y est technicien depuis 30 ans. En dépit de cette automatisation, pour lui, il est un gardien de phare à part entière.
5: Je peux me considérer comme un gardien de phare, mais un gardien de phare des temps modernes. Même à distance, on a encore un regard sur tous les phares de l'île. Et donc, nous veillons au bon fonctionnement du phare et également... Le phare aussi veille aussi à la bonne orientation des navigateurs qui doivent rentrer à bon port.
3: En plus du phare de la Caravelle, la Martinique compte trois autres phares, tous programmés pour démarrer à la tombée de la nuit et s'éteindre au lever du jour. Le rôle du technicien est de veiller qu'il n'y ait aucun bug.
5: Nous avons en ce moment le feu normal qui est en fonctionnement et au-dessus le feu de secours. Le feu de secours, nous avons programmé qui puisse fonctionner 20 minutes avant la tombée de la nuit. Et ensuite, le feu normal prend le relais. Et au petit matin, à l'extinction, donc le feu de secours également fonctionne à nouveau 20 minutes.
3: Des panneaux solaires en extérieur, des tableaux électriques de commande dans l'ancienne salle de veille. Et surtout, aucune présence humaine nécessaire 365 jours par année. Un fonctionnement qui n'a strictement rien à voir avec celui d'il y a un peu plus de 50 ans. Comme nous l'explique Thomas Gréjean, chef de service de phare et balise de Martinique.
6: Donc nous voici dans la chambre de veille. Donc c'est une pièce qui est dans tous les plans des phares de France, qui est toujours présente sous la lanterne. Donc à une époque où le phare fonctionnait à la flamme, donc au gaz de pétrole, et un système d'horlogerie qui permettait de faire tourner l'optique avec un contrepoids en fait qui descendait dans la goulotte centrale ici. Donc il y avait un gardien qui restait toute la nuit ici. Il y avait un petit bureau la plupart du temps. Et il devait veiller que la flamme était toujours allumée et que le contrepoids était bien en train de descendre. Et dès qu'il arrivait en bas, deux, trois fois par nuit, il devait le remonter à la manivelle.
3: Outre une certaine pénibilité des différentes tâches, pratiquer le métier de gardien de phare demandait aussi une grande disponibilité de ces derniers. Les logements étaient donc souvent situés à proximité du phare.
6: Il y avait des phares où les logements étaient intégrés directement au phare en France. Il y avait des phares où les logements étaient à l'extérieur, il y avait des phares où des familles entières vivaient sur le site avec femmes et enfants, d'autres où il y avait uniquement le gardien. C'est vraiment au cas par cas, en fonction des époques et en fonction des phares.
3: Retour à notre époque et à une autre heure de la journée. Le phare est éteint, mais il fait l'objet d'autant d'attention, mais pour un autre public.
7: En quelle année a été construit le phare?
8: Alors ce phare, il a été construit en 1861 et mis en fonction en 1862. Donc il est classé monument historique. Donc aujourd'hui, on peut le visiter à chaque ouverture et visite de la période, de la journée des monuments historiques.
3: Thomas Alexandrine travaille au parc naturel de la Martinique. Il est l'un des gardes de la réserve naturelle de la Caravelle où culmine le phare. Une de ses missions... Informer les touristes sur l'importance de ce monument sur l'île.
9: les GPS, on a plein d'informatiques qui pourraient remplacer ce phare, mais ce phare a quand même une utilité malgré le fait qu'il y ait beaucoup d'informatique aujourd'hui. Donc c'est de vous présenter un peu le phare et puis son histoire.
3: Et l'utilité du phare va bien au-delà des mers. Si sa lumière rassure les marins, elle permet aussi de mettre en lumière certaines espèces de la réserve naturelle.
9: L'une des espèces qu'on suit sur la réserve plus particulièrement, c'est le moqueur à gorge blanche. Donc l'espèce endémique à la Martinique, qu'on retrouve uniquement sur la commune de Trinité, dans la réserve naturelle de la Caravelle. On fait l'observation des yeux et puis on pose aussi des caméras pour pouvoir observer ce qui se passe dans les nuits.
3: Avec un œil sur l'infiniment petit et l'autre sur l'infiniment grand, le phare de la Caravelle se dresse de toute sa hauteur et continuera de veiller encore longtemps sur les marins de la Martinique.
1: Et nous allons maintenant du côté de Mayotte à la rencontre de notre invité. Nous sommes très précisément à Dzaoudzi, à la rencontre du pasteur Alain Djetong, aumônier des gens de mer. Alors bonjour pasteur et merci d'être avec nous. Quelle est justement votre mission en tant qu'aumônier des gens de mer?
10: Oui, effectivement, je suis à Mayotte pour une autre mission, mais principalement ma mission se passe à la Réunion, à l'île de la Réunion. Donc l'aumônier des gens de mer, c'est quelqu'un qui a été appelé par vocation pour s'occuper des marins, de la marine marchande, qui font des escales dans les différents ports.
1: Alors là, vous disiez que normalement, vous êtes à La Réunion. Là, vous êtes à Mayotte pour une mission particulière, notamment après le passage du cyclone Chido, c'est ça?
10: Exactement, pour donner un coup de main et pour aussi visiter les militaires, les gendarmes qui sont sur le terrain depuis le passage du cyclone et où la population est vraiment mal en point. Donc, c'est pour donner un petit coup de main et à la population et aussi aux militaires qui sont sur le terrain. Mais principalement, j'exerce ma mission en tant qu'aumônier des gens de mer et des ports à l'île de la Réunion et dans l'océan Indien.
1: Voilà. Quand vous dites donner un coup de main, c'est leur apporter secours à la fois physiquement et psychologiquement?
10: Exactement, c'est de visiter, c'est d'être sur le terrain avec eux et de voir ce qu'ils vivent et travailler ensemble avec eux, distribuer par exemple les vivres, de l'eau, donc être près des militaires et les apporter aussi le réconfort moral, spirituel dont ils ont besoin en ce moment-ci, parce qu'ils travaillent de longues journées. Les journées sont interminables avec une grande chaleur et c'est pas tout évident avec des détachements qui viennent de part et d'autre, quand on soit de la Réunion, quand on soit dans d'autres départements de la métropole. Donc, ils viennent vraiment pour aider la population face à la situation qu'ils ont vécue. Voilà.
2: On vient de voir un reportage sur le phare de la Caravelle. Il y a des phares partout dans nos territoires. Est-ce qu'ils ont une symbolique particulière pour les ultramarins?
10: Oui, le phare a pour les marins particulièrement, c'est un symbole, c'est très symbolique, parce que le phare représente la direction. Parce qu'à travers le phare, les marins peuvent savoir là où ils vont, surtout pour les entrées du port, pour ne pas chavirer. Et le phare, c'est comme l'espoir. Quand les marins voient le phare, ils ont une espérance en eux. Moi-même, c'est arrivé une fois de faire naufrage. Il y a un moment donné, quand j'étais au milieu de nulle part, au milieu de la mer, et j'ai vu tout d'un coup un phare quelque part, ça m'a donné l'espoir de continuer à nager jusqu'au rivage.
1: Et justement, vous parliez de cet espoir, donc le phare guide les marins dans la nuit. Et pour les chrétiens, quels sont les phares qui peuvent nous guider dans notre vie spirituelle?
10: Ce qui est important, c'est que Dieu est notre phare. Il y a d'une part, c'est le moment que nous sommes dans le désespoir, que nous sommes dans la souffrance, dans la peine. Dieu peut être ce phare dont tout le monde en a besoin. Donc, pour qu'il nous guide nos pas, qui guide notre vie en ce moment, le moment où nous traversons le moment difficile. Donc, c'est la même chose comme pour les marins, quand ils voient un phare. Et Dieu, c'est le symbole que, je peux dire, c'est le symbole du phare, c'est Dieu. Donc, à travers cela, nous pouvons avoir une direction dans notre vie, ou bien quand tout va mal, ou bien quand nous sommes dans un moment de difficulté, ou nous traversons un moment d'épreuve et de souffrance, c'est en ce moment que nous avons besoin de Dieu pour guider nos pas.
2: Muriel en parlait en début d'émission, elle disait que le pape François dit que les chrétiens doivent être appelés à être veilleurs et éveilleurs. Qu'est-ce que vous en pensez, vous?
10: Et effectivement, comme la Bible dit que nous sommes la lumière, la Bible dit que nous sommes le sel de la terre, nous sommes la lumière du monde. Donc, ça dit que nous devons apporter espérance. Et donc, quand le pape parle, par exemple, d'être des veilleurs, ça dit quoi? C'est d'être attentif. C'est d'être attentif aux uns, aux autres. Que je sois attentif à vous, attentif au désespoir des autres, attentif à la souffrance des autres. Donc, nous devons être ce phare. La Bible dit que vous êtes la lumière, le sel. Nous devons apporter, le sel apporte de quoi? Un engrément, quelque chose d'important. Et c'est rare de manger un repas sans sel. On trouve ça plate, on trouve ça pas bon. Donc, le sel apporte la saveur. Le sel conserve aussi. Et David nous dit que nous sommes ce sel et nous sommes cette lumière. Et la lumière doit éclairer dans l'obscurité, dans les ténèbres, dans la souffrance, dans la peine. Donc, c'est ça que ce qu'on entend parler d'être cette personne qui doit veiller sur les autres.
1: Mais justement, comment l'être concrètement au quotidien? Ce n'est pas évident.
10: Non, c'est vrai que c'est pas évident. C'est un processus. C'est de connaître notre vocation. Pour lequel nous sommes sur cette terre? Pourquoi nous sommes appelés? Et quand nous connaissons notre vocation, je vous assure que chacun va mener à bien. Chacun va chercher à être la lumière pour l'autre. Je cherche à être la lumière pour vous. Parce que la vie n'est pas toujours rose. Il y a des moments de difficulté, des moments qu'on peut sombrer, des moments qu'on peut être dans la détresse, dans la souffrance. Il faut que j'accepte cette mission, que chacun de nous soit appelé à mener cette mission. C'est une mission de phare, c'est une mission de lumière, c'est une mission d'éclairage autour de ceux qui sont autour de nous, autour d'une population, autour de notre famille, autour de notre maison. Et il y a des moments que c'est, comme je dis toujours, même dans ma propre maison, il y a des moments que c'est moi qui peux sombrer. Il faut que mes enfants m'apportent cette lumière. Il y a des moments que c'est eux qui peuvent sombrer, il faut que j'apporte cette lumière. De nous, veillons sur nous les uns les autres. La société, ça devrait être ainsi. Donc, mais c'est un processus, hein. C'est quoi? C'est quand on s'approche de Dieu, on connaît cette mission et on est doté vraiment de cette. C'est comme un don de Dieu qui nous vient et qui nous apporte de pouvoir porter cette lumière et pour éclairer autour de nous.
2: Et très rapidement, quand on parle de veiller, on parle aussi d'attendre quelque chose. Qu'est-ce qu'on attend en tant que chrétien quand on veille?
10: En tant que chrétien, c'est pas forcément dire que oui, c'est vrai, on parle de veiller, c'est attendre. Veiller, c'est aussi, ça signifie être attentif, être attentionné. C'est pas forcément dire que je reste sur place et j'attends. Oui, je peux bien prier et j'attends. Mais non, la Bible ne demande pas que je prie et j'attends. La Bible dit que je prie et je reste en action. L'action, c'est quoi? C'est aller vers les autres. L'action, c'est quoi? C'est de me déplacer, c'est aller vers. Ce qu'on appelle aussi le fait de veiller. Le veiller n'est pas de je reste uniquement sans rien faire. C'est que je suis attentif, je suis vigilant, j'attends.
1: Merci beaucoup, pasteur Alain Diotang, pour votre éclairage et pour donc nous avoir éclairé sur le verbe veiller, sur les autres notamment. Nous prenons maintenant la direction de la Nouvelle-Calédonie. C'est bien, on voyage dans cette émission, en particulier du côté de l'îlot Amédée.
2: Oui, Muriel, alors, regardez à quoi ça ressemble. L'îlot Amédée, c'est tout petit, il se trouve à une vingtaine de kilomètres de Nouméa, et vous le voyez, l'habitant principal de cet îlot...
1: Un phare.
2: C'est le phare Amédée. Alors, il mesure 56 mètres de haut, c'est le deuxième plus grand phare métallique du monde. Il a été créé en 1865 à la demande de l'État, car les bateaux s'échouaient sur le récif.
1: Et je suis sûre que nous avons eu la chance de rencontrer le gardien de ce phare.
2: Exactement, ce gardien, regardez, c'est ce jeune homme, Moana. Il a 25 ans et il prend la relève de son oncle à ce poste. En termes de fréquence, il vit 3 semaines sur l'îlot, puis il part 3 jours à Nouméa et puis revient encore 3 semaine. Si les anciens veillaient à ce que les bateaux arrivent à bon port, aujourd'hui Moana a la lourde tâche de veiller à faire respecter ce patrimoine calédonien placé dans un écrin de nature à préserver. Reportage de Stéphanie Abask-Toby et Margot Bach.
11: Avant de commencer ici, avant j'étais un garçon un peu bien timide, tout ça. J'ai pas trop grandi en tribu, tout ça. Je suis plutôt resté dans la rue. Voilà, après on faisait beaucoup de bêtises, j'étais un peu trop perdu dans ma vie, un peu. Ben, mon oncle qui travaillait ici, ça faisait 35 ans déjà. Mais il m'a proposé voilà, de travailler avec lui.
12: Bonjour, bonne journée.
11: 9h après le bateau ils arrivent. Alors, on veille bien qu'ils arrivent bien sur le ponton, tout ça. Ils sont bienvenus, voilà, sur l'île Amédée. Il fait toujours beau, voilà. C'est bon. Le phare est ouvert pour la visite. Comme si c'était des chambres ici un peu. Et aussi, ils mettaient leur matériel, tout ça, pour travailler. Ils posaient ici, après, ils remontaient tous les jours pour allumer le phare. Après, c'est plus comme avant. Hein, les anciens gardiens, ils avaient un compte technique pour allumer le phare. C'est automatisé maintenant. Vers 17h pile, comme ça, le phare est allumé. Je monte un peu, voilà, juste pour entretenir un peu. Je passe un petit coup de balai, tout ça.
4: Je vais juste prendre le ticket. Ok, merci. Eh ben, bon courage à vous. Et puis bon visionnage là-haut. Hein.
11: Ça me plaît. C'est bien quand même. Ça, c'est pas donné à tout le monde aussi. Et tu te sens comme si chez toi aussi. La nuit, je veille sur. Hein, s'il y a personne sur l'îlot, des personnes qui viennent. Comme c'est interdit le camping, voilà, ça. Je veille qu'il y a personne sur l'îlot. Moi, je les renvoie sur leur bateau. Je leur demande gentiment, puis après ça. On veille à des personnes pour qu'ils ne viennent pas là, à casser des branches ou écraser leur nid pour les oiseaux, tout ça. Veiller sur les poissons, s'il n'y a personne qui pêche.
12: Ah voilà, bonjour. Oui, non, c'est comment ça a toujours été le phare?
11: Oui, ça va.
12: Voilà. Bah, tu sais, hein, parce que le phare, c'est quelque chose de vraiment important ici. Oui. C'est pour les rentrées des gros bateaux. Ça, avec le petit qui sort derrière, là, comme on faisait avant.
11: Merci.
12: Moana, il va avoir son formation au mois de janvier pour devenir matelot. Il va rester à bord comme nous, à travailler à bord du bateau. Il va partir, mais c'est un autre qui va avoir le former pour lui remplacer.
11: J'avais changé un peu, puis découvert autre chose encore.
13: Il y a combien de marches dans le parc?
12: Il y a un 2, un 4 et un 7.
11: C'est ce que tu as compté?
12: Voilà. Là, je suis devenu un autre garçon depuis que le phare m'a trop secoué un peu dans ma tête pour me réveiller, pour dire voilà, faut pas trop rester comme ça. Il faut bouger dans la vie. Là, je veille bien voilà, sur l'îlot, tout ça, le phare, mais. Et aussi, il veille bien sur moi aussi, le phare.
11: 1, 2, 3, phare à m'aider!
1: Et après les phares qui guident, Aurélie, dans la chronique cette semaine, eh bien, vous allez nous parler des Bouddhas qui guident les marins et les fidèles.
2: Exactement, Muriel. Est-ce que vous savez que sur les 15 plus hautes statues du monde, 12 sont des Bouddhas?
1: Ah bien non, j'ai appris quelque chose.
2: Il y en a, bah oui, il y en a beaucoup en tout cas. Il y en a un en particulier qui fait figure d'exemple et de guide pour les marins de la rivière Min en Chine, regardez.
1: Waouh, c'est sculpté dans la pierre.
2: Exactement, c'est le Bouddha de Leshan, c'est le plus grand Bouddha sculpté avant le XXe siècle. Il mesure 71 mètres de haut et 28 de large, donc sculpté dans la pierre comme vous le disiez. Il se situe là où se rencontrent trois fleuves chinois, un endroit dangereux pour les marins et d'après la légende, on doit son existence à un moine bouddhiste qui désirait protéger justement les navigateurs qui devaient affronter les dangereux confluents de ces trois rivières.
1: Et est-ce qu'il y a d'autres Bouddhas qui font figure de phare?
2: Oui, toujours en Chine, regardez la photo de la statue de la déesse Guan Yin. Alors, c'est le nom chinois du Bouddha Avalokiteshvara. Cette statue, elle est désignée comme la déesse marine de la miséricorde. Elle se trouve à l'extrémité de l'île de Hainan, au sud de la Chine. C'est une statue qui a trois faces. Vous en voyez deux juste ici. Il y en a deux qui sont tournées vers la mer et une tournée vers la terre. Ces statues veillent sur les marins, mais pas seulement. Toutes les statues de Bouddha ont pour fonction de veiller sur les croyants et d'aider à l'avancement dans la vie spirituelle.
1: Il y a beaucoup de représentation de Bouddha, chacune peut donc aider les bouddhistes?
2: Exactement, en fait, chaque posture de Bouddha peut aider le croyant de façon différente. Je vous ai choisi des exemples, regardez. Là, on a le Bouddha assis comme celui-ci avec la paume face au spectateur. Lui, il transmet l'apaisement. Il va guider le croyant vers la paix intérieure et la contemplation jusqu'à le mener jusqu'à l'illumination spirituelle tant attendue. Ensuite, regardez, ici, On a un Bouddha avec le pouce et l'index de chaque main qui se touchent. Lui, il transmet l'enseignement. C'est celui qui rapproche de l'éveil. Et enfin, hop, je vous le donne, Muriel.
1: Je le prends.
2: Hop, ah mince.
1: Bah, justement, voilà. Je le prends. Pas.
2: Ici, on a le Bouddha couché. Alors lui, il représente le passage de la vie à la mort. Il guide les croyants vers le nirvana en veillant à ce qu'ils se rappellent de profiter de l'instant présent.
1: Et c'est aussi les cas pour les statuettes, c'est ça?
2: Tout à fait. Alors les bouddhistes, ils en possèdent et les placent dans leur maison. Ils doivent les traiter avec un grand respect, comme s'il s'agissait d'un maître spirituel en chair et en os. Ils doivent être placés dans des endroits stratégiques, pas souvent à l'entrée de la maison, pour que tout au long de la journée, le croyant puisse bénéficier de ces enseignements en le contemplant et en se mettant en méditation. En résumé, qu'on parle des Bouddhas monumentaux qui guident les marins dans leur navigation ou des petites statuettes que l'on trouve chez les bouddhistes, le Bouddha représente toujours une lumière synonyme d'éveil spirituel vers laquelle le croyant doit se diriger pour gagner la paix intérieure.
1: Merci Aurélie. Direction maintenant Saint-Pierre-et-Miquelon à la découverte du phare de Galanterie. Un repère pour les marins depuis 200 ans. Le phare actuel est le successeur d'un autre phare qui a été mis en fonction en 1845. Retour donc sur cette histoire qui a sauvé de nombreux marins du naufrage. Et lorsque l'on parle de veillée dans la foi catholique, on pense évidemment à la veillée pascale, un événement qui précède Pâques, la fête la plus importante dans l'année liturgique, celle de la résurrection du Christ. Toute une émission est consacrée à cette veillée sur le site du Jour du Seigneur.
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1: Et vous Aurélie, quand je parle de veillée, à quoi ça correspond chez vous ?
2: Moi, ça me fait penser au phare de Bel Air à Sainte-Suzanne. Je me rappelle qu'à chaque fois qu'on passait à Sainte-Suzanne, mon père me disait « Regarde le phare ». Voilà, c'est lui. Alors, j'ai su plus tard qu'il avait été construit en 1845. C'est la seule info que j'avais. Et finalement, en réfléchissant, je me suis dit « 1845, ça veut dire qu'il a connu l'abolition de l'esclavage, ça veut dire qu'il a connu la départementalisation et bien d'autres histoires de mon île ». Et j'ai l'impression que dans tous les territoires, les phares, c'est un peu ça. C'est comme des témoins de notre mémoire collective.
1: Oui, c'est vrai. Et moi, en fait, je pense au phare de la Bretagne. Souvent, quand on explique aux enfants à quoi ils servent, il y a une sorte de fascination et je ne peux pas m'empêcher de faire un parallèle entre les parents et les enfants. On est un peu les phares de nos enfants. On essaye de leur montrer, en tout cas, la direction ou un chemin à suivre. En tout cas, ce qui est sûr, c'est qu'ils peuvent toujours compter sur nous en espérant que vous puissiez, vous aussi, veiller sur vous et vos proches. À bientôt.

sais, j'attends des jumeaux. J'espère qu'il y aura des éléphants. Et ta mère, elle est au courant. Ça, c'est des genres de wapiti. Pour l'instant, je vais encore rien dire. Et devant la cage des gibiers.

0: Mathieu, lui, il le vit bien. Putain, j'ai horreur des vautours. Au début, il était pas pour. C'est pas un vautour, c'est un condor des Cévennes. Même s'il se casse, je les garde quand même. Oui, enfin, c'est quand même un tout petit peu pareil, les vautours, les faucons. Ah bon? Espèce protégée au Pérou. Et toi, sinon, alors, t'en es où? Dans une allée du vivarium. Tu sors toujours avec cette conne. Les iguanes, c'est ultra bizarre.
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0: Sur les ondes de Radio Arc-en-Ciel, nous espérons que vous avez passé une excellente nuit et que ce réveil en ce samedi matin se passe pour le mieux du monde. Merci à tous de votre fidélité. Nous vous proposons de retrouver nos confrères de Radio Vatican avec les informations internationales, l'édition de la nuit.
1: Jesus Christus.
2: L'avion du pape retardé par un problème technique, mais il devrait bientôt quitter les Canaries pour rejoindre l'Italie après 6 jours en terre espagnole. Nous entendrons les remerciements de Léon XIV aux autorités à l'église locale. Le pape ému par leur témoignage de foi. Il les invite à lever les yeux vers le ressuscité, un message qui a touché les fidèles. Nous les entendrons. Bilan aussi de ce voyage avec le président de la conférence épiscopale. Et dans ce journal, nous reviendrons aussi sur les derniers temps forts vécus ce vendredi à Tenerife, la messe célébrée en la solennité du Sacré-Cœur de Jésus et la visite d'un centre d'accueil devant des migrants originaires de pays francophones. Léon XIV s'est exprimé en français, les invitant à faire don du trésor d'humanité et des rêves de culture qu'ils ont apportés avec eux en Espagne. Nous l'entendrons.
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2: Le voyage apostolique du pape en Espagne s'achève donc. Léon XIV se trouve en ce moment même dans l'avion Iberia qui le reconduira à Rome, pour l'instant sur le tarmac en raison d'un problème technique. À Rome, où il est attendu dans un peu plus de 4h40 avec à bord sa traditionnelle conférence de presse face à quelques 80 journalistes qui l'ont accompagné tout au long de ce 4e déplacement à l'étranger. Avant de quitter l'île de Tenerife tout à l'heure, le pape a pris congé de la reine émérite, du roi également, des autorités locales. Local sur le tarmac. Il avait déjà pris soin de remercier les Espagnols pour leur accueil et témoignage de foi. On l'écoute.
4: Je repars pour Rome, ému par la grande affection qui m'a entouré et réconforté par les témoignages de foi et d'amour envers l'Église, expression du grand cœur catholique de l'Espagne. Depuis ce port, qui porte le nom de la Sainte Croix, ma pensée embrasse le monde et ses blessures qui meurtrissent des populations entières. À tous, je voudrais adresser la devise de ce voyage. Levez les yeux. Oui, tournons notre regard vers le Christ crucifié. Son cœur est la source de la miséricorde, seul capable de sauver l'humanité qui a besoin de pardon et de réconciliation pour parvenir à une paix véritable et durable. Levons les yeux, comme l'a fait Marie, la mère de tous ceux qui souffrent, et guidée par elle, reprenons la route avec espérance. Chers frères et sœurs, merci de tout cœur. Restons unis dans la prière et dans la communion, dans le Christ et dans la Sainte Église.
5: Gracias de corazón. Permanezcamos unidos en la oración y en la comunión en Cristo y en la Santa Iglesia.
2: Le pape exprimant tout à l'heure donc ses remerciements aux autorités qui l'ont accueilli au Palais Royal, au Parlement, à Madrid, mais aussi à l'Église espagnole qui s'est mobilisée avec enthousiasme et efficacité pour sa venue. Ce furent 6 journées intenses, denses, qui ont réuni des centaines de milliers de personnes à Madrid pour la veillée avec les jeunes, à la messe du lendemain, à Barcelone pour la bénédiction de la Tour du Christ, à la Sagrada Familia d'Antoni Gaudi. On se souvient des milliers de fidèles dans la montagne de Montserrat pour vénérer avec Léon XIV la Moretena. Et il y a eu enfin toutes ces rencontres de ces dernières heures dans les îles Canaries. Au terme de ce périple en 4 étapes, je vous propose d'écouter les impressions conclusives du cardinal Arguello, le président de la conférence épiscopale espagnole.
6: Yo estas horas pensaba que todo el trabajo de preparación ha sido intenso porque no ha habido mucho tiempo.
7: Je veux dire que à ce stade, je me disais que tout le travail de préparation avait été intense car le temps avait été compté. Mais maintenant, je pense au travail que représente le fait d'accueillir cet élan et ce puissant appel lancé par le pape et qui, grâce à Dieu, est entré par la porte de la joie. Je crois que la joie ressentie en présence du pape, l'enthousiasme de tant de personnes dans les rues, les acclamations à son égard, sont une joie qui ne jaillit que de la rencontre avec le Seigneur dans l'Église. Il nous appartient désormais de saisir cet élan et de le vivre pleinement avec des annonces, des propositions concrètes. Il est vrai aussi que le pape a beaucoup parlé de fragilité, de limites, afin que nous ne fassions pas de notre fragilité, de nos limites, une excuse, mais que nous y voyions plutôt des possibilités. Comment les transformer en une occasion de croissance pour l'Église, dans la communion, dans le zèle missionnaire et dans le témoignage de la charité.
2: Le cardinal Arguello au micro de Patricia Inestrosa de la rédaction hispanophone de Radio Vatican. Le président de la conférence épiscopale évoquait la joie. Je vous propose d'écouter la joie de quelques fidèles venus à Tenerife pour voir le pape.
8: Nous venons soutenir la communauté chrétienne pour qu'on nous voie, car on dit toujours qu'il n'y a plus de chrétiens, que la religion est une chose dépassée, qu'elle n'est plus en phase avec notre époque. Et nous sommes ici en grand nombre aux îles Canaries qui se trouvent à 3000 km de la péninsule. Il y a du monde, il y a vraiment du monde. Nous sommes ici pour témoigner que la foi est toujours vivante et que seul Dieu est notre rocher, notre chemin, notre vérité et notre vie.
9: C'est une expérience génial de pouvoir l'avoir près de nous. Nous sommes colombiennes, alors avoir l'occasion d'être ici et de pouvoir le voir, pouvoir ressentir la foi catholique dans toute sa splendeur, c'est vraiment génial. Je suis très heureuse. Le message que je retiens, c'est la paix, l'unité et l'égalité. Cet amour qu'il nous transmet, qui est le reflet de Jésus.
2: Des propos recueillis par Cécilia Moutefoil en marge de la quatrième et dernière messe du pape célébrée en début d'après-midi en la solennité du Christ du Sacré-Cœur de Jésus et en présence de 80 000 fidèles en bord de mer sur le port de Santa Cruz, le compte-rendu d'Augustine Asta, envoyé spécial à Tenerife.
10: Face à l'immensité de l'océan et du ciel qui entoure l'archipel des Canaries et depuis Tenerife, au cœur de routes migratoires de l'Atlantique, le pape a invité les fidèles à contempler une autre forme d'infini, celle de l'amour de Dieu pour l'humanité.
5: Pero el corazón de Jesús nos revela cómo no perdernos en un dynamismo estéril.
10: Le cœur de Jésus nous révèle comment ne pas nous perdre dans un dynamisme stérile, a expliqué le pape, tout en mettant en garde contre les dérives d'une société dominée par l'agitation, la consommation et la recherche du profit. Dans un territoire dont l'économie repose largement sur le tourisme, l'évêque de Rome a appelé habitants comme visiteurs à redécouvrir la simplicité, la gratitude et la capacité d'apprécier les relations humaines et de ne pas tout réduire au commerce et au profit.
5: Hay vida cuando se da vida.
10: Il y a vie quand on donne vie, a affirmé le souverain pontife, qui a ensuite évoqué la situation des migrants qui traversent l'Atlantique pour rejoindre les Canaries. Le Saint-Père a appelé les chrétiens à offrir non seulement une aide matérielle, mais aussi une véritable fraternité, rappelant que les pauvres et les migrants ont appris beaucoup de choses qu'ils gardent dans le mystère de leur cœur. Augustine Asta, Tenerife, pour Radio Vatican.
2: Et ce vendredi, comme hier à Grande Canarie, le thème de la migration était en effet au cœur des rendez-vous du pape. Léon XIV a commencé sa journée dans un centre d'accueil aujourd'hui où vivent près de 700 migrants venus pour la plupart d'Afrique de l'Ouest. Et pour l'unique fois de ce voyage, le pape s'est d'ailleurs exprimé en français dans son discours. Il est notamment revenu sur la figure de deux saints partis des Canaries pour évangéliser l'Amérique, Hermano Pedro et José Anchieta. Comme eux, il a invité les migrants à donner ce qu'ils ont, tout en accueillant ce qui leur est offert. Léon XIV.
5: Je vous invite également à faire don du trésor d'humanité, du rêve et des cultures que vous avez apporté à ces îles et à être ouvert à ce qui vous est offert. Nous devons vivre cet échange avec responsabilité, en pensant à l'avenir des générations futures auxquelles nous voulons léguer l'héritage d'une civilisation de l'amour, où les migrations ont un message important à communiquer, car elles peuvent devenir une occasion de rencontre et d'enrichissement mutuel entre les peuples. Chers frères et sœurs, nous sommes tous, d'une certaine manière, des migrants. Nous sommes tous des pèlerins en route vers la patrie céleste. Aidons-nous les unes les autres, afin de se traverser un lieu plus humain pour tous, en apportant chacune ce que nous pouvons.
2: Le pape Léon XIV, dans son premier discours au centre de l'Aïrasès, les racines en français, c'était ce vendredi matin. Le pape qui s'est aussi adressé aux trafiquants d'êtres humains, repentez-vous, il existe la justice divine, arrêtez-vous, convertissez-vous. C'était lors d'une autre rencontre avec les acteurs de l'intégration des migrants sur la place du Christ de la Laguna de Tenerife. Le pape a rappelé que l'argent arraché à la vulnérabilité des pauvres ne donnera ni paix, ni honneur, ni avenir. Une intervention, des interventions à retrouver sur notre site internet vaticannews.va, comme tout d'ailleurs les grands événements de ce voyage qui s'achève avec un peu de retard en Espagne, puisque l'avion du pape est toujours en ce moment sur le tarmac de l'île de Tenerife. L'avion qui a un problème technique, mais devrait partir d'ici peu. Il est attendu à Rome. Le vol dure 4h40. Donc, on espère dans 5 heures. Voilà, c'est la fin de ce journal. Merci de l'avoir suivi. Merci de votre fidélité.

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1: Merci à nos confrères de Radio Vatican. C'était les informations internationales, l'édition de cette nuit. Et nous démarrons avec le groupe NDML. Viens, Esprit du Seigneur.

0: Nous retrouvons à nouveau aujourd'hui David avec le partage de l'évangile de ce jour suivi d'une méditation.
1: Cher,
2: il a habité parmi nous.
1: Le Verbe. Et le Verbe s'est fait chair. Il a fait son casque côté la note. La parole a mis un mot.
3: Évangile de Jésus-Christ selon saint Luc, chapitre 2, versets 41 à 51. Chaque année, les parents de Jésus se rendaient à Jérusalem pour la fête de la Pâque. Quand il eut 12 ans, ils montèrent en pèlerinage suivant la coutume. À la fin de la fête, comme ils s'en retournaient, le jeune Jésus resta à Jérusalem, à l'insu de ses parents. Pensant qu'il était dans le convoi des pèlerins, ils firent une journée de chemin avant de le chercher parmi leurs parents et connaissances. Ne le trouvant pas, ils retournèrent à Jérusalem en continuant à le chercher. C'est au bout de 3 jours qu'ils le trouvèrent dans le temple, assis au milieu des docteurs de la loi. Il les écoutait et leur posait des questions, et tous ceux qui l'entendaient s'extasiaient sur son intelligence et sur ses réponses. En le voyant, ses parents furent frappés d'étonnement et sa mère lui dit « Mon enfant, pourquoi nous as-tu fait cela ? Vois comme ton père et moi nous avons souffert en te cherchant. » Il leur dit « Comment se fait-il que vous m'ayez cherché ? Ne saviez-vous pas qu'il me faut être chez mon père ?» Mais ils ne comprirent pas ce qu'il leur disait. Il descendit avec eux pour se rendre à Nazareth, et il leur était soumis. Sa mère gardait dans son cœur tous ces événements.

0: Deux petits mots pour avoir un split de vent. 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
1: Bonjour, chers auditeurs. Hier, après avoir fêté dignement la fête du Sacré-Cœur de notre Seigneur et Sauveur Jésus-Christ, l'Église, dans sa sagesse, nous invite à faire mémoire du cœur immaculé de sa mère, la bienheureuse Vierge Marie. Mais alors, qu'est-ce que le cœur immaculé de Marie? Une invention des papes? Non. Une bizarrerie sortie des chapeaux des théologiens universitaires? Non plus. Le cœur immaculé de Marie est l'incarnation de l'amour inconditionnel de Marie, cette jeune femme de Nazareth, pour Dieu qui s'est fait homme en son Fils Jésus-Christ. On représente le cœur immaculé de Marie entouré de flammes, transpercé par une épée et couronné de roses. Cette iconographie du cœur de Marie est une invitation à entrer plus profondément dans le mystère de la naissance, de la passion et de la mort de son Fils. Dans l'évangile de ce jour, le cœur de cette maman est pris d'un terrible effroi car elle cherche son Fils, son Jésus qu'elle ne trouve pas. Comment ne pas avoir à travers cet évangile une pensée pour les mamans qui ont perdu un fils? Mais heureusement, à force de remuer ciel et terre, elle finit par le retrouver, son fils chéri. Il n'était pas bien loin, mais assis au milieu des docteurs de la loi. Vous, les mamans qui avez perdu un fils ou une fille, n'oubliez pas une chose, vos enfants, la chair de votre chair, ils sont là, ils veillent sur vous. Un jour, dans la céleste patrie, vous les retrouverez. Mes amis, dans la foi, nous croyons que la Vierge Marie cherche chacune de nos vies afin de les présenter à son Fils. Elle est celle qui intercède pour nous auprès du tribunal de la grâce divine. Vois comme ton Père et moi, nous avons souffert en te cherchant. De nos jours, elle souffre. Elle souffre encore et toujours quand elle voit ses fils d'adoption, s'égarer sur le chemin du salut. Elle souffre quand elle voit ses fils qui crucifient encore une fois son fils en refusant de le reconnaître réellement vivant et présent dans le sacrement de l'autel qu'est l'Eucharistie. En ce beau mois de juin, je voudrais m'adresser à cette jeunesse qui va recevoir Jésus pour la première fois. Petit homme, toi qui vas faire ta première communion, aujourd'hui n'oublie pas une chose. Marie, notre maman du ciel, te cherche afin de te conduire à son fils Jésus. Jésus aussi te cherche afin de faire de toi un fils par la grâce du Saint-Esprit et te conduire à Dieu son Père. N'oublie pas une chose, Jésus est réellement présent dans l'Eucharistie. Celui que tu vas recevoir n'est pas un banal morceau de pain, ni un chewing-gum que l'on prend et que l'on recrache par la suite. L'Eucharistie, c'est Dieu. Dieu qui se donne tout entier à toi, alors reçois-le avec déférence. Et quand tu retourneras dans les bancs après avoir reçu Jésus, demande-lui de t'embraser du feu de son amour. Puise dans les communions que tu feras le dynamisme pour avancer sur le chemin tortueux de l'existence. Que toute ta vie soit Eucharistie.

Merci à David de nous avoir accompagnés tout au long de cette semaine avec les textes d'évangile de chaque jour. Et nous lui disons à très bientôt. On poursuit avec l'ensemble vocal dédicace, Famille, Projet de Dieu.

0: En ce 13 juin, nous fêtons aujourd'hui les Antoine. Une très belle fête à tous ceux qui se prénomment ainsi. Allons découvrir l'histoire de Saint Antoine que nous propose Frédéric dans le témoin de la foi de ce jour.
1: Saint Marc, Saint Pierre, son nom était Jean. Sainte Marie, figure de la foi, témoin de l'Évangile.

de l'Église catholique. Né à Lisbonne en 1195, Antoine fut d'abord chanoine augustin avant de se faire franciscain pour partir au Maroc comme missionnaire. La maladie l'ayant fait rentrer en Italie, il développe dans ce pays une intense activité apostolique. Mort à Padoue en 1231, il fut canonisé l'année suivante par Grégoire IX. Le pape Benoît XVI a expliqué combien saint Antoine a fortement contribué au développement de la spiritualité franciscaine grâce à sa grande intelligence, à son sens de l'équilibre, à son zèle apostolique et à sa ferveur mystique. Il fut l'un des premiers grands théologiens des frères mineurs, pour ne pas dire le premier. Saint Antoine a composé un cycle de sermons pour le dimanche, un ordre consacré aux saints, proposant ainsi un parcours spirituel tellement riche que Pie XII le proclama en 1946 docteur de l'Église en lui attribuant le titre de docteur évangélique, car ses sermons reprenaient toute la fraîcheur et la beauté de l'Évangile. Dit de Padoue ou de Lisbonne, Antoine définit la prière comme une relation d'amitié où l'homme dialogue avec le Seigneur, l'articulant en quatre dispositions indispensables: ouvrir avec confiance son cœur à Dieu, lui parler avec affection, lui confier nos attentes, le louer et le remercier. Cet enseignement résume la théologie franciscaine, la centralité de l'amour divin qui s'ouvre à la sphère affective et à la volonté cordiale, qui est aussi source d'une connaissance spirituelle qui dépasse toutes les connaissances. Le docteur évangélique, a ajouté Benoît XVI, connaissait bien les défauts de la nature humaine et la tendance à tomber dans le péché. Il exhortait sans cesse à combattre l'inclination à l'avidité, à l'orgueil et à l'impureté. Au début du XIIIe siècle, dans un contexte de renaissance des villes et du commerce, le nombre de personnes insensibles aux pauvres s'accroissait. Ainsi invitait-il les fidèles à rechercher l'amitié des pauvres et la véritable richesse, celle du cœur. Cet enseignement est tout aussi valable aujourd'hui face à la crise économique, aux inégalités qui appauvrissent tant de personnes et accroissent la pauvreté. Puis le pape a souligné un autre des aspects saillants de la théologie franciscaine, le christocentrisme, qui invite à réfléchir au mystère de l'humanité du Seigneur, principalement la nativité et la crucifixion. La vue du crucifié inspirait à Antoine une immense gratitude envers Dieu, mais aussi de l'estime pour la dignité de la personne humaine, grâce à laquelle, croyant comme incroyant, peut trouver un sens enrichissant à sa vie. Le Saint-Père a rappelé l'importance du crucifix pour notre culture et pour l'humanisme découlant de la foi chrétienne. C'est parce que Dieu nous considère importants que nous devons être dignes des souffrances du Christ. Le pape a conclu en sollicitant l'intercession de saint Antoine en faveur de l'Église et en particulier des prédicateurs. Suivant son exemple, puisse-t-il unir ensemble une saine doctrine, une piété sincère et rigueur de discours. Prions afin que prêtres et diacres accomplissent leur ministère avec conscience, annonçant en l'actualisation la parole de Dieu auprès des fidèles, surtout dans les homélies liturgiques. Saint Antoine est célèbre par l'apparition de l'enfant Jésus qui vint un jour se mettre entre ses bras. On l'invoque avec succès pour retrouver les objets perdus. Après cette présentation de saint Antoine de Padoue, accompagnant d'une pensée toute particulière, les paroissiens de la chapelle de Marvieille-Place, ceux de la chapelle de Carrosse-Léliane à Saint-Joseph et ceux d'un quartier de la rivière Saint-Louis. Ils seront sûrement nombreux à se rendre à leur église aujourd'hui pour fêter leur saint patron. Je vous propose, avant de nous quitter, cette pensée spirituelle extraite de l'Évangile de ce jour. Je vous le dis, si votre idéal de perfection ne dépasse pas celui des maîtres de la loi et des pharisiens, vous ne pouvez pas entrer dans le royaume des cieux. Matthieu 5, verset 20.

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1: Bienvenue à tous ceux qui prennent l'antenne en ce moment. Il est 6h sur les ondes de Radio Arc-en-Ciel. Merci à tous de votre fidélité. Un excellent réveil en ce samedi matin et nous espérons que vous allez bien. Nous retrouvons nos confrères de Radio Vatican avec les informations internationales, l'édition de la nuit.
2: Jesus Christus.
3: L'avion du pape retardé par un problème technique, mais il devrait bientôt quitter les Canaries pour rejoindre l'Italie après 6 jours en terre espagnole. Nous entendrons les remerciements de Léon XIV aux autorités à l'église locale. Le pape ému par leur témoignage de foi. Il les invite à lever les yeux vers le ressuscité, un message qui a touché les fidèles. Nous les entendrons. Bilan aussi de ce voyage avec le président de la conférence épiscopale. Et dans ce journal, nous reviendrons aussi sur les derniers temps forts vécus ce vendredi à Tenerife, la messe célébrée en la solennité du Sacré-Cœur de Jésus et la visite d'un centre d'accueil devant des migrants originaires de pays francophones. Léon XIV s'est exprimé en français, les invitant à faire don du trésor d'humanité et des rêves de culture qu'ils ont apportés avec eux en Espagne. Nous l'entendons.
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3: Le voyage apostolique du pape en Espagne s'achève donc. Léon XIV se trouve en ce moment même dans l'avion Iberia qui le reconduira à Rome, pour l'instant sur le tarmac en raison d'un problème technique. À Rome où il est attendu dans un peu plus de 4h40 avec à bord sa traditionnelle conférence de presse face à quelques 80 journalistes qui l'ont accompagné tout au long de ce quatrième déplacement à l'étranger. Avant de quitter l'île de Tenerife tout à l'heure, le pape a pris congé de la reine émérite, du roi également, des autorités locales sur le tarmac. Il avait déjà pris soin de remercier les Espagnols pour leur accueil et témoignage de foi. On l'écoute.
5: Je repars pour Rome, ému par la grande affection qui m'a entouré et réconforté par les témoignages de foi et d'amour envers l'Église, expression du grand cœur catholique de l'Espagne. Depuis ce port, qui porte le nom de la Sainte Croix, ma pensée embrasse le monde et ses blessures qui meurtrissent des populations entières. À tous, je voudrais adresser la devise de ce voyage. Levez les yeux, oui, tournons notre regard vers le Christ crucifié. Son cœur est la source de la miséricorde, seul capable de sauver l'humanité qui a besoin de pardon et de réconciliation pour parvenir à une paix véritable et durable. Levons les yeux, comme l'a fait Marie, la mère de tous ceux qui souffrent, et guidée par elle, reprenons la route avec espérance. Chers frères et sœurs, merci de tout cœur. Restons unis dans la prière et dans la communion, dans le Christ et dans la Sainte Église.
6: Gracias de corazón. Permanezcamos unidos en la oración y en la comunión en Cristo y en la Santa Iglesia.
3: Le pape exprimant tout à l'heure donc ses remerciements aux autorités qui l'ont accueilli au Palais Royal, au Parlement, à Madrid, mais aussi à l'Église espagnole qui s'est mobilisée avec enthousiasme et efficacité pour sa venue. Ce furent 6 journées intenses, denses, qui ont réuni des centaines de milliers de personnes à Madrid pour la veillée avec les jeunes, à la messe du lendemain, à Barcelone pour la bénédiction de la Tour du Christ, à la Sagrada Familia d'Antoni Gaudí. On se souvient des milliers de fidèles dans la montagne de Montserrat pour vénérer avec Léon XIV la Moretena. Et il y a eu enfin toutes ces rencontres de ces dernières heures dans les îles Canaries. Au terme de ce périple en 4 étapes, je vous propose d'écouter les impressions conclusives du cardinal Arguello, le président de la conférence épiscopale espagnole.
7: Je veux dire qu'à ce stade, je me disais que tout le travail de préparation avait été intense car le temps avait été compté. Mais maintenant, je pense au travail que représente le fait d'accueillir cet élan et ce puissant appel lancé par le pape et qui, grâce à Dieu, est entré par la porte de la joie. Je crois que la joie ressentie en présence du pape, l'enthousiasme de tant de personnes dans les rues, les acclamations à son égard sont une joie qui ne jaillit que de la rencontre avec le Seigneur dans l'Église. Il nous appartient désormais de saisir cet élan et de le vivre pleinement avec des annonces, des propositions concrètes. Il est vrai aussi que le pape a beaucoup parlé de fragilité, de limites, afin que nous ne fassions pas de notre fragilité, de nos limites, une excuse, mais que nous y voyions plutôt des possibilités. Comment les transformer en une occasion de croissance pour l'Église, dans la communion, dans le zèle missionnaire et dans le témoignage de la charité.
3: Le cardinal Arguello au micro de Patricia Inestrosa de la rédaction hispanophone de Radio Vatican, le président de la conférence épiscopale évoquait la joie. Je vous propose d'écouter la joie de quelques fidèles venus à Tenerife pour voir le pape.
8: Nous venons soutenir la communauté chrétienne pour qu'on nous voie, car on dit toujours qu'il n'y a plus de chrétiens, que la religion est une chose dépassée, qu'elle n'est plus en phase avec notre époque. Et nous sommes ici en grand nombre aux îles Canaries qui se trouvent à 3000 km de la péninsule. Il y a du monde, il y a vraiment du monde. Nous sommes ici pour témoigner que la foi est toujours vivante et que seul Dieu est notre rocher, notre chemin, notre vérité et notre vie.
9: C'est une expérience génial de pouvoir l'avoir près de nous. Nous sommes colombiennes, alors avoir l'occasion d'être ici et de pouvoir le voir, pouvoir ressentir la foi catholique dans toute sa splendeur, et c'est vraiment génial. Je suis très heureuse. Le message que je retiens, c'est la paix, l'unité et l'égalité. Cet amour qu'il nous transmet, qui est le reflet de Jésus.
3: Des propos recueillis par Cécilia Moutfoil en marge de la quatrième et dernière messe du pape célébrée en début d'après-midi en la solennité du Christ du Sacré-Cœur de Jésus et en présence de 80 000 fidèles en bord de mer sur le port de Santa Cruz, le compte-rendu d'Augustin Asta, envoyé spécial à Tenerife.
10: Face à l'immensité de l'océan et du ciel qui entoure l'archipel des Canaries et depuis Tenerife, au cœur des routes migratoires de l'Atlantique, le pape a invité les fidèles à contempler une autre forme d'infini, celle de l'amour de Dieu pour l'humanité.
6: Pero el corazón de Jesús nos revela cómo no perdernos en un dynamismo estéril.
10: Le cœur de Jésus nous révèle comment ne pas nous perdre dans un dynamisme stérile, a expliqué le pape, tout en mettant en garde contre les dérives d'une société dominée par l'agitation, la consommation et la recherche du profit. Dans un territoire dont l'économie repose largement sur le tourisme, l'évêque de Rome a appelé habitants comme visiteurs à redécouvrir la simplicité, la gratitude et la capacité d'apprécier les relations humaines et de ne pas tout réduire au commerce et au profit. Il y a vie quand on donne vie, a affirmé le souverain pontife, qui a ensuite évoqué la situation des migrants qui traversent l'Atlantique pour rejoindre les Canaries. Le Saint-Père a appelé les chrétiens à offrir non seulement une aide matérielle, mais aussi une véritable fraternité, rappelant que les pauvres et les migrants ont appris beaucoup de choses qu'ils gardent dans le mystère de leur cœur. Augustin Asta, Tenerife, pour Radio Vatican.
3: Et ce vendredi, comme hier à Grande Canarie, le thème de la migration était en effet au cœur des rendez-vous du pape. Léon XIV a commencé sa journée dans un centre d'accueil aujourd'hui où vivent près de 700 migrants venus pour la plupart d'Afrique de l'Ouest et pour l'unique fois de ce voyage. Le pape s'est d'ailleurs exprimé en français dans son discours. Il est notamment revenu sur la figure de deux saints partis des Canaries pour évangéliser l'Amérique, Hermano Pedro et José Anchieta. Comme eux, il a invité les migrants à donner ce qu'ils ont, tout en accueillant ce qui leur est offert. Léon XIV.
6: Je vous invite également à faire don du trésor d'humanité, du rêve et des cultures que vous avez apporté à ces îles et à être ouvert à ce qui vous est offert. Nous devons vivre cet échange avec responsabilité, en pensant à l'avenir des générations futures auxquelles nous voulons léguer l'héritage d'une civilisation de l'amour, où les migrations ont un message important à communiquer, car elles peuvent devenir une occasion de rencontre et d'enrichissement mutuel entre les peuples. Chers frères et sœurs, nous sommes tous, d'une certaine manière, des migrants. Nous sommes tous des pèlerins en route vers la patrie céleste. Aidons-nous les unes les autres afin de se traverser un lieu plus humain pour tous, en apportant chacune ce que nous pouvons.
3: Le pape Léon XIV, dans son premier discours au centre de l'Aïrasès, les racines en français, c'était ce vendredi matin. Le pape qui s'est aussi adressé aux trafiquants d'êtres humains, repentez-vous, il existe la justice divine, arrêtez-vous, convertissez-vous. C'était lors d'une autre rencontre avec les acteurs de l'intégration des migrants sur la place du Christ de la Laguna de Tenerife. Le pape a rappelé que l'argent arraché à la vulnérabilité des pauvres ne donnera ni paix, ni honneur, ni avenir. Une intervention, des interventions à retrouver sur notre site internet vaticannews.va. Comme tout d'ailleurs les grands événements de ce voyage qui s'achève avec un peu de retard en Espagne, puisque l'avion du pape est toujours en ce moment sur le tarmac de l'île de Tenerife. L'avion qui a un problème technique, mais devrait partir d'ici peu. Il est attendu à Rome. Le vol dure 4h40. Donc, on espère dans 5 heures. Voilà, c'est la fin de ce journal. Merci de l'avoir suivi. Merci de votre fidélité.

Nos confrères de Radio Vatican, c'était les informations internationales, l'édition de cette nuit. Et nous démarrons notre séquence avec le groupe Feel God, Veni Creator.

0: Et nous retrouvons Jean avec le Timanger pour le cœur, l'évangile en créole. Nous sommes au chapitre 2 de l'évangile selon Saint-Luc, en ce jour où nous fêtons le cœur immaculé de la bienheureuse Vierge Marie. Sa mère gardait dans son cœur tous ces événements.
1: Un Timanger pour le cœur.
2: Dans l'évangile de Jésus-Christ, voilà quoi ça Saint-Luc raconte. Alors, comme tous les ans, le bon parent Jésus dit, ça va à Jérusalem pour la fête Pâques. Léa, son 12 ans, ont la partie en pèlerinage, comme je l'avais l'habitude. Léa, la fête est finie, se dit à Atoun, le jeune Jésus, il arrête là-bas, il recale Jérusalem, sans que son bon parent, il rende à son compte qu'il n'était pas là. Imagine, il était ensemble, nos autres bonnes amies, sur la route, avec la famille, ils la masse, un jour, un chemin. Léa se rend compte que le marama n'était pas là. Ah ah. En parmi ses bons parents, ses bons commerçants, trouve pas lui. Ils ont la ratou en Jérusalem. Ils ont la sèvre de le marama. C'est après 3 jours qu'on trouve Jésus dans le temple, assis en plein milieu, ben docté à la loi. Il écoute à Zot, pose à Zot une bonne question. Et toute bonne sacrée en temps, j'étais en admiration devant son intelligence, devant la bonne réponse. Alors, roi Jésus était étonné. Et là, à ce moment-là, il dit, mon enfant, à cause de la fête, nous, ça? Regarde comme votre papa avec moi, nous l'a souffert, nous l'a tracassé, le temps nous l'a redoué. Et là, Jésus les autres. Mais comment ça se fait, la roue d'amour? Je ne connais pas, il faut mener la case de mon papa. Seulement maintenant, ben, je ne l'ai pas compris, ça qui était les autres. Après ça, il a descendu ensemble aux autres pour les Nazareth. Il avait respect pour les autres. Et son moment est ramassé dans son cœur, tous ces événements-là.

0: C'était le groupe Logos, Ma famille. Et merci à Jean pour ce Timange pour le cœur, l'évangile en créole. On retrouve Claudette aujourd'hui avec l'équipe Jésus est mon guide pour le partage de la lecture, d'une méditation et du psaume.
1: Bonjour à tous, c'est Claudette avec vous en ce samedi 13 juin. Je suis très heureuse de vous retrouver. Je dis bonjour à tous les amis de Jésus est mon guide et tous les auditeurs de Radio Arc-en-Ciel et tous ceux qui nous écoutent et nous écouteront sur les réseaux sociaux. En ce 13 juin, l'Église fête Saint-Antoine de Padoue, donc vénéré par la piété populaire pour ses miracles. Saint-Antoine est aussi un grand maître spirituel, auteur de nombreux sermons, docteur de l'Église. Et aussi, c'est la célébration du cœur immaculé de la bienheureuse Vierge Marie, donc notre maman à nous tous. Je vous souhaite à tous une très bonne écoute. Je voudrais aussi souhaiter un joyeux anniversaire à toutes les personnes qui sont nées un 13 juin. Bonne écoute à vous.

Mon cœur est dans la joie car tu me sauves. Je chanterai le Seigneur pour le bien qu'il m'a fait. Joie, joie, mon cœur est dans la joie, joie, mon cœur est dans la joie. Jésus, mon roi, est tout pour moi. Et voilà pourquoi mon cœur est dans la joie. Joie, joie, mon cœur est dans la joie, joie, mon cœur est dans la joie. Jésus, mon roi, est tout pour moi. Et voilà pourquoi mon cœur est dans la joie. Lecture du livre du prophète Isaïe. Les descendants de mon peuple seront connus parmi les nations et leur postérité au milieu des peuples. Qui les verra pourra reconnaître la descendance bénie du Seigneur. Je tressaille de joie dans le Seigneur, mon âme exulte en mon Dieu, car il m'a vêtu des vêtements du salut, il m'a couverte du manteau de la justice, comme le jeune marié orné du diadème, la jeune mariée que par ses joyaux. Comme la terre fait éclore son germe, et le jardin germer ses semences, le Seigneur Dieu fera germer la justice et la louange devant toutes les nations. Parole du Seigneur, nous rendons grâce à Dieu.

Dans ce texte, on ressent de la joie. Isaïe nous dit, les descendants de mon peuple seront connus parmi les nations et leur postérité au milieu des peuples. Qui les verra pourra reconnaître la descendance bénie du Seigneur. Comme la Vierge Marie, Isaïe tressaille de joie dans le Seigneur, son âme exulte en son Dieu. Il a été revêtu des vêtements du salut et couvert du manteau de la justice. Il se compare à un jeune marié, une jeune mariée. Nous sommes aussi, nous, la descendance bénie du Seigneur. C'est une joie de le savoir. Toutes personnes qui verront les bénis du Seigneur pourront les reconnaître, nous dit Isaïe. Mais comment? On peut se poser cette question. Comment reconnaître les bénis du Seigneur? Je pense que c'est par la joie que nous avons, notre foi en Dieu, notre comportement, la conduite que nous avons, notre conduite de vie, par les paroles que nous disons, par notre façon d'être, le respect des uns envers les autres, la douceur que nous avons, la bienveillance, la bonté, la maîtrise de soi, notre patience, notre fidélité à Dieu, la paix en nous. Et l'amour, surtout l'amour qu'on a envers les autres, les uns envers les autres. Seigneur Dieu, Père, je tressaille d'allégresse et de joie en lisant ces lignes, car il est dit que tu m'as revêtu des vêtements du salut et je suis couvert du manteau de la justice. Viens faire régner en mon cœur et en nos cœurs tous les fruits de l'Esprit Saint, afin que quiconque s'approche de nous, qui sommes les bénis de Dieu, nous soyons reconnus comme tels et que nous pouvons donner l'exemple aux autres. Merci Seigneur.

C'est à cause du Seigneur, c'est lui qui me sauve. Mon cœur exulte à cause du Seigneur, mon front s'est relevé grâce à mon Dieu. Face à mes ennemis, s'ouvre ma bouche. Oui, je me réjouis de ton salut. Mon cœur exulte à cause du Seigneur, c'est lui qui me sauve. L'arc des forts est brisé. Mais le faible se revêt de vigueur. Les plus comblés s'embauchent pour du pain et les affamés se reposent. Mon cœur exulte à cause du Seigneur, c'est lui qui me sauve. Le Seigneur fait mourir et vivre. Il fait descendre à l'abîme et en ramène. Le Seigneur rend pauvre et riche. Il abaisse et il élève. Mon cœur exulte à cause du Seigneur, c'est lui qui me sauve. De la poussière, il relève le faible, il retire le malheureux de la cendre pour qu'il siège parmi les princes et reçoive un trône de gloire.

Voilà mes amis, donc cette séquence se termine. Je vous remercie pour votre écoute et pour votre fidélité. Et en ce jour de la fête du cœur immaculé de la bienheureuse Vierge Marie, nous allons écouter ce chant Tu es bénie, ô Marie. Merci à vous, au revoir et à bientôt.

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1: Nous retrouvons à nouveau aujourd'hui David avec le partage de l'évangile de ce jour suivi d'une méditation.
2: Cher,
3: il a habité parmi nous.
2: Le Verbe. Et le Verbe s'est fait chair. Il a fait son casque et la note. 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
4: Évangile de Jésus-Christ selon saint Luc, chapitre 2, versets 41 à 51. Chaque année, les parents de Jésus se rendaient à Jérusalem pour la fête de la Pâque. Quand il eut 12 ans, ils montèrent en pèlerinage suivant la coutume. À la fin de la fête, comme ils s'en retournaient, le jeune Jésus resta à Jérusalem, à l'insu de ses parents. Pensant qu'il était dans le convoi des pèlerins, ils firent une journée de chemin avant de le chercher parmi leurs parents et connaissances. Ne le trouvant pas, ils retournèrent à Jérusalem, en continuant à le chercher. C'est au bout de 3 jours qu'ils le trouvèrent dans le temple, assis au milieu des docteurs de la loi. Il les écoutait et leur posait des questions, et tous ceux qui l'entendaient s'extasiaient sur son intelligence et sur ses réponses. En le voyant, ses parents furent frappés d'étonnement, et sa mère lui dit : « Mon enfant, pourquoi nous as-tu fait cela ? Vois comme ton père et moi nous avons souffert en te cherchant. » Il leur dit : « Comment se fait-il que vous m'ayez cherché ? Ne saviez-vous pas qu'il me faut être chez mon père ?» Mais ils ne comprirent pas ce qu'il leur disait. Il descendit avec eux pour se rendre à Nazareth, et il leur était soumis. Sa mère gardait dans son cœur tous ces événements.

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1: Bonjour, chers auditeurs. Hier, après avoir fêté dignement la fête du Sacré-Cœur de notre Seigneur et Sauveur Jésus-Christ, l'Église, dans sa sagesse, nous invite à faire mémoire du cœur immaculé de sa mère, la bienheureuse Vierge Marie. Mais alors, qu'est-ce que le cœur immaculé de Marie? Une invention des papes? Non. Une bizarrerie sortie des chapeaux des théologiens universitaires? Non plus. Le cœur immaculé de Marie est l'incarnation de l'amour inconditionnel de Marie, cette jeune femme de Nazareth, pour Dieu qui s'est fait homme en son Fils Jésus-Christ. On représente le cœur immaculé de Marie entouré de flammes, transpercé par une épée et couronné de roses. Cette iconographie du cœur de Marie est une invitation à entrer plus profondément dans le mystère de la naissance, de la passion et de la mort de son Fils. Dans l'évangile de ce jour, le cœur de cette maman est pris d'un terrible effroi car elle cherche son Fils, son Jésus qu'elle ne trouve pas. Comment ne pas avoir à travers cet évangile une pensée pour les mamans qui ont perdu un fils? Mais heureusement, à force de remuer ciel et terre, elle finit par le retrouver, son fils chéri. Il n'était pas bien loin, mais assis au milieu des docteurs de la loi. Vous, les mamans qui avez perdu un fils ou une fille, n'oubliez pas une chose, vos enfants, la chair de votre chair, ils sont là, ils veillent sur vous. Un jour, dans la céleste patrie, vous les retrouverez. Mes amis, dans la foi, nous croyons que la Vierge Marie cherche chacune de nos vies afin de les présenter à son Fils. Elle est celle qui intercède pour nous auprès du tribunal de la grâce divine. Vois comme ton Père et moi, nous avons souffert en te cherchant. De nos jours, elle souffre. Elle souffre encore et toujours quand elle voit ses fils d'adoption, s'égarer sur le chemin du salut. Elle souffre quand elle voit ses fils qui crucifient encore une fois son fils en refusant de le reconnaître réellement vivant et présent dans le sacrement de l'autel qu'est l'Eucharistie. En ce beau mois de juin, je voudrais m'adresser à cette jeunesse qui va recevoir Jésus pour la première fois. Petit homme, toi qui vas faire ta première communion, aujourd'hui n'oublie pas une chose. Marie, notre maman du ciel, te cherche afin de te conduire à son fils Jésus. Jésus aussi te cherche afin de faire de toi un fils par la grâce du Saint-Esprit et te conduire à Dieu son Père. N'oublie pas une chose, Jésus est réellement présent dans l'Eucharistie. Celui que tu vas recevoir n'est pas un banal morceau de pain, ni un chewing-gum que l'on prend et que l'on recrache par la suite. L'Eucharistie, c'est Dieu. Dieu qui se donne tout entier à toi, alors reçois-le avec déférence. Et quand tu retourneras dans les bancs après avoir reçu Jésus, demande-lui de t'embraser du feu de son amour. Puise dans les communions que tu feras le dynamisme pour avancer sur le chemin tortueux de l'existence. Que toute ta vie soit Eucharistie.

Merci à David pour le partage de l'Évangile tout au long de cette semaine et nous lui disons à très bientôt. Nous poursuivons avec ce titre de Luce Rose et son ensemble vocal, La Sainte Famille.

0: En ce 13 juin, nous fêtons aujourd'hui les Antoine. Une très belle fête à tous ceux qui se prénomment ainsi. Allons découvrir l'histoire de Saint Antoine que nous propose Frédéric dans le témoin de la foi de ce jour.
1: Saint Marc, Saint Pierre, son nom était Jean. Sainte Marie, figure de la foi, témoin de l'Évangile. Elle se nommait Marie.
2: Saint Matthieu,
1: il s'appelait Jacques.

En ce 13 juin, nous fêtons un frère mineur, docteur de l'Église, Saint Antoine de Padoue. Bonne fête donc à toutes les personnes qui se prénomment Antoine. Empruntons des extraits de la catéchèse du pape Benoît XVI lors de l'audience générale du 10 février 2010, où il a parlé de Saint Antoine comme l'un des saints les plus populaires de l'Église catholique. Né à Lisbonne en 1195, Antoine fut d'abord chanoine augustin avant de se faire franciscain pour partir au Maroc comme missionnaire. La maladie l'ayant fait rentrer en Italie, il développe dans ce pays une intense activité apostolique.

catholique. Mort à Padoue en 1231, il fut canonisé l'année suivante par Grégoire IX. Le pape Benoît XVI a expliqué combien saint Antoine a fortement contribué au développement de la spiritualité franciscaine grâce à sa grande intelligence, à son sens de l'équilibre, à son zèle apostolique et à sa ferveur mystique. Il fut l'un des premiers grands théologiens des frères mineurs, pour ne pas dire le premier. Saint Antoine a composé un cycle de sermons pour le dimanche, un ordre consacré aux saints, proposant ainsi un parcours spirituel tellement riche que Pie XII le proclama en 1946 docteur de l'Église en lui attribuant le titre de docteur évangélique, car ses sermons reprenaient toute la fraîcheur et la beauté de l'Évangile. Dit de Padoue ou de Lisbonne, Antoine définit la prière comme une relation d'amitié où l'homme dialogue avec le Seigneur, l'articulant en quatre dispositions indispensables: ouvrir avec confiance son cœur à Dieu, lui parler avec affection, lui confier nos attentes, le louer et le remercier. Cet enseignement résume la théologie franciscaine, la centralité de l'amour divin qui s'ouvre à la sphère affective et à la volonté cordiale, qui est aussi source d'une connaissance spirituelle qui dépasse toutes les connaissances. Le docteur évangélique, a ajouté Benoît XVI, connaissait bien les défauts de la nature humaine et la tendance à tomber dans le péché. Il exhortait sans cesse à combattre l'inclination à l'avidité, à l'orgueil et à l'impureté. Au début du XIIIe siècle, dans un contexte de renaissance des villes et du commerce, le nombre de personnes insensibles aux pauvres s'accroissait. Ainsi invitait-il les fidèles à rechercher l'amitié des pauvres et la véritable richesse, celle du cœur. Cet enseignement est tout aussi valable aujourd'hui face à la crise économique, aux inégalités qui appauvrissent tant de personnes et accroissent la pauvreté. Puis le pape a souligné un autre des aspects saillants de la théologie franciscaine, le christocentrisme, qui invite à réfléchir au mystère de l'humanité du Seigneur, principalement la nativité et la crucifixion. La vue du crucifié inspirait à Antoine une immense gratitude envers Dieu, mais aussi de l'estime pour la dignité de la personne humaine, grâce à laquelle, croyant comme incroyant, peut trouver un sens enrichissant à sa vie. Le Saint-Père a rappelé l'importance du crucifix pour notre culture et pour l'humanisme découlant de la foi chrétienne. C'est parce que Dieu nous considère importants que nous devons être dignes des souffrances du Christ. Le pape a conclu en sollicitant l'intercession de saint Antoine en faveur de l'Église et en particulier des prédicateurs. Suivant son exemple, puisse-t-il unir ensemble une saine doctrine, une piété sincère et rigueur de discours. Prions afin que prêtres et diacres accomplissent leur ministère avec conscience, annonçant en l'actualisation la parole de Dieu auprès des fidèles, surtout dans les homélies liturgiques. Saint Antoine est célèbre par l'apparition de l'enfant Jésus qui vint un jour se mettre entre ses bras. On l'invoque avec succès pour retrouver les objets perdus. Après cette présentation de saint Antoine de Padoue, accompagnant d'une pensée toute particulière, les paroissiens de la chapelle de Marvieille-Place, ceux de la chapelle de Carrosse-Léliane à Saint-Joseph et ceux d'un quartier de la rivière Saint-Louis. Ils seront sûrement nombreux à se rendre à leur église aujourd'hui pour fêter leur saint patron. Je vous propose, avant de nous quitter, cette pensée spirituelle extraite de l'Évangile de ce jour. Je vous le dis, si votre idéal de perfection ne dépasse pas celui des maîtres de la loi et des pharisiens, vous ne pouvez pas entrer dans le royaume des cieux. Matthieu 5, verset 20.

0: Alors bonjour, si vous nous rejoignez dans ce bar du jour en ce samedi, on retrouve tout de suite les informations internationales, l'édition de la nuit de Radio Vatican.
1: Jesus Christus.
2: L'avion du pape retardé par un problème technique, mais il devrait bientôt quitter les Canaries pour rejoindre l'Italie après 6 jours en terre espagnole. Nous entendrons les remerciements de Léon XIV aux autorités à l'église locale. Le pape ému par leur témoignage de foi. Il les invite à lever les yeux vers le ressuscité, un message qui a touché les fidèles. Nous les entendrons. Bilan aussi de ce voyage avec le président de la conférence épiscopale. Et dans ce journal, nous reviendrons aussi sur les derniers temps forts vécus ce vendredi à Tenerife, la messe célébrée en la solennité du Sacré-Cœur de Jésus et la vie visite d'un centre d'accueil devant des migrants originaires de pays francophones. Léon XIV s'est exprimé en français, les invitant à faire don du trésor d'humanité et des rêves de culture qu'ils ont apportés avec eux en Espagne. Nous l'entendons.
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2: Le voyage apostolique du pape en Espagne s'achève donc. Léon XIV se trouve en ce moment même dans l'avion Iberia qui le reconduira à Rome, pour l'instant sur le tarmac en raison d'un problème technique. À Rome, où il est attendu dans un peu plus de 4h40 avec à bord sa traditionnelle conférence de presse face à quelques 80 journalistes qui l'ont accompagné tout au long de ce 4e déplacement à l'étranger. Avant de quitter l'île de Tenerife tout à l'heure, le pape a pris congé de la reine émérite, du roi également, des autorités locales. Sur le tarmac. Il avait déjà pris soin de remercier les Espagnols pour leur accueil et témoignage de foi. On l'écoute.
4: Je repars pour Rome, ému par la grande affection qui m'a entouré et réconforté par les témoignages de foi et d'amour envers l'Église, expression du grand cœur catholique de l'Espagne. Depuis ce port, qui porte le nom de la Sainte Croix, ma pensée embrasse le monde et ses blessures qui meurtrissent des populations entières. À tous, je voudrais adresser la devise de ce voyage. Levez les yeux. Oui, tournons notre regard vers le Christ crucifié. Son cœur est la source de la miséricorde, seul capable de sauver l'humanité qui a besoin de pardon et de réconciliation pour parvenir à une paix véritable et durable. Levons les yeux, comme l'a fait Marie, la mère de tous ceux qui souffrent, et guidée par elle, reprenons la route avec espérance. Chers frères et sœurs, merci de tout cœur. Restons unis dans la prière et dans la communion dans le Christ et dans la Sainte Église.
5: Gracias de corazón. Permanezcamos unidos en la oración y en la comunión en Cristo y en la Santa Iglesia.
2: Le pape exprimant tout à l'heure donc ses remerciements aux autorités qui l'ont accueilli au Palais Royal, au Parlement, à Madrid, mais aussi à l'Église espagnole qui s'est mobilisée avec enthousiasme et efficacité pour sa venue. Ce furent 6 journées intenses, denses, qui ont réuni des centaines de milliers de personnes à Madrid pour la veillée avec les jeunes, à la messe du lendemain, à Barcelone pour la bénédiction de la Tour du Christ, à la Sagrada Familia d'Antoni Gaudi. On se souvient des milliers de fidèles dans la montagne de Montserrat pour vénérer avec Léon XIV la Moretena. Et il y a enfin toutes ces rencontres de ces dernières heures dans les îles Canaries. Au terme de ce périple en 4 étapes, je vous propose d'écouter les impressions conclusives du cardinal Arguello, le président de la conférence épiscopale espagnole.
6: Yo estas horas pensaba que todo el trabajo de preparación ha sido intenso porque no ha habido mucho tiempo.
7: Je veux dire que à ce stade, je me disais que tout le travail de préparation avait été intense car le temps avait été compté. Mais maintenant, je pense au travail que représente le fait d'accueillir cet élan et ce puissant appel lancé par le pape et qui, grâce à Dieu, est entré par la porte de la joie. Je crois que la joie ressentie en présence du pape, l'enthousiasme de tant de personnes dans les rues, les acclamations à son égard sont une joie qui ne jaillit que de la rencontre avec le Seigneur dans l'Église. Il nous appartient désormais de saisir cet élan et de le vivre pleinement avec des annonces, des propositions concrètes. Il est vrai aussi que le pape a beaucoup parlé de fragilité, de limites, afin que nous ne fassions pas de notre fragilité, de nos limites, une excuse, mais que nous y voyions plutôt des possibilités, comment les transformer en une occasion de croissance pour l'Église, dans la communion, dans le zèle missionnaire et dans le témoignage de la charité.
2: Le cardinal Arguello, micro de Patricia Inestrosa de la rédaction hispanophone de Radio Vatican. Le président de la conférence épiscopale évoquait la joie. Je vous propose d'écouter la joie de quelques fidèles venus à Tenerife pour voir le pape.
1: Nous venons soutenir la communauté chrétienne pour qu'on nous voit, car on dit toujours qu'il n'y a plus de chrétiens, que la religion est une chose dépassée, qu'elle n'est plus en phase avec notre époque. Et nous sommes ici en grand nombre aux îles Canaries qui se trouvent à 3000 km de la péninsule. Il y a du monde, il y a vraiment du monde. Nous sommes ici pour témoigner que la foi est toujours vivante et que seul Dieu est notre rocher, notre chemin, notre vérité et notre vie.
8: C'est une expérience génial de pouvoir l'avoir près de nous. Nous sommes colombiennes, alors avoir l'occasion d'être ici et de pouvoir le voir, pouvoir ressentir la foi catholique dans toute sa splendeur, c'est vraiment génial. Je suis très heureuse. Le message que je retiens, c'est la paix, l'unité et l'égalité. Cet amour qu'il nous transmet, qui est le reflet de Jésus.
2: Des propos recueillis par Cécilia Moutefoil en marge de la quatrième et dernière messe du pape célébrée en début d'après-midi en la solennité du Christ du Sacré-Cœur de Jésus et en présence de 80 000 fidèles en bord de mer sur le port de Santa Cruz, le compte-rendu d'Augustine Asta, envoyé spécial à Tenerife.
9: Face à l'immensité de l'océan et du ciel qui entoure l'archipel des Canaries et depuis Tenerife, au cœur de routes migratoires de l'Atlantique, le pape a invité les fidèles à contempler une autre forme d'infini, celle de l'amour de Dieu pour l'humanité.
5: Pero el corazón de Jesús nos revela cómo no perdernos en un dynamismo estéril.
9: Le cœur de Jésus nous révèle comment ne pas nous perdre dans un dynamisme stérile, a expliqué le pape, tout en mettant en garde contre les dérives d'une société dominée par l'agitation, la consommation et la recherche du profit. Dans un territoire dont l'économie repose largement sur le tourisme, l'évêque de Rome a appelé habitants comme visiteurs à redécouvrir la simplicité, la gratitude et la capacité d'apprécier les relations humaines et de ne pas tout réduire au commerce et au profit.
5: Hay vida cuando se da vida.
9: Il y a vie quand on donne vie, a affirmé le souverain pontife, qui a ensuite évoqué la situation des migrants qui traversent l'Atlantique pour rejoindre les Canaries. Le Saint-Père a appelé les chrétiens à offrir non seulement une aide matérielle, mais aussi une véritable fraternité, rappelant que les pauvres et les migrants ont appris beaucoup de choses qu'ils gardent dans le mystère de leur cœur. Augustine Asta, Tenerife, pour Radio Vatican.
2: Et ce vendredi, comme hier à Grande Canarie, le thème de la migration était en effet au cœur des rendez-vous du pape. Léon XIV a commencé sa journée dans un centre d'accueil aujourd'hui où vivent près de 700 migrants venus pour la plupart d'Afrique de l'Ouest. Et pour l'unique fois de ce voyage, le pape s'est d'ailleurs exprimé en français dans son discours. Il est notamment revenu sur la figure de deux saints partis des Canaries pour évangéliser l'Amérique, Hermano Pedro et José Anchieta. Comme eux, il a invité les migrants à donner ce qu'ils ont, tout en accueillant ce qui leur est offert. Léon XIV.
5: Je vous invite également à faire don du trésor d'humanité, du rêve et des cultures que vous avez apporté à ces îles et à être ouvert à ce qui vous est offert. Nous devons vivre cet échange avec responsabilité, en pensant à l'avenir des générations futures auxquelles nous voulons léguer l'héritage d'une civilisation de l'amour, où les migrations ont un message important à communiquer, car elles peuvent devenir une occasion de rencontre et d'enrichissement mutuel entre les peuples. Chers frères et sœurs, nous sommes tous, d'une certaine manière, des migrants. Nous sommes tous des pèlerins en route vers la patrie céleste. Aidons-nous les unes les autres à faire de cette traversée un lieu plus humain pour tous, en apportant chacune ce que nous pouvons.
2: Le pape Léon XIV, dans son premier discours au centre de l'Aïrasès, les racines en français, c'était ce vendredi matin. Le pape qui s'est aussi adressé aux trafiquants d'êtres humains. Repentez-vous, il existe la justice divine, arrêtez-vous, convertissez-vous. C'était lors d'une autre rencontre avec les acteurs de l'intégration des migrants sur la place du Christ de la Laguna de Tenerife. Le pape a rappelé que l'argent arraché à la vulnérabilité des pauvres ne donnera ni paix, ni honneur, ni avenir. Une intervention, des interventions à retrouver sur notre site internet vaticannews.va, comme tout d'ailleurs les grands événements de ce voyage qui s'achève avec un peu de retard en Espagne, puisque l'avion du pape est toujours en ce moment sur le tarmac de l'île de Tenerife. L'avion qui a un problème technique, mais devrait partir d'ici peu. Il est attendu à Rome. Le vol dure 4h40. Donc, on espère dans 5 heures. Voilà, c'est la fin de ce journal. Merci de l'avoir suivi. Merci de votre fidélité.

C'était à l'instant le journal de Radio Vatican, poursuivi avec le Père Justin Bamba. Un peu plus loin, nous retrouverons le Timangé, l'Évangile en créole sur nos ondes de Radio Arc-en-Ciel.

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1: Merci de nous accompagner pour ce que le Timonger pour lequel Évangile en créole tout de suite avec Jean.
2: Dans l'Évangile de Jésus-Christ, voilà quoi ça c'est lui qui raconte. Alors, comme tous les ans, le bon parent Jésus dit, ça va à Jérusalem pour la fête de Pâques. Les à 112 ans, ils ont la partie en pèlerinage, comme vous avez l'habitude. Les à la fête est finie, c'est à Atoun. Le jeune Jésus, il arrête là-bas, il accale Jérusalem. Sans que son bon parent, il rende compte qu'il n'était pas là. Imagine, il était ensemble, nous autres bonnes amies, sur la route, avec la famille, ils étaient la masse, elles jouaient le chemin. Il y a rendre compte que le marama, il n'était pas là. Ah, ah. En parmi ses bonnes parents, ses bonnes commerçants, trouve pas lui. Ils ont là à tout en Jérusalem. Ils ont la sèvre de le marama. Si après 3 jours, ils ont trouvé Jésus dans le temple, assis en plein millier, bonne docté à la loi. Les tu écoutes à Zot, pose à Zot bonne question. Et toute bonne sacté y entend, j'étais en admiration devant son intelligence, devant la bonne réponse. Alors, wow, Jésus était étonné. Et là, à ce moment-là, il dit, allez, mon enfant, à cause de la fête, nous, ça. Regarde comme votre papa avec moi, nous l'a souffert, nous l'a tracassé, le temps nous l'a rendu haut. Et là, Jésus a dit, autres. Mais comment ça se fait, la rendu à moi? Je ne connais pas, il faut m'aller la case de mon papa. Seulement maintenant. Ben, je ne l'ai pas compris, ça que tu dis. Après ça, il a descendu ensemble autres pour aller à Nazareth. Il avait respect pour eux. Et son moment était ramassé dans son cœur. Tous ces événements-là.

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1: Et le témoin de la foi de ce jour, Saint Antoine, présenté par Frédéric.
2: Saint Pierre, son nom était Jean. Et Sainte Marie, figure de la foi, témoin de l'Évangile. Elle se nommait Marie.
3: Saint Matthieu,
2: il s'appelait Jacques.

En ce 13 juin, nous fêtons un frère mineur, docteur de l'Église, Saint Antoine de Padoue. Bonne fête donc à toutes les personnes qui se prénomment Antoine. Empruntons des extraits de la catéchèse du pape Benoît XVI lors de l'audience générale du 10 février 2010, où il a parlé de Saint Antoine comme l'un des saints les plus populaires de l'Église catholique. Né à Lisbonne en 1195, Antoine fut d'abord chanoine augustin avant de se faire franciscain pour partir au Maroc comme missionnaire. La maladie l'ayant fait rentrer en Italie, il développe dans ce pays une intense activité apostolique. Mort à Padoue en 1231, il fut canonisé l'année suivante par Grégoire IX. Le pape Benoît XVI a expliqué combien saint Antoine a fortement contribué au développement de la spiritualité franciscaine grâce à sa grande intelligence, à son sens de l'équilibre, à son zèle apostolique et à sa ferveur mystique. Il fut l'un des premiers grands théologiens des frères mineurs, pour ne pas dire le premier. Saint Antoine a composé un cycle de sermons pour le dimanche, un ordre consacré aux saints, proposant ainsi un parcours spirituel tellement riche que Pie XII le proclama en 1946 docteur de l'Église en lui attribuant le titre de docteur évangélique, car ses sermons reprenaient toute la fraîcheur et la beauté de l'Évangile. Dit de Padoue ou de Lisbonne, Antoine définit la prière comme une relation d'amitié où l'homme dialogue avec le Seigneur, l'articulant en quatre dispositions indispensables: ouvrir avec confiance son cœur à Dieu, lui parler avec affection, lui confier nos attentes, le louer et le remercier. Cet enseignement résume la théologie franciscaine, la centralité de l'amour divin qui s'ouvre à la sphère affective et à la volonté cordiale, qui est aussi source d'une connaissance spirituelle qui dépasse toutes les connaissances. Le docteur évangélique, a ajouté Benoît XVI, connaissait bien les défauts de la nature humaine et la tendance à tomber dans le péché. Il exhortait sans cesse à combattre l'inclination à l'avidité, à l'orgueil et à l'impureté. Au début du XIIIe siècle, dans un contexte de renaissance des villes et du commerce, le nombre de personnes insensibles aux pauvres s'accroissait. Ainsi invitait-il les fidèles à rechercher l'amitié des pauvres et la véritable richesse, celle du cœur. Cet enseignement est tout aussi valable aujourd'hui face à la crise économique, aux inégalités qui appauvrissent tant de personnes et accroissent la pauvreté. Puis le pape a souligné un autre des aspects saillants de la théologie franciscaine, le christocentrisme, qui invite à réfléchir au mystère de l'humanité du Seigneur, principalement la nativité et la crucifixion. La vue du crucifié inspirait à Antoine une immense gratitude envers Dieu, mais aussi de l'estime pour la dignité de la personne humaine, grâce à laquelle, croyant comme incroyant, peut trouver un sens enrichissant à sa vie. Le Saint-Père a rappelé l'importance du crucifix pour notre culture et pour l'humanisme découlant de la foi chrétienne. C'est parce que Dieu nous considère importants que nous devons être dignes des souffrances du Christ. Le pape a conclu en sollicitant l'intercession de saint Antoine en faveur de l'Église et en particulier des prédicateurs. Suivant son exemple, puisse-t-il unir ensemble une saine doctrine, une piété sincère et rigueur de discours. Prions afin que prêtres et diacres accomplissent leur ministère avec conscience, annonçant en l'actualisation la parole de Dieu auprès des fidèles, surtout dans les homélies liturgiques. Saint Antoine est célèbre par l'apparition de l'enfant Jésus qui vint un jour se mettre entre ses bras. On l'invoque avec succès pour retrouver les objets perdus. Après cette présentation de saint Antoine de Padoue, accompagnant d'une pensée toute particulière, les paroissiens de la chapelle de Marvieille-Place, ceux de la chapelle de Carrosse-Léliane à Saint-Joseph et ceux d'un quartier de la rivière Saint-Louis. Ils seront sûrement nombreux à se rendre à leur église aujourd'hui pour fêter leur saint patron. Je vous propose, avant de nous quitter,
cette pensée spirituelle extraite de l'évangile de ce jour, je vous le dis, si votre idéal de perfection ne dépasse pas celui des maîtres de la loi et des pharisiens, vous ne pouvez pas entrer dans le royaume des cieux. Matthieu 5, verset 20.

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1: Et on poursuit avec l'évangile et le commentaire de ce jour avec David.
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5: Évangile de Jésus-Christ selon saint Luc, chapitre 2, versets 41 à 51. Chaque année, les parents de Jésus se rendaient à Jérusalem pour la fête de la Pâque. Quand il eut 12 ans, ils montèrent en pèlerinage suivant la coutume. À la fin de la fête, comme ils s'en retournaient, le jeune Jésus resta à Jérusalem, à l'insu de ses parents. Pensant qu'il était dans le convoi des pèlerins, ils firent une journée de chemin avant de le chercher parmi leurs parents et connaissances. Ne le trouvant pas, ils retournèrent à Jérusalem en continuant à le chercher. C'est au bout de 3 jours qu'ils le trouvèrent dans le temple, assis au milieu des docteurs de la loi. Il les écoutait et leur posait des questions, et tous ceux qui l'entendaient s'extasiaient sur son intelligence et sur ses réponses. En le voyant, ses parents furent frappés d'étonnement et sa mère lui dit « Mon enfant, pourquoi nous as-tu fait cela ? Vois comme ton père et moi nous avons souffert en te cherchant. » Il leur dit « Comment se fait-il que vous m'ayez cherché ? Ne saviez-vous pas qu'il me faut être chez mon père ?» Mais ils ne comprirent pas ce qu'il leur disait. Il descendit avec eux pour se rendre à Nazareth, et il leur était soumis. Sa mère gardait dans son cœur tous ces événements.

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1: Bonjour, chers auditeurs. Hier, après avoir fêté dignement la fête du Sacré-Cœur de notre Seigneur et Sauveur Jésus-Christ, l'Église, dans sa sagesse, nous invite à faire mémoire du cœur immaculé de sa mère, la bienheureuse Vierge Marie. Mais alors, qu'est-ce que le cœur immaculé de Marie? Une invention des papes? Non. Une bizarrerie sortie des chapeaux des théologiens universitaires? Non plus. Le cœur immaculé de Marie est l'incarnation de l'amour inconditionnel de Marie, cette jeune femme de Nazareth, pour Dieu qui s'est fait homme en son Fils Jésus-Christ. On représente le cœur immaculé de Marie entouré de flammes, transpercé par une épée et couronné de roses. Cette iconographie du cœur de Marie est une invitation à entrer plus profondément dans le mystère de la naissance, de la passion et de la mort de son Fils. Dans l'évangile de ce jour, le cœur de cette maman est pris d'un terrible effroi car elle cherche son Fils, son Jésus qu'elle ne trouve pas. Comment ne pas avoir à travers cet évangile une pensée pour les mamans qui ont perdu un fils? Mais heureusement, à force de remuer ciel et terre, elle finit par le retrouver, son fils chéri. Il n'était pas bien loin, mais assis au milieu des docteurs de la loi. Vous, les mamans qui avez perdu un fils ou une fille, n'oubliez pas une chose, vos enfants, la chair de votre chair, ils sont là, ils veillent sur vous. Un jour, dans la céleste patrie, vous les retrouverez. Mes amis, dans la foi, nous croyons que la Vierge Marie cherche chacune de nos vies afin de les présenter à son Fils. Elle est celle qui intercède pour nous auprès du tribunal de la grâce divine. Vois comme ton Père et moi, nous avons souffert en te cherchant. De nos jours, elle souffre. Elle souffre encore et toujours quand elle voit ses fils d'adoption, s'égarer sur le chemin du salut. Elle souffre quand elle voit ses fils qui crucifient encore une fois son fils en refusant de le reconnaître réellement vivant et présent dans le sacrement de l'autel qu'est l'Eucharistie. En ce beau mois de juin, je voudrais m'adresser à cette jeunesse qui va recevoir Jésus pour la première fois. Petit homme, toi qui vas faire ta première communion, aujourd'hui n'oublie pas une chose. Marie, notre maman du ciel, te cherche afin de te conduire à son fils Jésus. Jésus aussi te cherche afin de faire de toi un fils par la grâce du Saint-Esprit et te conduire à Dieu son Père. N'oublie pas une chose, Jésus est réellement présent dans l'Eucharistie. Celui que tu vas recevoir n'est pas un banal morceau de pain, ni un chewing-gum que l'on prend et que l'on recrache par la suite. L'Eucharistie, c'est Dieu. Dieu qui se donne tout entier à toi, alors reçois-le avec déférence. Et quand tu retourneras dans les bancs après avoir reçu Jésus, demande-lui de t'embraser du feu de son amour. Puise dans les communions que tu feras le dynamisme pour avancer sur le chemin tortueux de l'existence. Que toute ta vie soit Eucharistie.

0: passé de 30 minutes sur les ondes de Radio Arc-en-Ciel. Merci à tous pour ce temps de prière, de méditation et de petits refrains. Nous retrouvons nos confrères de Radio Vatican avec les informations internationales, l'édition de la nuit.
1: Jésus Christus.
2: L'avion du pape retardé par un problème technique, mais il devrait bientôt quitter les Canaries pour rejoindre l'Italie après 6 jours en terre espagnole. Nous entendrons les remerciements de Léon XIV aux autorités à l'église locale. Le pape ému par leur témoignage de foi. Il les invite à lever les yeux vers le ressuscité, un message qui a touché les fidèles. Nous les entendrons. Bilan aussi de ce voyage avec le président de la conférence épiscopale. Et dans ce journal, nous reviendrons aussi sur les derniers temps forts vécus ce vendredi à Tenerife, la messe célébrée en la solennité du Sacré-Cœur de Jésus et la visite d'un centre d'accueil devant des migrants originaires de pays francophones. Léon XIV s'est exprimé en français, les invitant à faire don du trésor d'humanité et des rêves de culture qu'ils ont apportés avec eux en Espagne. Nous l'entendons.
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2: Le voyage apostolique du pape en Espagne s'achève donc. Léon XIV se trouve en ce moment même dans l'avion Iberia qui le reconduira à Rome, pour l'instant sur le tarmac en raison d'un problème technique. À Rome où il est attendu dans un peu plus de 4h40 avec à bord sa traditionnelle conférence de presse face à quelques 80 journalistes qui l'ont accompagné tout au long de ce 4e déplacement à l'étranger. Avant de quitter l'île de Tenerife tout à l'heure, le pape a pris congé de la reine émérite, du roi également, des autorités locale sur le tarmac. Il avait déjà pris soin de remercier les Espagnols pour leur accueil et témoignage de foi. On l'écoute.
4: Je repars pour Rome, ému par la grande affection qui m'a entouré et réconforté par les témoignages de foi et d'amour envers l'Église, expression du grand cœur catholique de l'Espagne. Depuis ce port, qui porte le nom de la Sainte Croix, ma pensée embrasse le monde et ses blessures qui meurtrissent des populations entières. À tous, je voudrais adresser la devise de ce voyage. Levez les yeux. Oui, tournons notre regard vers le Christ crucifié. Son cœur est la source de la miséricorde, seul capable de sauver l'humanité qui a besoin de pardon et de réconciliation pour parvenir à une paix véritable et durable. Levons les yeux, comme l'a fait Marie, la mère de tous ceux qui souffrent, et guidée par elle, reprenons la route avec espérance. Chers frères et sœurs, merci de tout cœur. Restons unis dans la prière et dans la communion, dans le Christ et dans la Sainte Église.
5: Gracias de corazón. Permanezcamos unidos en la oración y en la comunión en Cristo y en la Santa Iglesia.
2: Le pape exprimant tout à l'heure donc ses remerciements aux autorités qui l'ont accueilli au Palais Royal, au Parlement, à Madrid, mais aussi à l'Église espagnole qui s'est mobilisée avec enthousiasme et efficacité pour sa venue. Ce furent 6 journées intenses, denses, qui ont réuni des centaines de milliers de personnes à Madrid pour la veillée avec les jeunes à la messe du lendemain, à Barcelone pour la bénédiction de la Tour du Christ à la Sagrada Familia d'Antoni Gaudi. On se souvient des milliers de fidèles dans la montagne de Montserrat pour vénérer avec Léon XIV la Moretena. Et il y a eu enfin toutes ces rencontres de ces dernières heures dans les îles Canaries. Au terme de ce périple en 4 étapes, je vous propose d'écouter les impressions conclusives du cardinal Argüello, le président de la conférence épiscopale espagnole.
6: Yo estas horas pensaba que todo el trabajo de preparación ha sido intenso porque no ha habido mucho tiempo.
7: Je veux dire que à ce stade, je me disais que tout le travail de préparation avait été intense car le temps avait été compté. Mais maintenant, je pense au travail que représente le fait d'accueillir cet élan et ce puissant appel lancé par le pape et qui, grâce à Dieu, est entré par la porte de la joie. Je crois que la joie ressentie en présence du pape, l'enthousiasme de tant de personnes dans les rues, les acclamations à son égard sont une joie qui ne jaillit que de la rencontre avec le Seigneur dans l'Église. Il nous appartient désormais de saisir cet élan et de le vivre pleinement avec des annonces, des propositions concrètes. Il est vrai aussi que le pape a beaucoup parlé de fragilité, de limites, afin que nous ne fassions pas de notre fragilité, de nos limites, une excuse, mais que nous y voyions plutôt des possibilités. Comment les transformer en une occasion de croissance pour l'Église, dans la communion, dans le zèle missionnaire et dans le témoignage de la charité.
6: En ardor misionero y en testimonio de la caridad.
2: Le cardinal Argüello, micro de Patricia Inestrosa de la rédaction hispanophone de Radio Vatican, le président de la conférence épiscopale évoquait la joie. Je vous propose d'écouter la joie de quelques fidèles venus à Tenerife pour voir le pape.
8: Nous venons soutenir la communauté chrétienne pour qu'on nous voie, car on dit toujours qu'il n'y a plus de chrétiens, que la religion est une chose dépassée, qu'elle n'est plus en phase avec notre époque. Et nous sommes ici en grand nombre aux îles Canaries qui se trouvent à 3000 km de la péninsule. Il y a du monde, il y a vraiment du monde. Nous sommes ici pour témoigner que la foi est toujours vivante et que seul Dieu est notre rocher, notre chemin, notre vérité et notre vie.
9: C'est une expérience géniale de pouvoir l'avoir près de nous. Nous sommes colombiennes, alors avoir l'occasion d'être ici et de pouvoir le voir, pouvoir ressentir la foi catholique dans toute sa splendeur, et c'est vraiment génial. Je suis très heureuse. Le message que je retiens, c'est la paix, l'unité et l'égalité. Cet amour qu'il nous transmet, qui est le reflet de Jésus.
2: Des propos recueillis par Cécilia Moutefoil en marge de la quatrième et dernière messe du pape célébrée en début d'après-midi en la solennité du Christ du Sacré-Cœur de Jésus et en présence de 80 000 fidèles en bord de mer sur le port de Santa Cruz. Le compte-rendu d'Augustine Assa, envoyé spécial à Tenerife.
10: Face à l'immensité de l'océan et du ciel qui entoure l'archipel des Canaries et depuis Tenerife, au cœur de routes migratoires de l'Atlantique, le pape a invité les fidèles à contempler une autre forme d'infini, celle de l'amour de Dieu pour l'humanité.
5: Pero el corazón de Jesús nos revela cómo no perdernos en un dynamismo estéril.
10: Le cœur de Jésus nous révèle comment ne pas nous perdre dans un dynamisme stérile, a expliqué le pape, tout en mettant en garde contre les dérives d'une société dominée par l'agitation, la consommation et la recherche du profit. Dans un territoire dont l'économie repose largement sur le tourisme, l'évêque de Rome a appelé habitants comme visiteurs à redécouvrir la simplicité, la gratitude et la capacité d'apprécier les relations humaines et de ne pas tout réduire au commerce et au profit. Il y a vie quand on donne vie, a affirmé le souverain pontife, qui a ensuite évoqué la situation des migrants qui traversent l'Atlantique pour rejoindre les Canaries. Le Saint-Père a appelé les chrétiens à offrir non seulement une aide matérielle, mais aussi une véritable fraternité, rappelant que les pauvres et les migrants ont appris beaucoup de choses qu'ils gardent dans le mystère de leur cœur. Augustine Asta, Tenerife, pour Radio Vatican.
2: Et ce vendredi, comme hier à Grande Canarie, le thème de la migration était en effet au cœur des rendez-vous du pape. Léon XIV a commencé sa journée dans un centre d'accueil aujourd'hui où vivent près de 700 migrants venus pour la plupart d'Afrique de l'Ouest et pour l'unique fois de ce voyage. Le pape s'est d'ailleurs exprimé en français dans son discours. Il est notamment revenu sur la figure de deux saints partis des Canaries pour évangéliser l'Amérique, Hermano Pedro et José Anchieta. Comme eux, il a invité les migrants à donner ce qu'ils ont, tout en accueillant ce qui leur est offert. Léon XIV.
5: Je vous invite également à faire don du trésor d'humanité, du rêve et des cultures que vous avez apporté à ces îles et à être ouvert à ce qui vous est offert. Nous devons vivre cet échange avec responsabilité, en pensant à l'avenir des générations futures auxquelles nous voulons léguer l'héritage d'une civilisation de l'amour, où les migrations ont un message important à communiquer, car elles peuvent devenir une occasion de rencontre et d'enrichissement mutuel entre les peuples. Chers frères et sœurs, nous sommes tous, d'une certaine manière, des migrants. Nous sommes tous des pèlerins en route vers la patrie céleste. Aidons-nous les unes les autres à faire de cette traversée un lieu plus humain pour tous, en apportant chacune ce que nous pouvons.
2: Le pape Léon XIV, dans son premier discours au centre de l'Aïrasès, les racines en français, c'était ce vendredi matin. Le pape qui s'est aussi adressé aux trafiquants d'êtres humains, repentez-vous, il existe la justice divine, arrêtez-vous, convertissez-vous. C'était lors d'une autre rencontre avec les acteurs de l'intégration des migrants sur la place du Christ de la Laguna de Tenerife. Le pape a rappelé que l'argent arraché à la vulnérabilité des pauvres ne donnera ni paix, ni honneur, ni avenir. Une intervention des interventions à retrouver sur notre site internet vaticannews.va, comme tout d'ailleurs les grands événements de ce voyage qui s'achève avec un peu de retard en Espagne, puisque l'avion du pape est toujours en ce moment sur le tarmac de l'île de Tenerife. L'avion qui a un problème technique, mais devrait partir d'ici peu. Il est attendu à Rome. Le vol dure 4h40. Donc, on espère dans 5 heures. Voilà, c'est la fin de ce journal. Merci de l'avoir suivi. Merci de votre fidélité.

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1: Merci à nos confrères de Radio Vatican. C'était les informations internationales, l'édition de cette nuit. Et nous retrouvons Jean avec le Timangé pour le cœur, l'évangile en créole.
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3: Dans l'évangile de Jésus-Christ, voilà quoi ça c'est Saint-Luc raconte. Alors, comme tous les ans, le bon parent Jésus, il s'en va à Jérusalem pour la fête Pâques. Léa, 112 ans, on ne l'a pas attiré en pèlerinage, comme je l'avais l'habitude. Léa, la fête est finie, se tire à tourne. Le jeune Jésus, il arrête là-bas, il recale Jérusalem. Sans que son bon parent, il rende à son compte qu'il n'était pas là. Imagine, il était ensemble, nos autres bonnes amies, sur la route, avec la famille, ils étaient la masse, elles jouaient le chemin. Léa, là, ça rend compte que le marama, il n'était pas là. Ah, ah, on peut amuser ses bonnes parents, ses bonnes camarades, trouve pas lui. Ils ont la retour en Jérusalem, dans la sèvre de la Mahamaï. C'est après 3 jours qu'on trouve Jésus dans le temple, assis en plein milieu, bonne doctée à la loi. Il dit, écoute à Zot, pose à Zot bonne question. Et toute bonne sacrée en temps, il était en admiration devant son intelligence, devant la bonne réponse. Alors, wow, Jésus était étonné. Et là, à ce moment-là, il dit, mon enfant, à cause de la fête, nous, ça. Regarde comme votre papa avec moi, nous l'a souffert, nous t'a tracassé, l'autre nous l'a redoué. Et là, Jésus a dit, mais comment ça se fait, la roue à moi? Je ne connais pas, il faut mouler la case de mon papa? Seulement, maintenant, ben, je ne l'ai pas compris, ça qui était des êtres. Après ça, il a descendu ensemble, autres pour les Nazareth. Il avait respect pour les autres. Et son moment est ramassé dans son cœur, tous ces événements-là.

0: En ce 13 juin, nous fêtons aujourd'hui les Antoine. Une très belle fête à tous ceux qui se prénomment ainsi. Allons découvrir l'histoire de Saint Antoine que nous propose Frédéric dans le témoin de la foi de ce jour.
1: Saint Marc, Saint Pierre, son nom était Jean. Sainte Marie, figure de la foi, témoin de l'Évangile. Elle se nommait Marie.
2: Saint Matthieu,
1: il s'appelait Jacques.

En ce 13 juin, nous fêtons un frère mineur, docteur de l'Église, Saint Antoine de Padoue. Bonne fête donc à toutes les personnes qui se prénomment Antoine. Empruntons des extraits de la catéchèse du pape Benoît XVI lors de l'audience générale du 10 février 2010, où il a parlé de Saint Antoine comme l'un des saints les plus populaires.

à son zèle apostolique et à sa ferveur mystique. Il fut l'un des premiers grands théologiens des frères mineurs, pour ne pas dire le premier. Saint Antoine a composé un cycle de sermons pour le dimanche, un ordre consacré aux saints, proposant ainsi un parcours spirituel tellement riche que Pie XII le proclama en 1946 docteur de l'Église en lui attribuant le titre de docteur évangélique, car ses sermons reprenaient toute la fraîcheur et la beauté de l'Évangile. Dit de Padoue ou de Lisbonne, Antoine définit la prière comme une relation d'amitié où l'homme dialogue avec le Seigneur, l'articulant en quatre dispositions indispensables: ouvrir avec confiance son cœur à Dieu, lui parler avec affection, lui confier nos attentes, le louer et le remercier. Cet enseignement résume la théologie franciscaine, la centralité de l'amour divin qui s'ouvre à la sphère affective et à la volonté cordiale, qui est aussi source d'une connaissance spirituelle qui dépasse toutes les connaissances. Le docteur évangélique, a ajouté Benoît XVI, connaissait bien les défauts de la nature humaine et la tendance à tomber dans le péché. Il exhortait sans cesse à combattre l'inclination à l'avidité, à l'orgueil et à l'impureté. Au début du XIIIe siècle, dans un contexte de renaissance des villes et du commerce, le nombre des personnes insensibles aux pauvres s'accroissait. Ainsi invitait-il les fidèles à rechercher l'amitié des pauvres et la véritable richesse, celle du cœur. Cet enseignement est tout aussi valable aujourd'hui face à la crise économique, aux inégalités qui appauvrissent tant de personnes et accroissent la pauvreté. Puis le pape a souligné un autre des aspects saillants de la théologie franciscaine, le christocentrisme, qui invite à réfléchir au mystère de l'humanité du Seigneur, principalement la nativité et la crucifixion. La vue du crucifié inspirait à Antoine une immense gratitude envers Dieu, mais aussi de l'estime pour la dignité de la personne humaine, grâce à laquelle, croyant comme incroyant, peut trouver un sens enrichissant à sa vie. Le Saint-Père a rappelé l'importance du crucifix pour notre culture et pour l'humanisme découlant de la foi chrétienne. C'est parce que Dieu nous considère importants que nous devons être dignes des souffrances du Christ. Le pape a conclu en sollicitant l'intercession de saint Antoine en faveur de l'Église et en particulier des prédicateurs. Suivant son exemple, puisse-t-il unir ensemble une saine doctrine, une piété sincère et rigueur de discours. Prions afin que prêtres et diacres accomplissent leur ministère avec conscience, annonçant en l'actualisation la parole de Dieu auprès des fidèles, surtout dans les homélies liturgiques. Saint Antoine est célèbre par l'apparition de l'enfant Jésus qui vint un jour se mettre entre ses bras. On l'invoque avec succès pour retrouver les objets perdus. Après cette présentation de saint Antoine de Padoue, accompagnant d'une pensée toute particulière, les paroissiens de la chapelle de Marvieille-Place, ceux de la chapelle de Carrosse-Léliane à Saint-Joseph et ceux d'un quartier de la rivière Saint-Louis. Ils seront sûrement nombreux à se rendre à leur église aujourd'hui pour fêter leur saint patron. Je vous propose, avant de nous quitter, cette pensée spirituelle extraite de l'évangile de ce jour. Je vous le dis, si votre idéal de perfection ne dépasse pas celui des maîtres de la loi et des pharisiens, vous ne pouvez pas entrer dans le royaume des cieux. Matthieu 5, verset 20.

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1: Il est 9h sur les ondes de Radio Arc-en-Ciel. Merci à tous de votre fidélité. Comme chaque samedi, nous retrouvons Marc Thomas avec la série Paroles semées, paroles partagées. Le thème proposé aujourd'hui, relié pour vivre heureux.

Parole semée, parole partagée. Une émission de Marc Thomas. Bonjour chers amis auditrices et auditeurs. Aujourd'hui, j'intitule cette émission « Relier pour vivre heureux ». Et je fais de cette émission un hommage à Edgar Morin, décédé le 29 mai dernier. La chronique de Marc. Edgar Morin, un des grands penseurs du temps que nous vivons, s'est éteint à 104 ans, le 29 mai dernier. Un penseur qui n'avait pas la tête dans les nuages, mais les pieds et les mains dans tous les enjeux du monde et de la vie quotidienne des hommes. C'est à cet intellectuel bien incarné que je souhaite rendre hommage aujourd'hui. C'est avec lui que je souhaite nous inviter tous, amis auditeurs et auditrices, à rester le cœur ouvert dans le monde tel qu'il est, plutôt que de fuir dans les désespérances, les révoltes ou les échappatoires toxiques ou faussement spirituels qui nous guettent toujours. Edgar Morin, un intellectuel bien incarné, un homme qui a développé sa pensée en partageant les joies et les peines, les espoirs et les détresses, les enthousiasmes et les déceptions au tous les jours des hommes et des femmes qu'il rencontrait. L'historien des idées et des intellectuels François Doss décrit chez Edgar Morin une sociologie de l'empathie, de la fraternité, opposée à une sociologie de surplomb. Donc il ne regarde pas au-dessus, par-dessus, en étant en dehors du monde, mais il regarde le monde en étant dedans, avec l'empathie et la fraternité. Le journaliste Edwige Plenel insiste lui aussi sur cette méthode. Il écrit « Une curiosité qui n'a rien d'inquisitorial, qui est vraiment « je me trouve moi-même et je trouve ce que je cherche en allant vers l'autre ». Edgar Morin, un intellectuel qui n'a pas développé sa pensée depuis son bureau. Il n'a pas écrit des livres ni des discours purement théoriques. Il ne s'est pas enfermé dans des idéologies. Edgar Morin vivait au milieu des hommes et sa pensée se nourrissait de ce qu'il vivait avec eux. En m'inspirant du discours du président de la République lors de l'hommage national qui lui a été rendu le 3 juin 2026, j'ajoute ceci. Edgar Morin n'a cessé de penser au cœur des contradictions de notre société. Pourquoi, après la chute du mur de Berlin, après l'essor de la mondialisation, pourquoi le monde occidental entre-t-il dans une telle crise? Au cœur même de la modernité politique, pourquoi surgit le retour du fondamentalisme religieux? À l'époque du triomphe de la pensée humaine par le progrès matériel et technologique, pourquoi est-ce en même temps l'époque de la menace de son asservissement par les machines et de sa colonisation par les empires numériques? Edgar Morin, un homme qui a su quitter les dogmes, les étiquettes, les partis et les appartenances pour se réinventer sans cesse, parce qu'il guettait en tout l'imprévu. Et parce que la question fondamentale qu'il se posait sans cesse et qu'il posait à celles et ceux qu'il rencontrait était toute simple, dans ce monde si contradictoire, êtes-vous heureux ? Parole venue d'ailleurs. Pour rendre hommage à Edgar Morin, je voudrais lire maintenant un texte publié sur Facebook par un auteur anonyme qui se cache sous le pseudonyme Louloulou, sur sa page Facebook « Des inspirations d'art et culture ». Ce texte est paru sur Facebook le 1er juin 2026. « Il y a des hommes qui ne nous laissent pas seulement des livres, ils nous laissent une manière de regarder ». Edgar Morin s'est éteint ce vendredi 29 mai, à 104 ans.
Mais ce qu'il nous laisse n'a rien d'un âge. C'est une question encore brûlante, une question presque simple et pourtant immense. Qu'avons-nous oublié de relier? Nous vivons dans un monde qui découpe. On sépare le corps de l'âme, la raison du cœur, la science de l'émerveillement, l'économie de la morale, la politique de l'humain. Et puis on s'étonne que tout devienne froid. On s'étonne que le monde soit précis, mais qu'il ne soit plus habité. Edgar Morin a passé sa vie à nous rappeler cela. Ce qui est séparé trop longtemps finit par perdre son sens. Un être humain n'est pas une fonction. Une douleur n'est pas un chiffre. Une société n'est pas une mécanique. Une vie ne se comprend jamais par morceaux. Son mot, c'était relier. Pas tout confondre, pas tout mélanger. Relier. Retrouver les passages invisibles entre la pensée et la tendresse, entre l'intelligence et l'humilité, entre le savoir et la conscience, entre l'homme et le vivant. C'est peut-être pour cela que le Maroc avait touché Edgar Morin. À Fès, dans les rencontres autour des musiques sacrées et de la culture soufie, il disait avoir vécu une émotion presque sacrée. Lui qui ne se réclamait pas d'une religion au sens classique, savait reconnaître ce qui élève l'âme humaine. Il savait que la raison seule ne suffit pas toujours. Il y a des vérités qui ne se démontrent pas seulement, elles se ressentent, elles se reçoivent, elles nous traversent. Et peut-être que le soufisme lui rappelait cela, que l'humain ne se réduit pas à ce qu'il comprend. Il est aussi fait de mystère, de beauté, de tremblement, de lien. Edgar Morin avait traversé un siècle terrible. Il avait vu ce que produisent les certitudes fermées, les idéologies qui coupent, les slogans qui remplacent la pensée, les idées qui oublient les visages. Alors il nous a laissé autre chose. Pas une doctrine, pas une réponse toute faite, mais une vigilance. Une manière de ne pas devenir dur, une manière de penser sans écraser, de douter sans renoncer, de comprendre sans réduire. Aujourd'hui, le silence d'Edgar Morin nous parle encore. Il nous demande peut-être, qu'as-tu séparé en toi? Quelle part de ton cœur as-tu coupé de ta pensée? Quel visage as-tu oublié derrière une opinion? Quel lien as-tu perdu en croyant avoir raison? Edgar Morin n'est plus là, mais son appel demeure. Relier, encore. Relier ce que le monde oppose. Relier ce que la peur sépare. Relier ce que l'orgueil tranche, relier l'intelligence à l'amour. Et peut-être qu'un hommage, ce n'est pas seulement se souvenir d'un homme, c'est continuer un peu la question qu'il nous a confiée. L'abécédaire du bien vivre dans le monde tel qu'il est. Posture de la semaine que je vous propose dans la ligne de cet hommage à l'empathie de Edgar Morin, c'est précisément l'empathie.
interpréter, juger, penser à la place de l'autre, décider à sa place, ou bien faire plaisir, fusionner, se soumettre dans la dépendance, plutôt que ces relations toxiques. J'accueille l'autre tel qu'il est. Je ressens ce qu'il ressent, à la juste distance, sans me mettre à sa place. Mon empathie lui permet de prendre toute sa place, libérée de la peur d'être jugée, moquée ou incompris. Dans l'empathie, je m'accueille moi-même tel que je suis, de la même manière que j'accueille l'autre. Dans l'empathie, chacun peut vivre et exprimer son émotion sans la minimiser ni s'y noyer. Chacun peut exister et devenir lui-même, accompagné par une écoute cordiale, accueilli et encouragé à faire ses propres choix.

Avec Jurassic Press Band. Et merci à Marc Thomas pour la série Paroles semées, paroles partagées. Nous le retrouvons dès la semaine prochaine. On poursuit en musique avec Dominique et Christophe Morando, le cadeau du bonheur.

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0: Retrouver Claudette avec la séquence de lecture méditation avec l'équipe Jésus est mon guide de ce samedi matin.
1: Bonjour à tous, c'est Claudette avec vous en ce samedi 13 juin. Je suis très heureuse de vous retrouver. Je dis bonjour à tous les amis de Jésus et mon guide et tous les auditeurs de Radio Arc-en-Ciel et tous ceux qui nous écoutent et nous écouteront sur les réseaux sociaux. En ce 13 juin, l'Église fête Saint-Antoine de Padoue, donc vénéré par la piété populaire pour ses miracles. Saint-Antoine est aussi un grand maître spirituel, auteur de nombreux sermons, docteur de l'Église et aussi... C'est la célébration du cœur immaculé de la bienheureuse Vierge Marie, donc notre maman à nous tous. Je vous souhaite à tous une très bonne écoute. Je voudrais aussi souhaiter un joyeux anniversaire à toutes les personnes qui sont nées un 13 juin. Bonne écoute à vous.

Mon cœur est dans la joie car tu me sauves. Je chanterai le Seigneur pour le bien qu'il m'a fait. 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Et voilà pourquoi mon cœur est dans la joie. 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Et voilà pourquoi mon cœur est dans la joie. Lecture du livre du prophète Isaïe. Les descendants de mon peuple seront connus parmi les nations et leur postérité au milieu des peuples. Qui les verra pourra reconnaître la descendance bénie du Seigneur. Je tressaille de joie dans le Seigneur, mon âme exulte en mon Dieu. Car il m'a vêtue des vêtements du salut, il m'a couverte du manteau de la justice, comme le jeune marié orné du diadème, la jeune mariée que par ses joyaux. Comme la terre fait éclore son germe, et le jardin germer ses semences, le Seigneur Dieu fera germer la justice et la louange devant toutes les nations. Parole du Seigneur, nous rendons grâce à Dieu.

Dans ce texte, on ressent de la joie. Isaïe nous dit, les descendants de mon peuple seront connus parmi les nations et leur postérité au milieu des peuples. Qui les verra pourra reconnaître la descendance bénie du Seigneur. Comme la Vierge Marie, Isaïe tressaille de joie dans le Seigneur, son âme exulte en son Dieu. Il a été revêtu des vêtements du salut et couvert du manteau de la justice. Il se compare à un jeune marié, une jeune mariée. Nous sommes aussi, nous, la descendance bénie du Seigneur. C'est une joie de le savoir. Toutes personnes qui verront les bénis du Seigneur pourront les reconnaître, nous dit Isaïe. Mais comment? On peut se poser cette question. Comment reconnaître les bénis du Seigneur? Je pense que c'est par la joie que nous avons, notre foi en Dieu, notre comportement, la conduite que nous avons, notre conduite de vie, par les paroles que nous disons, par notre façon d'être, le respect des uns vers les autres, la douceur que nous avons, la bienveillance, la bonté, la maîtrise de soi, notre patience, notre fidélité à Dieu, la paix en nous. Et l'amour, surtout l'amour qu'on a envers les autres, les uns envers les autres. Seigneur Dieu, Père, je tressaille d'allégresse et de joie en lisant ces lignes, car il est dit que tu m'as revêtu des vêtements du salut et je suis couvert du manteau de la justice. Viens faire régner en mon cœur et en nos cœurs tous les fruits de l'Esprit Saint, afin que quiconque s'approche de nous, qui sommes les bénis de Dieu, nous soyons reconnus comme tels et que nous pouvons donner l'exemple aux autres. Merci Seigneur.

cœur exulte à cause du Seigneur, c'est lui qui me sauve. Mon cœur exulte à cause du Seigneur, mon front s'est relevé grâce à mon Dieu. Face à mes ennemis, s'ouvre ma bouche. Oui, je me réjouis de ton salut. Mon cœur exulte à cause du Seigneur, c'est lui qui me sauve. L'arc des forts est brisé, mais le faible se revêt de vigueur. Les plus comblés s'embauchent pour du pain, et les affamés se reposent. Mon cœur exulte à cause du Seigneur, c'est lui qui me sauve. Le Seigneur fait mourir et vivre. Il fait descendre à l'abîme et en ramène. Le Seigneur rend pauvre et riche. Il abaisse et il élève. Mon cœur exulte à cause du Seigneur, c'est lui qui me sauve. De la poussière, il relève le faible, il retire le malheureux de la cendre pour qu'il siège parmi les princes et reçoive un trône de gloire.

Voilà, mes amis, donc cette séquence se termine. Je vous remercie pour votre écoute et pour votre fidélité. Et en ce jour de la fête du cœur immaculé de la bienheureuse Vierge Marie, nous allons écouter ce chant « Tu es bénie, ô Marie ». Merci à vous, au revoir et à bientôt.

Patrick Brunet et Rachel Grondin avec Luce Rose et son ensemble vocal « Dieu m'a donné la vie, Dieu m'a donné la joie », un titre de Luce Rose. On poursuit avec Stéphane Kerry, « Christ est ma joie ».

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1: Merci à tous de votre fidélité. Il est l'heure de nous retrouver pour notre séquence Église Hebdo. Après une demande de nos auditeurs, nous vous proposons une petite rediffusion sur l'émission avec le diacre Bernard Nativel. Maria, Émilie et Ophélie l'avaient rencontré pour nous lors d'une émission « Fais entendre ta foi » le jeudi soir de 19h à 20h. Il nous parlait du Saint-Sacrement.
2: Auditeurs et auditrices de Radio Arc-en-Ciel, c'est un plaisir de vous retrouver pour notre émission « Fais entendre ta foi ». Et nous sommes avec Émilie, nous sommes avec Ophélie et nous avons le plaisir d'accueillir avec nous le diacre Bernard Nativel.
3: Bonsoir, bonsoir à mes amis auditeurs de Radio Arc-en-Ciel également.
2: J'espère que vous allez bien et que vous avez passé une bonne journée. Ce soir, nous allons parler, je pense que vous savez déjà un peu le thème de ce soir. On a passé un peu les annonces aussi sur les réseaux sociaux. Ce sera sur le Saint-Sacrement. Alors, le diacre va aussi également se présenter un peu et nous dire un peu sa fonction en tant que diacre et dans quelle paroisse il exerce son ministère, si je peux appeler ça comme ça. Diacre Bernard, est-ce que vous pouvez... vous présenter pour ceux qui nous écoutent et qui ne vous connaissent pas.
3: Alors en fait, je suis diacre. J'étais en train de me poser la question parce que le temps passe tellement vite. Diacre depuis 9 ans, bientôt 10 ans, voilà. Et en fait, Monseigneur Aubry m'avait rattaché à la paroisse de l'Assomption. Et je suis resté dans cette paroisse pendant 3 ans à peu près. Voilà, et maintenant je suis, alors vous connaissez les SDF, moi je suis un DSPF, c'est un diacre sans paroisse fixe, et c'est une chance pour moi parce que Monseigneur Aubry m'a demandé de me rendre là aussi où les prêtres m'appellent, et donc ça peut être la paroisse de l'Assomption, ça peut être la paroisse de Sainte-Clotilde très souvent, ça a été aussi pendant 9 mois la paroisse de Sainte-Suzanne, enfin quartier français. Voilà, donc là où on a besoin de moi, j'y suis. Et d'ailleurs, c'est bien la mission du diacre dans l'Église, parce que la mission du diacre, c'est simplement le service. Donc je suis ravi d'être au service des paroisses qui m'appellent.
2: C'est une belle mission, en tout cas.
3: C'est magnifique.
4: Oui, et donc maintenant, on commence notre petit débat sur le Saint-Sacrement, quand même.
3: Oui,
4: il est temps, il est l'heure. Alors, pour cette première partie d'émission, on va un petit peu parler aussi autour du sens du Saint-Sacrement. Voilà, c'est un bel objet qu'on voit au sein de nos églises pour annoncer un temps d'adoration, où on vient méditer et s'asseoir. Alors... d'où vient ce Saint-Sacrement ?
3: Alors, il faudrait vraiment 3 ou 4 émissions supplémentaires pour qu'on puisse vraiment
4: Maria, tu notes.
3: Parler. Mais c'est tellement intéressant. En fait, on discutait avec Mazam avant le début de cette émission et elle disait, oui, le Saint-Sacrement s'appelait avant la fête Dieu. C'est vrai. Et maintenant, c'est devenu la fête du corps et du sang du Christ. Voilà, et ça trouve son origine depuis le XIIIe siècle en Belgique. C'est surprenant.
4: En Belgique,
3: oui, cette fête a été inspirée par Sainte Julienne de Liège, qui était une religieuse qui est née dans les années 1193 à peu près. Et elle était très, très dévouée à l'Eucharistie. Alors, il ne faut pas avoir peur de dire qu'elle a eu des révélations du ciel, oui, qui l'ont encouragée, justement, à promouvoir cette célébration. Et puis, grâce à son action, et puis au soutien aussi de plusieurs responsables ecclésiastiques, la fête a commencé à être célébrée pour la première fois dans le diocèse de Liège, en Belgique, en 1246, à l'initiative de l'évêque de Liège. Et c'est parti très vite, quelques années plus tard, l'ancien archidiacre de Liège, qui est devenu pape sous le nom de Urbain IV, va étendre cette célébration à l'Église universelle. Et ça ne s'arrête pas là. Mais vraiment, et c'est là où on voit que Jésus travaille, que Dieu ne reste pas inactif. Il veut impérativement que son corps et son sang puissent être connus dans le monde entier. Puisqu'en 1264, le pape Urbain IV va publier une bulle pontificale qui va instituer officiellement la fête du corps du Christ pour toute l'Église latine. C'est un point intéressant à savoir. Parce que, en fait, maintenant, c'est dans le monde entier. Hein. Et pour préparer, moi j'aime beaucoup ce point-là, pour préparer les textes liturgiques de cette nouvelle fête, le pape Urbain IV va faire appel à saint Thomas d'Aquin. Et saint Thomas d'Aquin va composer plusieurs hymnes eucharistiques, dont le Tantum Ergo, que l'on chante encore aujourd'hui. Voilà, c'est magnifique, hein. Et comme quoi, ça suit son bonhomme de chemin, puisqu'aujourd'hui encore, on continue, bien sûr, plus que jamais, à vénérer ce cadeau du ciel que Dieu nous a fait.
4: Tout à fait. Voilà. Mais du coup, est-ce qu'il y a finalement un lien avec la scène du Christ, puisque là, c'est la fête de Dieu, enfin, la fête Dieu qu'on a rebaptisée, mais voilà, où on met en avant le corps, le sang du Christ. Est-ce qu'il y a un lien possible entre cette fête de la scène qu'on célèbre toujours le jeudi saint, la croix aussi qu'on voit au sein de l'Église et l'Eucharistie qu'après
3: J'allais dire, mais en fin de compte, le lien, oui, c'est un lien inséparable. Parce que pour l'Église, l'Eucharistie, ce n'est pas un souvenir, hein, bien sûr. C'est vraiment une rencontre avec Jésus. Et l'Eucharistie trouve son origine justement dans l'Évangile, pendant le dernier repas de Jésus. Le dernier repas qu'il partage avec ses disciples, comme tu viens de le dire, avant la Passion. Et l'Évangile nous dit, il prend le pain, il le bénit et dit, ceci est mon corps. Il ne dit pas, faites comme si ceci est mon corps. Hein. Il dit, ceci est mon corps, livré pour vous. Voilà. Il est catégorique. Hein. Et il ne dit pas, faites ceci. Et puis il dit, faites ceci en mémoire de moi, bien sûr. Et puis il prend la coupe, ceci est mon sang versé pour toute la multitude. Et il ajoute, faites ceci en mémoire de moi. Donc depuis près de 2000 ans, l'Église obéit à cette parole de Jésus, célèbre l'Eucharistie. Et ces paroles de Jésus sont extrêmement profondes parce que Jésus est réellement présent dans l'Eucharistie. C'est vraiment lui qui est là. Et moi je me dis toujours, si, alors ce n'est pas un jugement que je porte, mais si chaque croyant, chaque fidèle se rendait à la messe du dimanche en prenant vraiment conscience de ce miracle-là qui a lieu sur l'autel, hein, au moment de la consécration. Je pense que les églises auraient été trop petites pour contenir l'émerveillement de chaque chrétien.
4: Et bien justement, Diacre Bernard, justement, si... Mais qu'est-ce que ça change pour nous en tant que chrétiens de croire en fait que la présence du Christ est réelle au sein de cette Eucharistie? Qu'est-ce que ça nous apporte, nous, en tant que fidèles, de comprendre ça?
3: Alors, je pense que... Non, je ne pense pas, je sais, et tu le sais aussi. Nous vivons dans un monde inquiétant.
4: Oui,
3: c'est vrai.
4: Oui.
3: Il y a la guerre, il y a la famine, dans plusieurs régions de la Terre, il manque d'eau... À plusieurs endroits, il y a l'insécurité, la montée de la violence, la jeunesse qui n'arrive plus à donner un sens, à trouver un sens à sa vie. Et beaucoup peuvent se poser la question, mais qu'est-ce qu'on fait sur la Terre, hein?
4: Oui.
3: C'est vrai, c'est une question légitime.
4: C'est une vraie question.
3: Hein? Et je pense qu'il y a des jeunes qui nous écoutent, et voilà, qu'est-ce qu'on fait sur la Terre? Pourquoi je vis? C'est vrai. Et je n'ai rien demandé, moi. Mais c'est vrai, je n'ai pas demandé à être là. Quel est le sens de ma vie? Eh bien, c'est là où Dieu nous fait voir qu'il est amour. Il est amour et il nous a créés par amour pour qu'un jour nous puissions vivre d'amour, comme le disait Sainte Thérèse de l'Enfant Jésus, dans l'amour, en lui, pour l'éternité. C'est le sens de notre vie, c'est d'apprendre à aimer, d'apprendre à se libérer du mal, de la haine, de la jalousie, de la rancune et tout, pour justement pouvoir atterrir un jour, moi j'appelle ça comme ça, atterrir au pays de Dieu, dans son royaume où il demeure, et puis vivre avec lui et en lui. Mais, en attendant, parce que c'est pas demain quand même. Hein. On a encore quelques bonnes années devant nous. Et je le sais, les amis auditeurs de Radio Arc-en-Ciel qui nous écoutent, ils ont encore maximum entre 80 et 90 ans encore sur cette terre. Bon, eh bien, en attendant cette union parfaite avec notre Créateur, l'Eucharistie nous rappelle que Dieu est déjà proche de nous. Et là, ça change tout. Voilà. Des fois, on se dit la vie éternelle commencera après notre mort. Non. La vie éternelle commence maintenant parce qu'il est à côté de nous. Et le Saint-Sacrement, et là je réponds à ta question, le Saint-Sacrement est le signe d'un Dieu qui ne reste pas lointain et qui se fait nourriture pour accompagner le chemin de chacun. Voilà. Le Saint-Sacrement, c'est est au cœur même de la célébration de la messe, et c'est pourquoi l'Église affirme que l'Eucharistie est la source et le sommet de toute vie chrétienne. Pourquoi la source ? La source parce que c'est d'elle que nous puisons la force de vivre notre foi. Et pourquoi le sommet ? Parce que toute la vie chrétienne conduit à cette communion avec Dieu et déjà aussi à cette communion avec nos frères et nos sœurs. Voilà.
4: Amen.
3: C'est extraordinaire, c'est beau. Hein.
2: C'est magique.
5: En plus. C'est
3: ah, mais quand on parle du Saint-Sacrement, oui. On est au ciel.
4: Oui,
3: okay. Voilà.
2: Il y a un saint qui a dit aussi que que l'Eucharistie était une autoroute vers le ciel.
3: C'est mon saint préféré, Saint Carlo Acutis. Saint Carlo Acutis, que j'ai eu le plaisir de voir à Assise. Extraordinaire, oui. C'est son autoroute pour le ciel. L'Eucharistie, son autoroute pour le ciel. Donc il faut foncer, il faut y aller. Il faut pas dire, ah, la messe était longue et tout. Mais non, il est là. Et moi, je dis, si on veut assister à un miracle, il faut assister à la messe. Et le miracle se passe sur l'autel, au moment où le prêtre est dépassé lui-même par cet événement. Il ne comprend pas. Parce qu'il dit simplement, par l'Esprit Saint, et puis il vient, et puis il descend. Ça, c'est extraordinaire. Et je le dis toujours, même Trump, même Macron, même Poutine, tout ça, ils ont la puissance qu'ils peuvent avoir, mais ils n'ont pas cette possibilité de faire descendre Jésus sur l'autel. C'est pourquoi les jeunes qui m'écoutent, je m'adresse à eux et je dis, mais quand vous allez voir Madonna et tout ce qui s'ensuit, demandez un autographe et tout. Mais déjà, venez demander un autographe à votre curé. Parce que c'est une star. Il est capable de faire descendre Jésus sur l'autel.
2: Amen.
3: Ça, c'est extraordinaire.
2: Oui, amen. Bon, si vous entendez, il faut demander un autographe.
4: Ceux qui sont ça qu'il faut, on vous voit.

0: Eh bien, cher diacre, on va plus aller sur vivre le Saint-Sacrement. Alors, qu'est-ce que ça veut dire concrètement quand on doit se préparer, quand on nous dit qu'il faut se préparer à recevoir le corps du Christ, quand on fait sa première communion, par exemple? Quand on nous dit ça, on va prendre le corps du Christ, d'accord, mais pour la majorité des jeunes, c'est un bout d'hostie, c'est sans plus. Il n'y a pas beaucoup de... Pour certains, il n'y a pas beaucoup de sens. Ils vont prendre
1: Voilà, alors
0: l'hostie.
1: Moi je pense que, tu sais, quand tu parles des jeunes, moi j'aurais tendance à élargir même. Et alors je ne porte vraiment pas de jugement, mais on a l'habitude, on peut rencontrer des fidèles, hein, des fois, qui partent à la messe un peu par habitude, d'accord? J'ai eu ma messe, voilà. Et puis qui écoutent le prêtre, qui répète tout le temps les mêmes paroles. Par habitude, peut-être, oui, hein, c'est pas de l'habitude. Et puis après, il se dirige en procession, justement, vers l'autel pour communier, par habitude. Mais moi, des fois, je demande aux fidèles, mais c'est très délicat, parce que d'essayer vraiment de prendre conscience qu'ils vont recevoir vraiment Jésus, qu'ils se dirigent vers la communion. Alors, et j'insiste là-dessus, que ce soit la communion sacramentelle ou spirituelle, parce que si on n'a pas les conditions nécessaires pour recevoir le Christ sacramentellement, la communion spirituelle est extrêmement importante et Jésus ne peut pas refuser de venir dans le cœur de son enfant qui réclame sa présence
2: Tout à fait.
1: spirituellement. Voilà. Eh bien, il faut s'orienter vraiment avec un cœur humble et lui dire, voilà, Seigneur, je viens avec mes blessures, avec mon cœur fatigué. Et ce qui change, c'est que quand on prend vraiment conscience qu'on a rendez-vous, c'est un rendez-vous d'amour, hein. C'est un rendez-vous d'amour, c'est une rencontre d'amour avec son Créateur. C'est le Créateur qui vient rencontrer sa créature. Et ça change tout. Ça change tout parce que on prend conscience de la grandeur qui nous attend, de l'amour, de la grandeur d'amour qui nous attend. Et quand on prend dans nos modestes mains le roi des rois, mais c'est extraordinaire ça, et qu'il vient en nous, et c'est ce qu'il veut. Il veut s'unir à nous, il veut vivre en nous, il veut nous transformer. Si on prend conscience de cela, eh bien ça change tout, ça change tout, et on ressent justement cette communion d'amour, et on ressent l'importance et le besoin de vouloir s'approcher de Jésus. Moi, j'ai souvent cette grâce-là, un peu avant la communion, je ne tiens plus en place. Mais c'est réel, hein, c'est vrai, hein. Et je me dis, mais c'est comme si j'avais faim, mais une faim, une fringale a tombé. Et quand j'ai le corps du Christ dans mes mains et que je consomme et qu'il vient en moi, eh bien ma faim, je suis rassasié d'amour. Voilà.
2: Donc l'important, c'est vraiment la préparation à accueillir le Christ.
1: La prise de conscience.
2: Voilà.
1: Là, voilà. Ne pas s'avancer comme ça et venir machinalement, par habitude. Vraiment venir parce qu'on a vraiment un rendez-vous d'amour, parce qu'il nous attend et qu'il est là. On parlait de Saint Carlo Acutis. Mais 136 miracles eucharistiques. 136 miracles eucharistiques reconnus dans le monde. Et ça, il a pu recenser ces 136 miracles. Il n'avait que 12 ans. Et moi, je me dis que s'il était resté encore un peu sur notre terre, il aurait pu recenser les milliards de miracles qui ont eu lieu dans le cœur des croyants et qui continuent à avoir lieu dans le cœur des croyants. Quand on voit la très sainte Vierge Marie qui apparaît à Sainte-Catherine-Labourée à la rue du Bac, et il y a des rayons qui sortent de ses doigts, et de certains doigts, les rayons ne sortent pas. Et Sainte-Catherine-Labourée lui dit, mais très sainte Vierge, pourquoi? Vous me dites que ça représente des grâces, et là, il n'y en a pas? Mais elle dit, mais si, ce sont des grâces, mais ce sont les hommes qui ne se mettent pas en condition pour recevoir les grâces que j'ai à leur donner. Et si on se met donc en condition pour recevoir le Christ entre nos modestes mains, eh bien, les grâces et les miracles s'opèrent immédiatement. Voilà. Voilà ce qui change, et c'est tout qui change.
2: Merci beaucoup. D'ailleurs, chers auditeurs, si vous voulez réagir également, n'hésitez pas à composer le 02 62 41 66 16. Diacre Bernard, moi j'aimerais bien rebondir sur ce que vous avez dit concernant la communion. Effectivement, donc moi aussi, dans mon entourage et aussi auprès de certains jeunes, je sais qu'il y en a qui ne prennent pas la communion.
1: Oui.
2: Et moi, j'ai été surprise d'apprendre ça. Pourquoi ? Parce que pour moi, le Christ vient nous libérer en nous donnant son corps parce que nous faisons des péchés. Et donc, le fait de savoir qu'il y a des personnes qui ne communient pas, voilà, je voulais savoir, est-ce que c'est des conditions spirituelles ? Est-ce que c'est une manière de... Parce qu'effectivement, nous, quand on a passé la communion, dans notre tête, on peut tous prendre la communion. Donc, est-ce qu'il y a des petites attentions à préciser, peut-être, des choses à...
1: Alors, ce qui m'effraie, c'est que peut-être par ignorance que certains fidèles s'approchent de la communion et justement ne remplissent pas les conditions nécessaires pour la recevoir. Il faudrait qu'on en parle un jour parce que je crois que Saint Paul en parle en disant que quelque part on se fait du mal. Hein, c'est une offense à Dieu évidemment, mais Dieu est miséricordieux, mais il faut quand même qu'on soit disposé, que notre cœur soit disposé à recevoir cette communion. Et si nous ne le sommes pas, il y a la communion spirituelle, évidemment. Mais la communion sacramentelle, autant que la communion spirituelle, est là pour changer notre cœur. C'est comme la confession. Alors, la confession, ce n'est pas par hasard si j'en parle. Avant d'aller recevoir Jésus, passons au sacrement de réconciliation. Prenons cette douche-là qui nous nettoie l'âme et qui nous fait retrouver pratiquement notre état d'enfant avant le baptême. Voilà, au moment du baptême. Voilà. Et allons recevoir le Christ. Et c'est à ce moment-là que les miracles s'opèrent. Voilà, la condition, c'est d'y aller avec un cœur pur. Et ça, c'est la condition. Et ce qui va changer, c'est que justement, Jésus ne nous attend pas, n'attend pas de nous la sainteté immédiatement. Il veut pas que ce soit des saints qui s'orientent vers lui pour le prendre dans leurs mains. Il veut nous transformer pour qu'on devienne des saints. Voilà. Il ne veut pas que ce soit des gens qui sont guéris qui viennent vers lui. Il veut que ce soit la personne malade qui vienne pour qu'il les guérisse. Voilà. Moi, dans la paroisse, la dernière paroisse dans laquelle j'étais dimanche dernier, il y a 2 semaines, il y a un jeune homme qui est venu me voir. Et alors, je ne dirai pas son nom ni son prénom, évidemment, pour respecter
2: anonymat,
1: bien sûr. Et sa maman est venue me voir également. Et j'ai pris ce jeune homme entre mes bras, je l'ai embrassé, et sa maman également. Pourquoi ? Parce que il était à l'hôpital de Belle-Pierre et c'était fini. Et les médecins ont dit à la maman, bon, on va le débrancher, ramenez-le chez vous pour préparer les préparatifs pour son départ, voilà, de cette terre-là. Elle avait apporté à l'hôpital de Belle-Pierre une petite photo de Saint Carlo Acutis. Lui, il ouvrait à peine les yeux et il voyait la petite photo de Saint Carlo Acutis et dans sa tête, il se disait, mais c'est l'hôpital qui a dû mettre ça à ma disposition. Pas du tout, c'était sa maman. Et sa maman n'a pas arrêté de prier Saint Carlo Acutis et moi, je l'ai vu dimanche assister à l'Eucharistie. Et c'est extraordinaire. Moi j'ai mis ma main sur son épaule parce que j'étais comme Saint Thomas. Et en disant son prénom, je lui ai dit, écoute, mais tu es bien là. mais j'ai eu un doute, j'avais peur. Et il me dit, très bien mon diacre, très bien, je suis très bien. Et je l'ai rappelé et je vais le revoir avec sa maman. Et j'ai dit à la maman, j'ai dit, écoutez, invitez-moi à boire un café, c'est pas possible. Et il est tellement bien qu'il va prendre l'avion, je crois, d'ici quelques jours pour faire des recherches d'emploi en métropole. Il m'a dit, j'ai pris mon billet aller, je n'ai pas pris mon billet retour. Voilà, voilà, c'est extraordinaire.
2: C'est extraordinaire.
1: Et les miracles, voilà, ça se passe. Alors, il y a les miracles comme ça, où on voit des guérisons extraordinaires, mais combien de miracles de cœur guéri. Et j'ai eu la chance de rencontrer, par l'intermédiaire d'un ami diacre, le médecin de Lourdes qui s'appelle Jean-François Tellier, qui vient de prendre sa retraite et qui a écrit pas mal de livres, qui m'a fait la gentillesse de me dédicacer un livre. Et il m'a dit, vous savez, des miracles, parce que c'était le médecin vers qui venaient les personnes qui étaient guéries à Lourdes. Il y en a beaucoup. Et ben, bien sûr, il faut des études, l'Église fait très attention, bien sûr. Mais lui, il m'a dit, vous savez, des miracles, j'en voyais tous les jours, des cœurs guéris, parce que combien de cœurs malades, combien de cœurs fatigués, voilà.
2: On peut parler de fruits de l'Eucharistie.
1: Ah, mais complètement, complètement, fruits de l'Eucharistie, fruits aussi de du sacrement de réconciliation. Et ça, c'est extraordinaire. Fruits du sacrement des malades. Voilà. Nous avons des trésors dans l'Église. C'est ça qui est extraordinaire. Et ça, il faut le crier sur les toits. Mais on n'a pas le droit non plus de faire trop de bruit, puisque Dieu s'entend, s'écoute dans le silence. Et justement, une autre façon, à mon avis, de récolter les grâces, c'est après avoir reçu Jésus dans ses mains, après avoir communié, c'est rester dans le silence, prendre le temps de l'écouter parce qu'il nous parle, prendre le temps de l'écouter. Et je supplie souvent certains fidèles, je leur dis, mais si vous n'avez pas le temps de rester jusqu'à la bénédiction finale, restez encore un peu, parce qu'il a des choses à vous dire et il a des choses à vous donner.
2: Et est-ce qu'il y a moyen aussi de nous parler, vu qu'on est là-dessus, là, sur justement ces moments, ces temps forts où on est en recueil face à l'Eucharistie. Est-ce qu'il y a moyen de nous donner un petit peu le sens d'une adoration eucharistique?
1: Ah oui, parce qu'au-delà de la célébration de la messe, il y a aussi cette adoration eucharistique, là, dans le silence. Dans le silence et dans la prière, les fidèles se recueillent devant le Saint-Sacrement exposé. Et ce temps d'adoration n'est pas d'abord un temps où l'on parle à Dieu, à mon avis. C'est un temps où l'on apprend à demeurer en sa présence. Un temps où on apprend à l'écouter. Et, c'est extrêmement important, à se laisser transformer par son amour. Et c'est ça le plus important. C'est comme si on allait se réchauffer au soleil. D'ailleurs, certains pères de l'Église comparaient la Trinité au soleil. Hein. Voilà. Le soleil, c'est la présence de Jésus dans l'ostensoir. Et dans ce silence, on peut bien sûr parler de cœur à cœur avec Jésus. Et on peut aussi et surtout l'écouter, parler à notre cœur. Voilà. Et moi, je pense qu'il y a aussi une dimension fraternelle dans le Saint-Sacrement, parce que le Saint-Sacrement possède également cette dimension. En fait, recevoir le corps du Christ nous engage à devenir un peu nous-mêmes davantage le corps du Christ dans le monde. Ça signifie quoi? Ça signifie vivre la solidarité, ça signifie vivre le pardon, la justice, le service des plus fragiles. Et on ne peut pas communier au Christ sans chercher à aimer davantage son prochain. Ça, c'est pas possible, ça. Il y a un prêtre, le prêtre des Loubards. Certains l'aiment, d'autres non, parce que, bon, il a un franc-parler qui un peu dérange. Voilà, Guy Gilbert. Et il dit une phrase que j'apprécie beaucoup. Il dit, vis de telle façon qu'à ta seule façon de vivre, on pense que c'est impossible, que Dieu n'existe pas. Ça, c'est magnifique.
0: Amen. Merci beaucoup, Diacre Bernard. Vous nous avez secoué. Vraiment, c'est enrichissant.

0: Alors, nous allons parler maintenant du Saint-Sacrement et de la mission. Et j'ai une première question à vous poser. Ça serait comment vivre la cohérence entre ce que je reçois à la messe et ma vie de tous les jours.
1: Voilà, mais je reviens justement à ça et à cette dimension fraternelle. Voilà. En fait, je ne peux pas. Je ne sais plus. Je crois que c'est quel apôtre disait. Je ne peux pas dire j'aime Dieu et je n'aime pas mon frère. Voilà. Et alors déjà, on discutait hors antenne et je disais, lorsqu'on se rapproche du sacrement de réconciliation, automatiquement, lorsqu'on a l'absolution, tout de suite, il faut courir à la communion, inévitablement. Et à partir du moment où on a reçu cette communion là, et d'ailleurs à la fin de la messe, le diacre dit. Aller dans la paix du Christ. Alors, je vous une parenthèse, je la referme rapidement. J'ai un problème d'oreille gauche. J'entends pas trop mon oreille gauche. Hein, parce que quand j'étais petit, j'ai fait une opération. Et j'ai toujours peur que les gens ne m'entendent pas. Alors, les gens rigolent des fois. Parce que je dis, allez dans la paix du Christ. Et voilà. Et j'ai mon frère diacre, Dominique, que je salue, Dominique Versini, qui me disait lors des 50 ans
2: Monseigneur, oui.
1: Il m'a dit à la fin, il m'a dit, tu sais, mais il y a une sono, hein. C'est vrai, il avait raison. Et c'est pareil, donnez-vous la paix. Je dis toujours, donnez-vous la paix. Je veux qu'on l'entende. Voilà. Pourquoi je te dis ça? Parce que aller dans la paix du Christ, justement, c'est l'envoi en mission. C'est que la mission que l'on a en tant que chrétien ne s'arrête pas. À la porte de l'église, à la fin de la messe, justement, elle commence. Voilà. Et on va justement vivre, j'allais dire pratiquement en conformité avec les commandements de Dieu. C'est vrai. Aime ton prochain comme toi-même. Alors, déjà, il faut s'aimer soi-même, comme on est. Dieu nous a fait comme on est. On s'aime comme on est. Et pour pouvoir aimer notre prochain. Et puis après, faire justement ces efforts. Parce que moi-même, le premier, je suis très impulsif des fois. Et donc, on a du mal à pardonner. C'est terrible. Hein, et quand on a du mal à pardonner, des fois, il faut demander à Dieu, dire, Seigneur, tu sais que j'ai envie de pardonner, mais je n'y arrive pas. Alors, aide-moi. Là encore, c'est une grâce. Et il nous aide à pardonner. Voilà. Changer intérieurement. On a reçu cette force-là. Au moment du sacrement de l'Eucharistie, c'est une force qui nous aide à tenir pendant une semaine. C'est extraordinaire. Et cette force nous permet justement de pardonner, de faire un effort pour être pour ne pas être jaloux, parce que des fois on peut être un peu jaloux, c'est possible. On peut avoir une tentation. Et d'ailleurs, le Christ nous dit. De demander à son Père, Père, aide-nous à ne pas tomber en tentation, parce que la tentation, elle est là. Ce n'est pas le péché, mais c'est la tentation. En fait, il y a tellement, le malin est tellement présent autour de nous, dans notre monde, qu'on a besoin de ces armes-là. On a besoin du rosaire, c'est ce que notre maman nous dit. On a besoin de ces trésors de l'Église, de justement la communion du corps du Christ. On a besoin de tout cela pour aller en mission. Et notre mission, c'est tous les jours, c'est à chaque instant. Quand le diacre ou le prêtre dit « Allez dans la paix du Christ », eh bien, va en mission. Va en mission où ? Dans ta famille déjà. Dans ta famille. Va en mission dans ta famille. Va en mission sur ton lieu de travail. Pas facile d'être en mission dans son lieu de travail. Parce que même si on est sympa, même si on est gentil, il y a toujours un pour nous titiller. C'est pénible ça. Et on a envie, c'est un peu comme quand on a la rougeole. Ouais, on nous dit, attention, ne te gratte pas, parce que sinon, tu auras des traces indélébiles. Et à un moment donné, on dit, oh, c'est trop fort pour moi, je gratte. Voilà. Non. Voilà. Eh bien, il faut justement se servir des grâces de cette force que l'Esprit nous donne aussi, l'Esprit Saint est en nous, pour justement essayer de mener à bien notre mission. Et notre mission, c'est d'aimer comme Jésus nous aime. Je raconte une petite anecdote rapide. Un jour, avant mon ordination, je suis reçu, c'était encore une grâce énorme pour moi, pour un évêque que j'aime énormément, que j'apprécie énormément. Je ne sais pas si vous connaissez, il s'appelle Monseigneur Gilbert Aubry. Et donc, oui. Je le reçois. Et il me dit, alors, comment tu vas ? Je dis, ça va très bien, Monseigneur. Et il me dit, alors, parle-moi un peu de toi. Et je lui dis, Monseigneur, j'ai un don.
3: Oh.
1: Et je crois qu'il a eu la peur de sa vie. Il a dû dire, mais qu'est-ce qui va me sentir, ce zigoto-là ? Et je lui dis la vérité. Je dis, Monseigneur, Dieu m'a fait un don, parce que je ne suis pas parti longtemps à l'école. J'ai que mon BEPC. Hein, avant, on appelait ça le baccalauréat des pauvres.
3: Hein. Oh.
1: C'est-à-dire, bah oui, mais moi, je suis content d'être pauvre. Hein. Comme ça, je n'arrête pas de me laisser enrichir par Dieu. Et je lui dis, Monseigneur, j'ai le don d'aimer. Et c'est vrai. Je ne fais aucun effort pour aimer mon prochain. Et ça, je le souhaite vraiment à tout le monde. Et ça, je crois que c'est le cœur de notre mission. Voilà. Aimer, tout simplement. Aimer comme Jésus nous aime. Alors, on ne pourra pas aimer comme Jésus nous aime tant qu'on est sur cette terre-là. Mais on peut tendre vers cet amour-là, quand même. Et c'est vraiment la mission que l'on a et qui est possible grâce à à l'Eucharistie, au corps et au sang du Christ que nous recevons. Il y a quelqu'un qui disait « La meilleure façon de rester debout devant les hommes est de se mettre à genoux devant Dieu. » Et je crois que c'est vrai. Se mettre à genoux pour lui demander des grâces. Voilà. C'est notre papa. Et un papa, il donne tout ce qu'il y a de bon à ses enfants. Parfois, les enfants ne sont pas très contents parce qu'ils disent « Mais pourquoi ils me demandent ça ? Moi, j'aurais préféré ça. » Voilà. Et on revient aussi à comment faut-il se diriger vers la communion. C'est vrai, il y a des obligations, évidemment. Si on vit maritalement, eh ben, on part, on s'oriente et on demande on communie spirituellement. Voilà. Si on a fait un péché quelconque, Jésus est au courant. Il n'a pas dit tu pécheras uniquement deux fois ou trois fois. Bon, il a dit à Marie-Madeleine, va et ne pêche plus. Mais il savait que nous, on allait pécher encore et encore. Et c'est pour ça qu'il a dit, je crois, à Saint-Pierre. Saint-Pierre lui dit, mais combien de fois dois-je pardonner ? 70 fois, 7 fois. C'est-à-dire tout le temps, encore, encore et encore. Et justement, le cœur de Jésus est tellement immense, c'est vraiment c'est la miséricorde de Dieu, qu'il dit, mais plus le péché est grand, plus ma miséricorde est grande. Mais c'est pas une raison pour dire, bon ben, je vais pécher encore et encore, hein. C'est pas la solution. La solution, c'est se laisser transformer par Jésus pour justement arriver à cette sainteté, parce que quand on sera de l'autre côté, on va vivre dans l'amour. Il faudra vraiment prendre une douche. Moi, je suis convaincu qu'ils ont préparé la salle de bain pour moi au purgatoire, pour prendre une douche, pour me libérer, me nettoyer des petits péchés. Et alors, il y a un prêtre que j'appréciais beaucoup et que j'apprécie encore. Il s'appelle, il s'appelle parce qu'il est au ciel maintenant, le père Bergeron. Et il disait, ne venez pas me dire qu'il y a de pieux péchés. Il n'y a pas de pieux péchés. Et c'est vrai. On peut pas dire ça c'est à moitié bon, à moitié mauvais. Soit on a péché, soit on n'a pas péché. C'est tout. C'est la loi du tout ou rien. Voilà. Et donc notre vie, notre pèlerinage sur cette terre, c'est apprendre justement à nous. Et c'est le cœur de notre mission, apprendre à nous libérer de tous ces petits cailloux qui sont dans nos chaussures, qui nous empêchent de marcher correctement. Et le pire, souvent, c'est nous-mêmes qui mettons les petits cailloux dedans. C'est terrible, ça. Voilà. Et une fois qu'on va se libérer de tout ça, un jour, on va entrer dans cet amour, parce que Dieu est amour, amour infini. On va rentrer, on sera plongé entièrement dans cette lumière d'amour. Et on va dire, Seigneur, mais qu'est-ce que je fais ? Et il va pas dire, mais regarde-moi de loin. Il va dire, mais viens, mon enfant, viens. Parce que je veux que tu viennes avec moi. Et on va dire, Seigneur, enfin, je suis chez moi. C'est extraordinaire. Hein. Mais il faut le vivre. On a, et ça, il faut, justement, dans notre mission, dire aux personnes qui nous entourent, mais le chrétien, il faut le reconnaître. Il faut, comment? Mais pourquoi il rigole tout le temps, ce type-là? Mais parce qu'il est chrétien, c'est tout. Le pape François disait, mais chrétien, où est ta joie? Mais ma joie est dans mon cœur, parce que dans mon cœur, il y a le cœur de Jésus. Et dans le cœur de Jésus, il y a mon cœur.
3: Amen. Amen. Et d'ailleurs, je suis sûre qu'à l'heure où on est en train de parler, il y a des auditeurs, et peut-être même des jeunes, où on passe souvent, surtout dans cette période de notre vie, par plusieurs émotions.
1: Des hauts et des bas, oui.
3: Ah oui, complètement. Et surtout là, en ces périodes d'examen, où le stress est à son comble. Et juste savoir rapidement, comment ne pas se décourager, se laisser tenter par le doute, et tourner finalement le regard, le dos à l'Eucharistie.
1: Voilà, alors il faut je crois qu'il y a, moi malheureusement j'ai vu des jeunes s'en aller trop tôt. Ils ont pris la décision de mettre fin à leur jour. Pourquoi? Parce que justement ils ignoraient que Dieu les attend déjà ici sur cette terre, mais pas déjà maintenant là-haut.

0: Et nous, on continue notre échange donc sur le Saint-Sacrement et effectivement les jeunes. Donc on vous demande de ne pas de vous décourager.
1: Se dire qu'ils ne sont jamais seuls. Jamais seuls. Voilà, Jésus est toujours présent. Et des fois, c'est vrai que dans les moments difficiles, quand on touche le fond, on a l'impression que Dieu ne nous entend plus, le bon Dieu est parti en vacances et tout. Mais pas du tout, il n'est pas en vacances, il est là. Et justement, quand on souffre, il attend, il nous attend, c'est ça. Et se tourner vers lui et faire appel à lui. Voilà, et entre autres, pourquoi pas, surtout, demander l'intercession de Saint Carlo Acutis. Parce qu'il doit vraiment continuer à travailler là-haut.
2: Ah oui, avec son petit ordinateur peut-être, je ne sais pas. Mais oui, il doit continuer à travailler pour nous aussi, pour Dieu, et puis pour la génération qui va arriver aussi après nous. Et on va poursuivre avec les annonces.
3: Alors, quelques petites annonces pour ce mois qui vient tout juste de débuter. Alors, le dimanche 7 juin, pour la fête du Saint-Sacrement, une procession est organisée au Tampon. Le départ est à 14h à l'église de Saint-François d'Assise, au 12e kilomètre. Et l'arrivée est prévue à l'église de Saint-François de Sales, au Tampon Centre, avec deux arrêts, un à l'aumônerie du Tampon et au foyer de Nazareth. La communauté des jésuites propose une nouvelle semaine de prière accompagnée du 18 au 26 juin sur le thème « À l'écoute du cœur de Jésus ». Pour s'inscrire, vous pouvez contacter le secrétariat de la résidence au 06 93 85 44 09. Le dimanche 28 juin, de 8h30 à 16h, la pastorale des jeunes invite les jeunes de 12 à 15 ans à vivre une journée inoubliable à la paroisse de Saint-Augustin, à la Ravine des Cabris. Au programme, louanges, olympiades, messes et rencontres. Une superbe ambiance garantie. Les groupes de Saint-Jean-Bosco et de Saint-André recrutent des musiciens, des chanteurs et des lecteurs. Si vous souhaitez intégrer ce groupe, n'hésitez pas à les contacter par mail au jssb.saintandré@gmail.com. Et enfin, les préinscriptions au JMJ de Séoul sont ouvertes. Rendez-vous sur la page des réseaux sociaux Instagram et Facebook de la Pastorale des Jeunes pour compléter votre formulaire. Vous avez jusqu'au 20 juin pour envoyer par mail. Et c'est tout pour les annonces de ce mois de juin.
2: Merci beaucoup Ophélie. Alors, Diacre Bernard, est-ce que vous avez également des annonces à communiquer?
1: Moi, j'ai eu une très belle annonce. C'est ce que tu disais, Ophélie, mais je vais entrer un peu plus dans le détail. C'est que ce dimanche 7 juin, c'est vrai, Jésus sortira de chez les religieuses de la Providence pour passer bénir tous ses enfants dans les rues de Saint-Denis. Et il va arriver à l'église de la délivrance au bas de la rivière. Et je trouve ça extraordinaire parce que il va sortir de la providence pour arriver à la délivrance. Alors ça veut dire que la providence nous propose d'accompagner Jésus jusqu'au bas de la rivière où il va nous offrir la délivrance. Ça, c'est un rendez-vous à ne pas manquer. Et moi, j'y serai en tout cas.
2: Plaisir partagé. Si vous y êtes, n'hésitez pas à faire un coucou au diacre.
1: Ah oui, venez me voir s'il vous plaît.
2: Il sera content.
1: Ah, moi, je serai heureux. Et je parle beaucoup, je vous raconterai plein d'histoires sur la route.
2: En tout cas, merci beaucoup d'être venu ce soir pour partager ce temps-là avec nous.
1: Ah, merci à vous. J'ai beaucoup de chance de venir parfois pour les commentaires d'évangile.
2: Oui.
1: Voilà, c'est très très agréable, et je sais que les auditeurs écoutent tous les matins ces commentaires d'évangiles qui passent encore dans la journée des fois, et ça c'est extraordinaire, parce que c'est vrai qu'on a besoin de nourriture pour rester debout, mais la nourriture de l'âme, ne pas l'oublier, ne jamais l'oublier, c'est justement le corps et le sang de Jésus.
2: Oui, c'est vrai.
4: Beau
2: Amen.
4: Message de fin.
2: Oui, très beau message. Et on ne va pas vous oublier.
4: Ah non.
2: On vous refait revenir.
4: Et on vous remercie.
5: Merci au diacre Bernard Mativel d'avoir répondu aux questions de Émilie, Ophélie et Maria dans leur émission du jeudi soir « Fais entendre ta foi ». Il nous parlait de cette fête du Saint-Sacrement du corps et du sang du Christ. On poursuit en musique avec le groupe Glorious, le pain de vie.

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1: Chaque fois que le chrétien récite le credo, il répète que l'Esprit Saint a parlé par les prophètes. Mais qui sont-ils ? Dans l'Ancien Testament, les prophètes sont poussés par l'Esprit de Dieu. Le Christ est celui qui réalise ce que les prophètes annonçaient. Mais qu'est-ce qu'un prophète ? Qu'est-ce qui est attendu de nous, comme le dit notre baptême, qui nous fait prêtre, prophète et roi ? C'est la question qui vous a animé, Łukasz Popko. Bonjour.
2: Bonjour.
1: Vous êtes dominicain au couvent de Jérusalem, vous êtes bibliste et vous venez de publier un livre intitulé « Devenez prophète » publié aux éditions du Cerf. Alors, prêtre, prophète et roi, Jean-Paul II en 1988 a rappelé que chaque baptisé était prêtre, prophète et roi. Est-ce qu'on a un peu oublié qu'on pouvait être aussi prophète ? Est-ce que c'est vraiment quelque chose qui s'adresse à tous ?
2: Vous avez cité le credo, le passage de credo. Et là, cette citation nous suggère que c'est une histoire du passé, qui a parlé par les prophètes autrefois. Et c'est vrai, la plupart des chrétiens rencontrent la notion, même le mot prophète, dans la lecture biblique, pendant la liturgie, on pense à Isaïe, Élie, donc le personnage qui était avant et annonçait Jésus. Donc après l'arrivée de Jésus, ça y est, c'est fait. L'histoire est terminée, la prophétie, c'est un livre fermé et close. Mais justement, si on continue avec le Nouveau Testament, et dans le Nouveau Testament, au paradoxe, si quelqu'un est attentif, trouvera aussi des prophètes. Ce sont les prophètes mentionnés par les charismes prophétiques mentionnés par Saint Paul dans au deuxième épître aux Corinthiens, par exemple, mais aussi dans les Actes des Apôtres. Il y a quoi là de personnages qui sont nommés les prophètes? On apprend qu'il y avait un homme qui avait deux filles, qui étaient prophétesses, par exemple.
1: Mais... Il y a aussi des femmes prophètes, alors.
2: Ah oui, oui, dans le Nouveau Testament.
1: Dans l'Ancien aussi, du reste. Déborah...
2: Oui, c'est rare, mais effectivement, il y a des prophétesses. Il y a des prophétesses.
1: Donc on les retrouve dans le Nouveau Testament. Ça veut dire aussi que Jésus ne met pas fin au prophétisme. Ça veut dire aussi qu'après l'exil, quand il y a eu ce qu'on a appelé les derniers prophètes, ce n'étaient pas les derniers prophètes.
2: Le prophète, c'est quelqu'un qui annonce la parole de Dieu. Mais clairement, après l'arrivée de la parole de Dieu incarnée en Jésus-Christ, la révélation est terminée. Ouais. C'est pas l'islam, il y a un autre prophète qui nous dira qu'en fait, il n'y a pas de Trinité Sainte. En fait, c'est ce qu'on appelait un faux prophète. Non, un prophète chrétien ne rapporte pas une nouvelle révélation, mais une parole qui actualise une seule révélation, une plénitude de révélation qui nous est arrivée en Jésus-Christ.
1: Donc il y a une seule et même révélation, et c'est pour ça qu'on dit quelque part que les prophètes n'annoncent rien de nouveau. Simplement, aujourd'hui encore, on peut trouver des prophètes qui vont venir déranger ce que l'on croyait peut-être acquis ou ce qui nous semblait évident.
2: Assez souvent, quand je prêche la retraite, par exemple, je commence par dire, écoutez, frères et sœurs, j'espère que je ne vous dirai rien de nouveau. Non, effectivement, parce que au fond, je crois qu'un chrétien qui a une foi vivante, il sait qui est Jésus-Christ. Il sait quelque chose. Donc je suis là plutôt pour rappeler, pour rafraîchir le mémoire, pour reconnecter les points qui sont peut-être déconnectés. Soit pour actualiser, c'est-à-dire il y a des vérités, mais qui restent abstraites, qui ne sont pas connectées à ma vie quotidienne. Donc c'est ça que j'appelle la prophétie. Évidemment, on peut s'imaginer, et dans le Nouveau Testament, on a ce prophétie, effectivement, qui vraiment annonce l'avenir. Par exemple, qu'il y aura une période de famine. Et là, à part une guerre, ce sont des éléments charismatiques, imaginables, mais évidemment, ça ne porte pas sur l'essentiel de notre foi. Ce n'est pas l'essentiel de charisme prophétique chrétien, parce que charisme prophétique chrétien, c'est plutôt la volonté de Dieu envers nous.
1: La volonté de Dieu envers nous ?
2: Oui, oui, oui. Le prophète, c'est intéressant parce qu'on peut poser cette question, qu'est-ce qui se passait avec le prophète ? Pourquoi on le retrouve dans les Actes des Apôtres, mentionné un peu comme un charisme très important pour Saint Paul, dit à le charisme, vous chantez dans les langues, la glossolalie, mais en fait, le charisme peut-être plus utile, ce serait la prophétie. C'est lui qui traduise. À la fin, même ça, ce n'est pas suffisant, parce qu'il dit le don le plus important, en fait, c'est l'amour, la charité. Mais ça restait apparemment pour les premières communautés quelque chose de très, très important.
1: Quand vous dites celui qui traduit, c'est, ça veut dire celui qui interprète, c'est ça?
2: Oui.
1: Ouais. Alors, quand vous dites il ne prévoit pas l'avenir, en fait, il rappelle la parole de Dieu, c'est-à-dire qu'en fin de compte, ils appellent à la conversion, ni plus ni moins. Quand vous dites ils évoquent les guerres, l'idée, c'est d'aboutir à une conversion de ceux qui l'écoutent.
2: Je n'exclus pas la possibilité qu'un prophète chrétien puisse annoncer l'avenir. Écoutez, ils disent ce qu'ils veulent, que le Seigneur leur demande à dire. Mais de nouveau, ce n'est pas plus important ni plus intéressant. Et l'Église, après l'expérience de certaines hérésies au XIIe siècle, a fait un pas en arrière, en recul, un peu, en donnant plus d'autorité aux évêques, aux personnes qui étaient persécutées, parce qu'il a eu de fausses prophètes. C'est toujours une question, même si vous imaginez aujourd'hui, c'est la même question des révélations, n'est-ce pas? Révélations privées. Or, c'est pas loin de ce concept-là. Donc,
1: les révélations mystiques, vous voulez dire?
2: Privé, quelqu'un dit, j'ai vu Jésus, il m'a dit, voilà, il y aura la pluie prochaine année, dans le désert. Des choses, ok, une guerre, on retrouve, c'est là, des gens qui réclament des dons charismatiques très extraordinaires. C'est pas impossible, mais c'est pas l'essentiel pour notre foi. Il y a une chose un peu, je dirais pas scandaleuse, mais quelque chose qui attire beaucoup d'attention, un peu de apocalyptique. Mmh. C'est pas quelque chose qu'on doit rechercher, mais dans la foi, moi je n'exclus pas cette possibilité. On peut avoir vraiment des gens qui puissent avoir une vision prophétique. Par ailleurs, ça serait splendide si on ait des évêques qui ont une vision prophétique. Par exemple, où fonder les églises? Qu'est-ce que l'avenir? Vous voyez, il y a dans des décisions qui touchent l'avenir, on a une certaine donnée et aussi des intuitions, finalement. Oui. Donc on prend des décisions en se basant évidemment sur notre raison, notre foi, mais aussi un courage qui nous vient de l'extérieur.

0: Alors justement, dans votre livre, vous faites la différence entre... Il y a d'une certaine manière une volonté personnelle, il y a en tout cas une mise en action personnelle, et puis vous dites, on est missionné, on n'est pas appelé. Alors ça m'a interpellée, c'est-à-dire que le prophète n'est pas appelé, il est missionné. Quelle différence vous faites ?
1: Là, il faut qu'on entre un peu dans la définition.
0: Oui.
1: Vous soyez avec moi, ok. Plus spécifiquement, on peut dire que prophétie, c'est un charisme. Qu'est-ce que c'est un charisme ? Charisme, c'est un don de Dieu qui doit construire la communauté. Donc, premièrement, il n'est pas donné à moi. C'est un don qui passe par moi pour construire la communauté. Et il y a les cas peut-être extrêmes.
2: La Bible nous parle, Madeleine Vatel.
1: Typiquement, le père de l'Église, saint Thomas d'Aquin, cite par exemple Caïphe. Selon l'évangile, selon saint Jean, Caïphe prononce la prophétie. Il vaut mieux qu'une meure pour le peuple. Il a prononcé une prophétie parce qu'il était grand prêtre. Il a dit la vérité en pensant tuer Jésus. Donc, qu'est-ce que ça veut dire? En charisme, Dieu peut utiliser un pécheur, quelqu'un qui va tuer une personne innocente comme Caïphe, pour dire la vérité. Vous comprenez, notre exemple plus drôle de l'Ancien Testament, une ânesse.
0: Oui, l'ânesse de Balaam.
1: L'ânesse de Balaam, prophétisée. Donc, quelque chose vraiment surnaturel, un animal en stupide, un pêcheur, peut dire une vérité. Quelquefois, je pense à quelle manière on a des cas, évidemment, des abuseurs dans l'Église, c'est connu, qui, quand même, ont pu influencer pour le bien les gens. Donc, les pêcheurs que le Dieu utilise pour faire son travail. Ça veut dire qu'être un prophète, c'est un don qui est indépendant même de la sainteté de la personne. Donc le charisme et le don de la grâce qui sanctifie, ce n'est pas exactement la même chose. C'est pour ça aussi qu'être prophète est dangereux. Parce que tu es un prophète, il y a les gens qui tu crois, en fait, ta parole fait des miracles. Mais ça veut dire pas forcément qu'il était un bon chrétien, hein. C'est exactement, Jésus le répète, à la fin de sa prédication sur la montagne. Vous vous souvenez peut-être, il y aura ceux qui viendront, « Ah, en ton nom, on a prêché. En ton nom, on a ressuscité de mort. » Et Jésus dira, « Je ne le connais pas. »
0: Comment vous expliquez ça?
1: C'est tout simplement.
0: Les faux prophètes?
1: Non, ils peuvent dire la vérité, mais leur vie ne correspond pas à la parole qu'ils prêchent. Tout simple.
0: Oui, ça veut dire que le Christ n'attend pas seulement...
1: Si, il attend. Non, il s'attend. Il peut utiliser les pêcheurs pour faire sa volonté. C'est comme il utilise le Nabucodonosor qui détruit Jérusalem.
0: Oui.
1: C'est son instrument de punition pour Jérusalem. Nabucodonosor n'est pas... C'est un outil dans la main de Dieu. Mais il reste un... Mais, quand même, Dieu l'utilise pour faire sa volonté. Un autre cas typique, c'est le roi de Perse, Cyrus, que Dieu l'appelle, « Ok, tu es mon roi, toi tu ne le sais pas, mais tu fais ma volonté quand même. » C'est pas un modèle idéal, évidemment, parce que c'est pas l'idéal modèle, et ça c'est la différence avec un prophète chrétien à celui qui nous sommes appelés, de vraiment suivre et chercher la volonté de Dieu. Mais le cas de prophétie intéressant nous montre que Dieu, justement, peut utiliser quelconque personne au monde pour faire passer son message, s'il le désire. Il n'est pas lié à nous. Ce n'est pas idéal, mais il le fait aussi par les personnes qui sont pêcheurs, qui sont hors l'Église, etc.
0: C'est pour cela aussi que vous utilisez le terme de missionner, parce que quelque part... Finalement, Dieu n'attend pas tellement la réponse de celui qu'il va missionner, presque.
1: Oui. Donc, notre concept de prophète est très, très large. C'est-à-dire quelqu'un qui t'est envoyé par Dieu. Et tu peux être envoyé, comme Jérémie, depuis le commencement de son existence, tous les jours de ma vie. Ça peut être ponctuel. Ça peut dire, comme Caïphe, qu'il a prononcé une parole... sans avoir confiance que c'était une prophétie. Les autres ont compris que c'est une prophétie. Peut-être post factum. Donc, c'est assez large. Je crois qu'il faut prier pour le don de la prophétie, encore plus pour quelqu'un qui enseigne. ce livre, je peux dire à part, est né de conférences que je donnais aux frères dominicains, aux frères prêcheurs donc, parce que là, comme vous, à la radio, se pose la question, ok, on connaît 150 vérités, on peut dire 160 homélies sur ce passage biblique, mais qu'est-ce qu'il faut choisir? Et là, il faut vraiment un don prophétique pour comprendre, ok, quel message est nécessaire pour cette personne qui est en face de moi ou pour cette communauté qui est en face de moi. Et là, il y a un aspect vraiment, je dirais, intuition, surnaturel, la parole qui est active à ce moment-là et pas seulement la vérité. La vérité, en certains sens, ne suffit pas. Oui. Il faut voir une vérité juste à ce moment-là, ponctuelle, nécessaire pour le salut.
0: Alors, on reviendra justement sur ce qui est nécessaire pour avoir une parole prophétique, entre guillemets, ou en tout cas ce qui est requis. Je voudrais qu'on revienne sur un passage que vous développez dans votre livre « Devenez prophète ». Boukash Popko, un prophète, vous dites, vous interrogez, est-ce que c'est un esclave, est-ce que c'est un serviteur? Dans quelle mesure son lien avec Dieu est celui à la fois de rendre service et en même temps, est-ce qu'il est pour autant libéré de cette parole de Dieu, entre guillemets?
1: Cette discussion avec le concept... esclaves, serviteurs, liés vraiment avec le langage biblique, parce qu'on retrouve très, très, très souvent dans l'Ancien Testament où Dieu envoie mes prophètes, mes serviteurs, le prophète. C'est une phrase, c'est une tournure qui apparaît en apposition très, très souvent. Et c'est pour ça que j'ai dû le discuter pour expliquer qu'est-ce que ça pourrait dire. Et j'ai renforcé le concept, le parole dure, qui, en français, dans plusieurs langues, c'est... l'esclavage, c'est une connotation seulement négative. Mais de l'autre côté, si on parle seulement de serviteur, c'est trop faible. Parce que si on pense au serviteur, on pense à une service, tout simplement. Quelqu'un qui me rapporte deux choses. Mais là, ça va plus loin parce que l'idéal, par exemple la notion d'Israël comme le peuple qui est serviteur de Dieu, n'est pas lié avec un service particulier. Il est lié avec l'identité, qui je suis. Et pour dire en esclave, c'est un langage pour dire il appartient à moi.
0: Oui, la question de l'appartenance. Ouais.
1: L'appartenance qui est beaucoup plus fort que faire un petit travail. Parce que, je l'ai traduit dans nos métaphores d'aujourd'hui, serviteur, serveur à table, on le paye, et après ils partent, ils changent le boulot, ils font une autre chose, il a sa vie à part. Mais dans le sens de qui appartient à moi, non, il est lié à moi. C'est une partie de ma maisonnée. C'est comme membre de famille qui n'a pas... Ça fonctionnait comme ça. C'est un membre de famille, de familias, de famille, pater familias dans le temps romain. Quelqu'un qui appartient à la maisonnée, en domestique, je ne sais pas quel terme utiliser, qui n'a pas le lien de sang. Mais il est à moi. Évidemment, si c'est en famille royale, quelqu'un qui fait partie de la maisonnée de roi est beaucoup plus important qu'un petit seigneur dans son village.
0: Donc si vous voulez dire qu'en fait, d'une certaine manière, la place, l'importance de l'esclave et aussi son rôle est relatif à la personne à laquelle il appartient.
1: Seigneur, ouais. Qui est ton seigneur? Qui est ton seigneur? Moi, je trouvais important parce que c'est justement... C'est fondation d'un prophète qui est conscient, pas comme Manabucodonosor, au Caïf, qui... occasionnel, odieux, utilise même le péché pour faire sa volonté.
0: Ça, c'est vraiment le prophète là dont vous parlez avec une alliance reconnue, en quelque sorte. Et c'est
1: celui
0: qui reconnaît son maître, entre guillemets.
1: Oui, oui. Oh, ouais. Dieu même révèle à lui qui appartient. Ouais. Il y a une alliance, tu es à moi, donc je prends soin de toi. Et c'est là, plus chrétien, vraiment plus chrétien, et c'est là appartient aussi l'identité d'Israël, parce que là, c'est l'être même, et pas seulement les paroles, de prophète qui devient un message. Et là, on touche quelque chose plus profond, plus spirituel, parce que là, on voit que la prophétie ne se limite pas seulement aux paroles, mais à l'existence même. Si, voilà, on revient par exemple dans Deutéronome Isaïe, mon serviteur, serviteur de Yahvé, on dit, l'esclave, tu es à moi, je t'ai acheté, ouais. tu es à moi. Dans toute cette histoire de Deutéronome Isaïe, on ne trouve jamais, ok, quel boulot devra faire ce serviteur, qu'est-ce qu'il a à faire? En fait, non, il n'a rien à faire. Il doit reconnaître qu'il appartient au Seigneur. Il est lié avec lui. Donc, cette existence même d'Israël devient un signe. Donc un prophète, on peut s'imaginer donc un prophète muet, un prophète comme Israël qui ne comprend pas lui-même sa propre vocation et quand même Dieu l'utilise, son histoire, son sort, son existence pour révéler qui est son maître.

0: La Bible nous parle, Madeleine Vatel.
1: Bon, Cash Popco, vous citez justement aussi, et je l'ai relevé parce que c'était la première fois que je relisais cela, l'histoire de Joseph avec son épouse. Et le geste que Joseph a avec son épouse, c'est celui que le Christ pratiquera avec ses apôtres. Racontez-nous ça, parce que ça dit aussi quelque chose du lien, du service et de l'unité, en fait, entre les deux.
2: Oui, oui. Vous faites référence au geste de la dernière scène de l'Évangile selon Saint Jean, chapitre 13, où Jésus lave le pied des disciples. Dans le livre, je raconte une histoire qui n'est pas exactement biblique, mais datait plus ou moins la même période que le Nouveau Testament, de la littérature péritestamentaire. Joseph et Asénète, où Joseph, donc c'est Joseph de l'Ancien Testament, qui était vendu par ce frère dans le livre de Genèse, doit épouser une femme étrangère, une Égyptienne. Évidemment, pour un juif pieux de premier siècle, c'est un problème. Il y a tout un midrash qui raconte comment c'était possible. Donc, il y a une histoire de conversion de cette Égyptienne à la foi en Dieu unique. Et elle raconte le rite de mariage après sa conversion, où dans le geste de communion, veut laver les pieds de son mari, de Joseph. Et Joseph Compierre, dans l'évangile, refuse, non, tu es ma femme, il ne faut pas que tu fasses là. Elle dit, non quand même, parce que tes pieds sont mes pieds et tes mains sont mes mains. J'utilisais ce passage pour renouveler le concept théologique, c'est ce que j'appelle d'appartenance, qui n'est pas appartenance esclavigeante ni d'esclavagisme, mais appartenance qui est liée avec l'amour. C'est l'appartenance du communion. C'est l'appartenance que il est à moi, c'est-à-dire je l'aime, c'est-à-dire que son histoire, son avenir est cher pour moi. Je le traite comme ma propre chair, mon corps. C'est exactement, j'imagine, de manière spontanée, c'est ça que les parents expérimentent envers les enfants. Si l'enfant souffre, ça fait mal aux parents, presque physiquement. Ils sont presque vraiment malades. Échanger la douleur, il le ferait avec, je ne dirais pas avec plaisir, mais sans hésitation. Non, si on puisse transférer le cancer sur moi et libérer l'enfant. C'est exactement le concept, comment dire, ta chair et ma chair, n'est-ce pas? C'est tellement je m'identifie tellement à ce qui se passe avec toi que ta vie est ma vie. Donc c'est dans cette perspective-là, il faut traiter cette appartenance très profonde qu'il faut découvrir dans nos relations, parce que je crois que même, malheureusement, de plus en plus, on parle de mariage comme le partenariat, le partenaire. C'est intéressant parce que même étymologie partenaire vient de pars, c'est-à-dire on divise. Un morceau pour toi, un morceau pour moi, on fait une torte, n'est-ce pas? Un peu de temps pour moi, un peu de temps pour toi, on partage. Mais la dynamique biblique de l'amour est tout à fait le contraire.
1: D'ailleurs, vous citez le Cantique des Cantiques, du reste, parce qu'effectivement, ce sont les mêmes correspondances.
2: Oui, c'est-à-dire que tes parents sont mes parents, par exemple. Tes dettes sont mes dettes. C'est exactement ce que fait Jésus sur la croix en mourant pour nos péchés. Parce qu'il a dit, bah, je paye. Parce que vous êtes, c'est cher de ma chair. Donc, évidemment, vous payez les dettes de vos enfants, bah, ils cassent le vide dans l'école. C'est banal. Mais souvent, ça va au-delà. Donc, c'est dans ce petit mot, mes serviteurs, j'insistais sur l'esclave, pour dire, ils appartiennent à moi. Donc, ne touchez pas mes prophètes, parce que ce qui touche mes prophètes touche à moi. Et c'est important pour nous, je parle de chrétiens, de découvrir ce lien où Dieu vraiment s'identifie avec nous. Et cela nous donne et la liberté et le courage d'être ce que nous sommes. Nous n'appartenons plus à nous. C'est Saint Paul qui le répète. Ma vie, c'est pas seulement ma vie.
1: Et ça, ça va un peu à contre-courant, effectivement, de notre époque, où on se détache un peu de ce qu'on est.
2: Oui, on voit, vous voyez, je le vois comme notre identité se construit par opposition. Je ne suis pas, ou par autonomie. Donc je suis qui je suis parce que je prends décision moi seul, et seulement seul. Et c'est pour ça que les identités sont de plus vides et plates, parce que c'est tout à fait le contraire. Si vous regardez même Dieu dans l'Ancien Testament, et de nouveau d'ailleurs aussi, s'identifie avec les hommes. Je suis Dieu d'Israël. je suis Dieu d'Abraham. Donc, Yahvé, ce n'est pas tellement important. Je suis à vous. Donc, c'est normal si vous posez qui êtes-vous. La première réponse, j'imagine, vous serez non. Je suis maman de, je suis femme de. C'est ça qui est plus important dans l'identité. Parce que sinon, on tombe dans les illusions de autoprojection. Et ça ne marche pas. On peut regarder les miroirs et se dire « Ah, tu es belle, tu es intelligente. » Ça ne marche pas. Honnêtement, on peut s'imaginer des choses. Il faut vraiment une voix de l'extérieur qui nous dise « Tu es importante. Ouais. » S'il n'y a personne qui me dit « Tu es important pour moi, je ne suis pas important. » L'importance me vient de l'extérieur, comme mon nom. Et c'est vraiment lié avec, avec l'appartenance. C'est tout à fait différent dynamique que la dynamique du monde, des cultures contemporaines qui trouve la force, une identification par la séparation et pas par la communion.
1: Bukesh Popko, cette communion va permettre de connaître Dieu et à Dieu de nous connaître d'une certaine manière. Vous avez fait la différence, Bukesh Popko, entre ces prophètes qui le sont un petit peu malgré eux et parfois sans le savoir, mais aussi et ces autres prophètes qui sont au contraire ceux-là justement en communion avec Dieu. Et ça, ce qu'il leur est demandé, c'est de connaître leur Dieu pour mieux le servir, vous diriez ? Ou pour être plus fidèle à sa parole ?
2: Là, on entre peut-être dans cette distinction entre la vocation et la mission.
1: Ouais.
2: Donc, le prophète, c'est quelqu'un qui est envoyé. Il peut être anonyme, on ne connaît pas son nom. Mais il y a aussi les prophètes comme Jérémie, peut-être comme Isaïe, où on voit que leur mission concerne vraiment pas un acte singulier, mais leur être. Donc, ce qui se passe avec toi, c'est la mission. Ce que tu deviens, c'est en message. Évidemment, on comprend tout de suite, c'est ça la plénitude de la prophétie, de signe, si on pense l'identité. Jésus est un prophète par excellence, partout, pas seulement par ses paroles, par la façon de vivre et la façon de mourir. Même qu'il était silencieux, ses actes étaient prophétiques, évidemment. Sa mort sur la croix silencieuse parle plus que tous les homélies, évidemment. Et ça, cette grande communion qui nous est placée comme un idéal prophétique, parce que, comme je dis, il ne faut pas s'imaginer que les plus importants, ce sont ceux qui parlent plus. Pas du tout. Effectivement, je crois qu'on peut voir vraiment dans la vie chrétienne, les prophètes ont les actes prophétiques, parce qu'il y a aussi ceux qui parlent dans l'Ancien Testament, aussi les actes prophétiques. Kolbe, Maximilien Kolbe. Parle énormément des homélies, mais à la fin, on se souvient de son dernier homélie.
1: Geste. Oui. De son geste,
2: oui. Oui, c'est ça. Mais pour arriver là, donner la vie, même pas pour son ami, pour quelqu'un qui était un homme pauvre, même pas croyant, mais qui avait la famille et les enfants, là, il a fallu vraiment que Kolbe découvre et vive cette communion avec Dieu tellement profondément que ça est devenu tellement spontané. Vous savez que j'ai connu un Poznań, un vieux monsieur qui était témoin de cette scène. Il l'a vu avec ses propres yeux. C'est très touchant. C'est très touchant. Il l'a connu dans les camps de concentration. Il était très jeune garçon, entre 16 ans jusqu'aux 18 ans. Donc, il a passé sa jeunesse à Auschwitz. C'est pas évident. Il a vu cette scène. Ça marquait profondément.
1: Il a vu la manière dont Maximilien Kolbe a pris sa place.
2: Il dit que tous les prisonniers l'ont vu. Il était plus surpris que ces officiers allemands l'aient accepté. Parce qu'il a pu le tuer sur place. On dit, bah, vas-y, on va tuer les deux. Quel est le problème? Parce qu'ils comptaient, ils avaient besoin. Ils voulaient tuer, je ne sais pas, il y a 10 personnes qui s'enfuient, donc ils voulaient multiplier par 10 et tuer d'autres prisonniers. Donc il était vraiment plus surpris que ça marchait.
1: On revient au geste aussi, en fin de compte.
2: Mais pas seulement le geste, parce que Kolbe a fait un geste qui n'est pas évident du tout. Parce qu'ils s'attendaient tous que les Allemands vont tuer et Kolbe et la victime. Donc oublie cette possibilité. Ouais. Et ça marchait. Ils étaient vraiment pas seulement surpris de Kolbe, mais surpris que l'autre ait survécu.
1: Oui, oui.
2: Donc, à propos le prophète, donc il y a les gestes prophétiques et au fond, peut-être l'idéal qu'on cherche, que toute notre vie, soit un acte prophétique. Quelque chose qui est transparent, le gens nous regarde, il peut dire ça ne fait pas de sens, ou Dieu existe, quoi. Que le geste de Kolbe n'a fait pas aucun sens. Si Dieu n'est pas, c'est stupide.
1: Si
2: c'est...
1: Dieu n'existe pas, ce geste n'a pas de sens.
2: Exact. Ouais. Exact. Mmh. Donc c'est, ça pousse, ça parle énormément.
1: Merci beaucoup, Łukasz Popko, d'avoir été avec nous pour nous parler des prophètes. Et vous le faites encore mieux dans ce livre « Devenez prophète » publié aux éditions du Cerf. Vous êtes dominicain au couvent de Jérusalem, vous êtes bibliste et vous étiez à Lyon, ici au couvent des dominicains dans lequel vous nous recevez. Merci et à bientôt.
2: Merci.

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1: Il est 11h passé de 30 minutes sur les ondes de Radio Arc-en-Ciel et nous retrouvons nos légionnaires de Marie, Notre-Dame du Silence, pour la méditation du chapelet de ce jour.

0: Bonjour. Aujourd'hui, les légionnaires de Marie, de Notre-Dame du Silence, vous invitent à prier et méditer avec eux le chapelet du mystère joyeux.
1: Au nom du Père,
0: au nom du Père, et du Fils, et du Saint-Esprit. Amen. Premier mystère joyeux, l'Annonciation. À la voix bénie de l'ange du ciel, la Vierge Marie conçoit l'Éternel. Demandons une grande humilité. Père éternel, Dieu Tout-Puissant, prends pitié de toutes les âmes du purgatoire, surtout les plus délaissées, les âmes de notre famille, que ta lumière éternelle brille sur eux et les libère, qu'elles reposent en paix et qu'elles aient la vie éternelle.
2: Notre Père qui es aux cieux, que ton nom soit sanctifié, que ton règne vienne, que ta volonté soit faite sur la terre comme au ciel.
3: Donne-nous aujourd'hui notre pain de ce jour. Pardonne-nous nos offenses, comme nous pardonnons aussi à ceux qui nous ont offensés. Et ne nous laisse pas entrer en tentation, mais délivre-nous du mal.
4: Amen.
2: Je vous salue Marie, pleine de grâce. Le Seigneur est avec vous. Vous êtes bénie entre toutes les femmes. Et Jésus, le fruit de vos entrailles, est béni.
3: Sainte Marie, Mère de Dieu, priez pour nous pauvres pécheurs, maintenant et à l'heure de notre mort. Amen.
2: Je vous salue Marie, pleine de grâce. Le Seigneur est avec vous. Vous êtes bénie entre toutes les femmes. Et Jésus, le fruit de vos entrailles, est béni.
3: Sainte Marie, Mère de Dieu, priez pour nous pauvres pécheurs, maintenant et à l'heure de notre mort. Amen.
2: Je vous salue Marie, pleine de grâce. Le Seigneur est avec vous. Vous êtes bénie entre toutes les femmes. Et Jésus, le fruit de vos entrailles, est béni.
3: Sainte Marie, Mère de Dieu, priez pour nous pauvres pécheurs, maintenant et à l'heure de notre mort. Amen.
2: Je vous salue Marie, pleine de grâce. Le Seigneur est avec vous. Vous êtes bénie entre toutes les femmes. Et Jésus, le fruit de vos entrailles, est béni.
3: Sainte Marie, Mère de Dieu, priez pour nous pauvres pécheurs, maintenant et à l'heure de notre mort. Amen.
2: Je vous salue Marie, pleine de grâce. Le Seigneur est avec vous. Vous êtes bénie entre toutes les femmes, et Jésus, le fruit de vos entrailles, est béni.
3: Sainte Marie, Mère de Dieu, priez pour nous pauvres pécheurs, maintenant et à l'heure de notre mort. Amen.
2: Je vous salue Marie, pleine de grâce. Le Seigneur est avec vous. Vous êtes bénie entre toutes les femmes. Et Jésus, le fruit de vos entrailles, est béni.
3: Sainte Marie, Mère de Dieu, priez pour nous pauvres pécheurs, maintenant et à l'heure de notre mort. Amen.
2: Je vous salue Marie, pleine de grâce. Le Seigneur est avec vous. Vous êtes bénie entre toutes les femmes. Et Jésus, le fruit de vos entrailles, est béni.
3: Sainte Marie, Mère de Dieu, priez pour nous pauvres pécheurs, maintenant et à l'heure de notre mort. Amen.
2: Je vous salue Marie, pleine de grâce. Le Seigneur est avec vous. Vous êtes bénie entre toutes les femmes. Et Jésus, le fruit de vos entrailles, est béni.
3: Sainte Marie, Mère de Dieu, priez pour nous pauvres pécheurs, maintenant et à l'heure de notre mort. Amen.
2: Je vous salue Marie, pleine de grâce. Le Seigneur est avec vous. Vous êtes bénie entre toutes les femmes. Et Jésus, le fruit de vos entrailles, est béni.
3: Sainte Marie, Mère de Dieu, priez pour nous pauvres pécheurs, maintenant et à l'heure de notre mort. Amen.
2: Je vous salue Marie, pleine de grâce. Le Seigneur est avec vous. Vous êtes bénie entre toutes les femmes. Et Jésus, le fruit de vos entrailles, est béni.
3: Sainte Marie, Mère de Dieu, priez pour nous pauvres pécheurs, maintenant et à l'heure de notre mort. Amen.
2: Je vous salue Marie, pleine de grâce. Le Seigneur est avec vous. Vous êtes bénie entre toutes les femmes. Et Jésus, le fruit de vos entrailles, est béni.
3: Sainte Marie, Mère de Dieu, priez pour nous pauvres pécheurs, maintenant et à l'heure de notre mort. Amen.
2: Gloire au Père, au Fils et au Saint-Esprit,
3: comme il était au commencement, maintenant et toujours, et dans les siècles des siècles. Amen.

0: Deuxième mystère joyeux, la visitation de Marie à sa cousine Élisabeth. Franchissez l'espace, Mère du Sauveur. Apportez la grâce au Saint Précurseur. Pour tous les prêtres, les consacrés, les laïcs engagés en Église, qu'ils soient accompagnés par l'Esprit Saint afin de garder un cœur humble, courageux et joyeux dans leur mission. Prions le Seigneur.
1: Notre Père qui es aux cieux, que ton nom soit sanctifié, que ton règne vienne, que ta volonté soit faite sur la terre comme au ciel.
2: Donne-nous aujourd'hui notre pain de ce jour.

Salut Marie, pleine de grâce, le Seigneur est avec vous. Vous êtes bénie entre toutes les femmes, et Jésus, le fruit de vos entrailles, est béni.

vous salue, Marie, pleine de grâce. Le Seigneur est avec vous. Vous êtes bénie entre toutes les femmes, et Jésus, le fruit de vos entrailles, est béni.

0: vous salue, Marie, pleine de grâce. Le Seigneur est avec vous. Vous êtes bénie entre toutes les femmes. Et Jésus, le fruit de vos entrailles, est béni.
1: Sainte Marie, Mère de Dieu, priez pour nous pauvres pécheurs, maintenant et à l'heure de notre mort. Amen.
0: Je vous salue, Marie, pleine de grâce. Le Seigneur est avec vous. Vous êtes bénie entre toutes les femmes, et Jésus, le fruit de vos entrailles, est béni.
1: Sainte Marie, Mère de Dieu, priez pour nous pauvres pécheurs, maintenant et à l'heure de notre mort. Amen.
0: Je vous salue, Marie, pleine de grâce. Le Seigneur est avec vous. Vous êtes bénie entre toutes les femmes, et Jésus, le fruit de vos entrailles, est béni.

0: vous salue, Marie, pleine de grâce. Le Seigneur est avec vous. Vous êtes bénie entre toutes les femmes, et Jésus, le fruit de vos entrailles, est béni.
1: Sainte Marie, Mère de Dieu, priez pour nous pauvres pécheurs, maintenant et à l'heure de notre mort. Amen.
0: Je vous salue, Marie, pleine de grâce. Le Seigneur est avec vous. Vous êtes bénie entre toutes les femmes, et Jésus, le fruit de vos entrailles, est béni.

0: Salut Marie, pleine de grâce, le Seigneur est avec vous. Vous êtes bénie entre toutes les femmes, et Jésus, le fruit de vos entrailles, est béni.
1: Sainte Marie, Mère de Dieu, priez pour nous pauvres pécheurs, maintenant et à l'heure de notre mort. Amen.
0: Je vous salue, Marie, pleine de grâce. Le Seigneur est avec vous. Vous êtes bénie entre toutes les femmes, et Jésus, le fruit de vos entrailles, est béni.
1: Sainte Marie, Mère de Dieu, priez pour nous pauvres pécheurs, maintenant et à l'heure de notre mort. Amen.
0: Je vous salue, Marie, pleine de grâce. Le Seigneur est avec vous. Vous êtes bénie entre toutes les femmes, et Jésus, le fruit de vos entrailles, est béni.
1: Sainte Marie, Mère de Dieu, priez pour nous pauvres pécheurs, maintenant et à l'heure de notre mort. Amen.
0: Gloire au Père, au Fils et au Saint-Esprit.
1: Comme il était au commencement, maintenant et toujours, et dans les siècles des siècles. Amen.
2: Troisième mystère joyeux, la naissance de Jésus. Dans une humble étable, pauvre, abandonné, pour l'homme coupable, un sauveur est né. Pour les familles qui se déchirent, qui connaissent les souffrances d'une séparation, qu'elles puissent trouver le chemin du dialogue, de l'apaisement, qui peut mener au pardon. Dieu de miséricorde, nous te prions.
3: Notre Père qui es aux cieux, que ton nom soit sanctifié, que ton règne vienne, que ta volonté soit faite sur la terre comme au ciel.
1: Donne-nous aujourd'hui notre pain de ce jour. Pardonne-nous nos offenses, comme nous pardonnons aussi à ceux qui nous ont offensés. Et ne nous laisse pas entrer en tentation, mais délivre-nous du mal. Amen.
3: Je vous salue, Marie, pleine de grâce. Le Seigneur est avec vous. Vous êtes bénie entre toutes les femmes, et Jésus, le fruit de vos entrailles, est béni.
1: Sainte Marie, Mère de Dieu, priez pour nous pauvres pécheurs, maintenant et à l'heure de notre mort. Amen.
3: Je vous salue, Marie pleine de grâce. Le Seigneur est avec vous. Vous êtes bénie entre toutes les femmes, et Jésus, le fruit de vos entrailles, est béni.
1: Sainte Marie, Mère de Dieu, priez pour nous pauvres pécheurs, maintenant et à l'heure de notre mort. Amen.
3: Je vous salue, Marie pleine de grâce. Le Seigneur est avec vous. Vous êtes bénie entre toutes les femmes, et Jésus, le fruit de vos entrailles, est béni.
1: Sainte Marie, Mère de Dieu, priez pour nous pauvres pécheurs, maintenant et à l'heure de notre mort. Amen.
3: Je vous salue, Marie pleine de grâce. Le Seigneur est avec vous. Vous êtes bénie entre toutes les femmes, et Jésus, le fruit de vos entrailles, est béni.
1: Sainte Marie, Mère de Dieu, priez pour nous pauvres pécheurs, maintenant et à l'heure de notre mort. Amen.
3: Je vous salue, Marie pleine de grâce. Le Seigneur est avec vous. Vous êtes bénie entre toutes les femmes, et Jésus, le fruit de vos entrailles, est béni.
1: Sainte Marie, Mère de Dieu, priez pour nous pauvres pécheurs, maintenant et à l'heure de notre mort. Amen.
3: Je vous salue, Marie pleine de grâce. Le Seigneur est avec vous. Vous êtes bénie entre toutes les femmes, et Jésus, le fruit de vos entrailles, est béni.
1: Sainte Marie, Mère de Dieu, priez pour nous pauvres pécheurs, maintenant et à l'heure de notre mort. Amen.
3: Je vous salue, Marie pleine de grâce. Le Seigneur est avec vous. Vous êtes bénie entre toutes les femmes, et Jésus, le fruit de vos entrailles, est béni.
1: Sainte Marie, Mère de Dieu, priez pour nous pauvres pécheurs, maintenant et à l'heure de notre mort. Amen.
3: Je vous salue, Marie pleine de grâce. Le Seigneur est avec vous. Vous êtes bénie entre toutes les femmes, et Jésus, le fruit de vos entrailles, est béni.
1: Sainte Marie, Mère de Dieu, priez pour nous pauvres pécheurs, maintenant et à l'heure de notre mort. Amen.
3: Je vous salue, Marie pleine de grâce. Le Seigneur est avec vous. Vous êtes bénie entre toutes les femmes, et Jésus, le fruit de vos entrailles, est béni.
4: Sainte Marie, Mère de Dieu, priez pour nous pauvres pécheurs, maintenant et à l'heure de notre mort. Amen.
3: Je vous salue, Marie pleine de grâce. Le Seigneur est avec vous. Vous êtes bénie entre toutes les femmes, et Jésus, le fruit de vos entrailles, est béni.
4: Sainte Marie, Mère de Dieu, priez pour nous pauvres pécheurs, maintenant et à l'heure de notre mort. Amen.
3: Gloire au Père et au Fils et au Saint-Esprit.
4: Comme il a

0: Quatrième mystère joyeux, la présentation de Jésus au temple, docile servante du Dieu Tout-Puissant. La Vierge présente au temple l'enfant, demandant une grande pureté. Pour les hommes et les femmes qui traversent l'épreuve de la maladie, donne-leur, Seigneur, de garder force et patience, de combattre, mais aussi espoir et foi, pour continuer à accueillir les joies de ta vie.
1: Notre Père qui es aux cieux, que ton nom soit sanctifié, que ton règne vienne, que ta volonté soit faite sur la terre comme au ciel.
2: Donne-nous.

0: délivre-nous du mal.
1: Amen.
2: Je vous salue, Marie, pleine de grâce. Le Seigneur est avec vous. Vous êtes bénie entre toutes les femmes. Et Jésus, le fruit de vos entrailles, est béni.
0: Sainte Marie, Mère de Dieu, priez pour nous pauvres pécheurs, maintenant et à l'heure de notre mort. Amen.
2: Je vous salue, Marie, pleine de grâce. Le Seigneur est avec vous. Vous êtes bénie entre toutes les femmes. Et Jésus, le fruit de vos entrailles, est béni.
0: Sainte Marie, Mère de Dieu, priez pour nous pauvres pécheurs, maintenant et à l'heure de notre mort. Amen.
2: Je vous salue, Marie, pleine de grâce. Le Seigneur est avec vous. Vous êtes bénie entre toutes les femmes. Et Jésus, le fruit de vos entrailles, est béni.
0: Sainte Marie, Mère de Dieu, priez pour nous pauvres pécheurs, maintenant et à l'heure de notre mort. Amen.
2: Je vous salue, Marie, pleine de grâce. Le Seigneur est avec vous. Vous êtes bénie entre toutes les femmes. Et Jésus, le fruit de vos entrailles, est béni.
0: Sainte Marie, Mère de Dieu, priez pour nous pauvres pécheurs, maintenant et à l'heure de notre mort. Amen.
2: Je vous salue, Marie, pleine de grâce. Le Seigneur est avec vous. Vous êtes bénie entre toutes les femmes. Et Jésus, le fruit de vos entrailles, est béni.
0: Sainte Marie, Mère de Dieu, priez pour nous pauvres pécheurs, maintenant et à l'heure de notre mort. Amen.
2: Je vous salue, Marie, pleine de grâce. Le Seigneur est avec vous. Vous êtes bénie entre toutes les femmes. Et Jésus, le fruit de vos entrailles, est béni.
0: Sainte Marie, Mère de Dieu, priez pour nous pauvres pécheurs, maintenant et à l'heure de notre mort. Amen.
2: Je vous salue, Marie, pleine de grâce. Le Seigneur est avec vous. Vous êtes bénie entre toutes les femmes. Et Jésus, le fruit de vos entrailles, est béni.
0: Sainte Marie, Mère de Dieu, priez pour nous pauvres pécheurs, maintenant et à l'heure de notre mort. Amen.
2: Je vous salue, Marie, pleine de grâce. Le Seigneur est avec vous. Vous êtes bénie entre toutes les femmes. Et Jésus, le fruit de vos entrailles, est béni.

0: Marie, pleine de grâce, le Seigneur est avec vous. Vous êtes bénie entre toutes les femmes, et Jésus, le fruit de vos entrailles, est béni.
1: Sainte Marie, Mère de Dieu, priez pour nous pauvres pécheurs, maintenant et à l'heure de notre mort. Amen.
0: Je vous salue, Marie, pleine de grâce. Le Seigneur est avec vous. Vous êtes bénie entre toutes les femmes, et Jésus, le fruit de vos entrailles, est béni.
1: Sainte Marie, Mère de Dieu, priez pour nous pauvres pécheurs, maintenant et à l'heure de notre mort. Amen.
0: Gloire au Père, au Fils et au Saint-Esprit,
1: comme il était au commencement, maintenant et toujours, et dans les siècles des siècles. Amen.
2: Cinquième mystère joyeux, le recouvrement de Jésus au Temple.

0: Je vous salue, Marie, pleine de grâce. Le Seigneur est avec vous. Vous êtes bénie entre toutes les femmes. Et Jésus, le fruit de vos entrailles, est béni.
1: Sainte Marie, Mère de Dieu, priez pour nous pauvres pécheurs, maintenant et à l'heure de notre mort. Amen.
0: Je vous salue, Marie, pleine de grâce. Le Seigneur est avec vous. Vous êtes bénie entre toutes les femmes. Et Jésus, le fruit de vos entrailles, est béni.
1: Sainte Marie, Mère de Dieu, priez pour nous pauvres pécheurs, maintenant et à l'heure de notre mort. Amen.
0: Je vous salue, Marie, pleine de grâce. Le Seigneur est avec vous. Vous êtes bénie entre toutes les femmes. Et Jésus, le fruit de vos entrailles, est béni.
1: Sainte Marie, Mère de Dieu, priez pour nous pauvres pécheurs, maintenant et à l'heure de notre mort. Amen.
0: Je vous salue, Marie, pleine de grâce. Le Seigneur est avec vous. Vous êtes bénie entre toutes les femmes. Et Jésus, le fruit de vos entrailles, est béni.
1: Sainte Marie, Mère de Dieu, priez pour nous pauvres pécheurs, maintenant et à l'heure de notre mort. Amen.
0: Je vous salue, Marie, pleine de grâce. Le Seigneur est avec vous. Vous êtes bénie entre toutes les femmes. Et Jésus, le fruit de vos entrailles, est béni.
1: Sainte Marie, Mère de Dieu, priez pour nous pauvres pécheurs, maintenant et à l'heure de notre mort. Amen.
0: Je vous salue, Marie, pleine de grâce. Le Seigneur est avec vous. Vous êtes bénie entre toutes les femmes. Et Jésus, le fruit de vos entrailles, est béni.
1: Sainte Marie, Mère de Dieu, priez pour nous pauvres pécheurs, maintenant et à l'heure de notre mort. Amen.
0: Je vous salue, Marie, pleine de grâce. Le Seigneur est avec vous. Vous êtes bénie entre toutes les femmes. Et Jésus, le fruit de vos entrailles, est béni.
1: Sainte Marie, Mère de Dieu, priez pour nous pauvres pécheurs, maintenant et à l'heure de notre mort. Amen.
0: Je vous salue, Marie, pleine de grâce. Le Seigneur est avec vous. Vous êtes bénie entre toutes les femmes. Et Jésus, le fruit de vos entrailles, est béni.
1: Sainte Marie, Mère de Dieu, priez pour nous pauvres pécheurs, maintenant et à l'heure de notre mort. Amen.
0: Je vous salue, Marie, pleine de grâce. Le Seigneur est avec vous. Vous êtes bénie entre toutes les femmes. Et Jésus, le fruit de vos entrailles, est béni.
1: Sainte Marie, Mère de Dieu, priez pour nous pauvres pécheurs, maintenant et à l'heure de notre mort. Amen.
0: Je vous salue, Marie, pleine de grâce. Le Seigneur est avec vous. Vous êtes bénie entre toutes les femmes. Et Jésus, le fruit de vos entrailles, est béni.
1: Sainte Marie, Mère de Dieu, priez pour nous pauvres pécheurs, maintenant et à l'heure de notre mort. Amen.
0: Gloire au Père, au Fils et au Saint-Esprit.
1: Comme il était au commencement, maintenant et toujours, et dans les siècles des siècles. Amen.
0: Salut.
1: Ô Reine, Mère de miséricorde.

0: vous, notre avocat, tournez vers nous vos regards miséricordieux, et après cet exil, montre-nous Jésus, le fruit béni de vos entrailles. Ô clémente, ô miséricordieuse, ô douce Vierge Marie.
1: Au nom du Père, et du Fils, et du Saint-Esprit. Amen.
2: Nous remercions l'équipe Radio Arc-en-Ciel et tous les auditeurs qui ont bien voulu prier avec nous. Bonne et sainte semaine. Merci.

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2: Merci à tous de votre fidélité. Il est 12h sur les ondes de Radio Arc-en-Ciel. Nous espérons que vous allez bien en ce samedi. Bon appétit si vous êtes déjà à table ou si vous allez vous y mettre. Nous démarrons un petit temps et nous retrouverons dans quelques instants Jean avec le petit manger pour le cœur. À 12h30, le magazine Témoin, mais pour le moment, c'est de la musique avec Kirveli Blues Maloya.

0: Et Frédéric Goldman et John. On retrouve Jean avec le Timanzé pour le cœur, l'évangile en créole.
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2: Dans l'évangile de Jésus-Christ, voilà quoi ça, c'est Saint-Luc qui raconte. Alors, comme tous les ans, le bon parent Jésus, il s'en va à Jérusalem pour la fête de Pâques. Léa, son 12 ans, ils ont la partie en pèlerinage, comme vous avez l'habitude. Léa, la fête est finie, se tire à tourne. Le jeune Jésus, il arrête là-bas, il arcale Jérusalem. Sans que son bon parent, il rend à son compte qu'il n'était pas là. Imagine, il était ensemble, nous autres bonnes amies, sur la route avec la famille, ils étaient la masse, elles jouaient le chemin. Léa, là, ça rend compte que le marama, il n'était pas là. Ah, ah. On parmi ses bons parents, ses bons commerçants, trouve pas lui. Ils ont la ratou en Jérusalem. Ils ont la sèvre de le mamaï. C'est après 3 jours, on la trouve Jésus dans le temple, assis en plein millier, ben docté à la loi. Les tu écoutes Azot, pose Azot bonne question. Et toute bonne sacté y entend, l'éternel admiration devant son intelligence, devant la bonne réponse. Alors, wow, Jésus était étonné. Et là, à ce moment-là, il dit, allez, mon enfant, à cause de la fête, nous, ça. Regarde comme votre papa avec moi, nous l'a souffert, nous t'a tracassé, le temps nous l'a rendu haut. Et là, Jésus a dit, autres. Mais comment ça se fait, la rendu à moi? Je ne connais pas, il faut me la case de mon papa. Seulement maintenant. Eh bien, je ne l'ai pas compris, ça qui était les autres. Après ça, il a descendu ensemble, les autres, pour aller à Nazareth. Il avait respect pour les autres. Et son moment était ramassé dans son cœur, tous ces événements-là.

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0: Il est 12h passées de 30 minutes sur les ondes de Radio Arc-en-Ciel. Et comme promis, nous retrouvons nos confrères de RCF et de Radio Notre-Dame avec le magazine Témoin. L'invité Florence Anne Ambroselli. Je veux être un vrai diamant aux yeux de Dieu.
1: Bonjour à tous. Cette semaine, dans Témoins sur RCF Notre-Dame, je reçois une femme au parcours bouleversant et profondément lumineux. Illustratrice et fondatrice de l'Atelier de l'Enfant Jésus, mère de 9 enfants, Florence Anne Ambroselli a traversé l'épreuve de la séparation, mais aussi l'expérience d'un relèvement intérieur inattendu. Dans la solitude, dans les larmes, l'artiste reconnaît avoir rencontré un Dieu qui console, qui relève et qui redonne vie. À travers son art, son engagement dans les ateliers de l'enfant Jésus et sa foi en l'amour envers et contre tout, eh bien elle témoigne aujourd'hui d'une espérance plus forte que les blessures.
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1: Florence Anne Ambroselli, bonjour.
3: Bonjour Pauline.
1: Alors vous êtes mère de 9 enfants, ils ont aujourd'hui entre 27 et 13 ans, c'est bien ça?
3: Oui. Tout à fait.
1: Et alors vous êtes l'aînée d'une famille de 10 enfants, donc la famille nombreuse, ça a toujours été une évidence pour vous?
3: Une évidence, je ne sais pas si c'est vraiment le mot, mais en tout cas je suis née dans une grande famille. Mon père lui-même était le 10e de 15. J'ai beaucoup de cousins germains, donc il y avait quelque chose de très naturel d'être entourée de vie, j'allais dire, d'un rythme soutenu, joyeux, enthousiaste, avec les cris, les larmes. Enfin, la famille nombreuse était quelque chose, effectivement, de naturel. Après, j'ai été amenée aussi à avoir beaucoup d'enfants. Mais c'était pas forcément... Je le désirais très fort. Ça, c'est vrai que je me souviens très jeune, pour ceux qui me connaissent depuis très très longtemps, savez que je disais souvent, je rêve d'avoir une très grande famille. Pour moi, c'était un peu le... Voilà, c'était un peu le modèle de... où se manifestait beaucoup d'amour, en fait, beaucoup de joie, beaucoup de pardon. Alors c'est vrai que j'ai eu un modèle familial, en fait, je me rends compte avec le temps, un modèle familial où j'ai été très gâtée. J'ai eu des grands-parents qui se sont aimés profondément, particulièrement du côté de mon père, je vais parler plutôt du côté de papa. Et puis j'ai aussi des parents qui se sont aimés et qui ont traversé aussi leurs épreuves, mais... Voilà, qui nous ont transmis une vraie joie de donner la vie et de porter la vie.
1: Une vraie joie de donner la vie, de la famille, l'amour de la famille. L'art semble aussi avoir toujours occupé une grande place, une part importante dans votre vie, c'est même un peu dans les gènes.
3: Oui, c'est un héritage. J'ai reçu cet héritage familial depuis ma tendre naissance. Voilà. Mon arrière-grand-père, Georges Desvalières, qui est lui connu en tout cas dans le milieu sacré, il faisait de l'art sacré, et notamment avec le film Sacré-Cœur, on l'a davantage découvert, et ça c'est merveilleux.
1: Donc
3: c'est une belle fierté. C'est un bel hommage que nous avons rendu à notre arrière-grand-père, qui a fondé donc les ateliers d'art sacré avec Maurice Denis, et qui a basé tout son art sur, en tout cas qui a consacré son art au cœur sacré de Jésus. Donc je les laisse, les auditeurs, aller voir ce très beau film, Sacré-Cœur. Et puis ensuite mon grand-père, Gérard Ambroselli, qui était lui-même aussi artiste peintre, sculpteur, et qui a aussi fait de très belles œuvres pour l'Église. Notamment, on peut voir ça à Paris, il y a un très beau baptistère à l'église Saint-Odile, pour ceux qui voudraient connaître mon grand-père, Gérard Ambroselli, et moi-même.
1: Un petit coup de pub en passant.
3: Voilà, un petit coup de pub. Et puis mes parents, mon père est aussi... artiste peintre, restaurateur d'objets d'art. Ma maman, elle, est créatrice de tout ce qui est en coquillage. Donc, elle fait des croix en coquillage, des miroirs en coquillage, où sur chaque croix, il y a un petit coquillage de Tibériade. Donc, derrière, voilà, j'ai grandi avec un esprit artistique
1: créatif.
3: Très fort, très créatif. Et puis, moi, je suis la grande sœur aussi de François-Joseph Fratoun, les guetteurs. Donc voilà, donc mon dernier petit frère, moi je suis l'aîné, et mon dernier petit frère Fratoun.
1: Donc il y a beaucoup d'artistes. Voilà. Et alors vous avez créé donc l'atelier d'Enfant Jésus, mais vous aviez ça dans le... Voilà, dessiner, c'était quelque chose que vous aviez déjà quand vous étiez jeune, vous aviez...
3: hyper naturellement. En fait, c'est un peu comme chez nous, créer, j'allais dire dessiner. Alors pour pas pour tous, pas pour tous mes frères et sœurs. Tous mes frères et sœurs ne dessinent pas et ne font pas de la peinture, mais on est tous un peu quand même dans ce milieu-là, en tout cas pour mes frères, ils sont plutôt dans le milieu de l'art. Mes sœurs, elles développent leur talent toujours au service de l'Église, beaucoup. Mais c'est vrai que c'était très naturel pour moi. Moi, je n'étais pas du tout scolaire. Il faut savoir que j'étais même ascolaire. J'aimais pas ça. J'aimais pas l'école. J'avais des problèmes de concentration. Alors à l'époque, on n'avait pas tous ces trucs, voilà. Et du coup, j'ai très vite été accompagnée par un psy. Je me souviens quand j'étais en cinquième et qui m'avait mis devant une table et qui avait dit aux parents, mais surtout foutez-lui la paix. Ce qu'elle aime, c'est dessiner. Et c'est vrai que pour moi, dessiner, c'était un peu comme boire ou manger. J'aimais dessiner. J'aimais faire de la calligraphie très tôt. Mais bon, il a fallu quand même que j'aie mon bac. Il fallait que j'aie mon bac. Donc, j'ai quand même passé mon bac. J'ai fait des études d'histoire de l'art. Mais entre-temps, je me suis mariée. Enfin, voilà. Donc, j'ai pas. Pour moi, très naturellement, j'avais besoin d'exprimer au plus ce qui anime mon cœur et pourquoi l'atelier de l'enfant. Pourquoi les images pieuses ? Parce que d'abord, j'aime profondément Jésus. Et puis cette devise de Dieu premier service, c'est un peu aussi ce qui m'anime. Et donc j'avais envie de mettre mon talent au service de l'Église et au service de Dieu. Un peu à la suite, effectivement, de mon héritage familial.
4: À la suite de votre héritage familial, on va en reparler. Vous créez aujourd'hui donc des images pieuses. Donnez-nous un petit peu à voir. C'est pour les premières communions.
3: Première communion. Alors je fais tout ce qui est imagerie pieuse, première communion, confirmation, tous les sacrements que nous retrouvons dans l'Église catholique. Je fais de l'iconographie religieuse. Alors attention, ce n'est pas de la pure icône, voilà, mais j'essaye de respecter, en tout cas, le modèle iconographique pour chaque saint. Donc ça, c'est vraiment une de mes particularités. J'ai en ma collection de nombreux saints et j'aime dessiner des saints, j'aime écouter les histoires des saints, c'est merveilleux. Tous ces gens qui ont foulé notre terre et qui ont cru et qui croient et qui nous ont donné ce témoignage que nous sommes quand même appelés pour l'éternité, même si on traverse des grandes épreuves dans la vie, qu'un jour on trouvera le vrai bonheur. Et ça, les saints, j'invite à découvrir ce patrimoine. Et puis, donc, tout ce qui est imagerie pieuse, évidemment, aussi les faire part de naissance, faire part de mariage. Je dirais, je fais tout ce qui célèbre la vie, mais aussi, je dessine aussi pour des moments plus difficiles, pour tout ce qui est deuil et pour des familles qui ont cette foi, qui croient profondément en fait, on est fait pour l'éternité et que cet enfant ou ce grand-père ou cette jeune fille ou ce jeune enfant qui part un peu trop tôt, je peux dessiner, je peux exprimer avec mes couleurs un peu de compassion et un peu de consolation. Voilà.
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4: Et sur RCF Notre-Dame, je reçois cette semaine Florence-Anne Ambroselli, vous êtes illustratrice, fondatrice de l'atelier de l'Enfant Jésus. On peut retrouver toutes vos créations sur l'atelier de l'enfantjésus.com. On va revenir un peu en arrière. On va vous parler des épreuves il y a un instant. Alors, vous êtes mariée assez jeune, oui. Florence-Anne. Vous aviez 21 ans. Vous étiez enceinte de votre fils aîné. Et après, vous avez eu 9 enfants en l'espace de 14 ans, c'est ça ?
3: Tout à fait.
4: Expliquez-nous peut-être dans quelles conditions vous êtes mariée et comment vous imaginez la famille, le couple à ce moment-là ?
3: Alors, comme je disais, je viens d'une famille nombreuse, donc et puis on était le sens de l'engagement était très fort chez mes parents. Et puis c'est ce qu'ils m'ont transmis et moi aussi d'ailleurs, j'avais besoin de m'engager. J'ai rencontré donc le père de mes enfants. Nous nous sommes mariés, je l'ai aimé, mon aîné est arrivé un peu plus tôt que prévu et c'est ce qui nous a entraînés à nous engager aussi très rapidement. Alors à l'époque on nous accompagnait pas aussi bien peut-être, c'est très délicat comme question parce que en fait il y a eu beaucoup d'amour dans notre histoire. Mais on était tous les deux, je pense, extrêmement blessés par aussi un passé. Alors moi, j'ai eu une adolescence, même si j'ai des parents très aimants. On a toujours des blessures qui peuvent nous traverser pendant des événements malheureux qui peuvent nous traverser pendant l'adolescence. Moi, c'est ce que j'ai traversé. Donc, je suis arrivée quand même fragilisée. Et puis, le père de mes enfants a aussi son histoire. Et donc, nous sommes arrivés un peu... dans cet engagement, nous sommes rentrés dans cet engagement avec beaucoup de pauvreté, beaucoup de, d'idéaux certainement aussi. Et en fait, bah, ça n'a pas du tout marché comme, comme on aurait espéré. Et donc, j'ai accueilli avec joie mes nombreux enfants.
4: Que vous avez désiré.
3: Que nous avons, désiré tous les deux. Tous deux. Mais on avait une relation de couple qui, avec le temps, je dis bien, avec le temps, c'est venu. En fait, il y avait déjà des moments difficiles dès le début, mais ça s'est accentué avec le temps. Et donc, du coup, j'ai dû prendre la décision de quitter le père de mes enfants. Effectivement, cette décision, elle a été prise parce que notre relation était profondément toxique, elle était violente. Et du coup, on se faisait non seulement beaucoup de mal, j'ai beaucoup souffert, je pense que le père de mes enfants aussi, et puis mes enfants aussi. Donc, ce n'était pas du tout ce que nous voulions, en tout cas, donner. C'était pas. En fait, je pense que notre sacrement n'était pas. En fait, on ne vivait absolument pas du sacrement du mariage.
4: Et pourtant, vous aviez la foi tous les deux, enfin, vous viviez cette foi au quotidien avec vos enfants. C'est ce que...
3: On avait une foi, j'ai toujours la foi bien ancrée. On essayait d'être le plus fidèle possible à ce que, avec beaucoup d'amour, on faisait la prière le soir en famille. Enfin, on a été. Tout ça était très mélangé, justement. Et c'est ça aussi le danger, c'est que. Il y avait en fait un vrai désir d'avancer sous le regard de Dieu et en même temps tout très, très blessé. Donc il y avait concrètement, il y avait des jours où c'était pas possible de vivre. La violence prenait autant verbale que psychologique et parfois même physique prenait trop de place. Et donc du coup. Il me fallait partir. Mais je suis partie parce que c'était vital. J'aurais préféré, évidemment, que les choses se fassent autrement parce que je ne me suis pas du tout engagée dans le mariage à l'époque avec le père de mes enfants pour ça. Et voilà, c'est une décision qui était vitale.
4: Ce qui est assez touchant, ce qui me marque dans votre témoignage, c'est quand vous parlez de votre séparation, vous parlez de votre couple, de vous deux, vous parlez de votre part de responsabilité.
3: Oui.
4: C'est pas facile non plus de souvent en fait, on peut avoir tendance est-ce que c'est venu après voilà c'était le sens de ma question après voilà les années après un peu de recul ou est-ce que dès le début vous vous disiez bon en fait effectivement tous les deux parce qu'il y a je crois qu'il y a quand même beaucoup de, oui. de violence même de la part de votre conjoint votre ex-conjoint
3: oui.
4: Comment est-ce que vous arrivez à faire la part des choses comme ça?
3: Alors je pense que sur le moment c'est une des rares questions qu'on m'a posée donc je vous remercie. Parce que sur le moment, dans le présent que je vivais à l'époque avec le père de mes enfants, je pense que je n'avais aucun recul du tout sur la situation dans laquelle j'étais. Et c'est ce qui m'a permis de prendre la décision de partir. C'est parce que j'ai été accompagnée psychologiquement par une femme qui est aujourd'hui partie et qui a été vraiment une femme exceptionnelle pour moi pendant environ une année. Et elle m'a permis de voir en fait que la situation dans laquelle j'étais n'était pas normale. Moi, j'avais beaucoup de mal, j'avais beaucoup d'enfants, mes enfants étaient très jeunes. Et j'avais beaucoup de mal à voir que ce que j'étais en train de vivre n'était pas normal. Après, évidemment, sur le moment, je n'étais pas du tout en état de juger si j'étais responsable ou pas, ou qui était responsable. La situation était urgente, donc il me fallait partir. Donc je suis partie. Ensuite, avec le temps, quand je suis arrivée, effectivement... J'ai eu besoin, mais parce que moi j'ai ce tempérament-là et aussi parce que je crois profondément que pour pouvoir pardonner et pour pouvoir recevoir le pardon de l'autre, il faut faire une sorte d'anamnèse un peu sur sa propre histoire. Et j'avais besoin de voir où est-ce que mon cœur, mon âme, mon intelligence n'avaient pas été ajustées. Et où est-ce que j'avais effectivement pris des mauvaises décisions, où j'avais eu un discernement qui était faussé et qui m'a entraîné jusqu'à ce qu'on en arrive là. Et du coup, oui, effectivement, de voir sa part est salvateur. Et je vais vous dire, c'est presque une manière de pouvoir accueillir le pardon de l'autre, reconnaître que moi aussi, j'ai un pardon à donner. Et aussi, en fait, c'est une manière de se relever, de se redresser. Parce que le Seigneur, il vient guérir. Il veut venir guérir chacun tous, mais à celui qui a le cœur ouvert. Évidemment, on peut toujours accuser, se victimiser, etc. Oui, j'ai été victime de choses inacceptables, mais où est-ce que dans ma situation de victime, j'ai laissé faire ? Et je sais que c'est très délicat quand je dis ça, parce que quand on a été victime de choses épouvantables, évidemment, on se dit, mais il y a des situations où, en fait, non, on a été frappé de plein fouet et ce n'était pas du tout de notre faute. Mais il y a des situations où, parfois, en fait, on a laissé faire. Et pourtant, moi, je vais vous dire, j'ai été... je dis ça, mais j'ai connu, à l'âge de 17 ans... J'ai eu une adolescence vraiment difficile et à 17 ans, j'ai été violée dans le métro. Où est-ce qu'elle est ma part là-dedans ? Objectivement, j'ai eu beaucoup de mal à voir où était ma part. C'est le moment où j'ai perdu ma virginité et j'ai mis des années, c'est un vrai traumatisme. J'ai dû relire ça avec tellement d'amour et j'ai dû accepter que ça m'est arrivé. Pourquoi ? À quel moment ? Et en fait, ça m'a aidée à voir la bonté et surtout l'immensité miséricorde du bon Dieu et qu'il ne l'a jamais désiré. C'est-à-dire que dans la situation dans laquelle on est parfois quand on est victime de violences ou de choses qui ne sont pas du tout justes, même si quelque part on a toujours une part de nous, de notre fragilité, le Seigneur ne l'a jamais désiré et ça a été vraiment une conversion pour ma part parce que j'ai découvert un Jésus, Dieu, avec la Vierge et tous les saints et tous les anges, que le Seigneur venait pleurer. En fait, tout le ciel vient pleurer avec nous. Ils viennent se mettre à genoux et ils pleurent avec nous de cette situation qu'ils n'ont absolument pas désirée. Et moi, ça a été vraiment un chemin de guérison. Et du coup, de voir ma part, ça a été un chemin de guérison pour pouvoir aujourd'hui même témoigner devant vous. Sinon, je pense que je ne sais pas, je serai, je sais pas dans quel état je serai, mais ça me permet d'avoir cette parole assez libre.
4: Hyper sincère.
3: Hyper, j'essaye en tout cas d'être au plus près de ce que je crois et en tout cas être au plus près de la vérité et c'est pas simple parce que même encore aujourd'hui ça peut être difficile avec le père de mes enfants et toujours se remettre dans cette justesse et j'aime cette phrase dans la Bible qui dit vérité et justice. En fait, si vous voulez, il y a la vérité, la justice, tout ça s'embrasse, ça apporte la paix. Sans vérité, sans justice, il n'y a pas de paix. Et je pense qu'on est tellement appelé à vivre en paix. Donc voilà, moi j'ai très envie d'avoir un cœur en paix et de donner de la paix autour de moi, de la joie, beaucoup de joie, et que mes enfants soient en paix, et voilà.
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4: Et dans Témoin, je reçois Florence Anne d'Ambroselier, son témoignage bouleversant. Vous êtes illustratrice, fondatrice de l'atelier de l'enfant Jésus. Vous venez nous raconter avec tout votre cœur cette séparation avec le père de vos enfants. J'aimerais qu'on revienne sur ce qui s'est passé après, parce que vous vous retrouvez, oui. C'est quand même assez violent, vous vous retrouvez avec vos 9 enfants sous le bras, oui. Chez vos parents, oui. À repartir à zéro.
3: J'avais rien, j'avais pas de carte bleue, pas de chéquier, j'avais rien, j'avais une tenue par enfant, j'avais ma carte d'identité.
4: Qu'est-ce qui vous fait tenir debout à ce moment-là?
3: Ma foi, alors, très fragile, hyper fragile. Ce qui me fait tenir, ce sont les autres. En fait, honnêtement, ça a été une vraie conversion pour moi de voir que Dieu est passé à travers les autres. Je crois que j'arrivais plus à prier. D'ailleurs, je vais vous dire, nous, on a une tradition familiale où on prie en famille tous les soirs. On va à la messe, on essaye au plus près d'être fidèles avec nos pauvretés, évidemment, hein. Mais
4: c'est un rituel qui est important.
3: Un rituel qui était très important, qui est très important chez nous. Et je me souviens que j'allais à la messe avec mes enfants et je le dis toujours avec beaucoup d'émotion. Et je faisais la prière avec mes enfants le soir et j'avais cette phrase qui revenait tout le temps au plus profond de mon être. C'était je veux revenez à moi de tout votre cœur. Et moi je disais au Seigneur je veux revenir à toi de tout mon cœur. J'étais dans une incapacité réelle de prier. J'étais vraiment dans une souffrance. J'étais dans un dénuement. Psychologique, physiquement, j'étais très amaigrie, mes enfants étaient très petits, j'avais pas d'école, j'avais rien. Non, il faut imaginer la scène, c'était quand même assez chaotique. Mes parents ont été d'une générosité incroyable et j'ai eu des amis exceptionnels, j'ai eu d'abord aussi des frères et sœurs exceptionnels. Un soutien familial. Enfin, et ça, c'est la richesse des familles nombreuses, ça, c'est évident. Et c'est surtout, j'ai eu un soutien, mais d'ailleurs, s'ils m'entendent, ceux qui me connaissent, que je ne connais même pas, des gens qui m'ont aidé matériellement, c'est-à-dire qui ont vraiment des gens, il y a eu une solidarité. Mmh. On s'est dit, il y a une femme qui arrive avec 9 enfants sous le bras, elle n'a pas un rond, elle n'a rien. J'avais même plus mes allocations familiales. Alors qu'avec 9 enfants, on peut se dire, on a pas mal. J'avais plus rien. C'était le dénuement total. Et j'avais tout perdu. Et Dieu est passé. Et j'ai vraiment goûté à cette providence, mais qui est un peu hors sol. Parce qu'elle est, presque un peu. J'avais la tête dans. J'allais dire. J'étais hors de l'eau. Et je me débattais comme je pouvais. Il fallait que je nourrisse ma famille. Il fallait que je m'occupe. Il fallait que je les scolarise. Il fallait tout ça. Enfin,
4: c'était de la survie, quoi.
3: Ouais, j'étais en mode survie. Et en fait, mon entourage a été. Mon entourage a été exceptionnel et avec une délicatesse, mais vraiment, j'allais dire, sans jugement. Et c'était moi qui me jugeais moi-même. Je culpabilisais beaucoup sur la situation dans laquelle je mettais mes enfants énormément. Ça peut me revenir d'ailleurs de temps en temps, parce que c'est quand même une blessure qui est très forte. Je pense qu'on n'en guérit jamais d'une séparation ou d'un divorce. C'est terrible. Un divorce, c'est vraiment la plaie. C'est une plaie qui est purulente. Et même aujourd'hui, pourtant, j'ai la joie d'être mariée, d'avoir un mari extraordinaire. Ça reste une blessure qui reste au fer rouge. Et dans cette situation complètement chaotique, j'allais dire, c'était vraiment no man's land, c'était rien. Et ben, il y a eu des perles, des trésors, des douceurs, des caresses, des gestes, des sourires, des gens qui m'ont apporté des vêtements. J'ai eu énormément de vêtements. J'ai été très aidée par la banque alimentaire. J'ai découvert toute une compassion, toute une humanité parfois moi je suis parisienne, on râle beaucoup, les gens sont pas sympas parfois dans le métro, parfois. Ben là j'ai été hyper étonnée de voir une attention des gens qu'on n'imagine pas. En fait,
4: des petites mains invisibles,
3: et ça a été l'occasion pour beaucoup, je pense, d'exercer une forme de charité bienveillante, et j'ai trouvé ça extraordinaire.
4: Et alors petit à petit vous reprenez aussi, vous dites, il faut que je travaille, il faut que je...

0: Et j'ai un ami prêtre qui a été un vrai soutien durant cette période et qui m'a dit une chose. Et en fait, qui a sauvé l'atelier de l'Enfant Jésus. En tout cas, il a participé à ce que l'atelier de l'Enfant Jésus existe aujourd'hui. Il m'a dit, très bien, Florensane, il faut que tu ailles travailler parce que c'est ton devoir, il faut que tu ailles gagner ta vie parce que c'est ton devoir, mais n'oublie pas ce pourquoi tu es appelée. Et l'atelier de l'Enfant Jésus, je réponds à un appel. Et donc, il m'a dit, je t'invite à dessiner au moins une fois par semaine. N'oublie jamais ça. Et donc, je me suis un peu par obéissance, je me suis dit, OK, j'y vais. Et une fois par semaine, je dessinais, sans commande, sans rien. Et de temps en temps, j'avais un petit truc qui arrivait. Et j'ai continué comme ça. Puis d'une commande à dessiner une fois par semaine, je me suis vue dessiner deux fois, trois fois. Puis comme je travaillais à plein temps, eh
1: Il
0: bien,
1: fallait travailler
0: j'étais
1: la nuit.
0: du coup obligée de travailler la nuit. Je me suis acheté une lampe de jour. Ça a changé ma vie. Donc là, je me suis
1: Oui.
0: mise à travailler très longtemps dans la nuit. Et puis un jour, dans sa grande bonté, le Seigneur a permis que l'atelier prenne plus de place. Et du coup, j'ai pu me libérer du marché de l'art que j'aime beaucoup aussi. Et puis, j'ai travaillé après en freelance dans le marché de l'art. Et puis, petit à petit, ça s'est équilibré. Et du coup, j'ai pu vraiment, d'une manière officielle, ouvrir l'atelier de l'Enfant Jésus. Et là, je réponds pleinement à cet appel missionnaire, vraiment pour moi, de célébrer toutes les joies du sacrement, parce qu'on rencontre Jésus dans les sacrements. Donc, moi, je suis très heureuse de participer à ça. Voilà.
1: Vous participez à ça avec l'atelier de l'Enfant Jésus et c'est une forme de vocation aussi. Vous faites aussi une demande en nuité de mariage au bout de combien de temps de séparation et c'est une démarche qui a été un peu éprouvante.
0: Éprouvante. Alors moi, en fait, j'avais, ça a été long parce que je savais pas qu'il fallait divorcer pour demander à l'époque la reconnaissance en nullité. Donc moi, j'avais commencé par une séparation de corps. Et puis ensuite, du coup, ce temps entre la séparation de corps et le divorce qui a été d'une durée de 3 ans, ça m'a permis en fait d'écrire un mémoire et vraiment de refaire cette lecture intérieure accompagnée d'une avocate ecclésiastique pour pouvoir relire justement toute mon histoire. Et c'est là où l'Église a été d'une accompagnatrice exceptionnelle. Alors quand je dis l'Église, c'est évidemment l'avocate ecclésiastique, les juges, les témoins. J'ai découvert une mère en fait qui me disait, mais Florence-Anne, en fait, on t'aime. En fait, on t'aime, mais raconte-nous ton histoire. Raconte-nous ce que tu as traversé et qu'est-ce qu'on peut faire pour t'aider. Comment on peut effectivement voir avec toi là où tu as eu mal, là où c'est pas juste, là où effectivement l'Église, on n'était pas d'accord, mais tu n'as pas su écouter. Et moi, ça a été une vraie conversion de découvrir que j'avais pas su écouter, j'avais pas su entendre, j'avais pas su voir, et que du coup, je me suis engagée un peu tête baissée avec le père de mes enfants, et que j'aimais, mais en fait, aimer, parfois, effectivement, ça paraît étonnant de dire ça, ne suffit pas, il faut se choisir, et il faut se choisir avec en vérité et avec en toute liberté.
1: Et vous dites que Dieu passe là où il y a des brèches, des entailles. Je trouve que c'est très beau. La fragilité, c'est une force.
0: Ben moi, j'ai découvert que c'était une vraie force. Et vous voyez, aujourd'hui, je suis là, je témoigne en fait, en toute simplicité, de toutes ces fragilités que j'ai. Parce qu'aujourd'hui, je suis une femme qui, par la grâce de Dieu, est, j'allais dire, rétablie. Je peux le dire aujourd'hui, vraiment, ça va faire plus de 10 ans maintenant que je suis arrivée. Ça va faire 13, 14 ans que je suis arrivée à Paris, avec tous mes enfants. Et vraiment, le Seigneur a participé grandement, enfin, en toute grande partie à mon rétablissement. Mais avec toutes ces blessures, ces entailles, comme vous dites, et ce diamant que je suis, si je peux me permettre, il y a peut-être une entaille, il y a peut-être une fêlure, il y a peut-être un petit truc, mais il brille. Et j'ai envie de le faire briller. Et avec cette entaille, j'ai pas du tout envie qu'on l'efface. J'ai pas envie du tout d'être un diamant synthétique. Je veux être un vrai diamant aux yeux de Dieu et pour la société, pour le monde qui nous entoure et pour d'abord mon prochain qui est mon mari et mes enfants. Je veux leur montrer la joie que c'est de connaître Dieu et de découvrir sa miséricorde en fait. Parce que c'est vraiment ça, c'est le mystère.
1: Florence Anne Ambroselli, un immense merci de votre témoignage. Je vous le confirme, vous êtes un diamant qui brille. Vous pouvez évidemment retrouver toutes les créations de Florence Anne sur l'atelier de l'enfantjésus.com cette saison, on peut dire ça hein, aussi.
0: Oui, bien sûr, il faut surtout n'hésitez pas, c'est tous les sacrements, là, vous pouvez y aller, c'est beau. Vous n'hésitez pas à faire un petit tour sur le site de l'atelierdelenfantjésus.com. Je vous accueillerai avec joie.
1: Et puis vous pouvez évidemment retrouver cette émission sur RCF Notre

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1: Merci à tous de votre fidélité. Excellent début d'après-midi. Il est 13h sur les ondes de Radio Arc-en-Ciel. Un petit temps de spiritualité avant de retrouver dès 13h45 toute l'équipe de Veuve en Gué. Et nous démarrons avec le groupe NDML via Esprit du Seigneur.

0: 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Nous retrouvons à nouveau aujourd'hui David avec le partage de l'évangile de ce jour suivi d'une méditation.
1: Cher,
2: il a habité parmi nous.
1: Le Verbe. Et le Verbe s'est fait chair. Il a fait son casque côté la note. La parole a mis un mot.
3: Évangile de Jésus-Christ selon saint Luc, chapitre 2, versets 41 à 51. Chaque année, les parents de Jésus se rendaient à Jérusalem pour la fête de la Pâque. Quand il eut 12 ans, ils montèrent en pèlerinage suivant la coutume. À la fin de la fête, comme ils s'en retournaient, le jeune Jésus resta à Jérusalem, à l'insu de ses parents. Pensant qu'il était dans le convoi des pèlerins, ils firent une journée de chemin avant de le chercher parmi leurs parents et connaissances. Ne le trouvant pas, ils retournèrent à Jérusalem en continuant à le chercher. C'est au bout de 3 jours qu'ils le trouvèrent dans le temple, assis au milieu des docteurs de la loi. Il les écoutait et leur posait des questions, et tous ceux qui l'entendaient s'extasiaient sur son intelligence et sur ses réponses. En le voyant, ses parents furent frappés d'étonnement et sa mère lui dit « Mon enfant, pourquoi nous as-tu fait cela ? Vois comme ton père et moi nous avons souffert en te cherchant. » Il leur dit « Comment se fait-il que vous m'ayez cherché ? Ne saviez-vous pas qu'il me faut être chez mon père ?» Mais ils ne comprirent pas ce qu'il leur disait. Il descendit avec eux pour se rendre à Nazareth et il leur était soumis. Sa mère gardait dans son cœur tous ces événements.

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1: Bonjour, chers auditeurs. Hier, après avoir fêté dignement la fête du Sacré-Cœur de notre Seigneur et Sauveur Jésus-Christ, l'Église, dans sa sagesse, nous invite à faire mémoire du cœur immaculé de sa mère, la bienheureuse Vierge Marie. Mais alors, qu'est-ce que le cœur immaculé de Marie? Une invention des papes? Non. Une bizarrerie sortie des chapeaux des théologiens universitaires? Non plus. Le cœur immaculé de Marie est l'incarnation de l'amour inconditionnel de Marie, cette jeune femme de Nazareth, pour Dieu qui s'est fait homme en son Fils Jésus-Christ. On représente le cœur immaculé de Marie entouré de flammes, transpercé par une épée et couronné de roses. Cette iconographie du cœur de Marie est une invitation à entrer plus profondément dans le mystère de la naissance, de la passion et de la mort de son Fils. Dans l'évangile de ce jour, le cœur de cette maman est pris d'un terrible effroi car elle cherche son Fils, son Jésus qu'elle ne trouve pas. Comment ne pas avoir à travers cet évangile une pensée pour les mamans qui ont perdu un fils? Mais heureusement, à force de remuer ciel et terre, elle finit par le retrouver, son fils chéri. Il n'était pas bien loin, mais assis au milieu des docteurs de la loi. Vous, les mamans qui avez perdu un fils ou une fille, n'oubliez pas une chose, vos enfants, la chair de votre chair, ils sont là, ils veillent sur vous. Un jour, dans la céleste patrie, vous les retrouverez. Mes amis, dans la foi, nous croyons que la Vierge Marie cherche chacune de nos vies afin de les présenter à son Fils. Elle est celle qui intercède pour nous auprès du tribunal de la grâce divine. Vois comme ton Père et moi, nous avons souffert en te cherchant. De nos jours, elle souffre. Elle souffre encore et toujours quand elle voit ses fils d'adoption, s'égarer sur le chemin du salut. Elle souffre quand elle voit ses fils, tu crucifies encore une fois son fils, en refusant de le reconnaître réellement vivant et présent dans le sacrement de l'autel qu'est l'Eucharistie. En ce beau mois de juin, je voudrais m'adresser à cette jeunesse qui va recevoir Jésus pour la première fois. Petit homme, toi qui vas faire ta première communion, aujourd'hui, n'oublie pas une chose. Marie, notre maman du ciel, te cherche afin de te conduire à son fils Jésus. Jésus aussi te cherche afin de faire de toi un fils par la grâce du Saint-Esprit et te conduire à Dieu son Père. N'oublie pas une chose. Jésus est réellement présent dans l'Eucharistie. Celui que tu vas recevoir n'est pas un banal morceau de pain, ni un chewing-gum que l'on prend et que l'on recrache par la suite. L'Eucharistie, c'est Dieu, Dieu qui se donne tout entier à toi, alors reçois-le avec déférence. Et quand tu retourneras dans les bancs après avoir reçu Jésus, demande-lui de t'embraser du feu de son amour. Puise dans les communions que tu feras le dynamisme pour avancer sur le chemin tortueux de l'existence. Que toute ta vie soit Eucharistie.

Merci à David de nous avoir accompagnés tout au long de cette semaine avec les textes d'évangile de chaque jour. Et nous lui disons à très bientôt. On poursuit avec l'ensemble vocal dédicace, Famille, Projet de Dieu.

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0: En ce 13 juin, nous fêtons aujourd'hui les Antoine. Une très belle fête à tous ceux qui se prénomment ainsi. Allons découvrir l'histoire de Saint Antoine que nous propose Frédéric dans le témoin de la foi de ce jour.
1: Saint Marc, Saint Pierre, son nom était Jean. Sainte Marie, figure de la foi, témoin de l'Évangile. Elle se nommait Marie.
2: Saint Matthieu,
1: il s'appelait Jacques.

En ce 13 juin, nous fêtons un frère mineur, docteur de l'Église, Saint Antoine de Padoue. Bonne fête donc à toutes les personnes qui se prénomment Antoine. Empruntons des extraits de la catéchèse du pape Benoît XVI lors de l'audience générale du 10 février 2010, où il a parlé de Saint Antoine comme l'un des saints les plus populaires de l'Église catholique. Né à Lisbonne en 1195, Antoine fut d'abord chanoine augustin avant de se faire franciscain pour partir au Maroc comme missionnaire. La maladie l'ayant fait rentrer en Italie, il développe dans ce pays une intense activité apostolique. Mort à Padoue en 1231, il fut canonisé l'année suivante par Grégoire IX. Le pape Benoît XVI a expliqué combien saint Antoine a fortement contribué au développement de la spiritualité franciscaine grâce à sa grande intelligence, à son sens de l'équilibre, à son zèle apostolique et à sa ferveur mystique. Il fut l'un des premiers grands théologiens des frères mineurs, pour ne pas dire le premier. Saint Antoine a composé un cycle de sermons pour le dimanche, un ordre consacré aux saints, proposant ainsi un parcours spirituel tellement riche que Pie XII le proclama en 1946 docteur de l'Église en lui attribuant le titre de docteur évangélique, car ses sermons reprenaient toute la fraîcheur et la beauté de l'Évangile. Dit de Padoue ou de Lisbonne, Antoine définit la prière comme une relation d'amitié où l'homme dialogue avec le Seigneur, l'articulant en quatre dispositions indispensables: ouvrir avec confiance son cœur à Dieu, lui parler avec affection, lui confier nos attentes, le louer et le remercier. Cet enseignement résume la théologie franciscaine, la centralité de l'amour divin qui s'ouvre à la sphère affective et à la volonté cordiale, qui est aussi source d'une connaissance spirituelle qui dépasse toutes les connaissances. Le docteur évangélique, a ajouté Benoît XVI, connaissait bien les défauts de la nature humaine et la tendance à tomber dans le péché. Il exhortait sans cesse à combattre l'inclination à l'avidité, à l'orgueil et à l'impureté. Au début du XIIIe siècle, dans un contexte de renaissance des villes et du commerce, le nombre des personnes insensibles aux pauvres s'accroissait. Ainsi invitait-il les fidèles à rechercher l'amitié des pauvres et la véritable richesse, celle du cœur. Cet enseignement est tout aussi valable aujourd'hui face à la crise économique, aux inégalités qui appauvrissent tant de personnes et accroissent la pauvreté. Puis le pape a souligné un autre des aspects saillants de la théologie franciscaine, le christocentrisme, qui invite à réfléchir au mystère de l'humanité du Seigneur, principalement la nativité et la crucifixion. La vue du crucifié inspirait à Antoine une immense gratitude envers Dieu, mais aussi de l'estime pour la dignité de la personne humaine, grâce à laquelle, croyant comme incroyant, peut trouver un sens enrichissant à sa vie. Le Saint-Père a rappelé l'importance du crucifix pour notre culture et pour l'humanisme découlant de la foi chrétienne. C'est parce que Dieu nous considère importants que nous devons être dignes des souffrances du Christ. Le pape a conclu en sollicitant l'intercession de saint Antoine en faveur de l'Église et en particulier des prédicateurs. Suivant son exemple, puisse-t-il unir ensemble une saine doctrine, une piété sincère et rigueur de discours. Prions afin que prêtres et diacres accomplissent leur ministère avec conscience, annonçant en l'actualisation la parole de Dieu auprès des fidèles, surtout dans les homélies liturgiques. Saint Antoine est célèbre par l'apparition de l'enfant Jésus qui vint un jour se mettre entre ses bras. On l'invoque avec succès pour retrouver les objets perdus. Après cette présentation de saint Antoine de Padoue, accompagnant d'une pensée toute particulière, les paroissiens de la chapelle de Marvieille-Place, ceux de la chapelle de Carrosse-Léliane à Saint-Joseph et ceux d'un quartier de la rivière Saint-Louis. Ils seront sûrement nombreux à se rendre à leur église aujourd'hui pour fêter leur saint patron. Je vous propose, avant de nous quitter,
Cette pensée spirituelle extraite de l'évangile de ce jour, je vous le dis, si votre idéal de perfection ne dépasse pas celui des maîtres de la loi et des pharisiens, vous ne pouvez pas entrer dans le royaume des cieux. Matthieu 5, verset 20.

0: Mais à l'arrivée, la vangue, larguée.
1: Adieu, Dalon.
2: Adieu, Kabas, comment il est? Eh, la fête, il commence. Hein? Déjà, nous commençons à souffrir un peu d'une trompette. En plus, c'est ben, Gaïa, les invités aujourd'hui, et Gaïa, l'entourage. Adieu aussi, toutes bonnes à côté, Radio Arc-en-Ciel, et toutes bonnes Radio Léon Dalonage aussi avec nous. Aujourd'hui, ben, nous sommes battre carré côté Maurice, nous sommes avant côté Maurice avec Ras Gérard. Et avec, il se présente à nous, cause un peu de si le groupe Langage Ravane. Hein, donne un gaillard à l'entourage. Et deuxième partie, nous te zaboutons dans longtemps pour Odali, Patrick Marcelin, lui aussi.

0: Dans le naz, il va cause un peu d'ici son senti la musique. Allez un peu le couler.
1: Qui ça y connaît? Qui ça y connaît à lire? On n'est pas.
0: Hein.
1: De bonnes filles d'entendre à lire, sur radio.
0: Nawa.
1: Nawa. Alors, aujourd'hui, puis ça même, nous commençons une nouvelle de musique, mais un petit peu en retard ce mois-ci. Mais c'est le premier de l'émission, c'est la musique. Et on a encore d'autres affaires à découvrir la semaine prochaine. Nous commençons par Nicolas Dizarboutan. C'est moi, il vient de sortir son album. Poteau de culture, Jean-Claude Viader. Et là, parce que ce album-là, il est fait avec 26 artistes. Non? Et donc, la Zouar Rouler, Kayam, guitare. Il y en a même Fred Taquet.
0: Ah oui, Fred, ouais. Grand jazzman, non.
1: Ouais. S'ils sont au lit, là, je vais l'harmonica.
0: Gaillard.
1: Et là, nous écoutons beaucoup d'autres. Allez aussi, on a longtemps, pourquoi t'en dis ici radio, même dans la télé, Franck Minguet, appelle
0: un petit peu.
1: Bah, Zarboutan, le groupe, il lui a dit à nous.
0: Mais bon, envoyez.
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3: Ben moi, Franck Minguet. Et ça. L'ancien Bamba Créole, des Bamba Créole, on n'a pas Zarboutan, le nom Zarboutan est tout plus joli. Parce que c'est un affaire vivre, le monumental. Et Bamba Créole était Gaïa aussi, pour mettre à nous dans le débit, le Maloya, le cabaret. Après, on a transféré le nom Zarboutan. Et Bamba Créole, on a gardé toujours ce nom, on a gardé dans l'association pour que les futurs nous groupent Zarboutan.
4: Et là, ça veut dire, vous participez à l'album Viader. Et quel morceau vous jouez, vous chantez, si vous voulez dire?
3: Ben, en fait, compte, d'ici l'album, il chantait Belle-mère. Mm-hmm. Belle-mère, et posant que je viens dire. C'était mon souhait, dans mon temps, comme t'es zen, mettez écoute Jean-Claude Viader, son Dix, son bel morceau, t'es la moyenne, mettez sente comme sa coupe de bois, ça nous fait la ravine, sur ses ballons. En fait, compte, t'es utilisé ailleurs, en fait, compte, pour mettre en valeur. Aujourd'hui, nous avons eu l'occasion de faire rouiner ailleurs. À remettre encore un peu plus la valeur encore d'ici encore.
4: D'accord.
3: Avec le Ben Dallon qu'il avait choisi pour sentir son bel morceau.
4: Et le travail Fredo et de Piot, comment c'est?
3: Ah ben des amitiés, un coup de chapeau pour Fredo, comme dit Bana. Je ne dirais pas le directeur artistique, on a dit le commandé artistique, le dirigeant artistique, a fait un très bon travail. Ben, là, donne à nous plus l'engouement, plus l'envie, il était patient. Ben, t'es là, ben, avec lui, il a fait vraiment un très très bon travail. Hein.
4: D'accord. Je chante à nous un petit bout de morceau.
3: Et belle-mère. Ouais. 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

0: Jazz Ravan. Oui. Comment il est?
1: Correct.
0: Rassura, il est bien.
1: Ouais. Hein?
0: Présente un peu ce gars à l'entourage. Là. Qui ça l'a dit? Qui manière déjà?
1: Correct. Mais là, nous faisons un petit mélange. Réunion Maurice, Jade.
0: Mais yeah. Si l'on va faire nos cadeaux là.
1: Après, nous avons Nathanaël. Avec Alidré qui est dans le studio ensemble avec nous. Qui nous prépare une petite affaire.
0: Ravan,
1: Réunion Maurice, ouais. Langage
0: Ravan. Alors, présente-nous un peu, conseille ce langage Ravan là. Parce que ça n'est pas un qui a bon peu d'affaires, il y a quatre couleurs.
1: Ouais.
0: Mais... Il l'album, mais dans l'album, il y a bon peu d'affaires. Dis-nous un peu déjà qui ça l'est.
1: Langage Ravan, c'est un groupe mauricien qui reste à l'île Maurice. Et là, présente à eux l'album qui peut sortir prochainement, peut-être prochain mois ou dans les milliers de mois.
0: Tantôt.
1: Ouais. Mais là, il y a 10 morceaux, il y a Langage Ravan, il y a 4 couleurs.
0: Belle-mère.
1: Il y a Belle-mère, il y a Sirondane. Il y a plusieurs morceaux encore, mais on va écouter.
0: Doucement.
1: Doucement, ouais.
0: Alors, à vous, à la nous côté, un petit peu de

0: aller un petit peu la température de l'album, c'est gay. Hein? Ouais. Et à où, en fin de compte, en gaz ravane, il veut moderniser ses gars traditionnels.
1: Exact.
0: C'est-à-dire que
1: on fait un mélange, ravane, avec des deux percussions, comme congas, caron. Après, guitare, avec une basse. Et on a fait un mélange.
0: Avec une trompette en PVC.
1: Une trompette. Et avec la voix. Là, on fait un bon carré mélange. Traditionnel, avec bande moderne, bande instrument moderne.
0: C'est ça un peu outqué aussi, Gérard, parce que Aou, c'est auteur, compositeur, et vous fait chanter aussi de bons morceaux, mais aussi où vous fabriquez des instruments. Ou donne aussi formation, ou donne un peu la jeunesse, le flambeau pour transmettre aussi. C'est un peu tout ça là, c'est pour ça qu'on appelle ça un peu sur le côté.
1: Ouais, on fait ça, Maurice, on fabrique Ravan, l'instrument traditionnel. Après, moi, m'y vends dans un magasin au Codan, qui s'appelle La Case Ravan, dans Craft Market, Codan, n'importe qui passe là-bas, de Capargain, Ravan, jusqu'à. Il y a 7 dimensions. Et je suis capable, parce qu'après, je me donne un cours, je fais une initiation de la ravane, ben débutant, je me donne une formation, je fais beaucoup de choses.
0: Le taper ravane, on appelle ça le battement ravane, chaque région, côté Maurice, dans son manière à taper
1: Ouais, il y a un différent. Après, la différence, et ça. Moi, manière de prendre je modernement avec Ménor, les loups Ménor, un grand ravanier qui me découvrait comment jouer ravan capable de jouer le pantichon. Nous capable faire déjà fait un livre pantichon ravan et qui ne pas jouer juste base. Il faut sortir au-delà base et faire une harmonie, un rythme, un polyrythmique. Maintenant, ça fait ça comme ça à Maurice. Il y a beaucoup de monde qui joue pareil comme nous. Ouais, on a changé, on a modélisé l'unité et on a fait, comment dire, nous faisons amener un peu plus avant.
0: Un peu plus devant.
1: Ouais, un peu plus avant.
0: Et quand il fait badam, boudoum, ça aussi, c'est peut-être aussi une manière de taper aussi, il ne rend pas comme ça.
1: Il y a une manière de taper, il y a déjà les autres Lille, comme Sagouchin, comme Rodriguez,
0: oui.
1: Cécilois, chacun a une
0: manière
1: de
0: taper.
1: Ouais,
0: chacun a une manière de jouer. Chacun
1: a une manière de jouer. Il y en a beaucoup qui jouent comme Sagouchin, il prend les rips. Il y en a beaucoup qui jouent comme Rodriguez. Et Rodriguez, c'est un peu plus rapide, tu vois. Et là, ça a mélangé. Ça a mélangé maintenant.
0: Alors, comment ça la rencontre avec Zad?
1: Ah, ça, c'est une bonne question. Hein.
0: Zad, vu qu'on a fait bon pour les affaires.
1: Ouais, une affaire bien longtemps qui me connaît Zad. Qui aide moi beaucoup de la réunion comme on vient.
0: Alors, ça, nous la trouve à lui.
1: Ouais.
2: Où ça nous la trouve à
1: nous? Nous la trouvons à Maurice.
2: À Maurice même, oui.
1: Ouais.
2: Quand Cannes.
1: Après, tu viens de la case un soir.
2: Oui.
1: Après, elle est là, nous nous jouons un codon, nous nous jouons.
2: Oui.
1: Nous fais un petit jam, nous fais un petit jam la case.
2: Ouais, ça me. Et
1: peut-être, connaît même les noms, nous nous jouons, nous nous prenons. Après, elle est là, ça nous fait de l'amitié, nous créons de l'amitié. Maurice Réunion, Jade.
0: C'est un peu le travail que Jade y fait, hein, tout ça, tout fait côté.
2: Sans faire exprès, en fait, les hyper naturels. Et peut-être qu'un jour, il faudrait, officialiser un peu ça. Donc, m'y rôde un terrain, la case avec plein de chambres pour pouvoir accueillir les Mauriciens chaque année. Parce que finalement, cette année, par exemple, on a retrouvé moi avec 6 Mauriciens à essayer de trouver un logement, tout ça là. Parce que Bana, c'est vraiment un train important pour eux de venir pour le Yoma.
0: Quand il vient pour jouer.
2: Voilà, le Yoma, le sac qu'il faut. Oui. Et puis pour faire des échanges, imagine vraiment un lien direct. Nena Mathieu, Créole Communication, qui fait ça aussi bien. Enfin, Nena, quelque chose à faire entre les deux îles sœurs.
1: Normal, c'est normal. Il y en a qui se peuvent partager beaucoup de choses encore.
0: Mais là, ça partage avec nous, justement, hein, langage ravane.
1: Ouais.
0: Bon, par contre, là, il faut faire un petit peu plus court, parce que sinon, on ne gagne pas quand on peut.
2: Ok, c'est bon.
1: Allez, ouais.
0: Parce que ça, comme mon maloya, ça, quand il commence, ça se met le grand
2: poil. Oui, exactement. Long. Mais au lieu de trois chansons, on peut faire... au lieu de quatre, on peut faire trois.
0: Voilà, vous voyez, c'est ça là pour nous.
2: C'est quoi nous affaires là?

0: D'ailleurs, ou la cause de si, comment il appelle ça, ça t'est fait Ravana.
1: Benoît,
0: et ouais. Il y a aussi Tifréa aussi, dit comme ça.
2: Ouais, il y a Tifréa, ça a longtemps, ouais, Tifréa.
0: On a travaillé Tifréa ensemble ou on pas connu Ali?
2: Tu as Tifréa? Ouais. Non, on ne connaît pas trop Ali, déjà trouvé Ali, mais on ne connaît pas bien. Connaît, maintenant, on connaît ce petit enfant, ce petit fille, on connaît un peu, ouais. Ouais.
0: Oh, c'est dame, oh,
2: c'est dame. Ouais. Jolie petite femme comme à toi, un joli femme comme à toi, toute jeunesse finie dans la boutique. Ah. Ah. Ou mal la coller pour moi, elle ah. 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
0: Nous, deuxièmes invités, nous avons Patrick aussi, là, pour un peu ça, un morceau comme ça. Ah. Et en plus, il aime toujours. Ah. Ben oui, voilà, ah, Patrick Marcel, Nestor Ali.
2: Mais
0: après,
2: bon. Ouais.
0: Nous revient un peu d'ici aussi, le travail que j'ai fait, Langage Ravan, c'est aussi fait revivre notre bonne Sirandane.
2: Oui.
0: Et le manière que j'ai fait les gars, parce que ben là, c'est dit que ça, qu'elle sort, mais là, la met allée en santé. Ben,
2: ouais.
0: Mais connaît pas si tic-tac fait à côté de nous un petit peu, ou sinon, nous, voilà.
2: Mais ouais, mais fait écouter un peu. Ouais. Le manière, pas pareil.
1: Ouais. Un joli clip aussi, ben. Enfin, ouais. Un joli clip intergénérationnel.
0: D'accord.
1: Avec les marmailles,
0: oui.
1: Les anciens, et ouais. Toute cette histoire de transmission, quoi, que l'essentiel pour le futur.
0: Et oh, parmi tout le monde, si on rend dans la haine, que, où il aime plus, où il aime utiliser mon V.
2: Ouais, quand on dit il n'y en a pas le deux, il n'y en a pas le deux.
0: Ah, il n'y a pas le deux, il y a le deux. Qui ça y est de moi là?
2: Il n'y en a pas le deux, il n'y en a pas le deux. C'est concret là.
0: Ah ouais, les vrais. Apprenez aussi là, ces histoires. Il devient à l'aise, il s'en arrive là.
2: Ah ouais, il s'en est baqué l'aise. Mal la rivière, mal la rivière, mal la rivière, mon riez, quand mon retourné, mon pleuré. Parce que quand tu vas aller à la rivière,
0: pour la l'aise.
2: Pour la l'aise est sec, mm-hmm. Et baqué et léger. Tu vois mm-hmm. Après, quand il est retourné, fini laver, fini loup, là, pleurer, amène le baqué, c'est loup. C'est pour ça. Ouais.
0: Ça même. Il y en a beaucoup dans le morceau là.
2: Ben, ouais, ouais. Après, il y a un Commodore Noir, c'est mon bonheur. Commodore Rouge, c'est mon malheur.
0: C'est vrai ça.
2: Ah, direct. Mais ouais, quand il est à Caraï, il vient.
0: Ça même. Ce malheur. Caraï n'a pas plus à faire. Hein.
2: Ouais, ce malheur de Caraï. Ouais. Allez, envoyez.
0: Ah là là. Montez-vous un petit peu le Yomal a bien marché cette année parce que tout le temps bien voir un petit peu ça pour
2: ouais enfin on a rencontré une personne un manager mais pour Maurice pour trouver des contacts à la Réunion il faut y a quelqu'un qui travaille avec toi qui reste ici
0: d'accord
2: mais pour moi c'est mieux.
0: Il avance, tu pas, pas. Ouais. Le temps court tellement vite, c'est rare avec nous. Oui. Là, nous, en fin de compte, il y a des trois dates pour les programmer pour ici, pas encore.
2: Non, pas encore. Là, le manager va travailler, va travailler d'ici. Il y a une tournée pour l'album.
1: Big up, Julien.
2: Voilà. On va faire une tournée, je ne sais pas combien de dates.
0: Jade va dire nous tout ça là.
2: Mais ouais.
0: L'album 4 coulées, ça représente le drapeau, le fierté, hein, le ouais. Gaïa, cité Maurice. Ça
2: ouais,
0: va
2: me sentir pour les fierté de mon pays, la beauté de mon pays. Et c'est ça, les 4 couleurs. Identité, ça voilà. Identité. Et Pierre, être mauricien, et Pierre, être mon drapeau, 4 couleurs.
0: Ah là là. Ouais. Encore un grand merci à Zot, encore.
2: Ouais.
1: Merci.
0: La pilote a bougé, hein, quand même.
1: On a le temps pour un dernier.
0: Fais un petit démonstration à Vannes. Peut-être le bon manier à taper. Gagne.
2: Allez, un petit chose à Vannes.
1: Un petit démonstration.
0: Démonstration de toute
2: la manière. Un petit morceau, non. Pas les temps. Ouais.

0: merci encore.
1: Merci à vous.
0: Jadaou, l'actualité.
1: Actualité, nous avons peu de affaires, mais quand même, le monsieur juste derrière vous sur le rouleur, Ali Drilayen, il vient en France en tournée, du coup, avec Khan Shankin, un Mauricien, qu'il fait le lien aussi avec La Réunion, et nous barre en trio, nous trois, un petit Bat-Carré, l'autre côté la mer, en France.
0: Et après, il vient voir nous bientôt.
1: Après, il revient avec la chorale Kirfam.
0: Dis pas tout. Merci encore, bravo, Azot.
1: Merci, mon père. Merci, maman Gévi, pour tout ça que tu fais pour la culture. Big up le bande d'artistes, il arrive zis après.
2: Merci à toi, Conchelle. Je continue à dans les enfants.

0: réunion. Embarquement immédiat.
1: Zambocal, bonjour.
2: J'ai vécu 15 ans à Toulouse. À Toulouse. 10 minutes, boulot.

0: Alors que le titre phare Bopsy Bop fait grise mine, il récidive avec Zalousie qui émeut et marque le public réunionnais. Un véritable succès qui le propulse au devant de la scène et au sommet du créole hit. Et entre nous, il va en faire des Zalous, moi je vous l'en dis, hein.
1: Et après, on a monté un groupe ici, qui s'appelle Galam.

0: Dis qui ça, l'est là.
1: Bonjour, c'est Patrick Marcellet.
2: Ah bon, non, attends, n'y vais pas croire. Mais, Master, vous êtes, tu connais les histoires. Qu'est-ce que vous êtes dit de ça?
3: Patrick Marcellet, nous avons tout aujourd'hui notre cousin Kéon. Comment il est, Patrick?
4: Salut, ça va?
3: Souvenez à moi de courant.
4: Souvenez à moi, il y a moi dans le passé.
3: Ouais, de notre farafa.
4: C'est loin, lointain.
3: Et une affaire que nous l'oublions dit aussi, c'est Patrick. Patrick l'amène. L'amène aussi MZ7 aussi.
4: Oui, Maloya. MZ7, Maloya Zone 7.
3: Oui, là, t'es bonne Maloya électrique. Et vous rappelle, sur l'époque-là, côté Toulouse, parce que t'es habité bon au pied, un peu partout, hein.
4: Bien,
3: rien que ces gars bon au pied. Et quand elle amène ça, ben, de monter pas trop habitué avec le son là.
4: Non, t'es pas habitué.
3: Ben, il pourrait bon au pied dans la salle, vraiment, t'es fait des zones.
4: On rappelle, alors. On rappelle ça, alors.
3: Voilà. Et la voisin, dit, ben, toute ça, elle a essayé ses minutes toutes, avec son vocal. Ben, là. Il veut dire que. Ou l'a fait un gaillard semaine, nous l'a fait un gaillard semaine ensemble.
4: Voilà, voilà, on va dire ça comme ça. Je vais du mal là. Avec vous, avec Radio Conciel.
3: Et on a le Nasek d'autres radios encore.
4: Oui, super.
3: Patrick, en fin de compte, quand on la sort, là, mais on a un peu l'orchestre ici aussi, non?
4: Oui, on était dans l'orchestre ici, on a monté un groupe, MZ7, là, avec mon frère, avec mon cousin, avec des trois musiciens. Ben, le groupe là dure à peu près 7 ans, on va dire. Mm-hmm. 7 ans, on était tourné un petit peu partout.
3: Mais où tu composes plus pour deux mondes ou bien avant la goût de bois? Comment se passait un peu ce travail-là?
4: Avant, tu composes pour les autres. Mais après, on a décidé de faire pour moi. Qu'on fait pour les autres, les bons.
3: Ben oui.
4: Mais il faut garder moi un peu aussi. Voilà, après, on a fait pour moi. Et ben après, on a continué comme ça. Mais après, à un moment donné, la vie, il est comme ça. Et on a des hauts, des bas. Bon, après, on arrête un peu. On n'a plus l'inspiration. Ou là, en stand-by, après, on reprend. Là, on reprend.
3: Ça me ma vie.
4: Là, c'est où il fait reprendre, moi, là.
3: Et Patrick, il y a toujours un bon peu rencontre là-bas, à côté de Toulouse, et je donne bon peu l'orchestre. Et c'est pour ça qu'il fait un peu tout ça couler là que nous venons à côté. Là.
4: Voilà, voilà. Ouais. Européen, un petit peu partout. Hein.
3: Il a connu l'ambiance cassette, et puis il a fait son aussi côté vinyle, le bon
4: vinyle, aussi, Lebon, tout ça là. Le bon Marc Sorette, tout ça, ouais.
3: Tous nos instruments, elle est là. Ben, ah non, fait un petit peu
4: un entourage ordres, ensemble. Un petit peu des
3: ordres. Moi, j'ai un peu carong.
4: Pour bonnes auditeurs, là. OK, pas de souci.
3: Ah non, oui. On a un gars, un bon musicien aussi.

0: Merci, merci.
1: Déjà, fais rappel à moi quand tes yeux roulés là-bas. 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
1: Alors, qui s'en est un peu l'entourage musicien cette année-là?
2: Alors, cette année, pour l'instant, nous l'est en trio.
1: Hein?
2: En trio, et si je me compte avec ces quatre, parce que vous l'avez fait Caron et moi. Voilà, nous l'en trio, nous avons mon cousin Guy au clavier, et nous avons mon camarade Jean-Max à la basse.
1: Ah,
2: voilà. Et après, plus tard, on aura le batteur, on aura ainsi de suite. Ouais. Voilà.
1: Si c'est l'album, nous l'arrivons peut-être à 3-4 Marconi, mais après,
2: ouais.
1: Vous l'avez fait une semaine, vous l'avez passé un peu côté spiritualité, un peu tout ça là aussi.
2: Ouais. Oui, oui, oui, ben voilà, voilà. Après, on a parti un petit peu, à toi, un petit peu la page, comme il dit. Après, on a parti à Maurice, enregistré avec Gérard Louis, Gérard Louis, en son studio là-bas à Maurice. Et après, on a enregistré aussi le tampon avec
1: Lorette.
2: Donc, et là, maintenant, après, on a eu un moment de calme,
1: oui.
2: On va dire, parce que c'est la vie, il fait les choses
1: attends,
2: comme
1: attends,
2: ça.
1: Il faut
2: arrêter un petit peu.
1: Ben,
2: voilà.
1: Calme
2: et,
1: pause.
2: Et là, on l'a repris. Et là, on l'a repris. Ben, grâce à vous, c'est vous qui a donné moi le coup de pouce, on va dire comme ça. Au studio, c'est Radio Arc-en-Ciel en plus.
1: Oui.
2: Voilà.
1: Voilà.
2: On a toujours nuit là et vous les réinvitez encore, mais on est content, franchement, fier de faire moi quelque chose. Voilà.
1: Alors, tous les instruments, les là,
2: oui.
1: Là, que ça s'agit avec vous, nous.
2: Ben, on a fait un petit morceau, il s'appelle Lola.
1: Ben, là, ni la pousse, hein,
2: ouais.
1: Tout ça matériel, les gars, ni de là.
2: Ben, hein? On a fait un petit morceau, il s'appelle Lola.
1: Mais bon,
2: hein?
1: Ah, vous voyez?
2: Ok.
1: Lola, vous avez toujours. C'est gars. Ah, non, nous. Patrick Marcel de l'inviter, nous a bouton.

Vous voyez, c'est la fin.

0: mon pays.
1: Nous revenons dans le studio avec Patrick Marcelin et on a le nage avec mon gaillard musicien. Alors, justement, il tombe bien parce que là, quand vous avez fait des toutes bonnes affaires, ça va. Quand vous visez la musique, comme elle est là.
0: Ben, mon vision, c'est la musique. La musique qui devient de plus en plus dangereuse. Hein. Ouais. Elle a toute qualité, sorte de son, il sort, matériel, tout ça. Et ben, la musique évolue. Avec tout, dans le monde, quoi. Il évolue. On a toute qualité d'instruments, mais on peut faire ça tout bien avec.
1: Et...
0: mais il faut apprendre.
1: Ouais. Voilà. Ouais. Le problème, des fois, il fait trop n'importe comment aussi.
0: Ben, voilà. Voilà. Mais sinon, mon vision, ben, ça va. La musique, que ce soit rock, blues, pop, ouais, Sega, Maloya, tout ça, métissé. Moi, c'est toujours mon genre, ça, de métissé. On est un peu africain, on est un peu tout le monde dedans. Ouais. Voilà. Ouais. Mélangé. Voilà.
1: Et là, sinon, on est là un petit peu bonne date que les
0: prévus. Alors, pour non? Sincèrement, on ne sait pas dire oui. Mais dire plutôt non pour l'instant. Non pour l'instant, parce que nous, en préparation, nous vient de commencer même avec le bon musicien, parce que nous étions avec le groupe MZ7, et t'étoines bien, mais après, là, il a séparé.
1: Un petit peu comme des trois.
0: Comme des trois groupes, là, séparé. Chacun n'a pas fait ses autres trucs, chacun de son côté. Mais là, maintenant, on a pris le temps pour enregistrer 6 morceaux, 5 ou 6 morceaux, là, dernièrement. Les finis, hein, toutes les enregistrées, toutes les finies, mais il reste rien que pour sortir.
1: D'accord. Ah ben voilà. Oui.
0: Ça m'a mené ici en premier.
1: C'est pareil comme là,
0: c'est un site, c'est machin, c'est pour ça. Si c'était un album, là, longtemps, t'es fini fait. Voilà. Mais là, mais ça sort N par N. Voilà, mettre un site, voilà, là, l'enregistrement, les faits, toutes les faits.
1: Et peut-être voilà. Un 33 tout pour marquer un peu.
0: Pour mettre tout ensemble.
1: Aussi.
0: Oui, peut-être, oui, voilà. Tout est possible.
1: Ben, voilà. Et peut-être aussi bonne galop qu'on a écrit un peu ensemble.
0: Ben oui, faire un entourage, faire un maillage, comme il dit, mettre ensemble.
1: C'est bon morceau que la pété comme ça, comme Boulki Boulga, Catherine.
0: Ouais.
1: Et comment on peut expliquer ça? C'est l'amour qui emporte, c'est comme il tournait un peu cette affaire-là.
0: Oui, on va dire ça, c'est l'amour qui emporte dessus. Des fois, on réfléchit, la vie de tous les jours, comment il se passe, regarde un petit peu dans le monde, comment il est, ben, ou vice-versa, ou regarde la vision des choses comme ça pour que vous gagnez écrire, pour qu'une idée passe dans la tête. Oui. Voilà, moi, il fait ça comme ça, ouais. Il travaille de cette façon-là, de cette manière-là.
1: La musique qui vient avant, après les paroles ben...
0: Non, à moi, je pense que la mélodie avant. Ouais. Mélodie avant, et après, quand la mélodie est faite, l'introduction, le couplet, le refrain, et là, je greffe les paroles dessus.
1: Mais là, c'est un univers vital, par exemple, pour mariage, baptême, divorce, tout ça, c'est possible?
0: Dis-je, t'appelles à moi.
1: D'accord, t'appelles là-haut, la première page.
0: Non, ma première page pour l'instant.
1: Tu me donnes le numéro, alors?
0: Je me donne le numéro, voilà.
1: Numéro la chance, vous voyez.
0: Numéro la chance, 06 92 81 40 54. Patrick Marcelin. 54.
1: D'accord.
0: Voilà.
1: Ah là là. Voilà. Nous avons eu un bon morceau ensemble.
0: Les vrais?
1: Ah ben oui, nous avons le temps. Ben, arrêtez avec ça.
0: On a fait Catherine alors.
1: Les bons? Hein? Ouais. VSO, Patrick Marcelin, là. Hein?

0: Ah, on fait des trois canards, mais il fait gagner la joie. Hein? Dans le canard, il fait toujours la joie. Voilà. En tout cas, ben, Patrick, on a encore gagné un chemin pour faire.
1: Ben non, encore le temps vieillit seulement.
0: Là, on a encore un numéro de téléphone.
1: Ouais. Et Patrick Marcelin, 06 92 81 40 54.
0: Voilà, chanteur de charme. Merci Patrick, merci musicien.
1: Merci, merci beaucoup Nicolas, merci
0: toute l'équipe.
1: Radio Arc-en-Ciel. Merci aux éditeurs de Radio Arc-en-Ciel, merci voilà. À tous. Bon week-end à autres, avec toutes les autres radios.
0: Voilà.
1: Pas de soucis. Nous retrouvons bientôt.

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1: Excellent après-midi à tous, il est 15h sur les ondes de Radio Arc-en-Ciel et nous retrouvons Joyce et son émission Palabres, trucs et astuces pour le bac 2026.
2: Chers amis auditeurs de Radio Arc-en-Ciel, c'est avec un grand bonheur que je vous retrouve aujourd'hui. Nous poursuivons aujourd'hui donc encore notre émission « Trucs et astuces pour le bac de philosophie » à l'intention des élèves qui passent le bac très prochainement. Hein. Quand je dis très prochainement, c'est dans 15 jours, puisque l'épreuve reine du bac se déroulera le 15 juin. Alors, nous avons donc analysé le sujet en relevant tous les concepts. Hein. Je rappelle que tous les concepts sont importants et en les associant, en les reliant pour dégager déjà le sens de la question posée. Ça nous a amené à problématiser le sujet, hein, c'est-à-dire à trouver le ou les problèmes dont la question posée nous invite à réfléchir. Et puis, après la problématisation, nous avons dit qu'il fallait construire le plan. En général, deux ou trois parties, mais le plus souvent, trois parties. Aujourd'hui, nous allons voir qu'à l'intérieur de ce plan, nous allons construire des paragraphes argumentatifs. Donc, si chaque devoir comporte trois grandes parties, à l'intérieur de chaque partie, il convient de faire deux ou trois sous-parties, hein, c'est-à-dire deux ou trois paragraphes argumentatifs. Chaque paragraphe s'articule autour d'une idée directrice à laquelle viennent se greffer des références, des exemples et des arguments. Petite astuce, il faut utiliser des formules impersonnelles pour exposer vos idées. Donc, il faut éviter le « je ». En tout cas, utiliser un jeu universel, mais non pas un jeu personnel. La référence qu'on va utiliser peut être philosophique, littéraire, artistique ou mythologique. Il peut concerner l'actualité à condition de ne pas verser dans l'anecdotique. Il convient aussi de donner un exemple personnel si cet exemple personnel peut acquérir, comme le disait Kant, une dimension universelle. Car donner un exemple personnel ne signifie pas étaler sa vie privée. Et enfin, ne pas confondre l'argument et l'exemple. Un exemple de sujet. Désirer, est-ce nécessairement souffrir ? On peut faire référence à l'exemple mythologique de Tantale qui montre un cas de désir malheureux, mais il ne permet pas de prouver que le désir soit par essence toujours souffrance. Entre les paragraphes argumentatifs et entre les idées, il convient de faire des transitions en utilisant bien sûr des connecteurs logiques. La transition est un court paragraphe que vous devez rédiger donc entre des parties du développement. Ces transitions assurent la fluidité de la conduite de la copie et rend légitime et nécessaire le passage d'une thèse à une autre. Elle montre que la pensée bascule et se retourne. Exemple, ce qui est vrai doit-il être prouvé ? Dans la première partie, on a montré la réponse la plus superficielle, ce qu'on appelle souvent la réponse de la doxa. Cette réponse va être ensuite mise en question ou dépassée, et la troisième partie apparaît donc comme la solution aux difficultés rencontrées. Mais puisque ces parties doivent respecter un ordre logique et une progression, la transition va servir à montrer cette progression. Alors, encore une fois, il faut toujours faire trois parties à la seule condition que la troisième partie apporte vraiment une perspective nouvelle. Il faut éviter de reprendre le contenu des deux premières parties et les mélanger. Alors, le plan utilisé, je n'en ai pas parlé tout à l'heure, est très largement le plan dialectique qui est considéré comme le nec le plus ultra de la dissertation, le plus équilibré. Mais il existe toutes sortes de plans, le plan progressif, le plan analytique, le plan historique, que le cadre de cette émission ne nous permet pas de développer in extenso. Un petit exemple cependant. Le langage n'est-il qu'un outil ? Dans une première partie, on montrera que le langage est le propre de l'homme et peut être considéré comme un outil. Mais après avoir fait une petite transition, en deuxième partie, on se demandera, mais n'est-il réellement qu'un simple instrument utile à l'homme ? Nous savons bien qu'il y a bien d'autres fonctions au langage. Et là, il convient peut-être de réviser les fonctions du langage telles que définies par Jacobson. Après une transition, on passera à la troisième partie, alors en se demandant pourquoi ne pas perçoit-on pas dans le langage que sa fonction utilitaire, c'est méconnaître toute la portée du langage, sa puissance et aussi tous ses secrets. Bien, donc nous avons dit tout à l'heure que chaque partie comporte des sous-parties et que la transition est nécessaire entre des différentes parties. Un exemple de transition. Nous avons ainsi montré la nécessité d'apporter des preuves pour établir la vérité. Toutefois, est-ce le cas de toutes les vérités, sans exception ? Si on a un sujet, doit-on le respect au vivant ? Eh bien, une transition sera la notion de respect n'exige-t-elle pas par définition une certaine réciprocité que seuls les êtres humains sont capables de comprendre et d'offrir, cela entre le 1 et le 2. Après avoir vu tout cela, nous passons maintenant à un moment important que beaucoup d'élèves ont tendance à négliger, c'est l'introduction. Encore une fois, quand vous passez devant un magasin, vous regardez la vitrine. Et c'est la vitrine qui va vous indiquer si vous avez envie d'entrer ou pas. Eh bien, c'est exactement la même chose pour l'introduction. L'introduction présente le problème relatif à la question posée. Puis, l'explique. Et enfin, planifie la façon dont il va être traité. Son rôle est aussi de susciter l'intérêt de l'examinateur. Attention, grosse erreur, ne jamais, jamais répondre à la question posée dans l'introduction. Autre erreur, ne pas passer trop de temps à chercher une amorce brillante. 15 minutes au bouillon, 15 minutes au propre. Mais vous pouvez indiquer d'abord dans quelle situation on peut être amené à se poser telle ou telle question, donc la question du sujet. En partant, par exemple, d'un acte de la vie quotidienne, d'un événement historique, d'une scène de roman, ou d'un film, d'un mythe, d'une citation. Il n'est pas obligatoire de définir les termes du sujet dans l'introduction. On peut le faire si, vraiment, tout à l'heure, on avait vu des sujets commençant par « pourquoi ». Eh bien, on peut, dans l'introduction, annoncer qu'on suivra les deux perspectives « pourquoi, à cause de quoi » et « pourquoi, dans quel but ». Pareil pour « peut-on », on peut annoncer qu'on suivra d'abord la possibilité, les capacités, et dans un autre temps, la légitimité, la moralité du sujet. Un exemple. La foi religieuse s'oppose-t-elle à la raison ? Eh bien, on peut dire, nous verrons, que les exigences de la foi et celles de la raison sont par définition opposées, qu'elles se contrarient. Mais l'analyse de la spécificité de la foi religieuse révélera ensuite qu'elle se situe sur un autre plan que celui de la raison, que celle-ci ne peut atteindre ni comprendre. Il faudra enfin se demander à quelles conditions on peut envisager de rendre extérieurement raison de ce qui échappe à la rationalité. Point. Juste deux petits mots sur la conclusion, parce qu'il est difficile de donner des règles générales sur la conclusion, tant il est vrai que la conclusion reprend l'essentiel de ce qui a été dit dans le développement du devoir. Autrefois, une ouverture était obligatoire, cette ouverture n'est plus nécessaire aujourd'hui. Donc la conclusion vise à montrer que le problème a été effectivement traité, c'est-à-dire que la tension de l'introduction a été résolu et qu'une solution peut être proposée. En principe, la conclusion comporte deux parties. La réponse à la question posée ou à la problématique doit être formulée de façon claire, nette et ferme. Attention, on n'apporte pas une thèse nouvelle en conclusion. Il faut éviter le résumé du développement. Il suffit de faire un bilan succinct de la réflexion, ce qui ne signifie pas un résumé intégral. Alors, l'ouverture est possible, mais n'est absolument pas obligatoire, et je conseille même de ne pas la faire s'il faut la faire n'importe comment, en croyant qu'il faut nécessairement ouvrir sur un autre sujet. Exemple, le désir peut-il se satisfaire de la réalité ? Le problème a été de savoir si l'expérience du désir est toujours celle d'une frustration face à la réalité ou bien si nous avons le pouvoir de mettre nos désirs en adéquation avec la réalité. Il est apparu que le désir est par essence insatiable, qu'il excède les limites de la réalité et cherche sa satisfaction dans l'imaginaire ou dans l'utopie au risque de se condamner à la frustration malheureuse. Mais n'est-ce pas le rôle de la philosophie que de montrer la nécessité de faire un tri parmi ces désirs pour mieux essayer de se défaire de ceux que la réalité ne parviendra jamais à combler. Voilà un exemple de conclusion, Mais on ne vous demande pas de faire pareil. On vous demande simplement de penser à bien faire le bilan progressif de votre développement. Et si vous le sentez, à faire une ouverture. Mais c'est seulement si vous sentez que vous avez vraiment un élément important et intéressant pour faire une ouverture.

Nous avons ainsi, hein, Didier, fini pour les trucs et astuces sur la dissertation. Hein. Nous enchaînons tout de suite sur les trucs et astuces de l'explication philosophique. Alors, l'explication. Il s'agit de montrer qu'on a compris le texte. Mais pas seulement. Il faut dégager l'argumentation de l'auteur et souligner les enjeux philosophiques du texte. L'explication exige du candidat qu'il se pose trois questions fondamentales. Quoi ? De quoi parle le texte ? C'est le thème. Pourquoi ? Pourquoi en parler ? Que cherche à faire l'auteur en proposant ce thème? C'est là, c'est le problème du texte, la problématique. Et comment? Comment l'auteur expose-t-il sa thèse, hein, c'est-à-dire hein, les différentes étapes de l'argumentation? Alors, il faut faire taire définitivement une idée reçue. L'explication de texte n'est pas plus facile que la dissertation, loin de là. La présence du texte peut paraître rassurante, mais c'est extrêmement trompeur. Les correcteurs ont-ils tendance à valoriser ceux qui prennent la dissertation ? Non ! Ce qui est valorisé, c'est l'effort pour mener une réflexion philosophique sur un sujet donné. Autre question que vous vous posez, ai-je absolument besoin de connaître l'auteur et l'œuvre ? Non, pas du tout. L'épreuve n'est pas une récitation de doctrine, ni de biographie. Néanmoins, il est vrai aussi que le texte paraît souvent plus facile quand la pensée de l'auteur n'est pas totalement inconnue. Si vous avez un texte de Descartes, bien évidemment, on ne comprendra pas trop que vous n'ayez jamais entendu parler de Descartes, du cogito, hein, du doute cartésien. Si vous avez un texte de Kant, le philosophe de la morale par définition, il sera difficile hein, de dire que vous ne connaissiez pas Emmanuel Kant. Alors, autre question que vous pouvez vous poser, ai-je le droit de critiquer le texte ? Oui, mais la critique n'est pas nécessairement négative, tenez-vous-le pour dit. On peut discuter une thèse pour l'enrichir, la mettre en perspective et non pour la contredire. Alors, ce qu'il ne faut absolument pas faire en explication philosophique, ne pas paraphraser le texte. Paraphraser, c'est-à-dire reformuler, le plus souvent mal d'ailleurs, ce que l'auteur a dit. Par exemple, vous devez expliquer la citation de Hobbes. Dans un texte, « L'homme est un loup pour l'homme », citation très connue. Mais vous ne pouvez pas vous contenter de dire « Selon Hobbes, les humains se comportent à l'égard de leurs semblables comme des animaux sauvages redoutables ». C'est de la paraphrase. Vous ne devez pas non plus décrire le texte. Décrire le texte ne revient pas à l'expliquer. Ainsi, vous ne pouvez pas vous contenter de dire « Hobbes compare l'homme à l'animal ». Non. Pas de commentaire non plus sur le texte. Vous ne devez pas donner votre avis sur l'auteur. Dans l'explication, absolument pas. Quand bien même vous considéreriez que l'auteur se trompe et dit des choses qui sont fausses, vous devez faire le principe que ce qu'il dit a du sens. C'est ce qu'on appelle le principe de charité. Mais vous pouvez situer
les différentes thèses et arguments du texte étudié par rapport à d'autres auteurs. C'est ce qui s'appelle la mise en perspective. Faites aussi de grâce attention aux anachronismes lorsque vous situez un auteur. Par exemple, ne dites pas « Hobbes s'oppose à Kant ». Et oui, non, ce n'est pas possible. Hobbes, c'est un siècle avant Kant. Mais plutôt que la thèse de Hobbes contredit une thèse que Kant tiendra un siècle plus tard ou que Hobbes anticipe une objection que Kant fera un siècle plus tard. Alors, nous avons vu ce qu'il ne faut pas faire, ce qu'il faut faire. Une explication linéaire. Et c'est ce qui peut paraître plus facile, vous suivez l'ordre du texte. Expliquez le texte dans l'ordre de sa progression, presque pas à pas. Il s'agit de décomposer finement l'argumentation de l'auteur. En aucun cas, vous ne devez recomposer des parties à votre gré. Pour autant, ne tombez pas dans l'excès du pointillisme qui consisterait à expliquer le texte mot par mot au point de perdre tout ce qui lie les concepts utilisés. Vous devez donc faire une explication au plus près du texte, comme j'aime à dire, un collet serré avec le texte. Vous devez marquer le texte qui ne doit pas devenir un prétexte à autre chose. Par exemple, vous ne devez pas disserter sur les différents thèmes du texte. Aussi, il est impératif de mener une explication complète du texte. Ne croyez pas qu'il vous est possible de sauter, d'oblitérer des phrases du texte que vous n'avez pas bien comprises. Vous ne devez pas contourner les difficultés et survoler ou même ignorer des phrases ou des paragraphes entiers. Vous devez ensuite mener une explication objective. Vous effacez dans l'écriture de votre travail. Évitez les tournures du style « je pense que », « à mon avis ». Pour cela, comme je l'ai dit pour la dissertation, vous devez utiliser le « on » impersonnel ou encore le « nous ». Le but est d'être le plus objectif possible. Alors maintenant, comment lire le texte ? N'hésitez pas à écrire dans les marges, à entourer, à souligner, à surligner le texte. Entourez les concepts que vous ne maîtrisez pas. Notez les distinctions conceptuelles. Par exemple, vous avez un texte de Bergson. Notez les différences entre joie et plaisir chez Bergson. Distinguez dans le texte ce qui est nécessaire et ce qui est accessoire. On a souvent dit qu'il fallait éliminer les exemples. Oh que non ! Il arrive qu'il y ait des exemples qui ont une valeur d'argument et qui sont essentiels pour comprendre les arguments. Essayez de reformuler ou de résumer au brouillon certaines phrases. Enfin, ne jamais oublier les connecteurs logiques parce que ce sont ces connecteurs qui vont vous permettre d'établir la structure du texte, le plan du texte. Repérez, pour commencer, le thème, la thèse et le problème du texte. Le thème répond, je l'ai dit tout à l'heure, à la question « quoi ?» Quel est le sujet abordé ? Le fil directeur qui relie toutes les propositions entre elles. Mais attention, le thème n'est pas un mot ou une notion générale, mais un champ précis d'investigation. Par exemple, vous ne devez pas dire « le thème c'est la peur ». Non, le texte interroge la peur de la mort ou
les lois de la nature ou encore la construction du temps par l'historien. Une fois qu'on a défini le thème, on doit trouver la thèse qui répond à la question « Que dit l'auteur de particulier sur ce thème ?» La thèse est le jugement, est l'opinion de l'auteur à propos du thème qu'il a décidé d'aborder. Donc c'est la position originale que l'auteur défend. Formuler la thèse, c'est résumer l'essentiel du texte en deux ou trois lignes, pas plus. Ne vous contentez pas de reprendre une phrase du texte pour formuler la thèse. À la limite, on peut dire « la thèse de l'auteur est » comme on le voit à telle ligne. Mais d'abord, formuler la thèse. Par exemple, vous avez un texte de Descartes. La thèse de Descartes est qu'il y a des raisons de mettre en doute absolument toutes nos connaissances, mais que, ce faisant, nous aboutissons à une vérité certaine, indubitable, qui est le fait que nous existons avec évidence. Hein? C'est comme ça qu'on présente une texte. Ensuite, le problème du texte doit répondre à la question « Pourquoi ?» Quelle difficulté l'auteur a-t-il décidé de résoudre dans ce texte ? Il s'agit donc de dégager la portée philosophique du texte, c'est-à-dire son intérêt que nous apporte ce texte. Mais aussi sa pertinence, cette thèse peut-elle prétendre à la vérité ? Sans problème, la thèse devient une simple opinion formulée par un philosophe donné. Donc, partez du thème et posez une question générale en rapport avec ce thème. Précisez ensuite cette question en la comparant avec la thèse de l'auteur. Recherchez le problème, c'est tenter de formuler une question implicite. Ensuite, montrez qu'il y a un réel problème, un problème, une question ouverte, qui semble appeler plusieurs réponses possibles, et vous devez trouver au moins, une autre thèse que celle du texte sur le même problème. Ensuite, thème, thèse, problématique, vous devez trouver les enjeux du texte. Les enjeux désignent les conséquences philosophiques générales sur lesquelles le texte est susceptible de déboucher concernant le thème dont il est question. Ensuite, vous devez identifier la structure argumentative du texte, ce qui répond à la question « comment ?». Les textes proposés faisant en général 10 à 20 lignes, vous ne trouverez jamais moins de 2 parties et jamais plus de 4 parties. Ensuite, ne pas repérer le mode d'argumentation, c'est forcément se condamner à la paraphrase en se contentant de répéter les idées du texte dans une juxtaposition incohérente au lieu de faire apparaître l'enchaînement logique des arguments. Entre chaque partie, encore une fois, comme pour la dissertation, rédigez une transition. Alors, quelles sont les exigences de la rédaction de l'explication philosophique? Eh bien, situation du texte, nom de l'auteur, référence précise de l'œuvre et du passage. Pour cela, on se sert tout simplement du paratexte. Ensuite, dégager le thème du texte, l'idée principale du texte, et ensuite le ou les thèses du texte, car parce qu'il peut y en avoir plusieurs. Ensuite, la problématique, les enjeux du texte, et la structure du texte pour terminer.
L'introduction doit être irréprochable. Il est conseillé de la rédiger intégralement au brouillon. Elle doit faire environ 20 lignes. Évitez de recopier une phrase du texte en guise de thèse, je l'ai déjà dit. Faites au plus simple et énoncez le nombre de parties. Résumez chaque partie en une phrase et précisez la logique qui permet de passer d'une partie à une autre. Ça, c'est pour l'introduction. S'agissant maintenant du développement, tout n'est pas essentiel dans un texte. Vous devez faire le tri entre ce qui est nécessaire et ce qui est accessoire. Ensuite, composez et proposez les définitions des termes techniques employés par l'auteur. Réalisez des distinctions conceptuelles de ces mêmes termes pour préciser ce que cherche à faire l'auteur. Expliquez et analysez les références et les exemples utilisés par l'auteur. À chaque argument de l'auteur, posez-vous les questions suivantes. Pourquoi l'auteur dit-il cela? Qu'est-ce que cela implique philosophiquement? L'auteur s'inscrit-il implicitement ou explicitement dans une tradition philosophique précise, s'oppose-t-il à des courants philosophiques précis? Attention, toujours en évitant les anachronismes. Et puis, autre question, est-il possible de penser autrement? Maintenant, pour terminer, la conclusion de l'explication. La conclusion permet de voir si vous avez bien compris le texte. Trois étapes. Vous récapitulez l'essentiel de l'argumentation de l'auteur. Il ne s'agit pas de rédiger, encore une fois, un résumé du texte ou de le paraphraser. Vous devez reprendre l'ensemble des problèmes dont il traite et rappeler comment se positionne l'auteur. Ensuite, vous devez reprendre les enjeux évoqués dans l'introduction. Ensuite, et pour y répondre, bien sûr, enfin, vous pouvez réaliser une ouverture sur un sujet connexe vers lequel conduit ce dont on a débattu dans le développement. Mais, encore une fois, mieux vaut ne pas en faire plutôt que d'en faire une qui soit mauvaise. Voilà un peu assez succinctement les trucs et astuces pour le bac de philosophie. Je vous souhaite bon courage et puis que le succès soit au rendez-vous.

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1: Merci à Joyce pour son émission Palabre et on poursuit avec Jimi Hendrix.

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0: avec Annick de ce jeudi.
1: Auditrice, auditeur de Radio Arc-en-Ciel, bonjour. Oui, c'est vrai, là, j'ai toujours la pêche. Hein. Il y a une auditrice qui me disait, j'ai des petites anecdotes à vous annoncer au début de notre émission. Mais avant tout, je vous dis bonjour avec l'équipe de Radio Arc-en-Ciel, Didier à la technique, et tous les auditrices et auditeurs fidèles, ceux qui sont à La Réunion ici ou alors ailleurs, je vous adresse les bonnes choses hein, de Radio Arc-en-Ciel, bonne santé, tout ça, et tous ceux qui sont rétablis. Bien sûr, Conseil et Démaillage est une émission qui concerne le droit pour tous, et qui a été mise en place par Radio Arc-en-Ciel. Le Conseil et Démaillage a une adresse email, conseil@radioarc-en-ciel.re. Un numéro de fixe 0262 41 66 16 et un numéro de portable 06 92 67 73 35. Notre adresse postale 18 bis rue Montreuil 97 400 Saint-Denis. Alors, j'allais commencer à vous dire un petit peu les anecdotes parce que ça me fait sourire. Ce matin, par exemple, il y a un auditeur de l'Est qui demande par texto si on aura l'émission aujourd'hui. Ben oui, bien sûr, c'est pas encore les vacances. Et bien sûr, je pense à lui, nous pensons à lui, Conseil et Démaillage, Radio Arc-en-Ciel. Et bien sûr, l'autre que je m'étais trompée de son département. Il m'a dit que lui, il est en Bretagne, alors donc, c'est un Breton. Alors donc, voilà, parce que je cherchais un petit peu le département où il habitait, je connaissais la commune. Et nous avons aussi une auditrice qui me demandait de l'Est, hein, pour pas citer, hein, de Sainte-Marie, qui disait, ben, est-ce qu'elle a bu de l'ovomaltine? Elle me demande, Annie, qu'est-ce que tu as pris là, de l'ovomaltine? C'est relax ce matin, parce que là, jeudi passé, j'étais tellement en forme qu'elle a ressenti, elle m'a demandé si j'avais pris du Cérélac ou de l'ovomaltine. Sinon, comme vous voyez, l'adresse de Conseil et Démaillage marche bien, parce que comme je vous dis, lorsque vous m'envoyez un mail, ça vient dans ma boîte aux lettres. Ça ne va pas à Radio Arc-en-Ciel, parce que souvent, vous avez peur que votre demande ou bien vos sollicitations aillent à droite, à gauche. Non, ça vient direct sur mon ordinateur. D'ailleurs, j'ai une auditrice qui m'a écrit pour me demander des renseignements le 7 juin. Je l'ai répondu aussitôt, et donc... Elle m'a écrit, justement, elle m'a dit « Merci d'avance pour votre disponibilité d'écoute et d'aide sur la Radio Arc-en-Ciel ». Elle me dit « J'ai 70 ans, divorcée, retraitée, 3 enfants. Je suis propriétaire d'une maison située à l'étang salé, je vais le dire, hein, à la suite d'une licitation après le divorce dont je souhaiterais faire une donation à mes enfants, à mes 3 enfants. Alors, quels sont les premiers conseils que vous pouvez me donner pour bénéficier des avantages selon les lois en vigueur ?» Alors, bien sûr, je lui ai répondu aussitôt. Et bien, voilà, elle m'a répondu également aussi dans la foulée. Elle m'a dit encore merci, Annick, pour votre dévouement et votre sympathie pour aider les gens dans quelque soit leur démarche. Alors, avec toute ma sympathie, et puis voilà, elle m'a répondu un très grand merci pour votre éclairage, votre retour rapide. Merci beaucoup, je vous tiendrai informé de la suite de ce projet. Que Dieu vous bénisse. Alors, souvent, on me dit ça. Alors, je suis certainement bénie beaucoup. Bonne journée, qu'elle dit. Alors, donc, voilà, cette auditrice, je l'ai répondu aussitôt, parce que lorsque c'est un problème à régler tout de suite, j'envoie tout de suite. C'était le 7 juin. Je l'ai répondu. C'était un dimanche, je crois. J'ai répondu ou lundi ou le dimanche. Je sais plus, le 7 juin. Voilà. Donc, et puis, nous avons notre auditrice, notre fidèle, là, de l'Est également, qui me demande des renseignements concernant une affaire d'égalité homme-femme au niveau des salaires. Alors, elle me dit ça, elle me dit, tu vas parler de ça? Je dis, ben oui, mais parler de ça, je peux pas dire n'importe quoi, il faut aller voir de quoi il s'agit. Alors, effectivement, il y avait dans l'air cette affaire d'égalité homme-femme au niveau des salaires. Alors, voilà, je vous ai parlé des petites anecdotes et des mails des auditeurs que je sélectionne, hein, parce que tous les auditrices et auditeurs qui écrivent, je règle le problème directement, mais je ne viens pas dire à la radio. Mais là, c'était juste pour vous faire part un petit peu de mes petites affaires dans les coulisses. Voilà pour ce qui est de cette affaire de l'annonce de notre émission. Et puis je reviens dans quelques secondes pour vous dire tout ce dont nous allons parler.

Voilà, donc après cette annonce et ces petites anecdotes dont je vous ai fait part, on reprend un petit peu le sérieux. Hein. Ce n'est pas encore les vacances. C'est ce que m'a demandé l'auditeur de l'Est, me demander si j'étais en vacances et si on travaille aujourd'hui. Ben oui, ce n'est pas encore les vacances hein, pour Radio Arc-en-Ciel, ce n'est pas toujours. Je suis toujours avec vous. Je lui envoie le bonjour et cœur avec la main, bisous de loin de conseil et d'émaillage. Notre auditeur de Sainte-Suzanne. Alors voilà, conseil d'émaillage, aujourd'hui nous allons parler de la retraite. Alors, bonne nouvelle pour les mères de famille. Alors justement, en parlant de mères de famille, à sa femme, de ce fidèle auditrice-là, ça peut concerner directement. Voici tout ce qui va changer pour leur pension cet été. Alors je vais vous parler ça dans un instant, de ce qui va changer pour ce qui concerne les mères de famille. En France, les employeurs ont déjà l'obligation de respecter le principe à travail égal, entre guillemets, salaire égal. C'est ça dont parlait l'auditrice qui m'a envoyé un texto pour me demander si je pouvais parler ça et développer ce sujet. Alors, j'étais pas au courant. J'ai dit, je peux pas annoncer quelque chose que je connais pas et qui n'est pas certain, qui n'est pas sûr. Parce que conseil et démaillage annonce que des choses qui sont vraiment officielles et en cours. Alors, nous allons parler ça à travail égal, salaire égal entre les hommes et les femmes, entre les femmes et les hommes. Voilà. Ils doivent également publier un index de l'égalité professionnelle lorsqu'ils comptent au moins 50 salariés, les employeurs. D'accord? Alors, tous les propriétaires peuvent toucher des loyers sans impôt ni CSG. Hein? Quelles sont les nouvelles conditions à remplir? Nous allons parler aussi des retraités dont le conjoint est hospitalisé, placé ou décédé, pourra toucher jusqu'à 1800 euros d'aide de sa caisse. La Caisse générale de sécurité sociale, hein, parce que vous savez bien, les salariés du secteur privé, c'est la Caisse nationale de retraite, de la fonction publique territoriale et hospitalière, c'est la CNRACL, la Caisse nationale de retraite des collectivités locales, et pour ce qui concerne l'État, c'est différent, c'est la fonction publique d'État, d'accord? La retraite des fonctionnaires d'État, d'accord? Alors donc voilà, pour ce qui est de cette affaire de retraités dont le congé est hospitalisé, le conjoint est hospitalisé, c'est juste pour faire un petit point sur ceux qui travaillent dans le secteur privé, c'est-à-dire régime général, d'accord? C'est ça dont je vais parler. Nous allons parler de la succession. Accepter ou renoncer, quelle option s'offre à vous? Parce que vous savez bien, quand il y a une succession, vous héritez d'un bien, eh bien, il faut aller bien voir si vous acceptez ou pas. Parce que si vous acceptez le passif et l'actif, c'est-à-dire l'actif, c'est tout ce que le défunt a laissé, et aussi ses dettes, d'accord? Le passif, c'est les dettes. Donc, voilà comment vous allez faire, que devez-vous faire, d'accord? Nous allons parler de ça. Nous allons parler des décrets d'application de la réforme des retraites de 2023. Ils ont précisé les modalités concrètes de mise en œuvre de la loi. Alors, jeudi passé, je vous parlais de ça. Mais comme je suis arrivée à la fin, je n'avais pas le temps de développer, j'ai dit, je prends ce sujet aujourd'hui. Alors là, je l'annonce en sixième point, mais dans quelques secondes, je vais commencer par ce point pour que vous ayez les explications avec le temps qui m'est imparti des décrets d'application de la réforme des retraites 2023. Souvenez-vous, il y a eu la loi, vous savez bien, qui avait reporté cette réforme de la fonction publique concernant cette réforme de la retraite. Alors, tout le monde disait, oui, nous on passe 64, l'autre dit 65, la loi était publiée, c'est vrai, elle était applicable, mais il manquait des décrets d'application. Donc les décrets d'application ont été publiés, je vous donne les explications et je vais commencer par ça pour le premier point. Alors restez au taquet, je suis avec vous.

Voilà, donc nous passons sur le sujet concernant au sujet du nouveau décret qui modifie les règles de retraite en faveur des assurés nés avant 1971. Alors, voici ce que change et à quelle date. Le système de retraite français connaît actuellement de profonds changements, dont certains vont réjouir de nombreux actifs proches de la fin de leur parcours professionnel. Suite à la suppression de la réforme de 2023, souvenez-vous, par la loi de financement de la sécurité sociale pour 2026, un décret a été publié au journal officiel du 8 mai dernier. Il aura un impact sur la retraite des salariés nés avant 1971. Alors, vous voyez, c'est un décret qui a été publié le 8 mai, c'est très récent. Alors que souvent, les uns les autres disaient que moi, je vais partir à 72, je vais partir à 15, pas combien. Donc, vous voyez, ce n'était pas encore publié. Alors, ce texte redessine en effet les contours du départ anticipé. Historiquement complexe, le dispositif pour carrière longue permet aux personnes ayant commencé à travailler très jeunes et de quitter la vie active avant l'âge légal, sous réserve de justifier des trimestres cotisés. Alors, vous voyez, je vous ai déjà annoncé plusieurs fois pour ce qui concerne les carrières longues, que la caisse de retraite n'est pas au courant, ou disons, c'est pas la caisse qui va suivre votre carrière, votre relevé de carrière. Donc, c'est à vous de voir si vous pouvez bénéficier et demander une attestation à la caisse avant votre âge légal, parce que si vous passez à l'âge légal, eh bien, vous passez dans le droit commun. Vous n'aurez plus le droit de bénéficier de ce départ en carrière longue. D'accord? Alors, historiquement complexe, le dispositif pour carrière longue permet aux personnes ayant commencé à travailler très jeune de quitter la vie active avant l'âge légal, sous réserve, bien sûr, de justifier des trimestres cotisés. Et les trimestres cotisés dépendent de la date de naissance, on est d'accord, hein? Pas la peine de voir son copain partir à tel âge, son voisin. Non, chacun son truc. Alors, la suspension du calendrier de la réforme de 2023 jusqu'au 1er janvier 2028 vient bousculer les règles. Les assurés du privé comme du public doivent composer avec des nouvelles directives applicables dès le 1er septembre 2026, cette année. Loin d'être de simples ajustements, ces évolutions modifient les calculs pour les générations nées entre 1964 et 1970. D'accord ? J'espère que vous avez prévu de quoi noter. Loin d'être de simples ajustements, ces évolutions modifient les calculs pour les générations nées entre 1964 et 1970. Les modifications sont assez précises car elles dépendent de leurs facteurs année et mois de naissance, âge de début de carrière, nombre de trimestres. Vous voyez, c'est complexe. Alors, vous comprenez bien que la caisse de retraite ne peut pas aller vers chaque dossier pour aller voir qui, quoi, comment. Il faut que vous soyez à même d'essayer de comprendre, ou alors conseil@radioarc-en-ciel.re, un petit mail, je vous donne des explications, ou alors un texto, ou bien vous vous renseignez auprès de votre caisse, mais sachez que vous-même, vous devriez savoir si vous avez droit ou pas, s'il vous manque des trimestres ou pas, etc. D'accord ? Les modifications sont assez précises car elles dépendent de plusieurs facteurs. Année et mois de naissance, âge de début de carrière, nombre de trimestres, ok? Alors, ces petits changements vers ceux qui sont nés en 1964-1970, eh bien, pour la génération 1964, le changement se traduit par une baisse de la durée d'assurance requise qui passe de 171 à 170 trimestres pour un départ restant fixé à 60 ans et demi pour ceux qui ont débuté avant 20 ans, souvenez-vous, hein, il y avait avant 18 ans, avant 16 ans, mais après ils ont dit avant 20 ans, parce que les gens qui ont fait des grandes études ne pouvaient pas commencer leur carrière avant 17 ans, 18 ans, parce qu'après il y a des longues études, donc il y a eu un décret d'application qui a rallongé ça avant 20 ans, d'accord? Alors, je répète, pour la génération 1964, le changement s'est traduit par une baisse de la durée d'assurance requise, c'est-à-dire avant, on leur demandait 171 trimestres pour aller en carrière longue, et maintenant, c'est 170 trimestres pour un départ restant fixé à 60 ans et demi pour ceux qui ont débuté avant 20 ans. D'accord ?
Après, il y a ceux qui ont débuté avant 18 ans. J'en connais même qui ont débuté à 15 ans parce qu'ils ne voulaient pas aller, ils voulaient plus aller à l'école. Donc, son père l'a mis carrément sur le marché du travail. Et donc, il a travaillé avant 20 ans, avant 16 ans, avant... Voilà, d'accord? Alors, donc, il faut qu'il y ait des trimestres, bien sûr. Pour les assurés nés en 1965, les ajustements varient selon les mois de naissance. Ceux nés entre janvier et mars voient leur durée d'assurance requise réduite de 172 à 170 trimestres sans modification d'âge. Tandis que pour la génération née entre avril et novembre, eh ben, entre avril et novembre, eh bien, ils passent à 171 trimestres. Enfin, les natifs, c'est-à-dire ceux qui sont nés de décembre ayant commencé à travailler avant 20 ans, bénéficient d'un départ anticipé, avancé, à 60 ans et 8 mois, contre 61 ans auparavant. Voyez bien, il y a quand même du bon dans cette réforme des retraites. Les gens se bousculaient, enfin, ou du moins, se tracassaient pour cette affaire de « ouais, j'ai encore, je ne sais pas combien, travaillé ». Voyez, il y a eu la réforme, il y a eu la loi, après il y a les décrets d'application. Eh bien, ça, c'est les décrets d'application. Alors, enfin, pour les générations nées entre 66 et 70, entre 1966 et 1970, ayant débuté avant 20 ans, les âges de départ reculent de 3 mois. La génération 1966 pourra partir à 60 ans et 9 mois, celle de 1967 à 61 ans, celle de 1968 à 61 ans et 3 mois, et celle de 1969 à 31 ans et 6 mois, et celle de 1970 à 61 ans et 9 mois, avec 172 trimestres. Vous voyez, ça concerne quand même un panel de personnes, d'auditeurs là qui écoutent, pour ce qui concerne le départ en retraite pour carrière longue, à condition, bien sûr, avoir commencé à travailler jeune et avoir un certain nombre de trimestres. Au-delà de ces catégories d'âge, le décret 2026-345 introduit une autre modification de taille en faveur des familles. À partir de septembre, le dispositif intégrera désormais jusqu'à deux trimestres liés aux enfants, permettant à de nombreuses mères de famille de remplir enfin les critères d'accès à ce départ anticipé. C'est-à-dire quoi? C'est-à-dire que à partir de septembre, ce dispositif y intègre désormais jusqu'à deux trimestres liés aux enfants. Donc vous voyez, si vous avez plusieurs enfants, c'est deux trimestres multipliés, permettant à de nombreuses mères de famille de remplir enfin les critères d'accès à ce départ anticipé. Pourquoi on dit ça? Parce que les mères de famille, d'une manière générale, n'ont pas beaucoup travaillé, d'une manière générale, et ont élevé leurs enfants, etc., etc. Et donc, elles ne pouvaient pas avoir des trimestres suffisants, nécessaires pour le départ en carrière longue. Et là, eh bien, ce décret vient, à partir de septembre, mettre ce dispositif en place, et donc, ces mères de famille vont pouvoir bénéficier de ce dispositif. Alors, ces nouvelles conditions s'appliqueront uniquement aux assurés qui prennent leur retraite à partir du 1er septembre 2026. Là, je m'adresse à une auditrice que je lui ai demandé de bien réunir tous ses papiers pour la retraite. Conseiller d'émaillage s'est occupé un petit peu de ses papiers. Et donc, c'est tellement allé trop vite que on lui a déjà répondu qu'elle va avoir la retraite complémentaire. Alors je lui ai dit non, il faut d'abord donner tous tes papiers. Si tu ne donnes pas tout, on va calculer sur ce que tu as déjà donné, puisque tu as travaillé déjà en métropole et donc tu n'avais pas tous les documents, tu ne peux pas accepter tout de suite, tu leur dis d'attendre de nouvelles pièces pour ton dossier, sinon on le clôture et on te donne ta retraite tout de suite, alors que ce n'est pas intéressant pour elle parce qu'elle perçoit d'autres indemnités et ce n'est pas intéressant. Voilà, donc je ne vais pas donner tous les détails, mais par contre, lorsque je donne des conseils, conseil d'émaillage donne des conseils, eh bien, il faut quand même respecter et suivre. Et surtout, quand je dis envoyer un courrier recommandé accusé réception, avec 4 euros ou 5 euros qu'on va payer l'accusé réception, on est sûr que le dossier est en cours, quoi. Voilà, alors, nous allons parler, bien sûr, de cette histoire de retraite pour les maires aussi. Et donc, le nouveau décret modifie ces règles.
Voilà pour ce qui est de cette question de carrière longue et surtout des nouvelles dispositions.

Alors donc, pour revenir dans le droit fil de ces décrets en question, je vais quand même apporter quelques petites précisions concernant les assurés ayant eu un ou plusieurs enfants dont vont bénéficier de nouvelles mesures pour leur retraite. Eh bien, c'est avec la clé une hausse de plusieurs dizaines d'euros par mois de leur pension par rapport aux règles actuelles. Les périodes de maternité peuvent constituer un frein dans l'évolution d'une carrière, avec pour conséquence une progression de salaire ralentie et donc une retraite de moyenne, en moyenne moins élevée pour les mères. Alors je vous le disais tout à l'heure, que les mères vont bénéficier de ce dispositif. Pour pallier ce phénomène, le système de retraite va évoluer en intégrant de nouvelles règles conduisant à une hausse des pensions des assurés qui ont eu un ou plusieurs enfants. D'accord? Cette mesure est prévue par la loi de financement de sécurité sociale. Elle modifie les règles de calcul d'une pension de retraite, conduisent ainsi à une hausse de pension. Cette augmentation résulte d'un nouveau calcul de salaire moyen, le SAM, retenu pour déterminer le montant de la retraite. Alors, la retraite de base est en effet calculée en tenant compte du salaire annuel moyen perçu au cours des meilleures années de carrière. Ça, c'est pour le régime général. Vous savez bien. On calcule sur les meilleurs salaires pour le régime général, parce que la fonction publique, c'est au niveau des indices. Ça n'a pas encore changé. Donc la fonction publique, c'est au niveau des indices. Là, c'est au niveau du salaire annuel moyen perçu au cours des meilleures années de carrière. En principe, on retient les 25 meilleures années de rémunération pour le calculer. Avec la réforme, eh bien, les mères de fa le calcul pour ces mères de famille serait calculé sur la base des 24 meilleures années pour celles ayant eu un enfant et des 23 meilleures années pour celles ayant eu deux ou plus. D'accord? Deux enfants ou plus. Cette mesure se traduirait ainsi par une hausse de pension versée aux mères avec une augmentation moyenne de plusieurs dizaines d'euros par mois. Sont ici concernés les salariés, mais aussi les agriculteurs, les artisanes, les commerçantes, les dirigeantes d'entreprises, pas que les salariés du secteur privé. D'ailleurs, ils relèvent du même régime. Sauf pour les agricultrices, elles relèvent de la MSA. D'accord? La mesure s'appliquera aux mères qui liquident leur retraite à compter du 1er septembre 2026, je l'ai dit tout à l'heure. Elle doit encore être officialisée par un décret qui vient de paraître. Elle est officialisée, elle ne doit pas. Elle est officialisée par le décret qui vient de paraître. Alors, une autre mesure favorable aux mères entrera également en vigueur à la rentrée. Elle concerne le dispositif lié à la carrière longue que je vous ai dit tout à l'heure. Hein? D'accord? Au 1er septembre, les mères ayant commencé à travailler avant 20 ans pourront potentiellement partir plus tôt en retraite. Actuellement, les trimestres accordés, je le répète parce que je sais que c'est difficile pour vous, hein, c'est vrai, mais quand je dis ça, les auditrices ou auditeurs, des fois, me disent, mais oui, mais tu défiles, nous, on comprend pas. Ben oui, ben je répète souvent, hein, parce qu'actuellement, les trimestres accordés pour les enfants ne sont pas pris en compte dans le décompte des trimestres nécessaires pour partir en retraite anticipée, avant la publication de ce décret. Ben là, le décret a été publié, eh bien, au 1er septembre, deux trimestres seront accordés pour la naissance, l'éducation et ou l'adoption de l'enfant. Ils sont désormais considérés comme cotisés. D'accord? Enfin, je le répète, la dernière mesure concerne les mères fonctionnaires ayant accouché après 2003. Non, je ne l'ai pas dit, je le dis là maintenant. Pour les fonctionnaires, les mères fonctionnaires ayant accouché après 2003, contrairement à celles ayant accouché avant cette date, qui bénéficient de 4 trimestres par enfant et d'une bonification d'un an du durée de service, ces mères ne bénéficient que de 2 trimestres par enfant sans bonification du durée de service. Vous voyez, pour les fonctionnaires, ça n'a pas avancé, hein. Au contraire, la réforme prévoit désormais d'intégrer l'un des 2 trimestres dans cette durée. Donc, pour les fonctionnaires, ce n'est pas un avantage. Ces mesures doivent encore être, ou du moins doivent être applicables à compter de septembre. Alors, pour ce qui est de cette affaire de retraite, j'espère avoir bien expliqué les détails. Si vous avez besoin d'un renseignement complémentaire, conseil@radioarc-en-ciel.re. Vous avez bien vu que ça fonctionne, puisque j'ai beaucoup d'auditrices et d'auditeurs. Ben, un auditeur, en tout cas, je lui ai répondu, mais je ne peux pas faire le travail à sa place, mais je lui ai répondu ce que je devais répondre. Eh bien, sinon, tous les autres, eh ben, j'ai fait le courrier, j'envoie et ils sont contents, même si je les connais pas, c'est pas grave, je les connais à travers le conseil d'émaillage de Radio Arc-en-Ciel. Voilà. Alors, nous allons parler maintenant des employeurs
qui ont l'obligation aujourd'hui concernant le salaire égal, travail égal. Alors, l'auditrice qui me dit ça, elle m'appelle en me disant, c'est quoi cette affaire? Si tu peux parler ça jeudi. Ben, je dis, oui, mais il faut déjà que j'aille voir de quoi il s'agit. Alors, c'est vrai qu'en France, les employeurs ont déjà l'obligation de respecter le principe à travail égal, salaire égal, entre les femmes et les hommes. Ils doivent également publier un index de l'égalité professionnelle lorsqu'ils comptent au moins 50 salariés. Ce qui va surtout changer vient de la directive européenne sur la transparence salariale de la France, que la France doit intégrer dans son droit national. Le principe de la nouveauté pour les employeurs, les principales nouveautés pour les employeurs, affichage du salaire dès le recrutement. Les offres d'emploi devront indiquer un salaire ou une fourchette de rémunération. L'information devra être communiquée avant l'entretien d'embauche. Deuxièmement, l'interdiction de demander l'historique salarial. Un recruteur ne pourra plus demander au candidat combien il gagnait dans son précédent emploi. Plus de transparence pour les salariés. Les salariés pourront demander les critères utilisés pour fixer les salaires et des augmentations. Ils pourront obtenir des informations sur les rémunérations moyennes ou médianes pour des postes comparables ventilés par sexe. Il y aura le contrôle renforcé des écarts de rémunération. Les entreprises devront davantage mesurer et déclarer les écarts de rémunération entre femmes et hommes. Si un écart supérieur à 5% est constaté et qu'il ne peut être justifié par des critères objectifs, des mesures correctives pourront être exigées. Exigées. Allons une fois ce matin. Exigées. Risque juridique accru pour l'employeur. En cas de litige sur une discrimination salariale, il sera plus difficile pour l'employeur de justifier des écarts non fondés sur des critères objectifs. En résumé, pour les employeurs, la grande évolution est le passage d'une obligation d'égalité salariale à une obligation de transparence et de justification des salaires. Ils devront être capables d'expliquer clairement pourquoi deux personnes occupant des postes comparables sont rémunérées différemment. Si vous êtes employeur ou responsable RH, je peux aussi vous expliquer concrètement ce qui changera selon la taille de votre entreprise. 50 salariés, 50 à 99, 100 à 229, 950 et plus. Donc, quand et pourquoi, donc, vous allez pouvoir me poser vos questions, conseil@radioarc-en-ciel.re et je vous donnerai les détails en ce qui vous concerne en tant qu'employeur. Oui, c'est un projet de loi à l'origine, ce n'était pas un projet de loi français, mais une directive européenne. Pour l'instant, c'est un projet de loi français. La directive européenne de 2023-970 sur la transparence salariale adoptée en 2023. Les États membres devaient la transposer dans leur droit national au plus tard au 7 juin 2026. En France, il y a désormais un projet de loi de transposition. C'est de ça qu'elle me parle, cette auditrice-là. Eh bien, c'est une fidèle, hein. Elle emmène son poste de radio dans le jardin. Dans son bureau, elle pose presque, entre guillemets, les autres à écouter son conseil d'émaillage. Enfin bref, c'est une fidèle auditrice et on la remercie. Le gouvernement a transmis une première version aux partenaires sociaux en mars 2026, avant son examen parlementaire. Cependant, au 8 juin 2026, la France semble avoir pris du retard et n'a pas encore définitivement adopté la loi de transposition. Plusieurs analyses juridiques indiquent que l'adoption pourrait intervenir au plus tard dans l'année 2026, voire au début 2027, selon le calendrier parlementaire. Concrètement, aujourd'hui, les règles françaises actuelles continuent de s'appliquer. Quand la loi sera votée, les nouvelles obligations fourchette de salaire dans les offres, interdiction de demander l'ancien salaire, droit à certaines informations sur les rémunérations, etc., entreront progressivement en vigueur. Conseil et démaillage sera délié à les textes et vous apportera les informations au fur et à mesure. Pour l'instant, c'est un projet de loi qui se profile avec une obligation à la clé, vous voyez bien, et donc, selon les directives européennes, et bien donc, conseil d'émaillage viendra vous expliquer tout ça. Voilà pour cette information.

alors maintenant, parlons plus de retraite, parlons plus de carrière longue, parlons plus de tout ça. Nous allons passer à un peu ce que peut gagner les propriétaires. Alors, tous les propriétaires peuvent toucher des loyers sans impôt ni CSG. D'accord ? La CSG, vous savez ce que c'est, la contribution sociale généralisée. Tous les propriétaires peuvent toucher des loyers sans impôt ni CSG. Je vous donne les nouvelles conditions à remplir. Les propriétaires peuvent être totalement exonérés d'impôts et de CSG sur leurs revenus locatifs. Les conditions pour bénéficier de cet important avantage fiscal viennent d'être mises à jour. Vous voyez, conseil d'émaillage, et vous apporte des informations concrètes. Je vous l'ai dit, eh bien, dès qu'on a des nouvelles, on vient vous le dire, même avant même que les décrets soient publiés, même avant même que la loi soit publiée, conseil d'émaillage vient vous dire. Alors, chacun sait que les revenus locatifs sont lourdement imposés, notamment avec des prélèvements sociaux au taux de 17%, 17,2% précisément. Pourtant, il existe un dispositif fiscal méconnu qui permet d'encaisser des loyers tout en étant totalement exonéré d'impôts. Il est accessible à tous les propriétaires s'ils respectent quelques conditions qui viennent d'être mises à jour par l'administration fiscale. Voyez ? Donc, on suit tous les textes, mais bien sûr, on vous donne des informations concrètes et sans tricher, je l'ai dit. Il faut essayer de trouver comment ne pas payer beaucoup d'impôts, mais il ne faut pas tricher. Parce que si on trouve vos erreurs, eh bien attention, hein, ça va être lourd. Hein. Alors, rappelons d'abord que les revenus tirés de la location d'un bien immobilier peuvent être imposés dans deux catégories différentes. Quand le bien est meublé, il s'agit d'une activité commerciale au sens fiscal du terme. Les recettes tirées de la location sont donc considérées comme des bénéfices industriels et commerciaux. Le BIC, pour ceux qui déclarent leurs impôts concernant les locations meublées, c'est le BIC, sous réserve de ne pas dépasser certains plafonds de chiffre d'affaires. D'une manière générale, on peut passer par le BIC. Ils peuvent être soumis au régime de la micro-entreprise et imposés au barème progressif après un abattement forfaitaire. Au-delà de ces plafonds, les revenus de la location meublée sont imposés au régime du réel. Le propriétaire est taxé sur le bénéfice net, après déduction de toutes les charges. Ce régime du réel peut aussi être adopté, ce régime du réel peut être aussi adopté sur option. Là, ça me passe à travers l'esprit. Il ne faut pas oublier, bien sûr, de garder toutes vos factures concernant les charges. D'accord ? Alors, quand le bien est donné en location nue, c'est-à-dire non meublé, les loyers sont imposés dans la catégorie des revenus fonciers, comme pour les BIC, en deçà d'un certain plafond. Les revenus peuvent bénéficier du micro-foncier, du régime micro-foncier. Ils sont ajoutés aux autres revenus du bailleur après application d'un abattement forfaitaire. Là encore, sur option ou au-delà des plafonds en vigueur, les revenus fonciers sont soumis au régime du réel. Le revenu net est calculé après imputation de toutes les charges déductibles. Alors, voyez bien, quand vous êtes propriétaire, vous avez des charges, il ne faut pas oublier. Dans tous les cas, les revenus locatifs sont donc bel et bien imposés et soumis. En plus, eux, aux prélèvements sociaux de 17,2% que je vous ai dit tout à l'heure. En plus, aux prélèvements sociaux de 17,2%. Même quand les bailleurs bénéficient du régime dérogatoire de la loi Pinel, etc. Il existe toutefois un cas et un seul où les revenus tirés de la location d'un bien immobilier sont exonérés à la fois d'impôts et de CSG. C'est ce que je vous annonçais au départ. Il existe toutefois, je répète, un cas et un seul où les revenus tirés de la location d'un bien immobilier sont exonérés à la fois d'impôts et de la contribution sociale généralisée. C'est-à-dire, c'est quand le propriétaire loue une partie de sa résidence principale. Ce type de location jouit en effet d'un important avantage fiscal en vue de favoriser l'accès au logement. Dans cette situation, les loyers sont exonérés sous deux conditions. La première, les pièces occupées par le locataire ou sous-locataire doivent constituer sa résidence principale.
Ça veut dire quoi? Ça veut dire que la personne, elle loue une partie de sa résidence principale. Elle habite dans une grande maison, c'est trop grand. Donc, elle veut louer une partie. Alors, si elle loue une partie, elle n'a pas à déclarer aux impôts. D'accord? Il est donc impossible de profiter du dispositif avec de la location simple ou de la location saisonnière. Parce que vous pouvez avoir une grande maison et faire de la location saisonnière. Ben là, vous ne pouvez pas bénéficier. Il y a une deuxième condition, une seconde condition. Le loyer doit être inférieur à certains plafonds. Ces derniers viennent d'être mis à jour pour l'année 2026. Ils sont fixés à 215 euros par mètre carré et par an. D'accord? Et en Ile-de-France, ça c'est 215 euros par mètre carré et par an en Ile-de-France. Et 159 euros en province. D'accord? Donc c'est à vous de calculer par mètre carré. Charges non comprises, parce qu'après il y a des charges. Hein? Cet avantage peut permettre d'obtenir un complément de revenus non négligeable et exonéré d'impôts. Ben, je vais vous donner un exemple chiffré. Si vous louez ou vous sous-louez la moitié de votre logement de 75 mètres carrés en banlieue parisienne, par exemple, eh ben, vous pouvez encaisser jusqu'à 8 062 euros sans payer d'impôts ni de prélèvements sociaux, soit 672 euros par mois. Ça, c'est un exemple en métropole. Mais à La Réunion, les locations sont un peu plus chères. Alors, c'est à vous de voir. Louer une partie de sa résidence principale peut donc permettre de toucher un complément de revenus confortable n'ayant pas à être mentionné dans la déclaration de revenus. Avec quelques précisions importantes pour conclure, les locataires qui sous-louent une partie de leur résidence principale peuvent aussi bénéficier du dispositif. Même si vous êtes locataire, les locataires qui sous-louent une partie de leur résidence principale peuvent aussi bénéficier du dispositif. Mais cet avantage n'est que temporaire et devrait prendre fin après le 31 décembre 2026 pour tous. Ah, donc vous avez bien compris, c'est un avantage pour ce qui concerne les locataires, mais ça doit prendre fin en décembre 2026. Mais conseil et démaillage est là derrière tous ces textes pour vous tenir informés. Alors voilà ce qui est de cette affaire de bénéficier des locations de votre logement résidence principale sans payer d'impôts.

Voilà, donc nous allons passer à cet avantage qu'on a par rapport à la caisse de retraite. Un retraité dont le conjoint est hospitalisé, placé ou décédé pourra toucher jusqu'à 1 800 euros par la caisse, par l'aide de la caisse, de sa caisse. Les retraités ne sont pas toujours bien informés des aides auxquelles ils ont droit, notamment parce qu'elles sont proposées par des organismes bien différents, les collectivités territoriales, les organismes de sécurité sociale ou de protection sociale ou encore les caisses de retraite. Ces dernières prévoient, c'est-à-dire les caisses de retraite prévoient en effet différentes aides lorsqu'un foyer de retraités doit faire face à certains événements courants de la vie. Parmi ces aides, l'une proposée par le régime général est particulièrement utile lorsqu'elle est tirée, lorsqu'elle est liée à divers événements touchant le conjoint. Elle peut être demandée lorsque les époux ou l'épouse est placée en institution, est hospitalisée ou décédée ou décède. Les divorces, les déménagements et les séparations sont également concernés par ce dispositif dénommé aide aux retraités en situation de rupture. Ça s'appelle ASIR, ASIR. Aide aux retraités en situation de rupture. La SIA permet ainsi d'accompagner un retraité dans ces situations-là. Elle peut financer diverses mesures telles qu'une aide à domicile, un portage des repas, la livraison de courses ou de médicaments, l'installation d'une téléalarme ou encore la réalisation de petits travaux. Ah, ben ça l'est bien ça. Les personnes âgées, les retraités, ils veulent faire réaliser des petits travaux, ben il faut faire des demandes. Eh bien, il y a l'installation la livraison des courses ou des médicaments, l'installation d'un téléalarme ou encore la réalisation des petits travaux d'aménagement du logement afin de prévenir la perte d'autonomie. Eh bien, l'aide financière accordée peut atteindre jusqu'à 1 800 euros. Pour percevoir cette aide, il faut être retraité du régime général de sécurité sociale à titre principal et ne pas déjà bénéficier de certaines aides à la dépendance telles que l'allocation personnalisée d'autonomie. Si vous avez l'APA, l'APA, vous savez bien, ce n'est pas l'ASPA, hein, je parle l'APA, eh bien là, vous ne pouvez pas bénéficier de ces 1 800 euros. La demande prend la forme d'un dossier à envoyer à sa caisse de retraite dans les 6 mois qui suivent l'événement, le décès, l'hospitalisation, la séparation, etc. Je suis sûre que beaucoup d'entre vous ne savent pas qu'après une séparation, les problèmes, les machins, les aides, tata, vous avez droit à rien. Ben non, vous avez le droit si vous êtes retraité par la caisse de retraite, d'accord? En cas de décès, en cas d'hospitalisation et en cas de séparation. En cas d'accord de la caisse, une structure évaluera la situation du demandeur à son domicile et proposera des services et un plan d'aide en lien avec cette dernière. Le retraité recevra ensuite un courrier de sa caisse lui indiquant la nature et le montant des aides qui lui seront attribuées. Il est à noter que les aides proposées dépendent des services existants à proximité du domicile, service portage de repas par exemple. Le montant de l'aide accordée est plafonné à 1 800 euros. Une participation financière est dans tous les cas demandée. Elle varie entre 10% et 75% des coûts selon les revenus du bénéficiaire et ou de son conjoint. 10%, ça fait 180 euros, c'est pas trop cher pour avoir 1 800 euros. D'accord? Par exemple, le plus bas, c'est 10%. Hein? 180. Voilà pour ce qui est de cette affaire d'aide de la caisse de retraite.

bah ben voilà, le train rentre en gare. J'ai presque, comment je veux dire, j'ai presque fait tout le programme qui a été annoncé. Sauf que pour ce qui concerne la succession, la question de notre auditrice là, je lui avais déjà répondu, hein, mais c'est juste pour vous faire part de la réponse à laquelle j'ai donnée à cette auditrice. Accepter ou renoncer, quelle option s'offre à vous? Eh bien, concernant la succession, je vous dirai jeudi prochain pour mieux vous détailler enfin, du détail de cette affaire. Et cette auditrice, elle a déjà sa réponse. Je vous ai déjà donné ses remerciements. Eh bien, nous aussi, on lui retourne. Moi, je ne la connais pas personnellement, mais c'est une auditrice qui nous a écrit, donc elle doit être certainement fidèle. On lui dit merci, merci pour sa fidélité. Alors, le conseil d'émaillage se termine. Vous avez l'adresse email conseil@radioarc-en-ciel.re, le numéro de téléphone fixe 02 62 41 66 16, le numéro de portable 06 92 67 73 35. Ce numéro de portable, il vous appartient entre guillemets, parce que Conseil d'émaillage de Radio Arc-en-Ciel a mis ce téléphone à votre disposition. Il est avec moi, mais bien sûr, je ne marche pas partout avec. Mais si vous m'envoyez des textos, je peux vous répondre, je peux vous rappeler, d'accord? 06 92 67 73 35, eh bien, son adresse postale, 18 bis, Remontreuil, 97 400, Saint-Denis. Par mail, c'est beaucoup plus efficace, beaucoup plus rapide. Vous avez vu la réponse de notre auditrice ce matin que je vous ai lue. Alors, conseil@radioarc-en-ciel.re. Merci Didier, merci à toute l'équipe de Radio Arc-en-Ciel qui nous a accompagnés dans ce train de conseil et d'émaillage, le droit pour tous. Merci Didier, au revoir.

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0: plongeons dans l'Ancien Testament avec un personnage incroyable qui s'appelle Ézéchiel. Il est assis parmi les exilés à Babylone parce que Ézéchiel était à Jérusalem avec son peuple. Et puis Nabucodonosor a pris le pouvoir, a chassé une partie du peuple en Babylonie, en tout cas c'est le nom qu'on donne, et Ézéchiel va être ce prophète que Dieu va investir d'une mission. Ézéchiel va avoir plusieurs visions, elles vous ont intéressé, Léna Dipédé, bonjour.
1: Bonjour.
0: Vous êtes théologienne, exégète, professeure de théologie à l'Université de Lorraine, spécialiste de l'Ancien Testament et auteur d'un ouvrage consacré à Ézéchiel, publié dans la collection Mon ABC, Mon ABC de la Bible, aux éditions du CERF. Et Ézéchiel, on revient à Ézéchiel, il est exilé et il aperçoit soudain parmi ses visions la gloire éblouissante de Dieu, on pourrait dire, sauf que au lieu d'être dans le temple, elle lui apparaît à Babylone. Jamais Ézéchiel n'aurait imaginé que Dieu vienne le rencontrer à Babylone. Il était convaincu que la place de Dieu, et beaucoup dans son peuple pensent ainsi, la place de Dieu, c'est à Jérusalem. Pourquoi est-ce que Dieu lui apparaît à Babylone?
1: Alors, n'oublions pas qu'on est dans une construction littéraire et théologique qui relie les choses, mais cette question de la gloire de Dieu qui est à Babylone au début du livre d'Ézéchiel, elle est fondamentale. Elle est fondamentale pour plusieurs aspects. Le premier aspect, qui est le plus évident, c'est de suggérer que la gloire d'Adonai, donc Adonai lui-même, le Dieu d'Israël, n'est pas condamné à être uniquement dans un lieu, mais qu'il bouge. Et là, on rejoint un élément fondamental qui est un élément fondamental du Dieu de l'Exode. Dieu de l'Exode bouge avec son peuple. Il accompagne son peuple dans sa pérégrination au cœur du désert, juste après la sortie d'Égypte, pour arriver en terre promise. Et vous aurez certainement entendu, perçu, qu'on est ici dans quelque chose qui ressemble un peu à l'Exode et à l'aventure de Moïse avec le peuple sortant d'Égypte. Notre Ézéchiel, il ressemble assez bien à Moïse par plusieurs aspects. Il est à l'étranger, comme Moïse était à l'étranger. Il parle avec Dieu presque en tête-à-tête. Il est à un moment donné complètement abasourdi et sans parole, sous le choc, pourrait-on dire, pendant 7 jours. C'est au chapitre 3, verset 15, à la fin du verset 15. Hein. La Tob traduit « Je restais là 7 jours, hébété au milieu d'eux », comme s'il avait besoin de ce laps de temps pour se rendre compte de l'expérience qu'il vient de vivre. Tout comme 7 jours, c'est le temps qui se passe entre la destruction des premières tables de la loi et la réécriture des tables de la loi chez Moïse. Et puis l'élément peut-être le plus évident qui rapproche ces deux personnages, c'est le temple. On aura l'occasion de reparler du temple, mais Moïse est celui qui donne au désert les mesures et la description du temple de Jérusalem. Et le livre d'Ézéchiel se termine par cette vision grandiose du temple idéal reconstruit, qui n'est plus seulement un temple, mais qui est une nouvelle ville, qui est un nouveau jardin, où la vie en alliance va être à nouveau possible après le jugement. Donc, cette proximité entre les deux personnages, elle se joue aussi au niveau de la proximité, de la manière dont Dieu est raconté entre l'Exode et le livre d'Ézéchiel, puisque une des caractéristiques fondamentales du Dieu qui est raconté dans le livre d'Ézéchiel, c'est le mouvement, il bouge. Et cette qualité fondamentale, il est important de la rappeler ici et maintenant, au début du livre d'Ézéchiel. Parce qu'en réalité, et vous y avez fait allusion tout à l'heure, Ézéchiel peut-être, mais les contemporains sont persuadés qu'une divinité, elle habite soit dans une statue, soit dans un temple. Et si elle quitte cette statue ou ce temple, c'est, comme on a eu l'occasion de le dire, soit parce que les dieux adversaires sont plus forts et donc la chasse, ou bien parce qu'elle a peur des dieux adversaires Et donc, elle préfère prendre ses affaires et s'en aller habiter ailleurs, dans une autre statue ou dans un autre lieu.
0: Mais Elena Dipédé, est-ce que ça veut dire que le peuple juif a oublié ce qui s'était passé avec le peuple de Moïse, ce qui s'était passé au temps de Moïse ?
1: C'est l'impression qu'il donne.
0: Oui, c'est l'impression qu'il donne.
1: En tout cas, c'est l'impression qu'il donne, puisque malgré les appels répétés des prophètes, ils sont incapables de construire une relation équilibrée entre partenaires.
0: Et puis, il n'imagine pas que Dieu puisse quitter le Temple Saint.
1: Voilà. Et donc ça, d'une certaine manière, aujourd'hui, on pourrait encore utiliser un mot qui est un peu un anachronisme, probablement, par rapport à cette époque-là. Ils ont une vision très dogmatique de la chose, puisque, de toute façon, Dieu, il est là, il a dit qu'il nous protégeait, donc on fait ce qu'on veut, peu importe, pas de responsabilité, ça c'est ce que pensent
0: ceux qui sont restés
1: à Jérusalem.
0: Mais ceux qui sont exilés, alors ils pensent qu'ils ont été laissés par Dieu, ils pensent que désormais ils doivent vivre sans ce temple et donc sans Dieu, est-ce qu'ils aimaient juste ça ?
1: Justement, le fait que la gloire d'Adonaï se montre à Ézéchiel au début du livre d'Ézéchiel, dit bien qu'en réalité, Adonaï n'a pas abandonner les exilés. Au contraire, il les accompagne. Et donc, les exilés qui se considèrent dans une situation d'enfermement, de mort, de presque pour eux de fin de leur monde, puisqu'ils ne sont plus chez eux, donc dans cette terre promise par Adonaï au patriarche, que le temple va bientôt être détruit, que le roi est exilé, tout ça, ça ébranle véritablement leur croyances, leur manière d'être, leur manière de penser les choses. Et le livre d'Ézéchiel, de manière discrète mais bien, bien présente, prend le contre-pied de cette manière de penser. Puisque, oui, c'est vrai, le roi est exilé, mais le roi est un élément de la présence de Dieu au sein de son peuple. Au sein de ce peuple exilé, Adonaï se montre, puisque sa gloire est là en exil, et c'est là, en exil, qu'un prophète est appelé à être prophète. Donc vous avez là trois éléments qui, au début du livre d'Ézéchiel, soulignent bien que les exilés ne sont pas abandonnés à leur sort. Au contraire, c'est parce que ce Dieu-là bouge, parce qu'il accompagne les siens, il est toujours à côté d'eux, même s'ils ne s'en rendent pas compte. Et ce fait de ne pas s'en rendre compte va aussi jouer plus tard dans une phrase qu'on a déjà mentionnée une fois ou l'autre. L'essentiel, c'est qu'ils sachent qu'il y a un prophète au milieu de toi, qu'il t'écoute ou qu'il ne t'écoute pas. L'essentiel, c'est qu'il y ait un prophète. Parce que le fait même d'avoir un prophète est le signe de la présence d'Adonaï au milieu de son peuple.

0: Mais Elena DPD, ça veut dire que il y a une invitation à se transformer, à transformer son cœur, quel que soit le lieu où l'on se trouve, et qu'il n'y a pas un endroit, un moment précis où on devrait se consacrer totalement à Dieu, que finalement, l'appel à se transformer, il est aussi quand on est chassé, quand on est dans des situations difficiles, dans l'inconfort.
1: Alors, pour ce peuple-là, certainement. Pour ce peuple-là, certainement, parce que leur identité même de peuple, après la sortie d'Égypte, est liée fortement à un lieu qui est la terre et à un lieu qui est le temple, qui est l'aboutissement de l'entrée en terre promise. Mais au-delà de la terre et du temple, ce qui est en jeu, en fait, ce sont les promesses de ce Dieu-là pour les patriarches, donc pour le peuple. Et la question fondamentale qui se pose, c'est véritablement, est-ce que l'exil met en cause, met en discussion ces promesses qui sont des promesses qui ont été faites à la nuit des temps? Autrement dit encore, est-ce que cet exil met en cause la fidélité de Dieu pour son peuple?
0: Est-ce que l'exil est un chemin de mort?
1: Pour certains, certainement. Mais vous avez là-dedans des gens qui essayent d'aller au-delà des apparences. Et les prophètes font partie de ces gens. Ézéchiel fait partie, ou ceux qui ont écrit le livre d'Ézéchiel font partie de ces gens qui essayent d'aller au-delà des apparences. Parce que c'est aussi un des grands enseignements des livres prophétiques et du livre d'Ézéchiel en particulier. Et surtout, j'aurais envie de dire, pour la forme particulière, simple en apparence. Et puis quand on rentre dans le livre, on se rend compte qu'en réalité, c'est beaucoup, beaucoup plus compliqué qu'il n'en a l'air. Cette forme même doit aussi nous faire réfléchir. Beaucoup plus au lecteur que nous sommes qu'au premier destinataire du livre, dont nous ne savons probablement rien, si ce n'est que peut-être le livre d'Ézéchiel s'adressait justement à ce groupe d'exilés pour leur redonner espoir. Mais la forme même du livre suggère en réalité que dans une situation complexe, on ne peut pas arriver avec des solutions faciles, des solutions qui seraient de l'ordre de l'immédiateté. Les 7 jours où Ézéchiel est un peu chamboulé, voilà, hébété, pour reprendre le mot de la Tob, vont dans ce sens-là aussi. C'est-à-dire que il faut du temps pour comprendre ce qui se passe, pour comprendre les enjeux. Il faut du temps pour aller au-delà des apparences. Il faut du temps pour donner du sens à quelque chose qui, au premier aspect, ne semble que négatif. Parce que une situation de crise, une situation dramatique comme celle de l'exil, c'est clair que quand on est dedans, mais vraiment dedans, on a du mal à voir que ça peut donner lieu à quelque chose de positif, que ça peut donner, que cette situation de mort qui est vécue par les contemporains du prophète comme une véritable situation de mort. Ils le disent eux-mêmes au chapitre 37, hein. On est mort. C'est difficile dans une situation comme celle-là de trouver des germes de lumière, pour le dire comme ça, des germes de vie qui redonnent espoir et donc qui permettent de dépasser la catastrophe pour que cette situation de mort redevienne une situation où on peut vivre. Et le livre d'Ézéchiel se terminera là-dessus, d'ailleurs. Hein? Ça redevient une situation où on peut vivre. Le fameux temple dont on a déjà parlé, dont on reparlera, c'est un lieu où on peut vivre à nouveau, parce que on a recréé les conditions pour vivre harmonieusement. Mais ça demande du temps. Ça demande aussi parfois de s'accrocher aux choses, à ne pas se laisser aller au désespoir. Et ça, c'est le contraste du début entre les contemporains du prophète et le prophète lui-même. Le prophète qui voit quelque chose et qui décide de se lever. Alors, bien sûr, il reçoit l'ordre de se lever, mais il le fait.
0: Il le fait.
1: Il le fait. Alors que les exilés sont vraiment enfermés sur eux-mêmes et à la limite ne voient même pas l'éclaircie dans cette tempête qui vient du nord parce qu'ils sont trop pris par la situation négative dans laquelle ils se trouvent. Donc le prophète, il a ce rôle-là aussi d'essayer de donner du sens. Mais on ne peut pas donner du sens aux événements aussi dramatiques soient-ils par des solutions simples, rapides, immédiates. Il faut le temps de la digestion, pourrait-on dire. Hein? C'est d'ailleurs peut-être ce temps de la digestion du fameux livre que le prophète est obligé de manger au chapitre 3. Hein?
0: Alors c'est un livre, c'est des chants de deuil et de tristesse. Hein, donc voilà. Ce livre à avaler, il est un peu dur aussi.
1: Le livre, il est d'autant plus difficile à avaler qu'effectivement, comme vous le dites, c'est des chants de deuil, c'est des lamentations écrites des deux côtés du rouleau, alors que normalement un rouleau est écrit d'une seule face. Pour pouvoir le lire, hein, un rouleau se déroule, donc on n'écrit que d'un seul côté, qui est celui qui se présente aux yeux du lecteur au fur et à mesure qu'on déroule d'un côté et qu'on enroule de l'autre, parce que vous imaginez un rouleau qui se déroule complètement, après pour le...
0: On
1: ne le retourne pas, contrairement aux pages d'un livre. Hein. Et donc, il y en a beaucoup des paroles de lamentation et de deuil que le prophète doit assumer à travers ce livre.
0: Ça, c'est une injonction de Dieu. C'est
1: écrit comme une injonction. Et en même temps, ce livre qui ne contient que des paroles de deuil et de lamentation a un goût de miel. Oui. Ce qui est tout à fait paradoxal, parce qu'on pourrait se dire, bon, bah, déjà, manger un rouleau, ça ne doit pas être très facile. Et en plus, il est rempli de paroles négatives, ou en tout cas de lamentations, des gémissements, hein, plaintes, gémissements écrits, c'est la fin du chapitre 2. Et en même temps, il est nourrissant et il a un goût de miel. Et donc là, on peut faire le lien avec la force de la parole, au fond. Je crois qu'il y a deux éléments là-dedans. Il y a la question du rouleau. Parce que la parole, elle est écrite, c'est pas seulement une parole prononcée.
0: Oui, il ne dit pas seulement « écoute ». Dieu ne dit pas seulement « écoute ».
1: C'est ça. Pour arriver à accomplir sa mission, Ézéchiel, il doit globalement faire trois choses. Il doit regarder, il doit se tenir debout, il doit manger, autrement dit, il doit aussi se nourrir, se sustenter pour pouvoir aller de l'avant, et puis il devra parler. Donc ça, ce sont les éléments fondamentaux, et voir, parler et agir, on peut mettre manger dans agir, mais c'est fondamental dans la mission prophétique, ces éléments-là sont fondamentaux. Mais l'idée, donc il y a le rouleau qui fait penser aussi au livre des prophètes. Ça peut être une image du livre des prophètes. Cette parole-là, elle est écrite et donc elle peut encore faire réfléchir les lecteurs d'aujourd'hui qui sont prêts à prendre cette parole au sérieux, même si cette parole est compliquée, elle est culturellement située dans un temps et dans un espace qui n'est pas du tout le nôtre. Et donc parfois on a du mal avec le langage difficile. Pour nous, ça s'apparente souvent à des plaintes, des gémissements et des cris, parce qu'on ne comprend pas grand-chose en réalité.
0: Pour vous, exégète aussi.
1: Pour nous aussi, pour les personnes de métier aussi, bien sûr, hein, parce que l'interprétation n'est jamais facile, c'est jamais donné d'emblée. Mais en plus de ça, je crois qu'il y a aussi quelque chose du fait de la force de cette parole. Cette parole qui peut être négative, hein, les plaintes, les gémissements, les cris, mais qui en même temps est nourrissante et un bon goût, pas un mauvais goût. Et vous avez là les deux aspects fondamentaux qui sont les deux aspects d'une même médaille et qui sont les deux aspects de la volonté du Dieu d'Israël quand il dit des paroles très dures, mais qui peut aussi donner des paroles d'espoir pour son peuple, c'est que dans un sens comme dans l'autre, le but, c'est de ramener le peuple à la vie. Et donc, même les paroles les plus dures, même les paroles les plus menaçantes, ont pour but de faire réagir. On réagirait beaucoup moins, même si, manifestement, ils sont sourds aux paroles négatives autant qu'aux paroles positives, parce que ça ne les fait pas réagir. Mais l'espoir, si vous voulez, c'est que le lecteur, après eux, puisse les prendre au sérieux et voir comment réagissent les contemporains du prophète et ne pas faire comme eux. Ouais. Essayer de faire comme le but, c'est, puisqu'on a dit que le prophète est un modèle, il est un modèle du peuple croyant, mais il est peut-être aussi un modèle du lecteur.

0: Mais Elena Dipédé, vous êtes théologienne. Est-ce que vous croyez, vous, fondamentalement, que un lecteur, en lisant Ézéchiel aujourd'hui, peut lui aussi entendre cet appel du prophète comme pour son temps et se dire que oui, une vie sans Dieu, c'est une vie où se construit des injustices, une vie sans Dieu, c'est une vie qui nous éloigne du bien. Est-ce qu'un lecteur d'aujourd'hui peut être saisi de la même manière que le peuple qui écoutait Ézéchiel, qui l'entendait alerter sur ce qui l'effrayait, en fin de compte, du comportement de ses contemporains?
1: Alors le problème, c'est que les contemporains d'Ézéchiel ne l'ont pas écouté. Donc,
0: mais parce que
1: on va éviter de faire des rapprochements trop rapides. Mais dans la question que vous posez, on touche en fait à quelque chose de fondamental, qui est la question de l'idolâtrie. On est là dans une société où imaginer la vie en société sans imaginer que dans cette société une ou plusieurs divinités ont leur place, c'est pas possible. Et donc, vous ne lirez jamais un texte de la Bible, même s'il y a bien un psaume qui dit « Dieu n'existe pas », mais si vous lisez le contexte, c'est « l'insensé dit Dieu n'existe pas ». Le problème de la Bible en tant que telle, si vous voulez, ou le problème des prophètes, c'est pas que Dieu existe ou que Dieu n'existe pas, ou vivre avec Dieu ou vivre sans Dieu. Cette question ne se pose pas en réalité. Cette question, c'est une question très moderne, c'est une question, et même, c'est une question des sociétés occidentales et, j'oserais dire, européennes en particulier, parce que si on va en Amérique du Nord, elle ne se pose pas de la même façon. Donc, pour ces gens-là, c'est clair que Dieu, au singulier ou au pluriel, existe. Point.
0: Donc la question de la transcendance ne se pose pas.
1: Voilà, cette question-là ne se pose pas. Par contre, ce qui se pose pour les prophètes et dans l'optique biblique, c'est Adonai ou les idoles.
0: Et la question, ce que vous appelez Adonai, c'est Dieu. Hein. Donc
1: c'est le nom du Dieu d'Israël. En fait, le nom du Dieu d'Israël, c'est le tétragramme. Hein. C'est quatre consonnes qu'on voit parfois dans certaines Bibles qui sont le nom imprononçable. Donc Adonai, c'est une habitude d'hébraïsant qui veut simplement dire Seigneur. Donc c'est l'usage de la tobe, si vous voulez, hein, qui met des petites capitales à Seigneur à chaque fois, qui a derrière en hébreu ces quatre consonnes qui sont le nom du Dieu d'Israël. Alors là, il y a un lien intéressant peut-être aussi avec ce dont on parlait au début de notre émission. C'est le nom propre du Dieu d'Israël, c'est un dérivé du verbe être. Et donc, c'est celui qui est, celui qui était, celui qui fait être aussi. Et donc, c'est très, très large. Mais ce qui est intéressant, c'est que ça vient d'un verbe, alors que les noms des autres divinités, ce sont plutôt des substantifs ou des participes, comme Moloch, par exemple, qui veut dire « régnant », ou Baal, qui veut dire « mari » au sens de « propriétaire ». Marie époux, hein, au sens de propriétaire. Et donc, si on pense à la grammaire, le verbe dit mouvement, en fait,
0: oui,
1: dit action.
0: Complètement, hein. Ouais.
1: Et donc, ça rejoint un petit peu ce qu'on disait sur le Dieu d'Ézéchiel.
0: Et alors, justement, pour reprendre, vous disiez, la question ne se pose pas de savoir si Dieu existe ou Dieu n'existe pas, mais plutôt, au fond, la place de Dieu parmi d'autres divinités, c'est ça?
1: Alors, il y a de ça, en sachant qu'à un moment donné, il y a eu une évolution sur la manière de concevoir le Dieu d'Israël, à savoir, c'est uniquement le Dieu d'un peuple, donc un Dieu national. Et puis petit à petit, voit le jour cette conception d'un Dieu supranational et qui est maître de l'histoire. Et ça se ressent très fort chez les prophètes, évidemment, hein, puisque les ennemis sont souvent des instruments dont le Dieu d'Israël se sert pour ramener son peuple à la raison, si je peux le dire de manière aussi simple et rapide, si vous voulez, un peu trop simple et rapide peut-être, mais voilà. Mais donc, l'idée, c'est le Dieu qui libère ou le Dieu qui enferme. Le Dieu qui libère ou les dieux qui enferment. Et les dieux qui enferment, c'est les idoles. Mais attention, quand on dit idole en français, on a souvent l'idée de dire c'est les dieux des autres. Les idoles, ce n'est pas mon Dieu à moi, c'est le Dieu des autres. En réalité, les prophètes nous disent bien que la première idole qu'on peut fabriquer, ou une des premières idoles qu'on peut fabriquer, c'est faire une idole à partir d'Adonai, à partir du Seigneur, c'est-à-dire l'enfermer à notre propre mesure, plutôt que de le laisser être celui qu'il est, c'est-à-dire ce Dieu qui bouge, ce Dieu qui accompagne, ce Dieu qui veut un partenaire libre. Donc ça, c'est une première forme d'idolâtrie, c'est de réduire à une mesure humaine ce transcendant, ce tout autre, mais qui en même temps est tout autre avec son peuple. C'est un tout autre qui accompagne. C'est une première forme d'idolâtrie. Une autre forme d'idolâtrie, effectivement, ce sont les statuettes ou les dieux des autres, à partir du moment où on est prêt à sacrifier tout ce qu'on a, y compris sa propre vie et la vie de la génération suivante, parce que, soi-disant, cette divinité nous fait être dans, nous fait rester dans le bien-être, dans la commodité, dans la facilité. Une autre manière de, et ça c'est de l'idolâtrie religieuse, on comprend bien ces deux plans-là comme étant de l'idolâtrie religieuse. Dans la Bible, il y a une troisième forme d'idolâtrie qui est une idolâtrie plus politique, qui est peut-être moins immédiatement compréhensible, mais c'est l'idée d'aller chercher dans des alliances militaires, chez des plus puissants que soi, une forme de salut. La manière d'être défendu, d'être sauvé plutôt que de la chercher, plutôt que de la chercher dans Adonai. Ça, c'est beaucoup plus fort chez Isaïe, par exemple, cette idée-là. Alors évidemment, ici, de nouveau, il faut bien comprendre les choses. Hein. Ça ne veut pas dire qu'aujourd'hui, il faut s'allier avec personne si on était, attaqué par un ennemi, je ne sais pas lequel. On est là aussi dans une relecture théologique des événements où, en voyant comment les événements se passent et comment les uns sont plus forts ou moins forts, mais on relie ça à la lumière de la foi que l'on a au Dieu d'Israël, on traduit cette recherche de salut dans d'autres humains comme une forme d'idolâtrie, parce que ça signifie effectivement qu'on cherche le salut, non pas en Adonai, mais en d'autres humains. Je répète, ça ne veut pas dire qu'il faut faire une lecture immédiate de ces textes-là, et quand bien même on serait dans des situations semblables à celles qui sont décrites. Hein. Donc ça, c'est toute la difficulté entre une lecture littéraliste et...
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1: Bonjour, je viens confier toute notre famille, plus particulièrement aujourd'hui, Théo et moi-même, qui avons vraiment bien besoin d'aide et de secours. Merci Marie.
2: Je vous confie Annie, ma belle-sœur qui vit ses derniers moments sur terre. Accueillez-la avec Jésus pour l'éternité. Je vous confie aussi mes 5 enfants, qu'ils retrouvent la paix entre eux. Merci Sainte Vierge.
3: Au nom du Père et du Fils et du Saint-Esprit. Soyez les bienvenus, chers frères et sœurs, ici à la grotte de Massabielle pour prier ensemble le chapelet comme Bernadette l'a fait, toutes les 18 apparitions qu'elle a vécues ici à la grotte. Hier, nous avons fêté le Sacré-Cœur de Jésus. Aujourd'hui, nous fêtons le Cœur Immaculé de la Vierge Marie. Dans ces deux cœurs, Dieu le Père se fait proche de nous et nous révèle qu'il est amour pour tous, sans différence. Ce même amour nous fait prier aujourd'hui pour les intentions que nous avons entendues, pour celles du pape Léon, pour l'Église, pour le monde, pour nos intentions personnelles et aussi pour celles de ceux qui nous rejoignent par la radio, télé ou Internet. Éclairé par la foi de notre baptême, nous commençons notre prière en professant notre foi. Je crois en Dieu, le Père Tout-Puissant, Créateur du ciel et de la terre, et en Jésus-Christ, son Fils unique, notre Seigneur, qui a été conçu du Saint-Esprit, est né de la Vierge Marie, qui a souffert sous Ponce Pilate, a été crucifié, est mort et a été enseveli. Est descendu aux enfers, le troisième jour est ressuscité des morts, est monté aux cieux, est assis à la droite de Dieu le Père Tout-Puissant, d'où il viendra juger les vivants et les morts. Je crois en l'Esprit Saint, à la Sainte Église catholique, à la communion des saints, à la rémission des péchés, à la résurrection de la chair, à la vie éternelle. Amen. Notre Père qui es aux cieux, que ton nom soit sanctifié, que ton règne vienne, que ta volonté soit faite sur la terre comme au ciel.
4: Et ne nous laisse pas entrer en tentation.
5: Je vous salue Marie, pleine de grâce, le Seigneur est avec vous. Vous êtes bénie entre toutes les femmes, et Jésus, le fruit de vos entrailles, est béni.
6: Sainte Marie, Mère de Dieu, priez pour nous pauvres pécheurs, maintenant et à l'heure de notre mort. Amen.
5: Je vous salue, Marie, pleine de grâce, le Seigneur est avec vous. Vous êtes bénie entre toutes les femmes, et Jésus, le fruit de vos entrailles, est béni.
6: Sainte Marie, Mère de Dieu, priez pour nous pauvres pécheurs, maintenant et à l'heure de notre mort. Amen.
5: Je vous salue Marie, pleine de grâce, le Seigneur est avec vous. Vous êtes bénie entre toutes les femmes, et Jésus, le fruit de vos entrailles, est béni.
6: Sainte Marie, Mère de Dieu,
3: priez pour nous pauvres pécheurs, maintenant et à l'heure de notre mort. Amen. Gloire au Père et au Fils et au Saint-Esprit, comme il était au commencement, maintenant et toujours, et dans les siècles des siècles. Amen. Les méditations de ce chapelet sont inspirées de Saint Jean Eudes, celui qui a promu la dévotion au Sacré-Cœur et au Cœur Immaculé de Marie. Premier mystère joyeux, l'Annonciation. Marie dit à l'ange Gabriel, « Je suis la servante du Seigneur, que tout m'advienne selon ta parole. » Saint Jean Eudes nous dit, « Ô Mère admirable, c'est bien avec raison que l'on vous appelle ainsi. En votre entretien avec l'ange Gabriel, quand il vous a annoncé le mystère ineffable de l'incarnation, Vous avez consenti au projet de Dieu concernant notre salut. Vierge Marie, notre mère, aide-nous à consentir au projet de Dieu pour chacun d'entre nous. Notre Père, qui es aux cieux, que ton nom soit sanctifié, que ton règne vienne, que ta volonté soit faite sur la terre comme au ciel.
5: Donne-nous aujourd'hui notre pain de ce jour. Pardonne-nous nos offenses, comme nous pardonnons aussi à ceux qui nous ont offensés. Et ne nous laisse pas entrer en tentation, mais délivre-nous du mal. Je vous salue, Marie, pleine de grâce. Le Seigneur est avec vous. Vous êtes bénie entre toutes les femmes, et Jésus, le fruit de vos entrailles, est béni.
6: Sainte Marie, Mère de Dieu, priez pour nous pauvres pécheurs, maintenant et à l'heure de notre mort. Amen.
5: Je vous salue, Marie, pleine de grâce. Le Seigneur est avec vous. Vous êtes bénie entre toutes les femmes, et Jésus, le fruit de vos entrailles, est béni.
6: Sainte Marie, Mère de Dieu, priez pour nous pauvres pécheurs, maintenant et à l'heure de notre mort. Amen.
5: Je vous salue, Marie, pleine de grâce. Le Seigneur est avec vous. Vous êtes bénie entre toutes les femmes, et Jésus, le fruit de vos entrailles, est béni.
6: Sainte Marie, Mère de Dieu, priez pour nous pauvres pécheurs, maintenant et à l'heure de notre mort. Amen.
5: Je vous salue, Marie, pleine de grâce. Le Seigneur est avec vous. Vous êtes bénie entre toutes les femmes, et Jésus, le fruit de vos entrailles, est béni.
6: Sainte Marie, Mère de Dieu, priez pour nous pauvres pécheurs, maintenant et à l'heure de notre mort. Amen.
5: Je vous salue, Marie, pleine de grâce. Le Seigneur est avec vous. Vous êtes bénie entre toutes les femmes, et Jésus, le fruit de vos entrailles, est béni.
6: Sainte Marie, Mère de Dieu, priez pour nous pauvres pécheurs, maintenant et à l'heure de notre mort. Amen.
5: Je vous salue, Marie, pleine de grâce. Le Seigneur est avec vous. Vous êtes bénie entre toutes les femmes, et Jésus, le fruit de vos entrailles, est béni.
6: Sainte Marie, Mère de Dieu, priez pour nous pauvres pécheurs, maintenant et à l'heure de notre mort. Amen.
5: Je vous salue, Marie, pleine de grâce. Le Seigneur est avec vous. Vous êtes bénie entre toutes les femmes, et Jésus, le fruit de vos entrailles, est béni.
6: Sainte Marie, Mère de Dieu, priez pour nous pauvres pécheurs, maintenant et à l'heure de notre mort. Amen.
5: Je vous salue, Marie, pleine de grâce. Le Seigneur est avec vous. Vous êtes bénie entre toutes les femmes, et Jésus, le fruit de vos entrailles, est béni.
6: Sainte Marie, Mère de Dieu, priez pour nous pauvres pécheurs, maintenant et à l'heure de notre mort. Amen.
5: Je vous salue, Marie, pleine de grâce. Le Seigneur est avec vous. Vous êtes bénie entre toutes les femmes, et Jésus, le fruit de vos entrailles, est béni.
6: Sainte Marie, Mère de Dieu, priez pour nous pauvres pécheurs, maintenant et à l'heure de notre mort. Amen.
5: Je vous salue, Marie, pleine de grâce. Le Seigneur est avec vous. Vous êtes bénie entre toutes les femmes, et Jésus, le fruit de vos entrailles, est béni.
6: Sainte Marie, Mère de Dieu, priez pour nous pauvres pécheurs,
3: maintenant et à l'heure de notre mort.
6: Amen.

0: Deuxième mystère joyeux, la visitation. Après le salut d'Élisabeth, Marie dit « Mon âme exalte le Seigneur, mon esprit exulte en Dieu mon Sauveur. » Ô Mère admirable, c'est bien avec raison que l'on vous appelle ainsi. Admirable en tous les moments de ces 9 mois que le Fils de Dieu a passé dans vos entrailles. Admirable en toutes les paroles que vous avez dites en saluant votre cousine Élisabeth dans votre Magnificat. Vierge Marie, notre Mère, aide-nous à accueillir Jésus et à vivre à la lumière de sa parole. Notre Père qui es aux cieux, que ton nom soit sanctifié, que ton règne vienne, que ta volonté soit faite sur la terre comme au ciel.
1: Donne-nous aujourd'hui notre pain de ce jour. Pardonne-nous nos offenses, comme nous pardonnons aussi à ceux qui nous ont offensés. Et ne nous laisse pas entrer en tentation, mais délivre-nous du mal. Amen. Je vous salue, Marie, pleine de grâce. Le Seigneur est avec vous. Vous êtes bénie en toutes les femmes. Et Jésus, le fruit de votre entraille, est béni.
2: Sainte Marie, Mère de Dieu,
1: priez pour nous pauvres pécheurs, maintenant et à l'heure de notre mort. Amen. Je vous salue, Marie, pleine de grâce. Le Seigneur est avec vous. Vous êtes bénie entre toutes les femmes. Et Jésus, le fruit de votre entraille, est béni.
2: Sainte Marie, Mère de Dieu,
1: priez pour nous pauvres pécheurs, maintenant et à l'heure de notre mort. Amen. Je vous salue, Marie pleine de grâce. Le Seigneur est avec vous. Vous êtes bénie entre toutes les femmes. Et Jésus, le fruit de votre entraille, est béni.
2: Sainte Marie, Mère de Dieu, priez pour nous pauvres pécheurs, maintenant et à l'heure de notre mort. Amen.
1: Je vous salue, Marie pleine de grâce. Le Seigneur est avec vous. Vous êtes bénie entre toutes les femmes, et Jésus, le fruit de votre entraille, est béni.
2: Sainte Marie, Mère de Dieu, priez pour nous pauvres pécheurs, maintenant et à l'heure de notre mort. Amen.
1: Je vous salue, Marie pleine de grâce. Le Seigneur est avec vous. Vous êtes bénie entre toutes les femmes, et Jésus, le fruit de votre entraille, est béni.
2: Sainte Marie, Mère de Dieu, priez pour nous pauvres pécheurs, maintenant et à l'heure de notre mort. Amen.
1: Je vous salue, Marie pleine de grâce. Le Seigneur est avec vous. Vous êtes bénie entre toutes les femmes. Et Jésus, le fruit de votre entraille, est béni.
2: Sainte Marie, Mère de Dieu, priez pour nous pauvres pécheurs, maintenant et à l'heure de notre mort. Amen.
1: Je vous salue, Marie pleine de grâce. Le Seigneur est avec vous. Vous êtes bénie entre toutes les femmes. Et Jésus, le fruit de votre entraille, est béni.
2: Sainte Marie, Mère de Dieu, priez pour nous pauvres pécheurs, maintenant et à l'heure de notre mort. Amen.
1: Je vous salue, Marie pleine de grâce. Le Seigneur est avec vous. Vous êtes bénie entre toutes les femmes. Et Jésus, le fruit de votre entraille, est béni.
2: Sainte Marie, Mère de Dieu, priez pour nous pauvres pécheurs, maintenant et à l'heure de notre mort. Amen.
1: Je vous salue, Marie pleine de grâce. Le Seigneur est avec vous. Vous êtes bénie entre toutes les femmes. Et Jésus, le fruit de votre entraille, est béni.
2: Sainte Marie, Mère de Dieu, priez pour nous pauvres pécheurs, maintenant et à l'heure de notre mort. Amen.
1: Je vous salue, Marie pleine de grâce. Le Seigneur est avec vous. Vous êtes bénie entre toutes les femmes. Et Jésus, le fruit de votre entraille, est béni.
2: Sainte Marie, Mère de Dieu, priez pour nous pauvres pécheurs, maintenant et à l'heure de notre mort. Amen.

0: Troisième mystère joyeux, la nativité. De l'évangile selon saint Luc. En pleine nuit, l'ange du Seigneur dit au berger, « Je vous annonce une grande joie. Aujourd'hui, à Bethléem, vous est né un sauveur. C'est le Christ, le Seigneur. » Ô Mère admirable, c'est bien avec raison que l'on vous appelle ainsi. Admirable en toutes les pas que vous avez faits allant de Bethléem pour y enfanter le Sauveur du monde. Admirable dans le mystère de sa manifestation au mage saint que l'on adorait avec vous. Vierge Marie, notre Mère, aide-nous à voir et à nous réjouir de la présence de Dieu dans notre vie. Notre Père qui es aux cieux, que ton nom soit sanctifié, que ton règne vienne, que ta volonté soit faite sur la terre comme au ciel.
1: Donne-nous aujourd'hui notre pain de ce jour. Pardonne-nous nos offenses, comme nous pardonnons aussi à ceux qui nous ont offensés. Ne nous laisse pas entrer en tentation, mais délivre-nous du mal. Je vous salue, Marie, pleine de grâce. Le Seigneur est avec vous. Vous êtes bénie entre toutes les femmes, et Jésus, le fruit de vos entrailles, est béni.
2: Sainte Marie, Mère de Dieu, priez pour nous, pauvres pécheurs, maintenant et à l'heure de notre mort. Amen.
1: Je vous salue, Marie, pleine de grâce. Le Seigneur est avec vous. Vous êtes bénie entre toutes les femmes. Et Jésus, le fruit de vos entrailles, est béni.
2: Sainte Marie, Mère de Dieu, priez pour nous, pauvres pécheurs, maintenant et à l'heure de notre mort. Amen.
1: Je vous salue, Marie, pleine de grâce. Le Seigneur est avec vous. Vous êtes bénie entre toutes les femmes. Et Jésus, le fruit de vos entrailles est béni.
2: Sainte Marie, Mère de Dieu, priez pour nous pauvres pécheurs, maintenant et à l'heure de notre mort. Amen.
1: Je vous salue, Marie, pleine de grâce. Le Seigneur est avec vous. Vous êtes bénie entre toutes les femmes. Et Jésus, le fruit de vos entrailles, est béni.
2: Sainte Marie, Mère de Dieu, priez pour nous pauvres pécheurs, maintenant et à l'heure de notre mort. Amen.
1: Je vous salue, Marie, pleine de grâce. Le Seigneur est avec vous. Vous êtes bénie entre toutes les femmes. Et Jésus, le fruit de vos entrailles, est béni.
2: Sainte Marie, Mère de Dieu, priez pour nous, pauvres pécheurs, maintenant et à l'heure de notre mort. Amen.
1: Je vous salue, Marie, pleine de grâce. Le Seigneur est avec vous. Vous êtes bénie entre toutes les femmes, et Jésus, le fruit de vos entrailles, est béni.
2: Sainte Marie, Mère de Dieu, priez pour nous pauvres pécheurs, maintenant et à l'heure de notre mort. Amen.
1: Je vous salue, Marie, pleine de grâce. Le Seigneur est avec vous. Vous êtes bénie entre toutes les femmes, et Jésus, le fruit de vos entrailles, est béni.
2: Sainte Marie, Mère de Dieu, priez pour nous, pauvres pécheurs, maintenant et à l'heure de notre mort. Amen.
1: Je vous salue, Marie, pleine de grâce. Le Seigneur est avec vous. Vous êtes bénie entre toutes les femmes. Et Jésus, le fruit de vos entrailles, est béni.
2: Sainte Marie, Mère de Dieu, priez pour nous, pauvres pécheurs, maintenant et à l'heure de notre mort. Amen.
1: Je vous salue, Marie, pleine de grâce. Le Seigneur est avec vous. Vous êtes bénie entre toutes les femmes. Et Jésus, le fruit de vos entrailles, est béni.
2: Sainte Marie, Mère de Dieu, priez pour nous pauvres pécheurs, maintenant et à l'heure de notre mort. Amen.
1: Je vous salue, Marie, pleine de grâce. Le Seigneur est avec vous. Vous êtes bénie entre toutes les femmes. Et Jésus, le fruit de vos entrailles, est béni.
2: Sainte Marie, Mère de Dieu, priez pour nous pauvres pécheurs, maintenant et à l'heure de notre mort. Amen.

0: Quatrième mystère, joyeux la présentation de Jésus au temple de l'évangile selon Saint-Luc. Quand fut accompli le temps prescrit par la loi de Moïse pour la purification, les parents de Jésus l'amenèrent à Jérusalem pour le présenter au Seigneur. Considérez que le cœur adorable de Jésus est le principe et la source de son incarnation, de tout ce qu'il a vécu, dit et accompli. Vierge Marie, notre Mère, aide-nous à nous laisser guider par la parole de Dieu dans notre vie, pour avoir avec vous la vie éternelle. Notre Père qui es aux cieux, que ton nom soit sanctifié, que ton règne vienne, que ta volonté soit faite sur la terre comme au ciel.
1: Donne-nous aujourd'hui notre pain de ce jour. Pardonne-nous nos offenses, comme nous pardonnons aussi à ceux qui nous ont offensés, et ne nous laisse pas rentrer en tentation, mais délivre-nous du mal.
2: Je vous salue, Marie, pleine de grâce. Le Seigneur est avec vous. Vous êtes bénie entre toutes les femmes, et Jésus, le fruit de vos entrailles, est béni.
3: Sainte Marie, Mère de Dieu, priez pour nous
2: pauvres pécheurs, maintenant et à l'heure de notre mort. Amen. Je vous salue, Marie, pleine de grâce. Le Seigneur est avec vous. Vous êtes bénie entre toutes les femmes, et Jésus, le fruit de vos entrailles, est béni.
3: Sainte Marie,
2: Mère de Dieu, priez pour nous, pauvres pécheurs, maintenant et à l'heure de notre mort. Amen. Je vous salue, Marie, pleine de grâce. Le Seigneur est avec vous. Vous êtes bénie entre toutes les femmes, et Jésus, le fruit de vos entrailles, est béni.
3: Sainte Marie, Mère de Dieu, priez pour nous, pauvres pécheurs, maintenant et à l'heure de notre mort. Amen.
2: Je vous salue, Marie, pleine de grâce. Le Seigneur est avec vous. Vous êtes bénie entre toutes les femmes, et Jésus, le fruit de vos entrailles, est béni.
3: Sainte Marie, Mère de Dieu, priez pour nous, pauvres pécheurs, maintenant et à l'heure de notre mort. Amen.
2: Je vous salue, Marie, pleine de grâce. Le Seigneur est avec vous. Vous êtes bénie entre toutes les femmes, et Jésus, le fruit de vos entrailles, est béni.
3: Sainte Marie, Mère de Dieu, priez pour nous, pauvres pécheurs, maintenant et à l'heure de notre mort. Amen.
2: Je vous salue, Marie, pleine de grâce. Le Seigneur est avec vous. Vous êtes bénie entre toutes les femmes, et Jésus, le fruit de vos entrailles, est béni.
3: Sainte Marie, Mère de Dieu, priez pour nous, pauvres pécheurs, maintenant et à l'heure de notre mort. Amen.
2: Je vous salue, Marie, pleine de grâce. Le Seigneur est avec vous. Vous êtes bénie entre toutes les femmes, et Jésus, le fruit de vos entrailles, est béni.
3: Sainte Marie, Mère de Dieu, priez pour nous, pauvres pécheurs, maintenant et à l'heure de notre mort. Amen.
2: Je vous salue, Marie, pleine de grâce. Le Seigneur est avec vous. Vous êtes bénie entre toutes les femmes, et Jésus, le fruit de vos entrailles, est béni.
3: Sainte Marie, Mère de Dieu, priez pour nous, pauvres pécheurs, maintenant et à l'heure de notre mort. Amen.
2: Je vous salue, Marie, pleine de grâce. Le Seigneur est avec vous. Vous êtes bénie entre toutes les femmes, et Jésus, le fruit de vos entrailles, est béni.
3: Sainte Marie, Mère de Dieu, priez pour nous, pauvres pécheurs, maintenant et à l'heure de notre mort. Amen.
2: Je vous salue, Marie, pleine de grâce. Le Seigneur est avec vous. Vous êtes bénie entre toutes les femmes, et Jésus, le fruit de vos entrailles, est béni.
3: Sainte Marie, Mère de Dieu, priez pour nous, pauvres pécheurs, maintenant et à l'heure de notre mort. Amen.

0: Cinquième mystère joyeux, le recouvrement de Jésus au temple. C'est au bout de 3 jours que Marie et Joseph trouvèrent Jésus dans le temple, assis au milieu des docteurs de la loi. Tous étaient émerveillés de son intelligence et de ses réponses. La Sainte Écriture nous révèle la science du salut, la science des saints, la science de Dieu. Qu'elle dissipe nos ténèbres et illumine nos cœurs, afin de servir et aimer Dieu dans nos frères. Notre Père qui es aux cieux, que ton nom soit sanctifié, que ton règne vienne, que ta volonté soit faite sur la terre comme au ciel. Je vous salue, Marie, pleine de grâce. Le Seigneur est avec vous. Vous êtes bénie entre toutes les femmes. Et Jésus, le fruit de vos entrailles, est béni.
1: Sainte Marie, Mère de Dieu, priez pour nous pauvres pécheurs, maintenant et à l'heure de notre mort. Amen.
0: Je vous salue, Marie, pleine de grâce. Le Seigneur est avec vous. Vous êtes bénie entre toutes les femmes. Et Jésus, le fruit de vos entrailles, est béni.
1: Sainte Marie,
0: je vous salue, Marie, pleine de grâce. Le Seigneur est avec vous. Vous êtes bénie entre toutes les femmes, et Jésus, le fruit de vos entrailles, est béni.
1: Sainte

0: vous. Vous êtes bénie entre toutes les femmes, et Jésus, le fruit de vos entrailles, est béni.
1: Sainte Marie, Mère de Dieu, priez pour nous pauvres pécheurs, maintenant et à l'heure de notre mort.
0: Je vous salue, Marie, pleine de grâce. Le Seigneur est avec vous. Vous êtes bénie entre toutes les femmes, et Jésus, le fruit de vos entrailles, est béni.
1: Sainte Marie, Mère de Dieu, priez pour nous pauvres pécheurs, maintenant et à l'heure de notre mort. Amen.
0: Je vous salue, Marie, pleine de grâce. Le Seigneur est avec vous. Vous êtes bénie entre toutes les femmes, et Jésus, le fruit de vos entrailles, est béni.
1: Sainte Marie, Mère de Dieu, priez pour nous pauvres pécheurs, maintenant et à l'heure de notre mort.
0: Je vous salue, Marie, pleine de grâce. Le Seigneur est avec vous. Vous êtes bénie entre toutes les femmes, et Jésus, le fruit de vos entrailles, est béni.
1: Sainte Marie, Mère de Dieu, priez pour nous pauvres pécheurs, maintenant et à l'heure de notre mort. Amen.
0: Je vous salue, Marie, pleine de grâce. Le Seigneur est avec vous. Vous êtes bénie entre toutes les femmes, et Jésus, le fruit de vos entrailles, est béni.
1: Sainte Marie,

Ô Marie, conçue sans péché. Prions le Seigneur. Dieu qui nous donne de vénérer en la Vierge Marie, la Mère de l'Espérance, accorde-nous par sa prière et son aide de mettre toujours notre espérance dans les biens du ciel, tandis que nous accomplissons nos tâches temporelles, et d'obtenir un jour ce que nous attendons avec foi. Par Jésus-Christ,

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3: Excellent début de soirée à tous, il est 18h sur les ondes de Radio Arc-en-Ciel et nous retrouvons nos confrères de RCF et de Radio Notre-Dame avec le magazine Portez-vous bien, future maman. Pourquoi et comment faire du sport pendant la grossesse?
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5: Et bonjour à toutes et à tous. Bouger, on nous le répète depuis longtemps, c'est bon pour la santé, mais qu'en est-il quand on est enceinte? Dans quelle mesure ça peut être conseillé? Quel type d'activité privilégier? À quel rythme et puis quelles limites fixer aussi? Eh bien, l'occasion de la fête des mères ce dimanche 31 mai, c'est ce qu'on va voir avec notre invité qui va nous faire rimer futur bébé et santé. Bonjour Caroline Rinaudeau.
6: Bonjour Vincent.
5: Merci d'être avec nous. Alors le sport, vous connaissez bien puisque vous êtes coach sportive, gérante d'un studio de fitness à Aix-en-Provence, très présente aussi sur les réseaux sociaux sous le pseudo Fitmum France et maman de deux petites filles qui ont quel âge aujourd'hui, Caroline?
6: Alors il y en a une qui a 6 ans et demi, bientôt 7 ans et une 1 an et demi.
5: Voilà, c'est déjà sportif. Et c'est d'ailleurs grâce à vos deux filles que vous avez écrit « Ma grossesse en forme ». C'est publié chez First Edition, un guide où vous détaillez les bienfaits d'une activité physique à tous les stades de la grossesse. Hein, comment s'y mettre ou continuer, si c'était le cas avant, on va y venir. Mais en quoi vos deux filles ont été, on va dire, le déclencheur de ce livre, hein?

0: Alors, tout simplement parce que jusqu'avant d'être enceinte, je ne m'intéressais pas du tout au sport pendant la grossesse. J'étais très égoïste. Et en tombant enceinte, puisque c'est mon métier, il a fallu que je m'intéresse à ce sujet-là. J'ai relu beaucoup d'études sur le sujet. Je me suis rendu compte qu'en France, on avait beaucoup de retard. Et j'ai ensuite écrit des années plus tard ce livre en espérant pouvoir aider ces mamans à chasser justement ces clichés.
1: Alors justement, on va voir dans quelle mesure c'est bénéfique de pratiquer une activité physique en étant enceinte. Mais vous parliez de clichés, sport et grossesse. Qu'en pensent les mamans? Eh bien, on est allé promener notre micro à la sortie d'une école.
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1: Est-ce que quand vous étiez enceinte, vous avez continué à faire une activité physique, du sport régulièrement?
3: On m'a dit de ne pas le faire, pour ne pas prendre de risques, parce que c'est une quatrième grossesse, parce que j'ai eu des jumelles et que...
1: Et vous l'avez regretté ou pas?
3: Du tout.
4: J'ai fait de la gymnastique douce, des étirements, beaucoup de marches, du vélo.
1: Et ça vous a aidé?
4: Je pense que ça m'a aidé à être bien dans ma grossesse et à avoir plus facilement mes enfants aussi après.
1: On dit les bienfaits du sport pour les femmes enceintes, vous y croyez?
5: Ouais, je pense que c'est bien. C'est bien même pour se préparer à l'accouchement parce que c'est quelque chose de très physique.
6: Alors je suis pas médecin, je laisse la réponse à un médecin. Je sais pas.
1: Voilà, je sais pas, je laisse la réponse à un médecin. Et ça a été votre cas, hein, Caroline Rinaudot, puisque vous en avez parlé à votre gynécologue qui vous a dit que vous pouviez continuer votre activité professionnelle de coach sportive en arrêtant de croire que les femmes enceintes sont malades. Et ça, ça vous a marqué?
0: Complètement. J'ai été paniquée. Je pense que, comme beaucoup de mamans, ça me faisait vraiment très très peur. Sauf que moi, c'était mon métier, donc je ne pouvais absolument pas arrêter de faire du sport. Et j'y suis allée, mais vraiment, mais j'avais extrêmement peur de sa réaction. Et elle m'a regardée avec des grands yeux et vraiment un aplomb en me disant « Mais on va arrêter maintenant de penser que les femmes enceintes sont handicapées ou sont malades. Vous allez continuer votre vie, vous allez juste être à l'écoute de votre corps et vous verrez que tout va bien se passer. » Et elle a eu un tel aplomb que je l'ai regardé, j'ai claqué la porte et je me suis dit, bon, ben en fait, go, on va continuer notre vie comme elle était jusqu'à présent.
1: Et ça vous a réussi. Alors, sport et grossesse, justement, quels sont les bénéfices? À quelles conditions? Eh bien, on a demandé l'avis d'un médecin gynécologue, en l'occurrence le docteur Carole Richard, gynécologue qui exerce depuis 2017 et qui est bien formé à ces questions. Et la première question, justement, pourquoi c'est important de bouger quand on est enceinte? On l'écoute et puis on se retrouve tout de suite après.
7: Déjà, pendant la grossesse et même chez toute femme, il est déjà conseillé de réduire au maximum notre sédentarité, donc à savoir dans la journée, voilà, il va falloir essayer de bouger le plus possible, prendre les escaliers, se déplacer à pied, à vélo, voilà, on va essayer de bouger plus, de manger mieux. Et à côté de ça, on va y associer effectivement une activité physique régulière, et notamment la pratique de certains sports selon les patientes, le renforcement musculaire, des sports en endurance.
1: Alors, bien fait justement à pratiquer une activité physique ou sportive, qu'est-ce que vous mettriez en avant? Qu'est-ce qui ressort le plus souvent?
7: Donc, on va déjà limiter la prise de poids. Qui dit limiter la prise de poids chez la femme enceinte, dit effectivement réduire le risque de faire un gros bébé à l'accouchement. On va pouvoir réduire les maladies hein, qui peuvent toucher certaines femmes enceintes, comme la pré-éclampsie, l'hypertension. Ça fait du bien au moral, effectivement. On prévient le risque de dépression pendant la grossesse et après l'accouchement. Hein. On améliore le retour veineux, donc amélioration du moral et du sommeil.
1: Alors, docteur Richard, je voudrais qu'on revienne sur deux pathologies qui peuvent être liées à la grossesse, à savoir la pré-éclampsie, vous en avez parlé, mais aussi le diabète gestationnel. Est-ce que vous pourriez nous préciser de quoi il s'agit exactement?
7: Alors, la pré-éclampsie, c'est une pathologie qui peut apparaître au cours de la grossesse, le plus souvent au troisième trimestre. Donc, chez la femme, on va retrouver une augmentation de sa tension artérielle et d'une protéinurie dans les urines. Et effectivement, pratiquer de l'activité physique tout au long de la grossesse prévient ce risque. Par rapport au diabète gestationnel, par contre, c'est encore un petit peu discuté. Mais par contre, chez les patientes qui sont atteintes d'un diabète, bouger souvent pendant sa grossesse aide à stabiliser le diabète et à limiter les complications qui peuvent être un petit peu inhérentes au diabète, comme la prise de poids, les gros bébés. Voilà.
1: Est-ce que la pratique aussi physique, ça permet aussi de mieux récupérer après un accouchement? Est-ce que ça, on l'a constaté?
7: Oui. On va limiter la prise de poids, donc la récupération après l'accouchement va être plus rapide, on va plus rapidement retrouver son poids de forme et on aura limité effectivement l'apparition de pathologies obstétricales.
1: En tout cas, il faut bien revenir sur cette idée reçue, femmes enceintes qui font du sport, ce n'est pas une source de fausse couche ou d'accouchement prématuré pour vous?
7: Non, pas du tout. Les recommandations sont très claires. La Haute Autorité de Santé nous préconise de recommander à nos patientes, en tout cas en l'absence de contre-indications, bien évidemment, si c'est possible. Elle a tout bénéfice à pratiquer régulièrement cette activité physique sans prendre de risque, de sur-risque que la grossesse se passe mal, d'entraîner une menace d'accouchement prématuré ou avoir des conséquences négatives sur le bébé. Hein, pas du tout. Ça, c'est vraiment des fausses idées.
1: Cela dit, si le sport a ses vertus hein, pendant la grossesse, quelles sont vraiment les contre-indications absolues pour vous ?
7: On va avoir des contre-indications médicales claires. Hein. Ça va être la patiente qui va présenter un placenta bien inséré avec des saignements, une patiente qui est déjà en menace d'accouchement prématuré, une patiente qui contracte beaucoup, une pathologie fœtale déjà connue, un retard de croissance. Voilà, on a une liste quand même de contre-indications qu'il faut vérifier.
1: En tout cas, la conclusion, c'est que activité physique, hein, c'est recommandé pendant la grossesse, vous l'avez dit, mais j'imagine que chaque cas est particulier, qu'il faut vraiment en parler avec son gynécologue avant de se lancer.
7: Oui, totalement. Il faut en parler soit à son gynéco, soit à sa sage-femme au cours du suivi. Et donc, du coup, choisir une activité physique et au niveau de l'intensité de cette activité physique, voilà, tout ça, ça doit être discuté en cours de consultation et suivi tout le long de la grossesse pour adapter, en fait, tout le long de la grossesse, l'activité physique au déroulement donc, de la grossesse.
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1: Voilà l'opinion du docteur Carole Richard, gynécologue sur les bienfaits du sport ou du moins d'une activité physique pendant qu'on est enceinte. Un petit commentaire, Caroline Rinaudot, je vous ai vu écouter ça religieusement. Est-ce qu'il y a un bienfait que vous avez constaté pour vous, pour les mamans qui participent à vos cours ?
0: Déjà, merci à Carole Richard, ouais. Puisque ça me fait hyper plaisir ouais. d'avoir quelqu'un. Une professionnelle de ouais. santé qui répète ce que je dis tout le temps. Le crédit médical est quand même très, très important. Moi, au quotidien, en plus de, évidemment, tout ce qu'elle a cité, il y a quelque chose qui revient souvent, c'est la préparation à l'accouchement. Mmh. Elles ont des accouchements souvent quand même beaucoup plus faciles et surtout une récupération après l'accouchement beaucoup plus rapide. Mmh. Elles sont beaucoup plus en forme rapidement.
1: Vous parlez aussi dans votre livre de motricité. Hein. Vous racontez que personnellement, vous avez réussi à lacer vos baskets jusqu'au bout de vos grossesses et que ça a été votre plus grande fierté, c'est vrai ?
0: C'est vrai. Bien évidemment, quand on reste active, on garde une bonne mobilité. Et c'est vrai que je suis très fière de pouvoir dire que j'ai réussi à m'attacher mes lacets jusqu'au bout.
1: Ouais. On a parlé des vertus physiques, mais il y a aussi le côté mental qui est amélioré. Dans quelle mesure on peut le constater, ça ?
0: C'est exactement comme en dehors de la grossesse. On sait que le sport, ça joue sur notre confiance en soi, ça joue sur notre santé mentale. Et notamment pendant la grossesse, où on a cette tendance à ne plus contrôler notre corps. C'est quelque chose qui est très difficile à vivre, notamment chez les sportives. Et le sport va nous redonner cette sensation de contrôler notre corps. On se sent beaucoup plus apaisé, beaucoup plus fier de soi. Et ça développe aussi notre mental.
1: Cela dit, tout à fait en début de l'interview de Dr. Carole Richard, on parlait d'activité physique et de sport. Hein. Est-ce que vous faites, vous, la différence ? C'est-à-dire que quand on est enceinte, on ne va peut-être pas se lancer dans un trek hein, tout de suite, mais activité physique, pour vous, ça veut dire quoi au quotidien ?
0: Alors, il faut bien distinguer effectivement les deux. L'activité physique, c'est vraiment bouger au quotidien. Ça peut être la marche, qui est vraiment cette notion de bouger, prendre des escaliers au lieu de prendre l'ascenseur, par exemple. Mmh. Et le sport, qui est vraiment l'activité sportive, choisir une activité sportive. Mmh. Dans les deux cas, ce qu'il faut, c'est essayer de limiter la sédentarité au maximum pour pouvoir acquérir tous les bienfaits
1: voilà. du sport. L'essentiel, c'est de bouger, hein, si je vous traduis bien.
0: Exactement, hein. On limite la sédentarité.
1: Voilà pour ses vertus. Alors, la grossesse, vous le dites aussi dans votre livre, hein, c'est comme un peu comme un marathon. Il faut savoir doser ses efforts, hein, parce que ça dure 9 mois. Oui. Hein, ce n'est pas un sprint, hein, il faut y aller petit à petit. Avant de se lancer, vous donnez deux principes, la priorité au bien-être et puis surtout s'écouter, c'est-à-dire, qu'est-ce que vous mettez derrière.
0: Alors, s'écouter, c'est tout simplement rester à l'écoute de son corps. Et ça, ça va vraiment être le cas pour les sportifs qui vont justement avoir du mal à doser ça. L'écoute de son corps, c'est est-ce que je suis trop essoufflée ? Est-ce que j'ai des contractions, justement ? Est-ce que cet exercice, peut-être, il n'est pas un peu trop intense pour moi ? C'est vraiment être capable de s'écouter pour pouvoir adapter l'intensité de la séance.
1: Alors, comment s'y mettre aussi ? Remettre à quelle fréquence et pour quel objectif fonction des trimestres. On va le détailler dans un instant. Ce sera tout de suite après une première page musicale que vous avez choisie pour nous. C'est Meghan Trainor, Me Too. Peut-être une petite explication à ce choix. C'est quoi ? C'est le côté entraînement féministe, Trainor Me Too, Caroline Nono.
0: Oui, c'est ça, le Me Too. Cette chanson, c'est déjà une chanson que j'ai moi-même beaucoup écoutée pendant ma grossesse quand je donnais mes cours collectifs. C'est des bons souvenirs pour moi. Et ensuite, parce que c'est une chanson qui parle de l'amour propre, justement, de cette confiance en soi.
1: Eh bien, on écoute quelques notes de Meghan Trainor et on se retrouve tout de suite après pour une première séance.

0: Voilà, Meghan Trainor, Me Too. On se voit déjà en train de faire des squats et puis des abdos, hein, Caroline Rinaldo, non?
1: C'est un peu le, c'est un peu le but. Danser, en tout cas.
0: Oui, tout à fait.
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0: Caroline Rinaldo, coach sportive et auteure de Ma grossesse en forme, s'est publiée aux éditions First, tout un guide pour inciter à bouger quand on est enceinte et à quelles conditions, à quel rythme d'ailleurs s'y mettre. Alors l'OMS donne des recommandations qui sont rappelées dans votre livre, à savoir 150 minutes d'activité physique d'intensité modérée sur un minimum de 3 jours par semaine. Et ça peut être décliné soit par une séance de 50 minutes 3 fois par semaine, soit par une séance de 30 minutes 5 fois par semaine, soit 25 minutes tous les jours. C'est un petit peu à vous de choisir. Par intensité modérée, tout de même, qu'est-ce qu'on entend par là? Vous donnez un petit repère pour mesurer l'intensité pendant l'activité physique. C'est l'échelle de Borg. C'est quoi cette échelle?
1: Alors, l'échelle de Borg, c'est un petit peu comme quand on se fait opérer, qu'on est à l'hôpital et qu'on nous demande de jauger la douleur. Ouais. Et c'est exactement la même chose. L'échelle de Borg, c'est vraiment si je vous pose la question, comment tu te sens pendant la séance? Eh ben, est-ce que la séance est hyper intense et que vous êtes à 9 sur 10? Bon, ben, peut-être qu'il faudra diminuer. L'échelle de Borg pour les sportives enceintes, ça va être entre 4 et 5. Pour les débutantes, ça va être plutôt 3 sur 10. Ouais. En plus de l'échelle de Borg, il y a quelque chose qui est aussi très facile, c'est le test de la parole. Et c'est surtout ça dans l'intensité modérée. C'est être capable de parler, de discuter pendant toute la séance. Et si on est capable de raconter son week-end à sa copine qui est en train de faire du sport à côté de toi, et ben alors c'est que la séance est sécuritaire.
0: Voilà, on peut parler donc en faisant du sport. Hein. C'est pas incompatible, hein, Caroline Rinaldo.
1: Absolument, et c'est plus que recommandé pendant la grossesse.
0: Cela dit, si on veut pratiquer un sport, lequel privilégier? Un petit indice sonore. Voilà, bruit de clapotis dans l'eau. Et c'est vrai qu'on évoque souvent la natation quand on est enceinte parce que l'eau vous porte. Est-ce que vous recommandez donc de prendre un abonnement à la piscine en priorité quand on apprend qu'on est enceinte, Caroline Rinaldo?
1: Alors, pas forcément, oui. Justement. C'est effectivement le gros cliché que l'on a. La natation, c'est le sport des femmes enceintes. Effectivement, ça peut être une super activité. Mais si la maman, elle aime nager déjà et si elle a des bonnes compétences en nage. Si c'est juste pour aller nager parce que la gynécologue a dit qu'il fallait aller nager et qu'elle n'aime pas du tout l'eau.
0: Oui, ça va pas
1: non,
0: la motiver.
1: Bien sûr que non. On va faire une activité qu'on a envie de faire et dans laquelle on se sent à l'aise. Si c'est pour aller nager et garder la tête haute avec une brasse pas du tout maîtrisée, ça n'a aucun intérêt, voire carrément c'est mauvais pour le dos. Donc on va nager si on sait faire et si on aime faire.
0: Et est-ce qu'il y a d'autres sports qui sont conseillés, qui reviennent souvent aussi?
1: Ben, la marche, mais très bien. Le stretching, très bien aussi. On parle beaucoup
0: pilates.
1: Du pilates prénatal. Pilates, excellente activité. Mais encore une fois, ce que moi, je conseille, c'est de faire l'activité que l'on a envie de faire et de s'assurer qu'on va être bien accompagné. On ne fait pas n'importe quoi.
0: Plutôt déconseillé, qu'est-ce qui serait quand on n'a pas trop l'habitude de faire du sport? Je sais pas, le tennis, par exemple, on dit souvent qu'il y a des à-coups.
1: Effectivement, on va éviter tous les sports où il y a un risque de chute ou de coup.
0: Équitation, par exemple.
1: Voilà, on va éviter, sauf si évidemment on est une cavalière émérite, qu'on fait de l'équitation depuis des années, des années, des années, qu'on maîtrise, qu'on connaît son cheval, pourquoi pas. Mais on va toujours avoir tendance à rester dans les activités que l'on maîtrise et faire vraiment attention dès qu'il y a un potentiel risque de chute ou de contact, que ce soit dans les sports collectifs ou dans les sports de combat.
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0: Cela dit, quel programme en fonction des trimestres, hein? Vous détaillez bien dans votre guide, premier trimestre, deuxième trimestre, troisième trimestre. Si on commence par les trois premiers mois, ça va être quoi l'objectif? Qu'est-ce qu'on peut cibler en priorité?
1: L'objectif, ça va vraiment être d'essayer d'intégrer du sport parce que c'est le moment où on va être souvent très fatigué, les nausées, les vomissements. C'est un moment où souvent les futures mamans
0: arrêtent. Ça, on en parler dans un instant,
1: oui. Voilà. Donc on va essayer de garder ça.
0: Oui, vous dites dans votre livre, la priorité, c'est le renforcement musculaire. Qu'est-ce que vous entendez par là?
1: Oui, absolument. Il faut garder une certaine masse musculaire. Ça va être très important parce qu'en à chaque fois qu'on va avancer dans la grossesse, le ventre va grossir, le centre de gravité va partir vers l'avant. Et donc, on veut rééquilibrer cette posture vers l'avant. Et pour cela, on va donc utiliser le renforcement musculaire pour renforcer ce qu'on appelle la chaîne postérieure, donc c'est-à-dire l'arrière du corps, mais aussi pour préparer notre corps à la future vie de maman où on porte quand même beaucoup de choses.
0: Oui, pas mal de choses. Alors, dans votre livre, on ne se limite pas à la théorie, vous donnez toute une série d'exercices à pratiquer en séance. Alors, j'en cite quelques-uns, des fentes latérales, montée de genoux, les ponts alternés, élévation frontale, planche latérale, sans oublier les fameux squats, simple ou version sumo au monster, vous pouvez choisir. Alors, évidemment, c'est difficile en radio de faire une démonstration, mais est-ce qu'il y a un mouvement que vous pourriez décrire à titre d'exemple, je ne sais pas moi, un de vos chouchous, par exemple?
1: Le squat, c'est la base du fitness.
0: Alors, on rappelle, on se met un petit peu les jambes fléchies.
1: C'est comme si on allait s'asseoir. Voilà. C'est comme si on allait s'asseoir sur une chaise ou sur un canapé. Et c'est quand même un mouvement que l'on fait souvent au quotidien, qu'on soit maman ou pas maman. Donc, c'est bien de renforcer le bas de son corps et les fessiers pour notre posture. Et parce que c'est un mouvement, encore une fois, qu'on fait au quotidien. Donc, autant bien le faire.
0: Voilà. Et puis, il y a d'autres exercices et modèles types de séances qui sont à retrouver en dessin dans Ma grossesse en forme. Cela dit, pendant ces premiers mois, il peut aussi y avoir des freins comme ceci, écoutez.
3: Qu'est-ce que je t'envie ?
4: Mais en fait, être enceinte, c'est ça ! Et ça ! Et encore ça !
0: Voilà, alors c'est pas très élégant, mais malheureusement c'est la réalité, comme en témoigne la youtubeuse Angie Crazy sur Internet. Les nausées, sans oublier la fatigue, les reflux, les maux de tête, ça donne pas franchement envie, hein, Caroline, de se mettre au sport. Qu'est-ce qu'on peut faire notamment contre ces fameuses nausées qui ont été, je crois, votre premier souci au début de votre grossesse?
1: C'est souvent le premier symptôme de la grossesse, les nausées, c'est pas du tout glamour. Alors,
0: une activité physique avec des nausées, c'est pas évident.
1: Exactement, et pourtant c'est bien de bouger, tout simplement parce que plus on va être fatigué, et plus les nausées vont augmenter. Et on sait que le sport, justement, aide à contrer ça et à garder de l'énergie. Par contre, pas besoin de faire une activité super intense, juste aller marcher, faire un petit peu de renforcement musculaire doux, même du pilates. Juste de se mettre en action va considérablement aider les nausées. Et moi, particulièrement, le seul moment où je n'avais pas la nausée, c'était quand je faisais du sport.
0: Alors, vous donnez quelques petits conseils. Manger des pâtes. Je crois que vous en avez mangé beaucoup pendant que vous étiez dans les premiers mois. Boire régulièrement, prendre l'air et puis aussi tester l'acupuncture, parce que ça aussi, ça peut marcher pour certaines mamans. Alors, la grossesse, elle va se poursuivre dans de bonnes conditions, on l'espère. Deuxième trimestre, le ventre va sérieusement s'arrondir, mais c'est pour vous la meilleure période pour être en forme, forme évidemment au singulier. Pourquoi c'est la meilleure période?
1: Tout simplement parce que le ventre n'est pas encore très gros, n'est pas inconfortable. Donc, on va en plus aussi avoir l'énergie qui revient. Ça y est, justement, ces nausées, ces vomissements ont considérablement diminué pour la majorité des mamans. Et on a un ventre qui est globalement encore OK. Le centre de gravité n'a pas complètement basculé vers l'avant. Donc, c'est vraiment le meilleur moment pour reprendre le sport si on l'avait arrêté au premier trimestre, parce qu'on est au top de sa forme, si on peut le dire.
0: Ça va être quoi l'objectif côté physique? C'est toujours le renforcement musculaire où il y a une partie, une zone à cibler en particulier
1: Alors, bien évidemment, le renforcement musculaire, et on peut commencer aussi à s'intéresser à la sangle abdominale qui va nous servir fortement à l'accouchement.
0: C'est-à-dire abdos, périnée, on muscle tout ça?
1: Effectivement, donc le transverse en particulier, qui est le muscle le plus profond de la sangle abdominale. Et le transverse, c'est le muscle qui va entrer en action au moment de la phase de poussée à l'accouchement. Évidemment aussi le périnée, puisque le bébé va appuyer progressivement sur le périnée, qui est le hamac, en fait, c'est un plancher pelvien qu'on appelle, donc c'est le hamac de nos organes. Donc, il faut aussi le renforcer parce qu'il y a les organes, mais il y a aussi le bébé qui va appuyer dessus. Donc, il faut le renforcer.
0: Un petit exercice comme ça que vous conseillez pour ce deuxième trimestre?
1: Alors, par exemple, on peut se mettre sur le dos, ramener les pieds contre les fesses, puis décoller les fesses vers le plafond, ce qui s'appelle le pont ou le bridge. C'est un excellent exercice pour renforcer les fessiers, pour renforcer le dos et renforcer aussi le périnée.
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0: Alors, va arriver le troisième trimestre et puis la ligne d'arrivée qui se profile avec l'accouchement. Mais ça devient de plus en plus dur. Il y a des brûlures d'estomac, des crampes dans les jambes, constipation, jambes gonflées, fatigue et puis surtout mal de dos avec douleurs lombaires et sciatiques parce que le bébé commence sérieusement à peser. Ça va être quoi la priorité à ce moment-là niveau forme?
1: Finalement, d'essayer de continuer à bouger pour arriver justement à ce sprint final, à cette ligne d'arrivée en forme. Donc, on ne veut pas relâcher les efforts. On continue à faire attention à intégrer du renforcement musculaire, pourquoi pas aussi de la marche, et continuer à renforcer encore une fois cette sangle abdominale et notamment ce transverse.
0: Comment est-ce qu'on peut quand même continuer à se motiver quand on se sent si fatigué dans ces derniers kilomètres, pour reprendre la métaphore du marathon ? Vous donnez un petit truc, vous, dans votre livre, c'est enfiler sa tenue de sport dès le matin.
1: Oui, ça c'est même mon astuce que je fais maintenant en tant que maman, puisqu'en fait c'est une étape qui paraît un petit peu futile, mais ça change complètement l'état d'esprit que l'on va avoir, on est déjà dans l'action. Donc si on sait qu'on va faire du sport dans la matinée, au moment où on se lève le matin, eh ben, on enfile tout de suite la tenue du soir. Si par contre on rentre du travail, qu'on sait qu'on va bouger après le repas par exemple, on la met quand même tout de suite. Et en fait être déjà en tenue, c'est déjà une première étape de valider, et dans notre cerveau ça a déjà switché en mode je sais que je vais faire du sport.
0: Et alors, mode je fais du sport, et puis on va enfin franchir eh bien, la ligne d'arrivée.
5: Bien, ne poussez plus, c'est plus la peine, ça vient tout seul. Regardez bien ce qui se passe. Va voir ta mère, tiens. Voilà.
0: Voilà, bébé qui arrive au monde. Alors, le docteur Richard, gynécologue, nous disait tout à l'heure que la pratique sportive, ou du moins une activité physique régulière, permettait de mieux se préparer à un accouchement et aussi de récupérer plus vite. Est-ce que ça, vous le confirmez? Et les femmes que vous accompagnez aussi, dans quelle mesure ça les a aidées, Caroline Rinaudot?
1: Tout d'abord, on est en forme physiquement, parce que quand même un accouchement c'est vraiment une épreuve physique, c'est probablement la plus grande épreuve physique qu'une femme rencontrera dans sa vie, donc il faut arriver en forme pour supporter ces contractions pendant de longues heures. On a aussi une meilleure connaissance de son corps, donc quand on nous donne des consignes au moment de l'accouchement, on va être capable de les comprendre beaucoup plus rapidement, et aussi les sportives, on va pas se mentir, elles ont un mental d'acier et on va en avoir besoin à ce moment-là.
0: Ouais. Pratiquer seule, avec des tutos sur internet ou plutôt en salle, en cours collectif. Qu'est-ce que vous conseillez, Caroline Rinaudot, si on veut s'y mettre à l'activité sportive ?
1: Le principal, c'est de se faire accompagner. Donc, que ce soit en salle ou en ligne, si on décide de faire du sport en ligne parce que c'est plus pratique pour soi de rester à la maison, on va quand même cibler des coachs qui sont déjà, un, diplômés, et ensuite certifiés sur le sport pendant la grossesse. On ne fait pas n'importe quoi, c'est quand même un moment hyper important dans notre vie, et il faut quand même avoir des bases parce qu'il y a quand même beaucoup de changements physiologiques et il faut avoir un coach qui s'y connaît dans ce domaine.
0: Et puis être en groupe, j'imagine que ça motive plus aussi.
1: Bien évidemment, ça c'est très personnel. Moi la première, bien évidemment que je préfère faire des cours en groupe pour aussi le côté social, mais à chacune de faire comme elle le peut. Si la future maman a déjà des autres enfants, ça sera peut-être compliqué d'aller en salle. Le principal, encore une fois, c'est qu'elle limite la sédentarité et qu'elle trouve ce qui lui convient.
0: En tout cas, le jardinage, c'est aussi l'occasion de bouger quand on est enceinte. Le planter de courgettes au sol, le portage d'arrosoir, le ratissage, ça aussi c'est sportif.
1: Bien sûr, c'est ce qu'on appelle le NEAT.
0: Ah oui.
1: Donc, c'est augmenter sa dépense calorique dans le quotidien. Donc, comme on l'a dit, la marche, monter les escaliers, le jardinage, faire le ménage, ça aide.
0: Ça aide beaucoup. En tout cas, on arrive au terme de cette émission. Grossesse et sport, qu'est-ce qu'il faut retenir? Que c'est tout bon pour la santé, mais en parler, on le rappelle bien, avant avec son gynécologue ou sage-femme pour savoir ce qui vous correspond le mieux ou pas. Ça, c'est vraiment très important. C'est vraiment le conseil qu'on peut donner. Et puis, s'écouter sans forcer. Mieux vaut un petit peu que rien ou trop, Caroline?
1: Absolument, c'est tout dans le dosage.
0: Est-ce que vous avez, allez, puisqu'il nous reste encore une petite minute, un mouvement qu'on pourrait éventuellement faire ou proposer à celles qui nous écoutent?
1: Alors, on peut faire ce qu'on appelle le tirage buste penché.
0: Oui.
1: Donc, qu'est-ce que c'est? On va se positionner debout, on va pencher le buste vers l'avant en essayant de garder le dos bien droit. On va prendre des haltères ou des petites bouteilles d'eau et on va ramener les haltères à la poitrine. Donc, on tire les haltères. Ça, c'est un super exercice pour le dos.
0: Voilà un petit exercice et puis beaucoup d'autres à retrouver dans votre livre, Caroline Rinaudot. Allez, avant de se quitter, faites des mères, au fond, quel serait votre plus beau cadeau? Eh bien, faites vos vœux au micro de RCF Notre-Dame.
6: Un joli petit cadeau fait main de mon enfant de 3 ans. Quelques jours dans un palace où on s'occupe entièrement de moi.
7: Une petite fleur cueillie par l'enfant, ouais.
8: Mes enfants habitent en Paris, m'offrent le train pour aller passer la fête des mères chez eux. Donc ça sera mon cadeau et c'est très beau.
9: Réunir toute la famille, toute une journée ensemble, un repas, etc.
10: Un voyage, ou ça, dans les pays chauds. Maldives, tiens.
11: Un petit week-end en amoureux, parce qu'après 3 enfants, se retrouver tous les deux. Et les enfants, leur poésie qui vient du cœur.
12: Maman Borême, maman je t'aime.
0: Eh bien voilà, c'est sur ce petit poème maternel qu'on va refermer cette émission. Un grand merci Caroline Rinaudot d'avoir été avec nous. Je rappelle le titre de votre livre, Ma grossesse en forme, soit toutes les bonnes raisons de bouger quand on est enceinte. Et c'est paru aux éditions First. Merci aussi à Pascal Gauthier, notre coach certifié aux manettes de la régie technique. La semaine prochaine, on parlera enfants et premiers pas, pieds plats, pieds beaux ou en canard, mais aussi verrues, ongles incarnés ou qui sentent pas très bon. Quelle solution ? Eh bien, on les remettra du bon pied avec notre invité podologue. En attendant, on va se quitter avec la citation du jour. Elle est signée de l'écrivain Rudyard Kipling. Dieu ne pouvait être partout, alors il a créé la mer. Bise à toutes celles qui ont eu la chance de l'être et à la semaine prochaine.

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À nouveau, nos confrères de RCF et de Radio Notre-Dame, il est 18h passé de 38 minutes sur les ondes de Radio Arc-en-Ciel avec le magazine Connaître le judaïsme. Shavuot, la fête du don de la Torah, 50 jours après Pessah.

0: Lors de la fête de Shavuot, les Juifs célèbrent le don de la Torah, ce moment souvent représenté en peinture où l'on voit Moïse avec les tables de la loi sur lesquelles sont écrites les 10 commandements. Yaakov Nezri, vous êtes rabbin du consistoire israélite Sepharad Neve Shalom à Lyon et nous poursuivons avec vous notre discussion sur cette fête de Shavuot. Alors on entend souvent dire que la Torah est acceptée avec joie lors d'une autre fête juive, celle de Pourim, là où à Shavuot, le peuple hébreu aurait eu du mal à accepter ce don de la Torah.
1: On n'avait pas eu du mal à l'accepter, le texte biblique est clair à ce sujet. C'est marqué dans la section de Mishpatim, donc toujours dans le livre de l'Exode, cette période qui s'écoule entre le premier Sivan et le 6 Sivan, c'est les 6 jours qui ont précédé le don de la Torah. Pendant ces 6 jours d'ultime préparatif, Moïse fait une sorte de navette entre le Créateur et les enfants d'Israël pour leur donner les dernières recommandations avant la révélation sinaïtique. Et lorsque Moïse apporte la parole de Dieu aux enfants d'Israël, la première réaction du peuple juif, c'est sa réaction mythique, j'ai envie de dire. Tout ce que Dieu dira, eh bien, nous le ferons et ensuite nous l'écouterons. Cette réponse qui est mythique, hein, qui est, je veux dire, légendaire, hein, du peuple juif, elle nous colle à la peau, et ça, on peut pas parler ni de coercition, ni d'avoir accepté, donc il y a une spontanéité dans l'acceptation de la Torah. Néanmoins, les rabbins nous disent que, tout en ayant accepté avec cette spontanéité, il n'y avait pas encore l'enthousiasme que Dieu précisément attend de tout un chacun. Cet enthousiasme, il va apparaître beaucoup plus tardivement, c'est précisément à l'époque de Pourim. Très rapidement, à l'époque du Pourim, c'est la période de l'exil entre le premier temple et le deuxième temple, l'exil de Babylonie qui se transforme en exil de Perse. Le peuple juif est menacé d'extinction par ses ennemis et il y a eu un renversement de situation et le peuple juif a été sauvé. Mais ce qui est incroyable, c'est que ces événements se sont produits en exil. Et qui dit exil, dit période où le Créateur se cache, se dissimule, il est en colère. Et donc, ce qui nous a poussé à cet instant à avoir cet enthousiasme qu'on n'avait pas eu au moment du Sinaï, c'est qu'on s'est rendu compte que finalement, même en période d'exil, même en période de colère divine, eh bien, Dieu continue à protéger ses enfants.
0: Donc à Pourim, c'est la reconnaissance que Dieu veut le bien pour son peuple.
1: On s'est rendu compte finalement que même en période de courroux divin, le Créateur continue à veiller sur nous. On s'est réengagé à nouveau dans la Torah, mais cette fois-ci avec encore plus d'enthousiasme, si vous voulez.
0: Cette fête, vous le disiez, elle a un lien très important avec Pessah, la Pâque juive, puisque c'est au deuxième jour de Pessah que commence ce que l'on appelle le décompte de l'Omer. Alors c'est important pour les chrétiens qui nous écoutent, puisque dans la tradition chrétienne, on a gardé cette idée d'un temps liturgique entre les fêtes de Pâques et de la Pentecôte. Est-ce que vous pouvez nous préciser, dans la tradition juive, l'importance de l'Omer ?
1: C'est-à-dire que lorsque Moïse se retrouve pour la première fois au Sinaï, la révélation du buisson ardent, Dieu lui annonce que je vais te mandater pour aller délivrer le peuple juif, et il lui annonce que lorsque vous sortirez d'Égypte, au terme de 50 jours, eh bien vous me servirez sur cette même montagne. Donc ça veut dire que la rencontre au Sinaï avait été annoncée avant même la sortie d'Égypte. Tout ça, c'est le texte biblique que je vous cite dans l'Exode. Donc Dieu lui annonce. Et c'est pour ça que lorsque Moïse se présente au peuple juif, et donc met en place tous les mécanismes qui vont mener à la sortie d'Égypte. Dans la tradition, on dit que les enfants d'Israël étaient impatients de ce rendez-vous qui avait été fixé déjà depuis l'origine. Donc, et ils savaient pertinemment que c'était au terme de 50 jours. Donc, de même, il y a eu ce compte à rebours. Et en fait, cette période de 49 jours, de 7 semaines, c'était une période de préparation, de préparatif au point culminant de cette longue période qui commence avec la sortie d'Égypte, qui se termine par le don de la Torah. On ne peut pas recevoir la Torah, si vous voulez, démunie et sans avoir été préparé à cet événement, puisque c'est la première fois que, finalement, dans la Bible, le Créateur se décide enfin à se révéler à l'humanité tout entière. Donc c'est la première rencontre entre le Créateur et l'humanité. Et donc, pour cette rencontre, il va falloir se préparer. Donc, du coup, c'est cette semaine, c'est pas cette semaine simplement pour rattacher les deux fêtes, mais ce sont 7 semaines de préparation.
0: Alors justement, comment est-ce qu'on vit l'Omer ? Comment est-ce qu'on se prépare à Shavuot ?
1: Pendant cette semaine, on étudie les Maximes des Pères, qui est un traité de la Mishnah, donc de la Torah orale, qui curieusement n'est pas axé sur la compréhension des actes, des mitzvot, des actes rituels que nous accomplissons au quotidien ou tout au long de l'année. On aurait pu dire qu'il faut se renforcer finalement ces prescriptions. On met finalement toutes ces prescriptions de côté. Et l'essentiel des Maximes des Pères traite de notre relation à autrui. Comment on organise une société humaine, Et en fait, c'est en vertu d'un grand principe, Derech Eretz Kadma la Torah. Le préambule à la Torah, c'est le Derech Eretz, c'est le savoir-vivre.
0: Donc ça, c'est très important. Ce que vous venez de dire, c'est que finalement, pour se préparer à la rencontre avec la transcendance, on apprend à vivre ensemble.
1: Pour la simple et bonne raison que, quelque part, l'ambassadeur du Créateur sur Terre, c'est l'homme. L'homme a été créé, Betzelem Elohim, à l'image de Dieu. Quelque part, c'est une parcelle, une émanation du Créateur. Donc si on n'est même pas même capable de respecter celui qui est à l'image du Créateur, comment aurions-nous la prétention d'aller à la rencontre du Créateur lui-même ?
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0: Et sur RCF Notre-Dame, nous parlons de la fête de Shavuot avec vous, Rabbin Yaakov Nezri. La Pentecôte juive, une fête pour laquelle vous disiez qu'il n'y a pas de commandement spécifique associé à la fête.
1: Vous avez bien compris que puisqu'on fête la Torah, c'est une fête qui est axée véritablement sur l'étude de la Torah. Bien que dans la tradition, le Talmud nous enseigne que cette fête de Shavuot, elle doit être partagée en deux. Une partie où on festoie en l'honneur de la Torah, donc cultive matériellement cette fête. Donc il faut se réjouir, il faut festoyer. Et une partie pour l'étude, consacrée à l'étude et à la prière. Dans beaucoup de communautés, on a l'usage de faire une veillée d'étude, ou du moins de consacrer vraiment un bon moment pour permettre à tous les fidèles de pouvoir goûter, un temps soit peu, à ce pourquoi on est réunis. Et...
0: Donc vous redécouvrez ensemble la Torah.
1: Alors donc il y a une veillée d'étude. Alors après, chaque rabbin s'adapte à son public. Hein. Moi, en général, quand je réunis mes fidèles, nous faisons une vraie étude. Attention, ce n'est pas une conférence, c'est une étude
0: collective,
1: talmudique, ouais. Avec échange, débat. Je choisis un thème bien précis. Mais l'idée est là, c'est qu'il y a une veillée, en principe, dans la nuit de jeudi à vendredi. Dans la plupart des communautés, c'est toute la nuit. Hein. Ça vient aussi rappeler, si vous voulez, que puisqu'on, le lendemain, c'est le don de la Torah, Dieu se révèle au peuple juif. Il y a un midrash, un texte rabbinique qui dit que on ne s'est pas suffisamment préparé jadis. Dieu nous a surpris pratiquement. Mmh. On était en train de somnoler lorsque Dieu est apparu à nous. Donc pour rattraper, si vous voulez, cette erreur originelle, on reste réveillé et on est fin prêt lorsqu'arrive le petit matin et qu'on lit, notamment dans les rouleaux de la Torah, les 10 commandements.
0: Il y a aussi cette tradition à Shavuot, en lien avec la Torah, de consommer des mets lactés.
1: Alors la consommation des mets lactés, c'est une coutume à Shavuot. Il y a plusieurs explications qui ont été données, je vais vous en donner deux. La première explication, très simple, c'est que la Torah elle a été comparée au miel et au lait, dans le Cantique des Cantiques du roi Salomon, des vaches vechalav tachat leshoner. On parle de la langue du Créateur qui énonce la Torah, et on explique que la Torah, finalement, c'est du miel et du lait. Hein, c'est faire référence à la douceur et au bonheur que peut nous procurer la pratique de la Torah. Donc, c'est une première explication qui a été donnée. Une deuxième explication, qui est déjà plus midrashique, avant que Moïse monte au Sinaï, on avait les 7 lois noachides.
0: Données au moment de Noé.
1: Oui, c'était comme le concert des nations, on pouvait manger absolument tout. Quand Moïse descend du Sinaï avec les 613 commandements, il arrive avec les lois alimentaires. Et du coup, du jour au lendemain, on s'est retrouvé dans une situation qu'on ne pouvait plus manger tout ce qu'on pouvait manger jadis. Et donc la première chose qu'on a pu consommer spontanément et immédiatement, c'était tout ce qui était lacté. Il n'y a pas de problème de cache-croûte dans tout ce qui est lacté. Donc du coup, on a consommé tout de suite après des plats lactés. J'ai lu une troisième explication qui est très jolie, qui dit que le lait, la particularité, c'est que le lait, c'est l'enfant qui va téter le lait du sein maternel. Et quelque part, la Torah, elle a été comparée au lait, précisément parce qu'à travers l'étude de la Torah, on se connecte directement au Créateur. On nous dit dans les commandements, tu aimeras l'Éternel ton Dieu de tout ton cœur, de toute ton âme, de tous tes moyens. L'amour, c'est un sentiment, c'est quelque chose qui ne s'invente pas. Comment on peut nous enjoindre d'aimer le Créateur ? Oui. Soit on aime, soit on n'aime pas. Et surtout, si on ne connaît pas, comment aimer ? Alors la grande question, comment aimer l'Éternel si on ne connaît pas ? Alors le texte biblique continue et dit, et ces paroles que je t'ordonne aujourd'hui seront gravées sur ton cœur. Ça veut dire, le meilleur moyen de connaître l'Éternel et donc de l'aimer et de tisser ce lien, c'est d'étudier sa pensée. La pensée, c'est la Torah. Donc la Torah nous connecte directement au Créateur. Donc c'est ça le lait.
0: Un des usages lors de la fête de Shavuot, c'est de lire le livre de Ruth. Pour quelle raison ?
1: Alors, pour chaque fête, on a l'usage de lire ce qu'on appelle une Megillah, c'est-à-dire un petit texte biblique qui a un lien particulier avec la fête. Et en l'occurrence, à Shavuot, on lit le livre de Ruth, qui est cette jeune fille qui a embrassé le judaïsme. Donc c'est toute la démarche de conversion que va opérer Ruth auprès de sa belle-mère, Naomi. à la suite de la disparition de son époux. Et donc on voit dans ce texte finalement la manière avec laquelle elle va adhérer, elle va avoir cette adhésion au judaïsme. Et Ruth, dans la tradition, si vous voulez, l'ancêtre du roi David, c'est-à-dire de la dynastie royale également. Elle accepte de porter sur elle le joug des commandements. Je voudrais faire une petite digression. Souvent, on accueille des écoles pour visiter la synagogue. Et une question qui est récurrente, finalement, c'est combien vous avez de commandements dans le judaïsme ? Alors, on va dire, il y a 613 commandements.
0: Ça paraît beaucoup.
1: Ils sont stupéfaits. Ils sont stupéfaits, mais tu dis tout ça ? Et effectivement, c'est ça c'est l'idée, c'est tester finalement la sincérité et l'adhésion parfaite. Et précisément, Ruth, eh bien, elle a redoublé de zèle pour adhérer envers et contre tout au judaïsme.
0: Mais on aurait pu croire qu'à Shavuot, justement, on lirait plutôt les textes, par exemple, de l'Exode.
1: On les lit. C'est le premier jour de Shavuot. Donc, je vous ai parlé de la veillée d'études. Donc, le lendemain, tous les fidèles se retrouvent à la synagogue, les familles, etc. On sort les rouleaux de la Torah et on lit précisément le texte de l'Exode, de la révélation sinaïtique et les 10 commandements. Mais dans la logique, il faut faire attention, ça veut dire qu'on le lit solennellement, les 10 commandements, mais il y a toujours cette crainte d'imaginer que finalement la Torah se résumerait aux 10 commandements. C'est pour ça qu'il y a un rabbin qui a très joliment interprété les 10 commandements, où il rattache les 613 commandements aux 10 paroles. Comme quoi, dans les 10 paroles du Créateur, dans les 10 commandements, il y a une allusion qui est faite à chacun des 613 commandements. Vous avez un texte qu'on appelle les Hazarot, les injonctions, où on nous montre la manière avec laquelle on rattache finalement les 613 commandements aux 10 paroles du Créateur.
0: Les 10 ou les 613 commandements, voilà un beau sujet d'émission, pourquoi pas à venir. Un grand merci, Rabbin Yaakov Nezri. 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

0: Il est 19h sur les ondes de Radio Arc-en-Ciel. Merci à tous de votre fidélité. Nous vous proposons de retrouver Jean-Claude avec l'émission Jazz et Poésie.
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témoin dans la ville, Louis Aragon, strophe pour le souvenir. En hommage au poète arménien Missak Manoukian, résistant du Parti communiste français, fusillé par les Allemands le 21 février 1944 et dont la dépouille entrera au Panthéon en février 2024. Louis Aragon, strophe pour se souvenir. Vous n'avez réclamé ni gloire, ni les larmes, ni l'orgue, ni la prière aux agonisants. 11 ans déjà, que cela passe vite, 11 ans. Vous vous étiez servi simplement de vos armes. La mort n'éblouit pas les yeux des partisans. Vous aviez vos portraits sur les murs de nos villes, noirs de barbe et de nuit, hirsutes, menaçants. L'affiche qui semblait une tache de sang, parce qu'à prononcer vos noms sont difficiles, y cherchait un effet de peur sur les passants. Nul ne semblait vous voir, Français de préférence. Les gens allaient sans yeux pour vous le jour durant. Mais à l'heure du couvre-feu, des doigts errants avaient écrit sous vos photos « Mort pour la France ».

morne matin en était différent. Tout avait la couleur uniforme du givre à la fin février pour vos derniers moments, et c'est alors que l'un de vous dit calmement « Bonheur à tous, bonheur à ceux qui vont survivre, je meurs sans haine en moi pour le peuple allemand. Adieu la peine et le plaisir, adieu les roses, adieu la vie, adieu la lumière et le vent. Marie-toi, sois heureuse et pense à moi souvent, toi qui vas demeurer dans la beauté des choses quand tout sera fini plus tard en érivant. » Un grand soleil d'hiver éclaire la colline, que la nature est belle et que le cœur me fend. La justice viendra sur nos pas triomphants. Ma Mélinée, ô mon amour, mon orpheline, et je te dis de vivre et d'avoir un enfant. Ils étaient 23 quand les fusils fleurirent, 23 qui donnaient leur cœur avant le temps, 23 étrangers et nos frères pourtant, 23 amoureux de vivre à en mourir, 23 qui criaient la France en s'abattant. Strophe pour se souvenir de Louis Aragon, chantée par Léo Ferré sous le titre de La Fiche rouge. Scott Hamilton au saxophone.

My Romance, par Scott Hamilton. Témoin dans la ville, Sylvain Gérard, silence. À la mois de décembre, assis sous la varanne, mi guette gros temps. Nuage, il vient par la mer, elle y tangue devant derrière. Chagrin, le ciel y graine temps en temps. Z'oiseaux les là, y chante encore. 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L'homme, la lumière, le grand mystère. Mi accoute son romance, mi guette son limage dans le courant la vie. À soir, ben la fine arrive au bout de sa que mi gagne pour l'instant. Le corps l'a muré, l'âme la cale le temps. L'esprit la cape son chance, le cœur la trappe son cadence. Assise sous mon varan, mi rouvre mon conscience, mi respire l'odeur, mi tâte l'un affaire, mi guette en silence, pour apprécier à une autre vision la vie. 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Silence de Sylvain Gérard. Aldo Romano joue Bob Dylan.

Mr. Tambourine Man, l'homme au tambourin, de Bob Dylan, par Aldo Romano. Témoin dans la ville, François Tristan l'ermite, poète du XVIIe siècle. Misère de l'homme du monde. Venir à la clarté sans force et sans adresse, et n'ayant fait longtemps que dormir et manger, souffrir mille rigueurs d'un secours étranger pour quitter l'ignorance en quittant la faiblesse. Après, servir longtemps une ingrate maîtresse qu'on ne peut acquérir, qu'on ne peut obliger, ou qui, d'un naturel inconstant et léger, donne fort peu de joie et beaucoup de tristesse. Cabalé dans la cour, puis, devenu grison, se retirant du bruit, attendre en sa maison ce qu'ont nos derniers ans de maux inévitables. C'est l'heureux sort de l'homme, ô misérable sort. Tous ces attachements sont-ils considérables pour aimer tant la vie et craindre tant la mort? Misère de l'homme du monde, de François Tristan l'ermite. Winton Marsalis à la trompette.

Woman in Blue, la femme en bleu, par Wynton Marsalis. Témoin à la ville, Jean-Roger Cossimon, mon camarade, adapté en créole réunionnais. 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Mon camarade, de Jean-Roger Cossimon, en créole réunionnais. On termine avec Manu Katché à la batterie et Thomas Tenko à la trompette dans Lullaby, la berceuse. Jean-Claude au micro, à bientôt.

0: Inspiré de l'encyclique Fratelli Tutti du pape François, Tous Frères souhaite faire dialoguer les religions qui cohabitent en Outre-mer et vous invite à faire connaissance avec l'autre dans sa dimension spirituelle et sociale. 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

0: Merci à Jean-Claude pour l'émission Jazz et Poésie. Nous vous proposons de retrouver Jean-Denis avec la série Petit chemin, grand chemin à la fois. Nous vous proposons les 5 volets sur l'introduction de la lettre encyclique du pape Léon XIV, entrecoupée de musique. Cette encyclique qui s'intitule Magnifica Humanitas.
1: Bonjour à tous et merci de nous retrouver sur les ondes de Radio Arc-en-Ciel. Magnifica humanitas, ce qui signifie magnifique humanité, belle humanité, c'est le nom de l'encyclique du pape Léon XIV, la première encyclique, officialisée au lendemain de la fête de la Pentecôte, autrement dit, cette fête de l'Église où l'Esprit-Saint envoie les chrétiens à aller dans le monde, à porter la bonne nouvelle et à ensemencer l'amour du Christ. C'est sans doute dans cet élan que publiée cette encyclique Magnifique Humanité, Magnifica Humanitas, qui aborde les questions du monde d'aujourd'hui, à travers particulièrement le prisme de ce qui bouleverse actuellement le monde, la marche du monde et son futur même, avec l'intelligence artificielle. Comment vivre cette nouvelle donne en tant que chrétien, mais aussi simplement comme humain, comme citoyen de cette même humanité? C'est à travers ce texte qu'en tout cas le pape Léon XIV, avec tous ses collaborateurs, essaie de nous donner des repères, des informations pour justement trouver ensemble ce chemin nouveau pour cette humanité du troisième millénaire. Et je vous propose donc sur les ondes de Radio Arc-en-Ciel de découvrir ce texte que je vais vous proposer en partie pour que vous ayez tous une idée de ce qui est dit et aussi de l'esprit qui anime le pape Léon XIV et ses collaborateurs pour nous transmettre ses questionnements et ses informations, mais aussi cette espérance qu'il livre à travers cette lettre encyclique. Magnifica Humanitas, lettre encyclique du pape Léon XIV, et je vous propose l'introduction. La magnifique humanité créée par Dieu se trouve aujourd'hui face à un choix décisif, nous dit le pape Léon XIV. Ériger une nouvelle tour de Babel ou bâtir la cité où Dieu et l'humanité habitent ensemble. Chaque génération reçoit en héritage la tâche de façonner son époque, faire mûrir l'histoire comme un lieu où la dignité de toute personne est préservée, la justice promue et la fraternité rendue possible. Mais sur chaque époque pèse le risque de construire un monde inhumain et plus injuste. Là où l'humanité court le danger de perdre son visage, nous, chrétiens, nous levons les yeux vers Dieu, vers le Dieu qui s'est fait chair, sachant que le mystère de l'homme ne s'éclaire vraiment que dans le mystère du Verbe incarné, autrement dit, le Christ. Cette magnifique humanité devient en Jésus-Christ le chemin, la vérité et la vie, ouvrant à chacun de nous la voie vers la plénitude. Fondée sur le Christ, pierre vivante, nous faisons l'expérience de l'action puissante et mystérieuse de l'Esprit-Saint, et nous croyons que tout effort humain authentique visant à coopérer avec lui pour le bien sera béni par le Père céleste en qui nous plaçons notre espérance. C'est pourquoi nous pouvons participer activement à toutes ces initiatives qui construisent un monde plus juste. Et nous pouvons appeler d'autres personnes à collaborer avec nous dans la promotion du développement intégral de chaque être humain. Nous souhaitons entrer en dialogue avec tous les hommes et toutes les femmes de notre temps avec lesquels nous partageons les événements, les questions et les aspirations de l'humanité. Nous voulons trouver avec eux, dit le pape Léon XIV, de nouvelles voies pour le bien commun et la promotion d'une vie digne pour tous. Cette attitude de dialogue fait partie intégrante de la vocation de l'Église, car celle-ci, constituée dans le Christ, en quelque sorte comme le sacrement de l'union intime avec Dieu et de l'unité de tout genre humain, reconnaît dans l'histoire le lieu où l'Évangile interpelle et accompagne l'expérience humaine. C'est dans cet esprit qu'en 1891, Léon XIII a publié l'encyclique intitulée « Rerum Novarum », ce qui signifie « les choses nouvelles », dont nous célébrons cette année, avec une profonde reconnaissance, le 135e anniversaire. Par ce document, mon bien-aimé prédécesseur, dit le pape Léon XIV, a donné une impulsion à cette réflexion sur la société, sur l'économie et sur la politique que nous appelons aujourd'hui la doctrine sociale de l'Église. Et lorsque certains objectaient que l'Église ne devait pas gaspiller son énergie en questions mondaines, en questions du monde, mais se préoccuper de communiquer un message de vie éternelle, le pape Léon XIII, lui, répondait avec réalisme et sagesse que l'annonce de l'Évangile ne peut oublier la vie concrète des peuples. De nombreuses décennies se sont écoulées depuis, et le magistère de l'Église, le Saint-Père et ses collaborateurs, les pasteurs, les théologiens comme les fidèles, ont contribué à réfléchir aux questions sociales à la lumière de l'Évangile. Aujourd'hui, la doctrine sociale de l'Église est un patrimoine de sagesse où nous trouvons des principes pour penser, des critères pour discerner ou juger et des orientations concrètes pour agir. Elle se fonde sur l'Écriture sainte et sur la tradition. Ainsi, en dialogue avec les sciences, elle nous aide à analyser avec lucidité les défis du présent en identifiant les voies appropriées pour vivre un témoignage chrétien authentique dans la joie et au service du monde. Ce n'est pas un ensemble statistique de concepts, c'est un corpus vivant de vérités qui préserve et interprète la vocation de l'humanité à une vie pleine et juste. À cette tradition vivante, je désire, nous dit le pape Léon XIV, donc, d'ajouter ma voix en invoquant l'aide de l'esprit de sagesse qui habite le monde depuis son commencement. »

Sur Radio Arc-en-Ciel, nous découvrons la lettre encyclique du pape Léon XIV, sa première, intitulée « Magnifica Humanitas ». Deuxième étape de son introduction qu'il intitule « Les res novae de notre époque », autrement dit, « Les choses nouvelles de notre époque ». Si en son temps, nous dit le pape Léon XIV, Léon XIII, lui, parlait de questions nouvelles, « Rerum novarum », nous ne pouvons pas aujourd'hui nous contenter de répéter ces précieux enseignements. Mais nous devons demander à Dieu la sagesse nécessaire pour interpréter les grandes tendances de notre époque, en particulier les progrès de la technique. Ces dernières années, il est apparu de plus en plus évident combien la numérisation, ce qu'on appelle aussi l'intelligence artificielle, et la robotique sont en train de transformer rapidement et profondément notre monde. La technique ne doit pas être considérée en soi comme une force antagoniste par rapport à personne. Au contraire, elle est enracinée dans notre histoire depuis le commencement en tant que réalité profondément humaine liée à l'autonomie et à la liberté de l'homme. Au fil des siècles, le développement technologique a contribué à une amélioration significative des conditions de vie de l'humanité. En même temps, chaque étape du progrès a également révélé la face ambiguë d'outils susceptibles de causer du tort lorsqu'ils ne sont pas mis au service du bien. Cependant, aujourd'hui, nous sommes confrontés à une situation nouvelle où la puissance et l'omniprésence des technologies émergentes s'inscrivent dans le tissu de la vie quotidienne, façonnent les processus décisionnels et marquent profondément l'imaginaire collectif. Auparavant, jamais l'humanité n'avait eu autant de pouvoir sur elle-même. Les nouvelles technologies ouvrent un horizon étendu vers des directions que, bien qu'intuitives, nous ne pouvons pas encore pleinement prévoir. Cela rend plus complexe l'évaluation de leur impact et de leurs effets à long terme sur la dignité des personnes et sur le bien commun. Maintenant, c'est à nous de révéler avec lucidité et responsabilité les défis de notre époque, nous dit le pape Léon XIV. Il est nécessaire d'adopter des instruments réglementaires adaptés, capables de préserver la justice et de limiter les effets perturbateurs du pouvoir technologique. Mais la question ne se limite pas à la réglementation. Comme l'a souligné le pape François, il faut se demander avec réalisme qui détient aujourd'hui ce pouvoir et à quelle fin il l'utilise. Nous ne pouvons pas ignorer, disait le pape François, que l'énergie nucléaire et biotechnologique, l'informatique, la connaissance de notre propre ADN et d'autres capacités que nous avons acquises, donnent à ceux qui ont la connaissance et surtout le pouvoir économique d'en faire usage une emprise impressionnante sur l'ensemble de l'humanité et sur le monde entier. Fin de citation. Par le passé, c'était surtout les États qui guidaient et orientaient l'innovation. Aujourd'hui, en revanche, les principaux moteurs du développement sont des acteurs privés, des particuliers, souvent transnationaux, dotés de ressources et de capacités d'intervention supérieures à celles de nombreux gouvernements. Le pouvoir technologique prend ainsi un visage inédit, essentiellement privé, et donc d'autant plus difficile à cerner, à réguler et à orienter vers le bien commun.

C'est pourquoi, nous dit le pape Léon XIV dans cette encyclique Magnifica Humanitas, il faut engager un discernement commun capable de s'enraciner dans les fondements spirituels et culturels des transformations en cours. Si nous nous limitons aux aléas du moment, nous risquons de laisser la succession des urgences décider à notre place de la direction à prendre. Nous vivons une phase de transition rapide, un tournant historique, où tandis que certains se disputent l'avenir des nouvelles technologies et que d'autres s'attachent à y réfléchir, la plupart des personnes restent dans l'expectative, observant de loin et espèrent simplement que tout ira pour le mieux. C'est précisément pour cette raison que des questions décisives s'imposent à notre conscience. Questions auxquelles on ne peut plus échapper. Ces questions. Où allons-nous? Vers quel but souhaitons-nous nous orienter? Quelle direction choisir en tant que communauté humaine et en tant que peuple ?

Sur Radio Arc-en-Ciel, nous découvrons la première encyclique du pape Léon XIV, Magnifica Humanitas. Nous sommes dans l'introduction où le pape Léon XIV pose la réalité du monde d'aujourd'hui, les enjeux des nouvelles technologies, de l'intelligence artificielle dans la construction de notre monde d'aujourd'hui et de demain. Quelles en sont les responsabilités ? Pour poursuivre ces questions qu'il pose au début de son introduction, le pape Léon XIV propose de prendre deux symboles, deux icônes bibliques, pour nous aider à choisir en quelque sorte, de façon duelle, quel monde voulons-nous construire pour aujourd'hui et pour demain. Et ce passage s'intitule « Deux icônes bibliques ». Nous nous sommes arrêtés précédemment sur ces questions importantes que se posait, que nous posait le pape Léon XIV face aux réalités d'aujourd'hui et face à l'intelligence artificielle et ce nouveau contexte. Où allons-nous ? Vers quel but souhaitons-nous nous orienter ? Quelle direction choisir en tant que communauté humaine et en tant que peuple ? Pour répondre à ces questions et discerner comment vivre de manière responsable à l'ère de l'intelligence artificielle, nous dit le pape Léon, je voudrais évoquer deux images bibliques. La première, la construction de la tour de Babel, que nous pouvons retrouver dans le livre de la Genèse, au verset 11, les versets 1 à 9. Et, deuxième image, la reconstruction des murs de Jérusalem, que nous pouvons retrouver dans le livre de Néhémie. Versets 2 à 6. Dans le livre de la Genèse, le récit de Babel se situe aux origines de l'humanité, juste après les généalogies des fils de Noé. Les êtres humains, dans le récit, une fois établis dans la plaine de Sennaar, décident de construire une ville et une tour, dont le sommet, dit le livre de la Genèse, pénètre les cieux. Ils veulent ainsi s'assurer stabilité et pouvoir, et surtout se faire un nom, craignant d'être dispersés sur la terre. L'entreprise semble colossale. Une seule langue, une seule technologie, une seule direction. Cependant, le projet cache un piège profond. C'est une œuvre conçue sans référence à Dieu, soutenue par une uniformité qui élimine la diversité et, au lieu de la communion, choisit l'homogénéisation. Lorsque la cité est construite sur l'orgueil et la prétention de se suffire à elle-même, la communication se dégrade, les langues se confondent et les êtres humains ne se comprennent plus. Le résultat n'est pas l'unité, mais la dispersion. Babel révèle ainsi la limite de toute construction qui, aussi grandiose soit-elle, naît de l'absolutisation de l'humain et de sa prétention à l'autosuffisance. Elle sacrifie la dignité des personnes à l'efficacité et aspire à atteindre le ciel.

murs se sont effondrés et les portes ont été brûlées. Néhémie, un juif au service du roi perse Artaxerxès, apprend l'état désastreux de la ville de ses pairs. Avant d'agir, il jeûne, il prie, il intercède pour le peuple. Puis il demande au roi la permission de retourner à Jérusalem et, une fois sur place, il examine en silence les lieux détruits. Il n'impose pas de solution venue d'en haut. Il convoque les familles, confie à chacune un tronçon de mur à construire, écoute les craintes, coordonne les efforts, fait face aux oppositions. Le récit montre comment la ville renaît, non pas grâce à l'initiative d'une seule personne, mais grâce à la responsabilité partagée de tout le peuple. Prêtres, artisans, chefs de famille, femmes et jeunes. C'est une œuvre qui a Dieu au centre et qui rétablit les liens avant même de poser les pierres. L'ancienne Jérusalem retrouve ainsi un langage commun, non pas celui de l'uniformité, mais celui de la communion. L'harmonie naît lorsque chacun assume son rôle et que tout le peuple reconnaît sa force comme venant du Seigneur.

À la lumière de ces deux icônes, Babel et la reconstruction du mur de Jérusalem, l'Esprit Saint nous interpelle aujourd'hui sur notre rapport à la technique et à la révolution numérique en cours. Les découvertes scientifiques sont un talent confié à l'humanité afin qu'elle le fasse fructifier. Comme le dit le Christ lui-même, qu'on peut retrouver cette parabole des talents dans l'évangile de Saint Matthieu au chapitre 25. La technologie peut soigner, relier, éduquer, protéger la maison commune. Mais elle peut aussi diviser, rejeter, engendrer de nouvelles injustices. En théorie, elle n'est pas en soi une solution au problème de l'humanité, tout comme elle n'est pas en soi un mal. Mais concrètement, elle n'est pas neutre, car elle prend le visage de ceux qui la conçoivent, le financent, la régulent et l'utilisent. C'est pourquoi le premier choix ne se situe pas entre un oui ou un non à la technologie, mais entre bâtir Babel ou reconstruire Jérusalem. Entre un pouvoir qui prétend dominer le ciel et un peuple qui, en présence de Dieu, se met à travailler de manière unie pour relever les murs de la cohabitation fraternelle. Évitons donc le syndrome de Babel, nous dit le pape Léon XIV. Évitons donc le syndrome de Babel. L'idolâtrie du profit qui sacrifie les plus faibles, l'uniformité qui gomme les différences, la prétention d'un langage unique, y compris numérique, capable de tout traduire, même le mystère de la personne, en données et en performance. C'est là le risque de la déshumanisation. Construire l'avenir en excluant Dieu et en réduisant l'autre à un moyen, c'est une tentation ancienne et toujours nouvelle qui prend aujourd'hui aussi un visage technique. Choisissons plutôt la voie de Néhémie, mettant en évidence la valeur du travail partagé pour rendre sûre la cité de Dieu et pour les exilés de retour. Reconstruire aujourd'hui, c'est reconnaître que, dans la pluralité des voix et des visions, rappelant parfois la dispersion des langues, il existe néanmoins une possibilité lumineuse. La voici, celle de bâtir ensemble, en transformant la diversité en ressources et en faisant de l'écoute, comme du dialogue, le terrain d'entente sur lequel faire grandir la justice et la fraternité. Au sein de cette œuvre commune, les chrétiens trouvent leur propre manière de construire, orienter l'action vers Dieu afin que sa lumière, le pluralisme, ne se

dispersent pas dans le désordre, mais deviennent, dans l'exercice de la synodalité, l'espace où l'humanité retrouve ses fondements solides et sa fin ultime. Dans l'Apocalypse, Jean voit la nouvelle Jérusalem qui descendit du ciel de chez Dieu, comme un don pour toute l'humanité. Et cette vision de grâce est pour nous, chrétiens, un appel à œuvrer ensemble en cultivant une vie commune pacifique, juste et digne dans les cités d'aujourd'hui.

Sur les ondes de Radio Arc-en-Ciel, nous découvrons l'introduction à la première encyclique du pape Léon XIV, intitulée Magnifica Humanitas, la magnifique humanité créée par Dieu. C'est dans cette introduction qu'il pose tous les questionnements de la vie du monde d'aujourd'hui et la construction de l'avenir de l'humanité. Le pape Léon a fait référence à l'encyclique Rerum Novarum de son prédécesseur, d'un de ses prédécesseurs, Léon XIII, et il présente aujourd'hui cette encyclique comme celle qui est proposée pour la réflexion à un tournant dans l'histoire de l'humanité face au développement technologique et au déploiement de l'intelligence artificielle. Quels sont les défis de notre monde d'aujourd'hui pour rester humain, pour garder le vivre ensemble, pour garder une communion, une solidarité, une fraternité. Nous abordons maintenant une étape dans cette encyclique, édifier dans le bien. Édifier dans le bien. Construire une ville fondée sur le bien commun exige donc, nous dit le pape Léon XIV, de bâtir sur le roc de la relation avec Dieu. Reconnaître que la vérité de son amour nous appelle à une vie en abondance, comme le dit le Christ dans Saint Jean au chapitre 10, et à la communion avec lui. À l'instar de saint Augustin, nous pouvons nous aussi dire, et je cite donc ce passage de saint Augustin qui s'adresse au Seigneur, « Vous nous avez fait pour vous, et notre cœur est inquiet jusqu'à ce qu'il repose en vous. Dieu, en effet, a inscrit dans notre cœur un désir de bonheur qui embrasse toutes les dimensions de la vie et dans le dialogue avec les hommes et les femmes de notre temps, l'Église ressent l'urgence de préserver et d'orienter cette aspiration vers sa vérité la plus profonde.

par ailleurs, édifier dans le bien, signifie accepter les limites et la fragilité de l'humanité sans les considérer comme une erreur à corriger. Aujourd'hui, le désir de plénitude de l'être humain risque d'être détourné vers des objectifs trompeurs. L'illusion d'une technique permettant de nous libérer de toute fragilité ou des modèles de bien-être qui laissent de côté des peuples entiers. Il n'est pas rare que nous placions notre espoir dans un développement illimité, dans des formes de progrès susceptibles d'exacerber les inégalités ou dans des solutions immédiates incapables de panser les blessures des peuples. Ainsi, tandis que certains poursuivent le rêve chimérique d'une affirmation de soi sans limite, beaucoup se retrouvent privés du nécessaire. D'une voix humble, mais ferme, l'Église rappelle que la véritable réalisation ne naît pas de la suppression des fragilités, mais d'une croissance harmonieuse. Là où la liberté et la responsabilité vont de pair, avec une attention mutuelle et une véritable solidarité, et où le progrès se mesure à la lumière de la dignité de chacun et du bien des peuples. En troisième lieu, pour édifier dans le bien. Construire un monde où chacun peut s'épanouir exige une co-responsabilité courageuse. Aucune main ne suffit à elle seule à supporter le poids des défis pesant sur le monde. Et aucune n'est si faible qu'elle ne puisse apporter sa contribution. La puissance se déploie dans la faiblesse, dit saint Paul dans la deuxième épître aux Corinthiens au chapitre 12. La puissance se déploie dans la faiblesse. À chacun sa partie du mur, pour reprendre l'image de la reconstruction de Jérusalem. Donc à chacun sa partie du mur, scientifiques et chercheurs, entrepreneurs et travailleurs, éducateurs et législateurs, société civile, mouvements populaires et communautés de foi. Telle est la logique de la subsidiarité qui valorise la coopération entre les générations, entre les peuples, entre les disciplines et les cultures, comme voie royale pour favoriser la stabilité, la prospérité et la paix. Les tensions et les divergences ne doivent pas faire peur. Elles peuvent devenir des énergies créatives lorsqu'elles sont guidées par une responsabilité partagée. Quatrième point, donc, pour édifier dans le bien, nous dit le pape Léon XIV, édifier dans le bien exige un langage évangélique. Évitons les mots qui humilient ou opposent. Choisissons la lumière qui éclaire et la franchise qui ouvre des voies. Ne bénissons pas des enthousiasmes naïfs. N'alimentons pas des peurs stériles. Indiquons plutôt des critères de discernement. Dignité de la personne, destination universelle des biens, option pour les pauvres, soins de la maison commune, paix, et traduisons-les en pratique. Une approche responsable, des évaluations d'impact humain et sociale, l'inclusion des plus fragiles, une alphabétisation numérique, une recherche et une industrie orientée vers la justice et la paix. Voici donc quelques critères, quelques repères que nous invite à approfondir le pape Léon XIV dans cette introduction à l'encyclique Magnifica Humanitas. Donc, une réflexion qu'il propose à un tournant de notre histoire pour construire l'avenir. Et le prochain point de cette introduction, il nous invite
à rester humain.

Nous découvrons sur les ondes de Radio Arc-en-Ciel l'introduction à l'encyclique Magnifica Humanitas du pape Léon XIV, sa première encyclique, une encyclique qui fait écho à l'encyclique Rerum Novarum d'un de ses prédécesseurs et homonyme Léon XIII. Le pape Léon XIV, au tournant de notre histoire, devenu qui se prépare un avenir technologique et le développement de l'IA, de l'intelligence artificielle. Voici donc quelques repères pour que les chrétiens, mais aussi les hommes de bonne volonté, puissent envisager l'avenir, construire ensemble l'avenir. Il avait pris ces deux images au début de cette introduction. Allons-nous la construire comme Babel ou allons-nous la construire comme Néhémie, les murs de Jérusalem ? Un point important donc dans cette introduction, rester humain. Lors du récent jubilé ordinaire de 2025, nous dit le pape Léon XIV, nous avons cheminé comme des pèlerins d'espérance et nous avons été comblés de grâce. Forts de ces dons, nous pouvons avancer avec un cœur confiant face aux tâches ardues et aux défis exigeants qui se profilent à l'horizon. À l'ère de l'intelligence artificielle, où la dignité humaine risque d'être éclipsée par de nouvelles formes de déshumanisation, nous avons le devoir urgent, nous dit-il, de rester profondément humains, en préservant avec amour cette magnifique humanité, Magnifica Humanitas, qui nous a été donnée et manifestée dans sa plénitude dans le Christ, mais qu'aucune machine ne pourra jamais remplacer dans sa splendeur. Le véritable progrès naît toujours d'un cœur ouvert à l'autre, d'une intelligence disposée à l'écoute, d'une volonté qui cherche ce qui unit plutôt ce qui sépare.

Et le pape Léon XIV termine ainsi cette introduction de son encyclique. À tous les fidèles catholiques, tous les chrétiens, à tous les hommes et les femmes de bonne volonté, j'adresse, dit-il, un appel vibrant. Ne craignons pas de nous salir les mains sur le chantier de notre époque. Comme Néhémie, prions, planifions avec sagesse. Travaillons avec persévérance en replaçant Dieu à l'horizon de notre action et l'être humain au centre de nos choix. Alors, les pierres rejetées, autrement dit, les pauvres, les malades, les migrants, les petits, deviendront la pierre angulaire. Et sur la terre s'élèvera une demeure commune, solide et accueillante, où finalement l'amour et la vérité se rencontrent, la justice et la paix s'embrassent. En faisant écho au psaume 85. Telle est la bénédiction que nous implorons de Dieu et la tâche qui nous attend, nous dit le pape Léon XIV. Les voici, être des bâtisseurs de communion et non des architectes de Babel, des serviteurs du royaume à venir et non des maîtres de donjons voués à s'effondrer. Et avec l'âme d'un pasteur et d'un père, nous dit Léon XIV, je demande à tous d'arrêter le chantier d'une énième Babel et d'unir nos forces pour édifier le bien afin que l'humanité ne perde jamais sa beauté et que le monde puisse reconnaître une fois encore au cœur de l'être humain le lieu où Dieu désire habiter.

C'est la fin de l'introduction de l'encyclique Magnifica Humanitas du pape Léon XIV. Nous reprendrons le temps d'écouter encore ce texte à travers ces chapitres, et le pape Léon XIV et bien sûr tous ses collaborateurs nous inviteront à redécouvrir et à envisager une pensée dynamique fidèle à l'Évangile. Il nous rappellera aussi les fondements et les principes de la doctrine sociale de l'Église, sur laquelle il a basé aussi cette réflexion Magnifica Humanitas. Il nous invitera aussi à découvrir justement cette question importante, technique et maîtrise, la grandeur de la personne humaine face aux promesses de l'IA, de l'intelligence artificielle, avec aussi le sens de préserver l'humain dans la transformation et la culture du pouvoir, et de réfléchir sur la culture du pouvoir et la civilisation de l'amour. De grandes questions donc pour nous aider à envisager l'avenir, à construire ensemble cette cité nouvelle, comme disait saint Augustin, la cité divine, le royaume de Dieu qui est au milieu de nous. Merci d'avoir été donc avec nous sur les ondes de Radio Arc-en-Ciel, et je vous invite aussi à découvrir ce texte. Il est accessible en ligne, il suffit de demander à un moteur de recherche la lettre encyclique Magnifica Humanitas du Saint-Père Léon XIV, et vous aurez dans les détails tout ce que nous avons déjà évoqué. Merci à vous.

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1: Excellente soirée à tous. Il est 21h sur les ondes de Radio Arc-en-Ciel. Et nous vous proposons de retrouver toute l'équipe de La Vie en question. Et on parle du don du sang.

0: sur les ondes de Radio Arc-en-Ciel avec Christine aujourd'hui. Bonjour.
1: Bonjour Marie-Lou, bonjour à tous.
0: Notre émission La Vie en Question qui est programmée aujourd'hui avec deux personnes de l'établissement Français du Sang. Bonjour.
2: Bonjour.
3: Bonjour.
0: Alors, Madame Nathalie Grondin, vous êtes maintenant directrice aussi adjointe, c'est
2: oui,
0: ça?
2: C'est ça.
0: Et le docteur Menra, qui est le médecin directeur.
3: Bonjour.
0: Bonjour. Alors, nous entendons parler et nous recevons des directeurs du sang depuis, je ne sais pas, au moins 20 ans. Et on a l'impression aussi à Radio Arc-en-Ciel à participer un peu à votre œuvre comme ça. Parce qu'au moins 5 ou 6 fois par an, on est là, on parle à tous les gens, on explique beaucoup de choses. Parce que je crois qu'il y a beaucoup de choses secrètes un peu de la part des gens. Ben oui, la grosseur des aiguilles. Et puis après ceci, après cela. Il faut en parler, quoi. Hein, vous êtes d'accord? Il faut parler de ce nom du sang.
3: C'est très important d'en parler et on remercie Radio Arc-en-Ciel de nous offrir l'antenne régulièrement puisque effectivement c'est un élément extrêmement important, c'est de pouvoir parler du don du sang pour expliquer, pour dire que c'est un geste qui est accessible à un très grand nombre. Et effectivement il y a besoin de rassurer sur un certain nombre de points, vous avez évoqué l'aiguille. Et donc c'est un moyen très efficace d'amener un maximum de personnes au don du sang que de pouvoir en parler régulièrement.
0: Alors justement, on reparle de... Là, c'est les journées mondiales. Comment vous définiriez un donneur? Quelqu'un qui vient régulièrement depuis 5 ans, 10 ans, cet homme ou cette femme sont extraordinaires.
3: Oui,
0: ce sont des personnes qui sont remplies de quoi? De générosité, de quoi?
3: Oui, c'est des gens qui sont extrêmement généreux, qui sont altruistes, qui veulent aider leur prochain sans le connaître. Et qui ont cette envie un peu chevillée au corps et qui ont envie d'aider sans attendre en retour. Donc c'est un geste très généreux, très altruiste et désintéressé,
1: gratuit,
3: désintéressé, bénévole. Et qui s'adresse à un grand nombre de personnes. Il y a entre 3 et 4% de la population en âge de donner qui participe au don du sang.
0: Donc,
3: et donc, on a possibilité de mobiliser encore plus parmi les gens qui peuvent donner. Et il faut, comme on le dit, avec un don du sang, vous pouvez participer à sauver jusqu'à 3 vies. Puisqu'avec un don du sang, on fait des globules rouges, des plaquettes et du plasma. Et donc, on peut participer aux soins apportés à 3 personnes différentes avec un seul don du sang.
1: Rappelez-nous combien de fois on peut donner son sang par an?
3: Alors pour les hommes, c'est 6 fois par an, jusqu'à 6 fois par an, respectant un espace de 8 semaines. Et pour les femmes, c'est jusqu'à 4 fois par an.
1: Il n'y a pas de risque de santé, pour la santé?
3: Non. On évalue la capacité des donneurs lors du passage sur la collecte. On évalue avec un personnel d'établissement. Il y a le questionnaire à remplir. Ensuite, ce questionnaire et les réponses sont revus avec un personnel de santé de l'établissement. Et donc, ce personnel de santé évalue si le donneur est tout à fait en capacité de donner en toute sécurité pour lui, sans aucun risque.
1: Alors moi, je vais parler un petit peu, puisque j'ai eu l'occasion de donner. On est très bien accueillis. On est pris en main. On est bien installé dans un bon fauteuil. Bon, il y a peut-être le petit pincement de l'aiguille, mais c'est vite oublié. On a une belle télévision avec un beau film ou qui passe.

0: Et c'est un bon moment, en fait.
1: Voilà, c'est l'image même du
0: Voilà,
1: donneur.
0: voilà. Et quand on a fini, on a un bon sandwich, un bon jus
1: Et
0: d'orange.
1: tu es heureuse.
0: Et on est bien, on est très très bien. Ils font attention à nous, il ne faut pas qu'on se lève trop vite. Ils prennent soin de nous. Donc il n'y a pas de problème. L'aiguille, c'est juste,
1: Bon,
0: allez, un centième de
1: c'est comme quand on
0: seconde.
1: va faire une prise de sang pour un bilan, hein.
0: Exactement. Voilà, j'ai fait ma petite
2: Ben merci
0: publicité.
2: beaucoup pour ce témoignage
1: Et
2: qui
1: alors,
2: saura
1: est-ce que
2: convaincre un
1: tu
2: certain
1: penses
2: nombre.
1: aussi que ce sang que tu donnes là, il peut servir à quelqu'un de ta famille une demi-heure après, pas
0: À
1: une
0: des
1: demi-heure après,
0: enfants?
1: mais le lendemain, c'est vrai, à tes enfants, tu penses à
0: Ou à
1: ça?
0: des enfants, oui, à des enfants, à des femmes, oui. Donc Marie-Lou et moi, nous pourrions faire l'émission toutes les deux.
3: Mais n'est-ce pas?
1: Voilà.
3: Donc en fait, globalement, il y a deux grandes indications. Donc soit on a perdu du sang, donc on a une hémorragie. Là, on est dans les cas de l'urgence. Par exemple, effectivement, une femme qui accouche avec
1: Ah, ça
3: hémorragie.
1: m'a toujours...
3: Voilà.
1: Chaque fois, je vous fais répéter le nombre de
3: Ouais.
1: poches.
3: Peut consommer jusqu'à 20 à 30 poches
1: C'est
3: seule.
0: incroyable.
3: Parce que du coup, le temps qu'on enraye l'hémorragie, bah, la personne,
1: Continue à
3: elle
1: saigner.
3: continue à saigner. Donc on re-remplit avec des globules rouges. Mais pas que, hein. Donc c'est là où on peut effectivement avoir besoin de différents types de concentrés pour une seule personne. Après, on a dans ce même champ d'hémorragie, on a les accidentés de la route, où là, pour une personne qui est polytraumatisée, on peut avoir besoin jusqu'à 50 donneurs, hein, donc 50 poches pour une seule
1: Et puis,
3: personne.
1: ça peut arriver comme ça.
3: Ben, n'importe
1: Donc,
3: qui.
1: vous ne savez pas la veille.
3: Ben non, alors ça, vraiment, les hémorragies de la délivrance et les accidents, ce sont les transfusions qui sont non anticipables. C'est-à-dire que celles-ci font partie des urgences.
1: Ce qui veut dire que vous êtes obligé tous les
3: D'avoir
1: jours
3: un
1: d'avoir
3: niveau de
1: ça
3: réserve.
1: pour une personne.
3: Ben, en tout cas, pour beaucoup plus qu'une personne, on doit anticiper le besoin pour une période. Le but de l'établissement, c'est de maintenir un niveau de prélèvement, de stock, qui permette d'avoir 15 jours de stock disponible. Si on devait s'arrêter, ça c'est plutôt au niveau des préparations saison cyclonique ou comme ça va arriver, grandes vacances scolaires. Globalement, tout le reste de l'année, on est plutôt autour de 12 jours de réserve disponible. Le deuxième grand champ, ça va être les maladies chroniques. Là,
1: Les leucémies, par exemple.
3: Ce sont des besoins qui sont anticipables parce que du coup,
1: Voilà.
3: ce sont des patients qu'on connaît. Là, on est sur des besoins qui sont plus réguliers. Donc, en opposition aux besoins d'urgence, où là, on va aller soigner ou traiter une circonstance, une pathologie, mais flash. Là, on va être sur des besoins chroniques.
1: Et
3: Donc,
1: puis
3: des
1: vous savez
3: personnes.
1: que dans 2 mois ou dans 3 mois,
3: Oui,
1: ça sera
3: des
1: encore
3: personnes
1: pareil.
3: qui vivent en fait
1: Oui.
3: grâce à ça. Donc, la personne qui a une leucémie, elle a la chimiothérapie pour supporter en fait ce traitement. Donc, pour passer ce cap, elle va être transfusée régulièrement, jusqu'à 8 poches par semaine.
1: Et j'aime vous. Elle va vivre grâce à ça.
3: Oui,
1: Je
3: mais
1: crois
3: c'est
1: que
3: ça.
1: c'est ça qu'il faut que les
3: C'est ce
1: gens
3: que les.
1: entendent.
3: Tout à
1: Hein?
3: fait. Et c'est une transfusion sur deux. Après, on a les maladies chroniques. Et là, on peut parler des enfants. Donc, là, ce sont des pathologies qui sont découvertes quasiment à la naissance. La drépanocytose, c'est une maladie génétique qui va nécessiter des transfusions, plus précisément des échanges érythrocytaires. On va changer une partie du sang de la personne. Et là, ce sont des cycles de toutes les 3 semaines, 6 semaines, où là, l'enfant, la personne adulte va recevoir des transfusions régulièrement.
0: Est-ce que mon sang a un âge, docteur? C'est-à-dire, est-ce que je ne peux soigner que des personnes qui ont
1: Attention à ce
0: mon
1: qu'on va
0: âge?
1: dire là. Hein.
0: Ou je peux soigner un enfant, par exemple?
2: Non, il n'y a pas d'âge. Il n'y a pas d'âge pour votre sang. Non, non.
1: L'âge est éternel.
2: On ne tient pas compte de l'âge sur les produits des personnes qui ont donné. On n'a pas de lien
3: bah,
2: avec.
3: De toute façon, vous reproduisez vos cellules. Le cycle de vie d'une cellule, elle meurt dans votre corps, dans le sang circulant. Donc, au bout d'un moment, votre corps en reproduit. Donc, finalement,
1: elle a
3: on a toujours. On a
0: oui,
3: toujours
0: oui,
3: un
0: moi,
3: peu.
0: J'ai le
3: Ouais.
0: sang neuf, mais est-ce que mon sang, le sang que j'ai
3: Non.
0: donné, je peux le donner à n'importe
3: Oui,
0: qui?
3: il n'y a pas du tout
0: Il n'y a
3: de
0: pas
3: critères.
0: d'âge.
3: Et puis d'ailleurs, c'est aussi pour ça que quand on donne les critères pour pouvoir donner son sang, les conditions, c'est 18 à 70 ans. Ça ne veut pas dire qu'en dessous de 18 ans, le sang n'est pas le même, pas du tout.
1: Oui,
3: C'est une
1: d'accord.
3: question de consentement, c'est une question de responsabilité. On donne son sang de manière volontaire et donc il faut avoir 18 ans pour le faire. Mais quand on a 17 ans, globalement,
1: Voilà.
3: il n'y a pas de
1: Il n'y a pas de
3: problématique.
1: problème.
3: Et quand on en a 69, c'est pareil. La qualité des cellules n'est pas dépendante de l'âge du
1: De l'âge, ça
3: donneur.
1: c'est très bien de le dire. Et puis, docteur Menrad, on parle beaucoup du sang métis à La Réunion. Est-ce que, par exemple, cette femme qui accouche, elle aura besoin, combien vous avez dit, Nathalie?
3: Ça peut être entre de une à jusqu'à 30 poches.
1: Voilà. Est-ce que ce sang métis à La Réunion, il joue, ou bien ce sang métis, on peut le donner à tout le monde? Sang métis, on entend
2: La diversité des sangs rares.
1: Voilà.
2: Alors, on a à La Réunion une mixité de la population qui définit La Réunion.
1: Depuis l'origine des temps.
2: Oui. Et qui fait qu'on a une diversité des groupes sanguins qui est extrêmement importante. Donc, nous, on s'attache à mobiliser les donneurs dans leur diversité pour répondre à la diversité des patients. Et pour ça, on a une approche assez spécifique qui fait qu'on arrive à maintenir dans nos réserves cette diversité des groupes sanguins pour répondre aux besoins spécifiques de ces patients aussi.
1: Et ces sans métis, est-ce qu'ils sont étiquetés? Alors, par exemple,
3: quand on prépare la thérapeutique, donc un donneur de sang, même s'il a donné 100 fois, on refera un groupe sanguin.
1: D'accord.
3: Donc quand une personne, on l'a identifié comme étant un sang à fréquence faible, moyenne ou rare, elle a une spécificité qui la suit et qui permet d'identifier en fait quand elle vient donner et d'isoler sa poche si c'est nécessaire. Pourquoi je dis isoler ? Parce que quand on donne un sang rare, il ne suit pas le même circuit que les niveaux de réserve classiques. Pourquoi ? Parce que s'il est rare chez la population, il est aussi très rare au niveau des patients.
1: Absolument.
3: Donc là, il va être congelé pendant après bonne trentaine d'années, s'il n'y a pas de besoin, pour être disponible au moment où il le faudra. Et pourquoi on ne congèle pas tous les produits dans ce cas-là ? C'est simplement parce qu'on le dit, on doit maintenir un niveau de réserve. Ça veut dire qu'on n'a jamais suffisamment
1: pour les mettre
3: de réserve pour pouvoir opter pour ce type de congélation.
1: Est-ce qu'ils sont étiquetés ?
3: Oui, il y a le groupe. Vous avez donc, on l'a dit, peut-être pas dans cette émission, mais il n'y a pas trop d'émissions en arrière. Alors, non, il y a 48 systèmes de groupes sanguins. Donc,
1: 48
3: systèmes de groupes sanguins, 380 combinaisons possibles. Et donc, ce que le commun des mortels connaît, c'est le système ABO, je suis O, je suis A, oui, je suis B, je suis AB. Oui. Le système Rhésus, qui est un autre système de groupe, je suis plus ou je suis moins. Donc ça, déjà sur la poche, vous avez cette indication. Puis ensuite, vous avez, s'il y a des particularités, d'autres systèmes. On va jusqu'au le système KEL, c'est les plus et les moins. Si vous avez votre carte de donneur ou de carte de groupe, vous avez un grand C, un grand E, un petit C, un petit E et un K. Et donc là, vous avez soit un moins, soit un plus. Et ça fait la particularité de votre sang. Et en fonction du patient, on va aller sélectionner la poche qui est la meilleure pour lui, donc la plus compatible pour pouvoir lui être transfusée.
1: Mais si on donne cette poche de sang métis,
3: c'est pas grave.
1: Ce n'est pas une contre-indication.
3: Non, ça dépend. Alors, ça dépend. C'est plutôt dans le sens inverse. Si une personne a un groupe particulier, il faudra respecter son groupe très particulier.
1: Pour elle. Si elle a besoin
3: d'une... Par contre, quand on est sur la compatibilité de base, on va aller regarder le groupe ABO et le Rhésus, et ça permet de transfuser en toute sécurité dans la grande majorité des cas.
1: Parce que maintenant, vous avez les moyens d'étiqueter, il y a l'ordinateur, il y a tout ce qu'il faut. Mais à l'époque...
3: Comment
1: ça se passait, docteur Menra? À l'époque, si on donnait un sang rare métis à quelqu'un comme moi qui suis bretonne...
3: Mais ça ne pose pas de problème. Hein.
2: Non, vérifier les compatibilités.
3: Ça ne pose pas de problème. Et en plus, il y a encore aujourd'hui, ça existe, c'est le test de Bête-Vincent, le test au pied du lit du malade, où on va vérifier la réaction entre la poche et le sang du patient pour vérifier, malgré tout ce qu'on a fait avant, que la poche est bien compatible pour le patient.
0: Dans certains films, vous voyez des transfusions instantanées. Il y avait le malade et le donneur.
2: Le bras.
1: Ça, c'était au Moyen-Âge.
0: C'est possible, ça ?
2: Aujourd'hui, ça ne se fait plus comme ça.
1: Peut-être.
2: Peut-être, mais ils auront fait des tests préalables.
1: S'ils n'ont pas de labo.
2: Mais aujourd'hui, ce n'est pas la pratique courante, même en terrain de guerre. Je ne suis pas spécialiste du terrain de guerre, donc je ne vais pas pouvoir vous répondre. Il y a des choses, il y a des innovations qui existent en permanence, et il y a certains dispositifs qui aujourd'hui se rapprochent de pouvoir peut-être faire du bras à bras dans certaines circonstances. Mais là, on est hors de ma connaissance.
0: Mais ce n'était pas une invention, ça a dû être fait.
2: C'était fait, bien sûr, oui. Ça a fait partie du chemin de développement de la transfusion sanguine au cours des âges et dans toute l'histoire de la transfusion. Mais à l'époque, là, on parle de il y a très très longtemps, avec une prise de risque qui n'est pas du tout la même que celle qu'on a aujourd'hui.
1: De toute façon, il y a le sang universel, qui est le...
3: Alors, le O négatif, mais
1: qu'on peut donner à tout le monde.
3: Alors, qu'on peut donner à tout le monde, oui, mais... Donc, on peut donner à tout le monde...
1: D'année en année, ça devient de plus en plus compliqué.
3: C'est le fameux sang rare et la diversité. Comme il y a des systèmes de groupes différents, c'est une vérité qui est vraie si la personne n'a pas un sang rare. Parce que le sang rare, ça peut être un groupe sanguin à part. Et donc là,
1: il peut y avoir une réaction.
3: Ah ben la réaction, elle peut être fatale.
1: Ah.
3: Ben oui, c'est votre corps va lutter contre des cellules qu'il ne reconnaît pas. La compatibilité, c'est ça. Oui. Hein.
1: On n'a jamais parlé l'histoire de ça, de quelqu'un qui a fait une réaction après une transfusion.
3: Non, mais parce que du coup, on respecte la compatibilité. Là, je vous donne le cas d'un groupe qui ne serait pas respecté. Ce que je veux dire par là, c'est que le groupe universel O négatif, il est universel du système ABO rhésus. Donc, dans ces deux systèmes-là que le O négatif est le donneur universel. Et puis, quand vous êtes O, globalement, effectivement, vous pouvez donner à tout le monde. Par contre, vous ne recevez que...
1: On a un tampon sur le front.
3: Vous ne recevez que du O.
0: Alors, je voudrais qu'on explique bien ce que c'est que le sang rare. Vous nous aviez parlé du sang B de bon B,
3: C'est ça. Donc, en fait, un sang rare, c'est une fréquence de 1 pour 250 ou 1 pour... ou 4 pour 1000, quelque chose comme ça. Et du coup, on est sur une fréquence très faible. Ça concerne 700 000 personnes en France, avec effectivement des représentations plus importantes au niveau des DOM, y compris de La Réunion. Mais ce qu'il faut comprendre, c'est que la rareté, elle dépend du territoire dans lequel on est. Forcément, c'est moins rare chez nous certaines fréquences de groupe que ça l'est en métropole. De la même manière, on aime bien donner cet exemple-là. En Chine, ils sont globalement rhésus positifs parce qu'il n'y a pas beaucoup de métissage. Du coup, quand on est rhésus négatif là-bas, on est rare. Ça dépend vraiment de l'adéquation entre la population du territoire et la population de patients. Dès lors qu'on va avoir une difficulté à mobiliser dans la population, on va se retrouver sur une rareté.
1: Heureusement qu'il y a l'ordinateur.
3: Oui.
1: Avant l'ordinateur, ce n'était pas faisable.
3: C'était compliqué.
1: C'était compliqué.
3: Mais globalement, par exemple, si on prend l'Afrique, il va y avoir des fréquences de groupes qui sont très représentées, qui ne sont pas rares chez eux, mais les phénomènes migratoires font que quand ils vont se retrouver en minorité dans une population, leur sang, leur groupe va être rare et donc ça va être la capacité à mobiliser des personnes qui ont ce groupe, donc probablement de la même origine, pour être sûr de pouvoir subvenir à leurs besoins.
1: Et puis, dès qu'il y aura une rencontre entre deux sangs,
3: ça va créer de la diversité.
1: Pas un nouveau sang.
3: Non, mais alors par contre, ça arrive quand même parce qu'on a quand même découvert un groupe sanguin il y a l'année dernière, donc, qui était une découverte EFS d'ailleurs, et c'est le guada rhésus négatif qui est donc. A été découvert chez une Guadeloupéenne et elle est la seule au monde à avoir ce groupe-là.
0: Donc elle ne peut pas recevoir de sang.
1: Non. Oui, mais comment est-ce qu'arrivé un sang que personne n'a?
3: C'est la mutation du corps face à son environnement.
0: On
3: n'a pas fini d'apprendre. Le corps humain est quelque chose de formidable. Hein.
0: Vous venez d'où avant d'être venu à La Réunion? Vous étiez en métropole?
2: J'étais en métropole, oui. J'étais au siège de l'établissement français du sang.
0: Et est-ce qu'on a les mêmes préoccupations qu'à La Réunion?
2: Oui, c'est l'enjeu en fait de l'ensemble de l'établissement français du sang, de réussir à mobiliser des donneurs sur l'ensemble du territoire pour répondre aux besoins des patients dans l'ensemble des établissements de santé. Donc c'est l'enjeu avec une échelle un peu différente quand on est sur l'ensemble de l'établissement et avec des problématiques qui sont plus spécifiques à chaque région de l'établissement français.
1: Est-ce qu'ils sont vous êtes assujetti aussi aux vacances scolaires, par exemple?
2: Les problématiques des ponts de mai, les problématiques des grandes vacances, les problématiques des fêtes, on est sur les mêmes problématiques liées à la mobilisation des donneurs en amont de ces événements pour garantir d'avoir les produits en réserve pour permettre de répondre aux patients qui, eux, ne prennent pas de vacances, sont toujours dans les établissements de santé et sont soignés tous les jours.
0: Et vous avez les problèmes liés à la dengue, au Zika peut-être?
2: Selon
0: chikungunya, est-ce que c'est
2: selon alors en métropole, on va pas avoir exactement les mêmes problématiques, les mêmes virus qui vont apparaître selon les saisons, ça va être variable. Par exemple, pendant l'été, on a des vigilances qui existent sur le West Nile virus qui font qu'on met en place un certain nombre de précautions pour garantir qu'on va prélever des donneurs qui ne sont pas
1: ces
2: porteurs.
1: Ces précautions, ça passe par l'interrogatoire.
2: Ça passe par le questionnement, savoir où les gens ont été, s'ils ont été dans certaines régions. Il y a des vigilances qui permettent de mettre à jour des cartes de risque et qui permettent de dire des personnes qui viendraient de tel territoire, il faut les ajourner 28 jours parce qu'il y a telle émergence de virus, comme on le connaît sur d'autres territoires. Ici, quand on va à Maurice, On est ajourné pendant 28 jours après son retour avant de pouvoir donner.
3: Oui, c'est beaucoup et donc on voit tout de suite l'impact que ça peut avoir sur la mobilisation.
1: C'est qu'on attend de voir si la personne est malade.
3: C'est ça, c'est en fait c'est la fenêtre sérologique, c'est le moment où on peut avoir l'apparition d'anticorps et en fait les tests qui sont réalisés.
0: Alors qu'est-ce qu'on risque
3: en ce moment ? La dengue.
0: Mais nous aussi nous l'avons.
3: Oui, sauf que nous on n'est pas en phase épidémique et donc du coup on n'est pas du tout sur les mêmes risques. Là, la dengue comme le chikungunya ou le Covid sont à bas bruit. Donc ça ne nécessite pas de prendre cette précaution. En revanche, à Maurice, on est sur une phase épidémique. En tout cas, le risque est avéré.
1: Comment fait Maurice alors ? Il vient vous chercher du sang chez nous ?
3: Non.
0: Il n'y a pas d'échange ?
3: Non, alors il peut y avoir de la coopération internationale, mais là c'est dans des cadres bien précis. Maurice n'est pas français, donc effectivement, il rentrerait dans le cadre de la coopération internationale. On le fait alors avec le Chili, le Sénégal, avec avec pas mal de pays où on est des accompagnements à la mise en place du don éthique.
1: Oui, mais c'est rare. C'est rare, un sang métis. Non,
3: non, c'est pas. C'est à l'échelle de l'établissement, c'est pas forcément la Réunion.
0: Docteur, alors vous avez donc des maladies, vous pouvez être sujet à des maladies importées ou des maladies qui sont en sommeil sur le territoire métropolitain. Alors, parce que, regarde, nous, la dengue, c'est plus ou moins latent. Comme le chikungunya. Est-ce que c'est la même chose en métropole ?
2: On a les situations de cas importés quand il y a les périodes de congés des personnes qui viennent de certaines régions du monde. Il y a les retours de congés qui font des cas importés. Et après, on peut avoir des développements locaux à partir de cas importés. Beaucoup sur les arboviroses, on est quand même beaucoup sur ça. Où on a on développe des cas autochtones. À l'origine, on avait des cas importés. Après, voilà. Mais tout évolue.
3: C'est le chikungunya, la dengue.
2: Voilà, c'est des familles de virus.
1: Bon, d'accord.
2: Voilà, donc les situations sont très, très variables.
0: Mais c'est nouveau ou ça fait longtemps que c'est comme ça ?
2: Alors, la situation concernant ce qu'on appelle les arboviroses est quelque chose qui est monté en puissance ces dernières années et qui a de plus en plus été pris en compte par les autorités de santé, hein, puisque tout ça, c'est supervisé par les autorités de santé. Ce n'est pas l'EFS qui est autonome sur le sujet. On est sous tutelle du ministère de la Santé. Et donc ça, c'est suivi par les autorités pour permettre de garantir une sécurité maximum sur l'ensemble de la filière.
1: Combien de personnel vous avez à l'établissement français du sang ?
2: Alors, l'établissement français du sang national, c'est entre 9 et 10 000 personnes.
1: Oui.
2: Et au niveau de la Réunion, on est 120 personnes.
1: Qui travaille ? Vous travaillez pour nous, tous les jours ?
2: Ben, on travaille pour les patients, on est dans le système de santé.
1: Est-ce que les gens ont conscience que nous pouvons, dans une demi-heure, avoir besoin de sang ? C'est ça ? Alors, on n'y pense pas tout le temps à dire « ça peut m'arriver » et tout, mais en somme, c'est là.
2: C'est là, tout le monde n'y pense pas. Souvent, il y a des personnes qui s'en rendent compte quand un proche peut être touché dans sa vie quotidienne, une pathologie, un incident, un problème lors d'un accouchement, ce type de situation qui rayonne et qui, dans votre entourage, va vous toucher et vous dire « ah bah tiens, finalement, le don du sang, ça a sauvé telle personne que je connais ». Et donc, du coup, c'est aussi quelque chose qui peut amener des gens à se mobiliser pour participer.
1: À l'époque, on pouvait même prélever du sang d'une personne qui allait être opérée, hein, je ne sais plus, il y a 50 ans de ça. On disait même que les présidents de la République qui se déplaçaient d'un pays à l'autre, ils partaient avec leur poche.
3: Le don autologue, ça ne se fait plus, effectivement.
1: Ça se fait plus du tout.
3: Non,
1: même pas pour les présidents de la République.
3: Bon, je ne sais pas, mais en tout cas, aujourd'hui, on est sur le don pour autrui. Ça garantit que, quelle que soit la personne, quel que soit d'où on vient, on a les mêmes chances de vivre. Et ça, c'est quand même très précieux.
1: Alors, le 13 et le 14, c'est ça ?
3: Le 13 et le 14, donc, c'est les grandes collectes organisées dans le cadre de la Journée mondiale des donneurs de sang qui se déroule plutôt le 14 d'ailleurs, parce que c'est la vraie date.
1: Donc dimanche prochain.
3: Dimanche, donc c'est l'anniversaire de Karl Landsteiner, celui qui a découvert les groupes sanguins. C'est une journée qui est assez symbolique parce qu'elle vient remercier les donneurs de sang qui se mobilisent toute l'année. Hein, parce que
1: ce jour-là.
3: Oui, mais il y a quand même, il faut le dire, il y a quand même, on a un peu moins de 19 000 personnes qui se mobilisent chaque année, qui permettent de sauver 10 000 patients. C'est pas rien.
1: Combien de réunions voudriez-vous avoir ?
3: Ah, ben alors, quand on dit dit qu'il n'y a que 3-4% de la population. Si on montait déjà à 5%, ce serait magnifique.
1: Ah, il faut beaucoup.
3: Il faut se dire quand même que aujourd'hui, dans les donneurs de sang qui se mobilisent chaque année, ce sont pas toujours les mêmes. Il y a beaucoup plus de donneurs occasionnels que de donneurs réguliers.
1: C'est
3: en fait la régularité qui permettrait qu'il n'y ait plus de problématique de réserve. Donc si on s'organisait tous collectivement pour donner même deux fois par an, ce serait suffisant pour ne pas avoir ces difficultés. Parce qu'effectivement, on l'a dit, on ne peut pas avoir toujours en tête que quelqu'un peut en avoir besoin. Et puis pour notre santé mentale, c'est quand même bien de ne pas penser négativement comme ça. Pour autant, c'est la réalité. C'est-à-dire que peu importe le moment de la journée ou de l'année, il y a quelqu'un qui, malheureusement, est dans une difficulté.
1: Il peut y avoir un grave accident.
3: Il peut y avoir un grave accident, il peut y avoir une maladie, il peut y avoir pas mal de choses qui peuvent nécessiter une transfusion.
1: Donc vous êtes toujours sur le qui-vive.
3: Oui, c'est notre rôle. Et puis de faire en sorte que tout s'aligne pour qu'on puisse subvenir aux besoins de tous. Et ces grandes journées, c'est aussi le fait de mettre en lumière le don éthique. Et la lumière sur les besoins qui sont, on l'a dit, quotidiens. C'est 120 dons par jour qui sont nécessaires toute l'année.
1: Vous les avez ?
3: Alors, pas toujours. Le mois de mai a été très difficile. Donc,
1: à cause des grands ponts.
3: Avec les grands ponts, avec plein de facteurs qui font qu'on a manqué de 350 prélèvements sur la période, ce qui fait qu'on aborde le mois de juin avec un peu...
1: Et puis, il y a les grandes vacances qui vont arriver.
3: Avec un peu de nécessité de mobilisation pour justement passer le cap des grandes vacances. Avec les indisponibilités.
0: Est-ce qu'il faut que je prenne rendez-vous dimanche pour venir donner mon
3: Alors, que ce soit le 13-14 à la Nordève ou que ce soit au centre de ressources Payanque le 20 juin ou alors à Saint-Joseph au gymnase Henri Ganowski le 27, c'est conseillé parce que ce sont des très grandes opérations et qu'en général, on l'espère que ça aura le même succès que les années précédentes. Sinon, vous n'avez pas besoin, ce n'est pas obligatoire de prendre rendez-vous.
1: On n'a pas envie de faire la queue pendant 2 heures.
3: Oui, non, mais ce n'est pas le cas. On est organisé quand même. Voilà. Mais tout ça pour dire que c'est quand même mieux, ça permet d'avoir une visibilité sur le moment où on va consacrer ses 45 minutes, une heure à donner son sang. Mais sinon, si vous passez devant la collecte, que vous avez une envie, même si vous n'avez pas de rendez-vous, vous êtes le bienvenu.
1: Si on a mangé avant.
3: Ah ben au contraire, il faut avoir mangé avant.
0: Et bu.
3: Et oui, bu une petite bouteille d'eau, c'est quand même bien l'équivalent d'une petite bouteille d'eau. Oui. Alors, tout ça pour dire qu'en fait, vous avez pas mal de bénévoles qui nous accompagnent sur ces événements-là qui permettent de bien accueillir en fait encore mieux que ce qu'on essaie de faire chaque jour, les donneurs ou les personnes qui donnent pour la première fois. Donc il ne faut pas hésiter à se présenter. Par contre, il faudra toujours, quelle que soit la situation, avoir une pièce d'identité sur soi. C'est obligatoire pour pouvoir s'inscrire. Et puis après, vous venez avec votre sourire et l'envie d'aider. Et on fera le reste.
1: Il y a beaucoup de gens qui viennent, qui rentrent, qui regardent un petit peu d'un air inquiet. Puis après, il suffit d'aller parler avec quelqu'un qui est allongé, là. Et puis, voilà, ça enlève un peu les peurs, quoi.
3: Bah, de toute façon, ce sont des événements qui sont festifs. C'est aussi pour démystifier un petit peu le geste. C'est un geste.
1: Un bon petit repas, pas un petit repas, mais de bons petits sandwichs.
2: Ouais. Bonne collation.
3: C'est un geste de partage de sa bonne santé. Donc, on n'est pas malade. Quand on vient donner du sourire aux autres. Et c'est ce qui anime un peu tout le monde. Il y a beaucoup de sourires, beaucoup d'envie d'aider, de convivialité. Donc, on vous invite vraiment sur ces grandes journées.
1: Et puis, les parents qui viennent avec leurs enfants, il y a toujours un petit coin pour que les enfants puissent jouer.
3: Tout à fait.
1: C'est très bien.
3: On organise encore cette année. Il y aura des ateliers pour les enfants. Il y aura des petites animations musicales. On fera en sorte de fêter, comme il se doit, cette journée mondiale des donneurs de sang. Donc, le rendez-vous, le premier, c'est le 13-14. C'est le week-end qui arrive. Donc, à la Nordève, au Hall A. Vous avez tous les renseignements sur le site Don de sang ou par téléphone au 02 262 90 53 92, ou sinon passez la porte de la collecte.
1: Un grand merci
3: et on vous accueillera.
1: Pour tout ce que vous faites pour nous et d'être toujours en train d'attendre qu'est-ce qui peut se passer quand vous avez votre plein, là vous êtes tranquille et puis il peut arriver n'importe quoi. Donc vous n'êtes jamais tranquille.
2: On doit toujours prévoir, on doit toujours anticiper, on doit toujours s'organiser pour répondre à ce qui pourra arriver. Donc on travaille tous pour ça, pour garantir qu'en toute situation, on sera en capacité de répondre aux besoins des patients dans les établissements de santé. C'est l'objectif de tous les jours.
1: Merci pour cette belle œuvre que vous faites. Merci à tous les deux.
3: Merci beaucoup.
2: Merci à vous.
3: Bonne journée. 13-14 juin, Hall A, entre 9h et 16h, avec ou sans rendez-vous. Merci.
1: D'accord. Merci à vous.
2: Merci, au revoir.
3: Au revoir.

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1: Merci à toute l'équipe de La Vie en question poursuit en musique avec Magali Vahé, ma fille.

Bonsoir à tous, Mazam avec vous pour prière dans la nuit. Nous espérons que vous avez passé un agréable samedi, que cette journée s'est bien déroulée pour vous et surtout, surtout que vous allez bien. Merci à tous de votre fidélité à prière dans la nuit à Radio Arc-en-Ciel. Nous sommes ensemble jusqu'à 23h. Nous retrouverons comme chaque jour l'équipe Jésus est mon guide avec le partage des lectures, de la lecture, d'une méditation et du psaume. Nous retrouverons également Jean avec le Timanger pour le cœur, l'évangile en créole. Nous fêterons aujourd'hui une très belle fête à tous les Antoine, mais nous fêtons également le cœur immaculé de la bienheureuse Marie. La célébration du cœur immaculé de la bienheureuse Vierge Marie invite à communier plus profondément à son ouverture à Dieu. Après avoir fêté hier le Sacré-Cœur de Jésus, nous fêtons le cœur immaculé de Marie aujourd'hui. Et puis nous retrouverons Marc Thomas comme chaque samedi avec la série « Paroles semées, paroles partagées ». On parlera de relier pour vivre heureux. Mais pour démarrer notre séquence, eh bien méditons avec l'antienne d'ouverture de ce jour. Mon cœur est dans la joie car tu me sauves. Je chanterai le Seigneur pour le bien qu'il m'a fait. Seigneur Dieu, tu as préparé dans le cœur de la bienheureuse Vierge Marie une demeure digne de l'Esprit Saint. Accorde-nous à son intercession de devenir le temple de ta gloire. Par Jésus-Christ, ton Fils, notre Seigneur et notre Dieu, lui qui vit et règne pour les siècles des siècles. Amen. Et nous démarrons avec le groupe Feel God. Veni, Creator.

0: Et nous retrouvons Jean avec le petit manger pour le cœur, l'évangile en créole. Nous sommes au chapitre 2 de l'évangile selon Saint-Luc, en ce jour où nous fêtons le cœur immaculé de la bienheureuse Vierge Marie. Sa mère gardait dans son cœur tous ces événements.
1: Un petit manger pour le cœur.
2: Dans l'évangile de Jésus-Christ, voilà quoi ça Saint-Luc raconte. Alors, comme tous les ans, le bon parent Jésus dit, ça va à Jérusalem pour la fête de Pâques. Léa, son 12 ans, ils ont la partie en pèlerinage, comme vous avez l'habitude. Léa, la fête est finie, sorti à Atoun, le jeune Jésus, il arrête là-bas, il arcale à Jérusalem, sans que son bon parent, il rende à son compte qu'il n'était pas là. Imagine, il était ensemble, nos autres bonnes amies, sur la route, avec la famille, ils ont la masse, elles jouent le chemin. Léa se rend compte que le Mahama n'était pas là. Ah ah. En parmi ses bons parents, ses bons commerçants, trouve pas lui. Ils ont là à tout en Jérusalem. Dans la sèvre de le Mahama. Si après 3 jours, on la trouve Jésus dans le temple, assis en plein millier, ben docté à la loi. Léa écoute à Zot, pose à Zot une question. Et toute bonne sacté y entend, j'étais en admiration devant son intelligence, devant la bonne réponse. Alors, wow, Jésus était étonné. Et là, à ce moment-là, il a dit, mon enfant, à cause de la fête, nous, ça? Regarde comme votre papa avec moi, nous l'a souffert, nous t'a tracassé, le temps nous l'a rendu haut. Et là, Jésus a dit, autres, mais comment ça se fait, la rendu à moi? Je ne connais pas, il faut mouler la case de mon papa. Seulement maintenant, ben, je ne l'ai pas compris, ça qui était les autres. Après ça, il a descendu ensemble, les autres, pour les Nazareth. Il avait respect pour les autres. Et son maman était ramassée dans son cœur, tous ces événements-là.

0: C'était le groupe Logos, Ma famille. Et merci à Jean pour ce Timange pour le cœur, l'évangile en créole. On retrouve Claudette aujourd'hui avec l'équipe Jésus est mon guide pour le partage de la lecture, d'une méditation et du psaume.
1: Bonjour à tous, c'est Claudette avec vous ce samedi 13 juin. Je suis très heureuse de vous retrouver. Je dis bonjour à tous les amis de Jésus et mon guide et tous les auditeurs de Radio Arc-en-Ciel et tous ceux qui nous écoutent et nous écouteront sur les réseaux sociaux. En ce 13 juin, l'Église fête Saint-Antoine de Padoue, donc vénéré par la piété populaire pour ses miracles. Saint-Antoine est aussi un grand maître spirituel, auteur de nombreux sermons, docteur de l'Église et aussi... C'est la célébration du cœur immaculé de la bienheureuse Vierge Marie, donc notre maman à nous tous. Je vous souhaite à tous une très bonne écoute. Je voudrais aussi souhaiter un joyeux anniversaire à toutes les personnes qui sont nées un 13 juin. Bonne écoute à vous.

Mon cœur est dans la joie car tu me sauves. Je chanterai le Seigneur pour le bien qu'il m'a fait. Joie, joie, mon cœur est dans la joie, joie, mon cœur est dans la joie. Jésus, mon roi, est tout pour moi. Et voilà pourquoi mon cœur est dans la joie. Joie, joie, mon cœur est dans la joie, joie, mon cœur est dans la joie. Jésus, mon roi, est tout pour moi. Et voilà pourquoi mon cœur est dans la joie. Lecture du livre du prophète Isaïe. Les descendants de mon peuple seront connus parmi les nations et leur postérité au milieu des peuples. Qui les verra pourra reconnaître la descendance bénie du Seigneur. Je tressaille de joie dans le Seigneur, mon âme exulte en mon Dieu. Car il m'a vêtu des vêtements du salut, il m'a couverte du manteau de la justice, comme le jeune marié orné du diadème, la jeune mariée que par ses joyaux. Comme la terre fait éclore son germe, et le jardin germer ses semences, le Seigneur Dieu fera germer la justice et la louange devant toutes les nations. Parole du Seigneur, nous rendons grâce à Dieu.

Dans ce texte, on ressent de la joie. Isaïe nous dit, les descendants de mon peuple seront connus parmi les nations et leur postérité au milieu des peuples. Qui les verra pourra reconnaître la descendance bénie du Seigneur. Comme la Vierge Marie, Isaïe tressaille de joie dans le Seigneur, son âme exulte en son Dieu. Il a été revêtu des vêtements du salut et couvert du manteau de la justice. Il se compare à un jeune marié, une jeune mariée. Nous sommes aussi, nous, la descendance bénie du Seigneur. C'est une joie de le savoir. Toutes personnes qui verront les bénis du Seigneur pourront les reconnaître, nous dit Isaïe. Mais comment? On peut se poser cette question. Comment reconnaître les bénis du Seigneur? Je pense que c'est par la joie que nous avons, notre foi en Dieu, notre comportement, la conduite que nous avons, notre conduite de vie, par les paroles que nous disons, par notre façon d'être, le respect des uns envers les autres, la douceur que nous avons, la bienveillance, la bonté, la maîtrise de soi, notre patience, notre fidélité à Dieu, la paix en nous. Et l'amour, surtout l'amour qu'on a envers les autres, les uns envers les autres. Seigneur Dieu, Père, je tressaille d'allégresse et de joie en lisant ces lignes, car il est dit que tu m'as revêtu des vêtements du salut et je suis couvert du manteau de la justice. Viens faire régner en mon cœur et en nos cœurs tous les fruits de l'Esprit Saint, afin que quiconque s'approche de nous, qui sommes les bénis de Dieu, nous soyons reconnus comme tels et que nous pouvons donner l'exemple aux autres. Merci Seigneur.

cœur exulte à cause du Seigneur, c'est lui qui me sauve. Mon cœur exulte à cause du Seigneur, mon front s'est relevé grâce à mon Dieu. Face à mes ennemis, s'ouvre ma bouche. Oui, je me réjouis de ton salut. Mon cœur exulte à cause du Seigneur, c'est lui qui me sauve. L'arc des forts est brisé, mais le faible se revêt de vigueur. Les plus comblés s'embauchent pour du pain et les affamés se reposent. Mon cœur exulte à cause du Seigneur, c'est lui qui me sauve. Le Seigneur fait mourir et vivre. Il fait descendre à l'abîme et en ramène. Le Seigneur rend pauvre et riche. Il abaisse et il élève. Mon cœur exulte à cause du Seigneur, c'est lui qui me sauve. De la poussière, il relève le faible, il retire le malheureux de la cendre pour qu'il siège parmi les princes et reçoive un trône de gloire.

Voilà, mes amis, donc cette séquence se termine. Je vous remercie pour votre écoute et pour votre fidélité. Et en ce jour de la fête du cœur immaculé de la bienheureuse Vierge Marie, nous allons écouter ce chant « Tu es bénie, ô Marie ». Merci à vous, au revoir et à bientôt.

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1: En ce 13 juin, nous fêtons aujourd'hui les Antoine. Une très belle fête à tous ceux qui se prénomment ainsi. Allons découvrir l'histoire de Saint Antoine que nous propose Frédéric dans le témoin de la foi de ce jour.
2: Saint Marc, Saint Pierre, son nom était Jean. Sainte Marie, figure de la foi, témoin de l'Évangile. Elle se nommait Marie.
3: Saint Matthieu,
2: il s'appelait Jacques.

En ce 13 juin, nous fêtons un frère mineur, docteur de l'Église, Saint Antoine de Padoue. Bonne fête donc à toutes les personnes qui se prénomment Antoine. Empruntons des extraits de la catéchèse du pape Benoît XVI lors de l'audience générale du 10 février 2010, où il a parlé de Saint Antoine comme l'un des saints les plus populaires de l'Église catholique. Né à Lisbonne en 1195, Antoine fut d'abord chanoine augustin avant de se faire franciscain pour partir au Maroc comme missionnaire. La maladie l'ayant fait rentrer en Italie, il développe dans ce pays une intense activité apostolique. Mort à Padoue en 1231, il fut canonisé l'année suivante par Grégoire IX. Le pape Benoît XVI a expliqué combien saint Antoine a fortement contribué au développement de la spiritualité franciscaine grâce à sa grande intelligence, à son sens de l'équilibre, à son zèle apostolique et à sa ferveur mystique. Il fut l'un des premiers grands théologiens des frères mineurs, pour ne pas dire le premier. Saint Antoine a composé un cycle de sermons pour le dimanche, un ordre consacré aux saints, proposant ainsi un parcours spirituel tellement riche que Pie XII le proclama en 1946 docteur de l'Église en lui attribuant le titre de docteur évangélique, car ses sermons reprenaient toute la fraîcheur et la beauté de l'Évangile. Dit de Padoue ou de Lisbonne, Antoine définit la prière comme une relation d'amitié où l'homme dialogue avec le Seigneur, l'articulant en quatre dispositions indispensables: ouvrir avec confiance son cœur à Dieu, lui parler avec affection, lui confier nos attentes, le louer et le remercier. Cet enseignement résume la théologie franciscaine, la centralité de l'amour divin qui s'ouvre à la sphère affective et à la volonté cordiale, qui est aussi source d'une connaissance spirituelle qui dépasse toutes les connaissances. Le docteur évangélique, a ajouté Benoît XVI, connaissait bien les défauts de la nature humaine et la tendance à tomber dans le péché. Il exhortait sans cesse à combattre l'inclination à l'avidité, à l'orgueil et à l'impureté. Au début du XIIIe siècle, dans un contexte de renaissance des villes et du commerce, le nombre de personnes insensibles aux pauvres s'accroissait. Ainsi invitait-il les fidèles à rechercher l'amitié des pauvres et la véritable richesse, celle du cœur. Cet enseignement est tout aussi valable aujourd'hui face à la crise économique, aux inégalités qui appauvrissent tant de personnes et accroissent la pauvreté. Puis le pape a souligné un autre des aspects saillants de la théologie franciscaine, le christocentrisme, qui invite à réfléchir au mystère de l'humanité du Seigneur, principalement la nativité et la crucifixion. La vue du crucifié inspirait à Antoine une immense gratitude envers Dieu, mais aussi de l'estime pour la dignité de la personne humaine, grâce à laquelle, croyant comme incroyant, peut trouver un sens enrichissant à sa vie. Le Saint-Père a rappelé l'importance du crucifix pour notre culture et pour l'humanisme découlant de la foi chrétienne. C'est parce que Dieu nous considère importants que nous devons être dignes des souffrances du Christ. Le pape a conclu en sollicitant l'intercession de saint Antoine en faveur de l'Église et en particulier des prédicateurs. Suivant son exemple, puisse-t-il unir ensemble une saine doctrine, une piété sincère et rigueur de discours. Prions afin que prêtres et diacres accomplissent leur ministère avec conscience, annonçant en l'actualisation la parole de Dieu auprès des fidèles, surtout dans les homélies liturgiques. Saint Antoine est célèbre par l'apparition de l'enfant Jésus qui vint un jour se mettre entre ses bras. On l'invoque avec succès pour retrouver les objets perdus. Après cette présentation de saint Antoine de Padoue, accompagnant d'une pensée toute particulière, les paroissiens de la chapelle de Marvieille-Place, ceux de la chapelle de Carrosse-Léliane à Saint-Joseph et ceux d'un quartier de la rivière Saint-Louis. Ils seront sûrement nombreux à se rendre à leur église aujourd'hui pour fêter leur saint patron. Je vous propose, avant de nous quitter,
cette pensée spirituelle extraite de l'évangile de ce jour, je vous le dis, si votre idéal de perfection ne dépasse pas celui des maîtres de la loi et des pharisiens, vous ne pouvez pas entrer dans le royaume des cieux. Matthieu 5, verset 20.

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1: Sainte Famille, la Sainte Famille de Luce Rose avec son ensemble vocal. Et nous retrouvons Marc Thomas avec la série Paroles semées, paroles partagées, reliées pour vivre heureux.

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Bonjour chers amis auditrices et auditeurs. Aujourd'hui, j'intitule cette émission « Relier pour vivre heureux ». Et je fais de cette émission un hommage à Edgar Morin, décédé le 29 mai dernier. La chronique de Marc. Edgar Morin, un des grands penseurs du temps que nous vivons, s'est éteint à 104 ans, le 29 mai dernier. Un penseur qui n'avait pas la tête dans les nuages, mais les pieds et les mains dans tous les enjeux du monde et de la vie quotidienne des hommes. C'est à cet intellectuel bien incarné que je souhaite rendre hommage aujourd'hui. C'est avec lui que je souhaite nous inviter tous, amis auditeurs et auditrices, à rester le cœur ouvert dans le monde tel qu'il est, plutôt que de fuir dans les désespérances, les révoltes ou les échappatoires toxiques ou faussement spirituels qui nous guettent toujours. Edgar Morin, un intellectuel bien incarné, un homme qui a développé sa pensée en partageant les joies et les peines, les espoirs et les détresses, les enthousiasmes et les déceptions au tous les jours des hommes et des femmes qu'il rencontrait. L'historien des idées et des intellectuels François Doss décrit chez Edgar Morin une sociologie de l'empathie, de la fraternité, opposée à une sociologie de surplomb. Donc il ne regarde pas au-dessus, par-dessus, en étant en dehors du monde, mais il regarde le monde en étant dedans, avec l'empathie et la fraternité. Le journaliste Edwige Plenel insiste lui aussi sur cette méthode. Il écrit « Une curiosité qui n'a rien d'inquisitorial, qui est vraiment « je me trouve moi-même et je trouve ce que je cherche en allant vers l'autre ». Edgar Morin, un intellectuel qui n'a pas développé sa pensée depuis son bureau. Il n'a pas écrit des livres ni des discours purement théoriques. Il ne s'est pas enfermé dans des idéologies. Edgar Morin vivait au milieu des hommes et sa pensée se nourrissait de ce qu'il vivait avec eux. En m'inspirant du discours du président de la République lors de l'hommage national qui lui a été rendu le 3 juin 2026, j'ajoute ceci. Edgar Morin n'a cessé de penser au cœur des contradictions de notre société. Pourquoi, après la chute du mur de Berlin, après l'essor de la mondialisation, pourquoi le monde occidental entre-t-il dans une telle crise? Au cœur même de la modernité politique, pourquoi surgit le retour du fondamentalisme religieux? À l'époque du triomphe de la pensée humaine par le progrès matériel et technologique, pourquoi est-ce en même temps l'époque de la menace de son asservissement par les machines et de sa colonisation par les empires numériques? Edgar Morin, un homme qui a su quitter les dogmes, les étiquettes, les partis et les appartenances pour se réinventer sans cesse, parce qu'il guettait en tout l'imprévu. Et parce que la question fondamentale qu'il se posait sans cesse et qu'il posait à celles et ceux qu'il rencontrait était toute simple, dans ce monde si contradictoire, êtes-vous heureux ? Parole venue d'ailleurs. Pour rendre hommage à Edgar Morin, je voudrais lire maintenant un texte publié sur Facebook par un auteur anonyme qui se cache sous le pseudonyme Louloulou, sur sa page Facebook « Des inspirations d'art et culture ». Ce texte est paru sur Facebook le 1er juin 2026. « Il y a des hommes qui ne nous laissent pas seulement des livres, ils nous laissent une manière de regarder ». Edgar Morin s'est éteint ce vendredi 29 mai, à 104 ans.
Mais ce qu'il nous laisse n'a rien d'un âge. C'est une question encore brûlante, une question presque simple et pourtant immense. Qu'avons-nous oublié de relier? Nous vivons dans un monde qui découpe. On sépare le corps de l'âme, la raison du cœur, la science de l'émerveillement, l'économie de la morale, la politique de l'humain. Et puis on s'étonne que tout devienne froid. On s'étonne que le monde soit précis, mais qu'il ne soit plus habité. Edgar Morin a passé sa vie à nous rappeler cela. Ce qui est séparé trop longtemps finit par perdre son sens. Un être humain n'est pas une fonction. Une douleur n'est pas un chiffre. Une société n'est pas une mécanique. Une vie ne se comprend jamais par morceaux. Son mot, c'était relier. Pas tout confondre, pas tout mélanger. Relier. Retrouver les passages invisibles entre la pensée et la tendresse, entre l'intelligence et l'humilité, entre le savoir et la conscience, entre l'homme et le vivant. C'est peut-être pour cela que le Maroc avait touché Edgar Morin. À Fès, dans les rencontres autour des musiques sacrées et de la culture soufie, il disait avoir vécu une émotion presque sacrée. Lui qui ne se réclamait pas d'une religion au sens classique, savait reconnaître ce qui élève l'âme humaine. Il savait que la raison seule ne suffit pas toujours. Il y a des vérités qui ne se démontrent pas seulement, elles se ressentent, elles se reçoivent, elles nous traversent. Et peut-être que le soufisme lui rappelait cela, que l'humain ne se réduit pas à ce qu'il comprend. Il est aussi fait de mystère, de beauté, de tremblement, de lien. Edgar Morin avait traversé un siècle terrible. Il avait vu ce que produisent les certitudes fermées, les idéologies qui coupent, les slogans qui remplacent la pensée, les idées qui oublient les visages. Alors il nous a laissé autre chose. Pas une doctrine, pas une réponse toute faite, mais une vigilance. Une manière de ne pas devenir dur, une manière de penser sans écraser, de douter sans renoncer, de comprendre sans réduire. Aujourd'hui, le silence d'Edgar Morin nous parle encore. Il nous demande peut-être, qu'as-tu séparé en toi? Quelle part de ton cœur as-tu coupé de ta pensée? Quel visage as-tu oublié derrière une opinion? Quel lien as-tu perdu en croyant avoir raison? Edgar Morin n'est plus là, mais son appel demeure. Relier, encore. Relier ce que le monde oppose. Relier ce que la peur sépare. Relier ce que l'orgueil tranche, relier l'intelligence à l'amour. Et peut-être qu'un hommage, ce n'est pas seulement se souvenir d'un homme, c'est continuer un peu la question qu'il nous a confiée. L'abécédaire du bien vivre dans le monde tel qu'il est. Posture de la semaine que je vous propose dans la ligne de cet hommage à l'empathie de Edgar Morin, c'est précisément l'empathie.
interpréter, juger, penser à la place de l'autre, décider à sa place, ou bien faire plaisir, fusionner, se soumettre dans la dépendance, plutôt que ces relations toxiques. J'accueille l'autre tel qu'il est. Je ressens ce qu'il ressent, à la juste distance, sans me mettre à sa place. Mon empathie lui permet de prendre toute sa place, libérée de la peur d'être jugée, moquée ou incompris. Dans l'empathie, je m'accueille moi-même tel que je suis, de la même manière que j'accueille l'autre. Dans l'empathie, chacun peut vivre et exprimer son émotion sans la minimiser ni s'y noyer. Chacun peut exister et devenir lui-même, accompagné par une écoute cordiale, accueilli et encouragé à faire ses propres choix.

Merci à Marc Thomas pour la série Paroles semées, paroles partagées. On le retrouve bien sûr dès la semaine prochaine. C'était le groupe Jurassic Press Band. Oui, le bonheur. Et on se sépare avec Alain Delorme au mari en vous souhaitant une excellente nuit sous le regard de Dieu. Et nous nous donnons rendez-vous bien sûr.

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2: Bonne soirée sur Radio Arc-en-Ciel, il est 23h, vous êtes à l'écoute du programme de la nuit. Nous poursuivons avec Tous Frères, un magazine de la CFRT.

0: Bonjour, j'espère que vous allez bien. Aujourd'hui, l'émission Tous Frères s'intéresse aux gardiens des phares en Outre-mer avec le verbe veiller. Un métier solitaire mais ô combien important pour les autres. En quoi consiste leur travail aujourd'hui? Y a-t-il encore des phares en fonctionnement sur nos territoires? Pour le pape François, les chrétiens sont appelés à être des veilleurs et des éveilleurs. Direction la Martinique, à la découverte du phare de la Caravelle. Toujours en fonctionnement, ce phare reste indispensable pour les marins et les pêcheurs martiniquais qui naviguent la nuit. Rencontre ensuite avec un gardien de phare en Nouvelle-Calédonie. Moana connaît le phare Amédée comme sa poche. Il y travaille depuis 4 ans. Il passe le plus clair de son temps sur l'îlot, entouré d'oiseaux. Dans la chronique cette semaine, nous verrons comment, dans le bouddhisme, l'attente est liée à la notion de veille. Veiller, comme dans l'histoire de la parabole des 10 jeunes filles dans la Bible. Certaines sont prévoyantes et d'autres non, avec de lourdes conséquences, lesquelles je laisse Luciano vous raconter cette histoire.
1: Veiller, comme dans la parabole des 10 jeunes filles. C'est ce que j'ai décidé de vous raconter. Alors, tenez-vous prêts et embarquez avec moi dans cette histoire tirée de l'Évangile selon saint Matthieu.

0: Un jour, 10 jeunes filles, les voici. Lampe à la main, elles se rendent à des noces et vont à la rencontre de l'époux. Vu de loin, toutes les 10 se ressemblent plus ou moins. Mais lorsqu'on se rapproche un peu, on peut distinguer deux groupes bien différents. 5 d'entre elles ont pris uniquement leur lampe sans emporter d'huile. Ce sont les insouciantes. Les 5 autres ont pris non seulement leur lampe, mais aussi des flacons d'huile. Sait-on jamais, cela pourrait servir. Ce sont les prévoyantes. Les voilà enfin arrivées sur le lieu des noces. Mais l'époux se fait attendre un peu, voire même beaucoup. Elles finissent toutes par s'endormir. Au milieu de la nuit, un cri les réveille. Voici l'époux, sortez à sa rencontre. Rapidement, les 10 jeunes filles réunissent leurs affaires. Les prévoyantes rechargent d'huile leurs lampes et s'apprêtent à partir lorsque les insouciantes les interpellent. Donnez-nous de votre huile, car nos lampes s'éteignent. Les prévoyantes leur répondent : jamais cela ne suffira pour nous et pour vous. Allez plutôt chez les marchands vous en acheter. Et c'est ce qu'elles vont faire. Pendant ce temps, voici l'époux qui arrive. Les 5 prévoyantes entrent avec lui dans la salle des noces et la porte est fermée. Un peu plus tard, les 5 insouciantes arrivent. Elles frappent à la porte en disant « Seigneur, Seigneur, ouvre-nous !» L'époux leur répond « Amen, je vous le dis, je ne vous connais pas. » Et ce soir-là, elles restèrent toutes les 5 dehors. Ainsi, vous vous demandez peut-être quel est le message de cette parabole. Eh bien, c'est le Christ lui-même qui le révèle. À l'image des prévoyantes, veillez. Veillez car vous ne savez ni le jour ni l'heure où Dieu viendra à votre rencontre. C'est une interpellation qui résonne encore aujourd'hui.
1: Et je vais vous confier quelque chose, elle veille aussi sur moi. Bonjour Aurélie.
2: Bonjour Muriel, avec plaisir.
1: Et je vous emmène direction la Martinique, chez moi, plus précisément à l'est de l'île, à Trinité, à la découverte de ceux qui veillent sur les marins.
2: Exactement, et avant ça j'ai une question pour vous qui êtes donc martiniquaise. Combien il y a de phares en Martinique?
1: Je sais qu'il y en a un près de Trinité, à Tartane, mais alors après je ne sais pas.
2: Alors, je vais vous montrer. Regardez, voilà une nouvelle carte. On a ici tous les phares. Donc, il y a le phare du Prêcheur, d'abord. Voilà à quoi elle ressemble. Voilà,
1: oui, il me dit quelque chose.
2: Vous l'avez déjà vu,
1: c'est
2: sûr.
1: Oui, il y a des pêcheurs qui nous expliquent un petit peu l'histoire, justement, mais j'ai oublié.
2: Bon, on ira le visiter. Là, ici, on a le phare de la Pointe des Nègres. Donc, ça, c'est plus proche de Fort-de-France, dans le centre. Donc, voilà à quoi elle ressemble. Lui, je ne sais pas si vous l'avez déjà vu, Muriel. Pas encore.
1: Ça me dit rien.
2: Et enfin, on a le phare de l'île Cabri. Je dis enfin, il est juste là, au sud de la Martinique. J'ai dit enfin, mais en fait, il y en a encore un. Et je vous laisse jouer, Muriel.
1: Le phare de la Caravelle, ce dont je vous parlais tout à l'heure.
2: Exactement.
1: Et il se trouve ici.
2: Et c'est lui que nous sommes allés découvrir. Allez, il est situé sur la pointe de la Caravelle, on l'a vu sur la carte, dans une zone classée réserve naturelle. Et il a été construit en 1862. Au sommet d'un pic basaltique. Il culmine donc à 162 mètres au-dessus de la mer, ce qui en fait le plus haut phare de France. Malgré les technologies modernes, les phares veillent-ils toujours au bon retour des marins sur Terre? Reportage de Nicolas Caclin et Laurent Vieuxfort.
3: Nous sommes sur la plage de Tartane dans la commune de Trinité. Il est un peu plus de 17 heures. Et comme presque chaque soir depuis plusieurs semaines, Stan, ce jeune marin pêcheur de 30 ans, quitte la terre ferme pour toute une nuit de pêche. Des horaires inhabituels, mais il n'a pas vraiment eu le choix.
4: À cette période-là, les chaleurs étaient vraiment, je vais pas dire extrêmes, mais pas loin. Donc je me suis adapté, en fait, comme à chaque fois dans la pêche. Donc je suis parti essayer de nuit pour limiter la chaleur et pareil, pour répondre aussi à la demande des clients, il y a plus de poissons rouges, etc.
3: Plus de poissons rouges de nuit, mais aussi plus de risques. Et ce que Stan redoutait le plus, lui est finalement tombé dessus.
4: J'ai éteint mon moteur pour retirer une nasse qui s'est pris dans le moteur pendant la nuit. Et en fait, quand j'ai voulu redémarrer, Le GPS ne s'est pas allumé. Et on se dit, mince, comment je vais faire? On a la boussole, mais c'est pas éclairé, donc la nuit, on voit rien, c'est compliqué. Et en fait, c'est au moment où j'ai le réflexe de voir le flash du phare, où je me suis dit, ben non, mais en fait, le phare, et je vise deux lumières de ville à gauche, et normalement, je rentre à la maison. Donc c'est vraiment du sauvetage grâce à la lumière du phare.
3: Le phare se trouve tout là-haut, sur cette colline, à plus de 162 mètres au-dessus du niveau de la mer, situé au bout de la presqu'île de la Caravelle. Il est encore aujourd'hui tel un gardien qui veille sur de nombreux marins pêcheurs.
4: En fait, tous les marins pêcheurs, à partir du moment où ils rentrent au-delà de 5h30-6h, tout le monde prend le point de repère du phare. C'est le phare de la Caravelle et après on se redirige. Le phare veille sur les marins, de toute façon je pense que c'est un élément qui a été créé pour ça. Sans le phare, il y aurait eu énormément d'accidents et on ne serait pas rassuré en mer. Là c'est bon, il allume, la nuit commence à tomber. Donc là je sais que je peux partir et revenir en sécurité. Je peux vraiment me repérer, partir n'importe où. Franchement c'est hyper rassurant, clairement.
3: Rassuré, guidé sur plusieurs dizaines de kilomètres et parfois sauver des vies. Le phare joue encore pleinement son rôle. Il est donc indispensable de veiller à son bon fonctionnement. Cette mission est assurée par la direction de la mer. Automatisé depuis 1970, le phare n'exige plus du tout une présence 24 heures sur 24. Gérard Pancrate y est technicien depuis 30 ans. En dépit de cette automatisation, pour lui, il est un gardien de phare à part entière.
5: Je peux me considérer comme un gardien de phare, mais un gardien de phare des temps modernes. Même à distance, on a encore un regard sur tous les phares de l'île. Et donc, nous veillons au bon fonctionnement du phare et également... Le phare aussi veille aussi à la bonne orientation des navigateurs qui doivent rentrer à bon port.
3: En plus du phare de la Caravelle, la Martinique compte trois autres phares, tous programmés pour démarrer à la tombée de la nuit et s'éteindre au lever du jour. Le rôle du technicien est de veiller qu'il n'y ait aucun bug.
5: Nous avons en ce moment le feu normal qui est en fonctionnement et au-dessus le feu de secours. Le feu de secours, nous avons programmé qui puisse fonctionner 20 minutes avant la tombée de la nuit. Et ensuite, le feu normal prend le relais. Et au petit matin, à l'extinction, donc le feu de secours également fonctionne à nouveau 20 minutes.
3: Des panneaux solaires en extérieur, des tableaux électriques de commande dans l'ancienne salle de veille. Et surtout, aucune présence humaine nécessaire 365 jours par année. Un fonctionnement qui n'a strictement rien à voir avec celui d'il y a un peu plus de 50 ans. Comme nous l'explique Thomas Grégeant, chef de service de phare et balise de Martinique.
6: Donc nous voici dans la chambre de veille. Donc c'est une pièce qui est dans tous les plans des phares de France, qui est toujours présente sous la lanterne, donc à une époque où le phare fonctionnait à la flamme, donc au gaz de pétrole, et un système d'horlogerie qui permettait de faire tourner l'optique avec un contrepoids en fait qui descendait dans la goulotte centrale ici. Donc il y avait un gardien qui restait toute la nuit ici, il y avait un petit bureau la plupart du temps, et il devait veiller que la flamme était toujours allumée et que le contrepoids était bien en train de descendre. Et dès qu'il arrivait en bas, deux, trois fois par nuit, il devait le remonter à la manivelle.
3: Outre une certaine pénibilité des différentes tâches, pratiquer le métier de gardien de phare demandait aussi une grande disponibilité de ces derniers. Les logements étaient donc souvent situés à proximité du phare.
6: Il y avait des phares où les logements étaient intégrés directement au phare en France. Il y avait des phares où les logements étaient à l'extérieur, il y avait des phares où des familles entières vivaient sur le site avec femmes et enfants, d'autres où il y avait uniquement le gardien. C'est vraiment au cas par cas en fonction des époques et en fonction des phares.
3: Retour à notre époque et à une autre heure de la journée. Le phare est éteint, mais il fait l'objet d'autant d'attention, mais pour un autre public.
7: En quelle année a été construit le phare?
8: Alors ce phare, il a été construit en 1861 et mis en fonction en 1862. Donc il est classé monument historique. Donc aujourd'hui, on peut le visiter à chaque ouverture et visite de la période, de la journée des monuments historiques.
3: Thomas Alexandrine travaille au parc naturel de la Martinique. Il est l'un des gardes de la réserve naturelle de la Caravelle où culmine le phare. Une de ses missions... informer les touristes sur l'importance de ce monument sur l'île.
9: Les GPS, on a plein d'informatiques qui pourraient remplacer ce phare, mais ce phare a quand même une utilité malgré le fait qu'il y ait beaucoup d'informatique aujourd'hui. Donc c'est de vous présenter un peu le phare et puis son histoire.
3: Et l'utilité du phare va bien au-delà des mers. Si sa lumière rassure les marins, elle permet aussi de mettre en lumière certaines espèces de la réserve naturelle.
9: L'une des espèces qu'on suit sur la réserve plus particulièrement, c'est le moqueur à gorge blanche. Donc l'espèce endémique à la Martinique, qu'on retrouve uniquement sur la commune de Trinité, dans la réserve naturelle de la Caravelle. On fait l'observation des yeux et puis on pose aussi des caméras pour pouvoir observer ce qui se passe dans les nuits.
3: Avec un œil sur l'infiniment petit et l'autre sur l'infiniment grand, le phare de la Caravelle se dresse de toute sa hauteur et continuera de veiller encore longtemps sur les marins de la Martinique.
1: Et nous allons maintenant du côté de Mayotte, à la rencontre de notre invité. Nous sommes très précisément à Dzaoudzi, à la rencontre du pasteur Alain Djotong, aumônier des gens de mer. Alors bonjour pasteur et merci d'être avec nous. Quelle est justement votre mission en tant qu'aumônier des gens de mer?
10: Oui, effectivement, je suis à Mayotte pour une autre mission, mais principalement ma mission se passe à La Réunion, à l'île de La Réunion. Donc, l'aumônier des gens de mer, c'est quelqu'un qui a été appelé par vocation pour s'occuper de marins, de la marine marchande, qui font des escales dans les différents ports.
1: Alors là, vous disiez que normalement, vous êtes à La Réunion. Là, vous êtes à Mayotte pour une mission particulière, notamment après le passage du cyclone Chido, c'est ça?
10: Exactement, pour donner un coup de main et pour aussi visiter les militaires et les gendarmes qui sont sur le terrain depuis le passage du cyclone et où la population est vraiment mal en point. Donc, c'est pour donner un petit coup de main et à la population et aussi aux militaires qui sont sur le terrain. Mais principalement, j'exerce ma mission en tant qu'aumônier des gens de mer et des ports à l'île de La Réunion et dans l'océan Indien.
1: Voilà. Quand vous dites donner un coup de main, c'est leur apporter secours à la fois physiquement et psychologiquement?
10: Exactement, c'est de visiter, c'est d'être sur le terrain avec eux et de voir ce qu'ils vivent et travailler ensemble avec eux, distribuer par exemple les vivres, de l'eau, donc être près des militaires et les apporter aussi le réconfort moral, spirituel dont ils ont besoin en ce moment-ci, parce qu'ils travaillent de longues journées. Les journées sont interminables avec une grande chaleur et ce n'est pas toujours évident avec des détachements qui viennent de part et d'autres, quand on soit de La Réunion, quand on soit dans d'autres départements de la métropole. Donc, ils viennent vraiment pour aider la population face à la situation qu'ils ont vécue. Voilà.
2: On vient de voir un reportage sur le phare de la Caravelle. Il y a des phares partout dans nos territoires. Est-ce qu'ils ont une symbolique particulière pour les ultramarins?
10: Oui, le phare a pour les marins particulièrement, c'est un symbole, c'est très symbolique, parce que le phare représente la direction. Parce qu'à travers le phare, les marins peuvent savoir là où ils vont, surtout pour les entrées du port, pour ne pas chavirer. Et le phare, c'est comme l'espoir. Quand les marins voient le phare, ils ont une espérance en eux. Moi-même, ça m'est arrivé une fois, de faire naufrage. Il y a un moment donné, quand j'étais au milieu de nulle part, au milieu de la mer, et j'ai vu tout d'un coup un phare quelque part, ça m'a donné l'espoir de continuer à nager jusqu'au rivage.
1: Et justement, vous parliez de cet espoir. Donc, le phare guide les marins dans la nuit. Et pour les chrétiens, quels sont les phares qui peuvent nous guider dans notre vie spirituelle?
10: Ce qui est important, c'est que Dieu est notre phare. Il y a d'une part, c'est le moment que nous sommes dans le désespoir, que nous sommes dans la souffrance, dans la peine. Dieu peut être ce phare dont tout le monde en a besoin. Donc, pour qu'il nous guide nos pas, qui guide notre vie en ce moment, le moment que nous traversons, le moment difficile. Donc, c'est la même chose comme pour les marins, quand ils voient un phare. Et Dieu, c'est le symbole que, je peux dire, c'est le symbole du phare, c'est Dieu. Donc, à travers cela, nous pouvons avoir une direction dans notre vie, ou bien quand tout va mal, ou bien quand nous sommes dans un moment de difficulté, ou nous traversons un moment d'épreuve et de souffrance, c'est en ce moment que nous avons besoin de Dieu pour guider nos pas.
2: Muriel en parlait en début d'émission, elle disait que le pape François dit que les chrétiens doivent être appelés à être veilleurs et éveilleurs. Qu'est-ce que vous en pensez, vous?
10: Et effectivement, comme la Bible dit que nous sommes la lumière, la Bible dit que nous sommes le sel de la terre, nous sommes la lumière du monde. Donc ça veut dire que nous devons apporter espérance. Et donc quand le pape parle, par exemple, d'être des veilleurs, donc ça veut dire quoi? C'est d'être attentif, c'est d'être attentif aux uns, aux autres. Que je sois attentif à vous, attentif au désespoir des autres, attentif à la souffrance des autres. Donc nous devons être ce phare. La Bible dit que vous êtes la lumière, le sel, nous devons apporter, le sel apporte quoi? Un engrément. quelque chose d'important. C'est rare de manger un repas sans sel. On trouve ça plate, on trouve ça pas bon. Donc, le sel apporte la saveur. Le sel conserve aussi. Et David nous dit que nous sommes ce sel et nous sommes cette lumière. Et la lumière doit éclairer dans l'obscurité, dans les ténèbres, dans la souffrance, dans la peine. Donc, c'est ça qu'on entend parler d'être cette personne qui doit veiller sur les autres.
1: Mais justement, comment l'être concrètement au quotidien? Ce n'est pas évident.
10: Non, c'est vrai que ce n'est pas évident. C'est un processus. C'est de connaître notre vocation. Pourquoi, pour lequel nous sommes sur cette terre? Pourquoi nous sommes appelés? Et quand nous connaissons notre vocation, je vous assure que chacun va mener à bien. Chacun va chercher à être la lumière pour l'autre. Je cherche à être la lumière pour vous. Parce que la vie n'est pas toujours rose. Il y a des moments de difficulté, des moments qu'on peut sombrer, des moments qu'on peut être dans la détresse, dans la souffrance. Il faut que j'accepte cette mission, que chacun de nous soit appelé à mener cette mission. C'est une mission de phare, c'est une mission de lumière, c'est une mission d'éclairage autour de ceux qui sont autour de nous, autour d'une population, autour de notre famille, autour de notre maison. Et il y a des moments que c'est, comme je dis toujours, même dans ma propre maison, il y a des moments que c'est moi qui peux sombrer. Il faut que mes enfants apportent cette lumière. Il y a des moments que c'est eux qui peuvent sombrer, il faut que j'apporte cette lumière. De nous, veillons sur nous les uns les autres. La société, ça devrait être ainsi. Donc, mais c'est un processus, hein. C'est quoi? C'est quand on s'approche de Dieu, on connaît cette mission et on est doté vraiment de cette... C'est comme un don de Dieu qui nous vient et qui nous apporte de pouvoir porter cette lumière et pour éclairer autour de nous.
2: Et très rapidement, quand on parle de veiller, on parle aussi d'attendre quelque chose. Qu'est-ce qu'on attend en tant que chrétien quand on veille?
10: En tant que chrétien, c'est pas forcément dire que oui, c'est vrai, on parle de veiller, c'est attendre. Veiller, c'est aussi, ça signifie être attentif, être attentionné. C'est pas forcément dire que je reste sur place et j'attends. Oui, je peux bien prier et j'attends. Mais non, la Bible ne demande pas que je prie et j'attends. La Bible dit que je prie et je reste en action. L'action, c'est quoi? C'est aller vers les autres. L'action, c'est quoi? C'est de me déplacer, c'est aller vers. Ce qu'on appelle aussi le fait de veiller. Le veiller n'est pas de je reste uniquement sans rien faire. C'est que je suis attentif, je suis vigilant, j'attends.
1: Merci beaucoup, pasteur Alain Diotang, pour votre éclairage et pour donc nous avoir éclairé sur le verbe veiller, sur les autres notamment. Nous prenons maintenant la direction de la Nouvelle-Calédonie. C'est bien, on voyage dans cette émission, en particulier du côté de l'îlot Amédée.
2: Oui, Muriel, alors, regardez à quoi ça ressemble. L'îlot Amédée, c'est tout petit, il se trouve à une vingtaine de kilomètres de Nouméa, et vous le voyez, l'habitant principal de cet îlot...
1: Un phare.
2: C'est le phare Amédée. Alors, il mesure 56 mètres de haut, c'est le deuxième plus grand phare métallique du monde. Il a été créé en 1865 à la demande de l'État, car les bateaux s'échouaient sur le récif.
1: Et je suis sûre que nous avons eu la chance de rencontrer le gardien de ce phare.
2: Exactement, ce gardien, regardez, c'est ce jeune homme, Moana. Il a 25 ans et il prend la relève de son oncle à ce poste. En termes de fréquence, il vit 3 semaines sur l'îlot, puis il part 3 jours à Nouméa et puis revient encore 3 semaines. Si les anciens veillaient à ce que les bateaux arrivent à bon port, aujourd'hui Moana a la lourde tâche de veiller à faire respecter ce patrimoine calédonien placé dans un écrin de nature à préserver. Reportage de Stéphanie Abasque-Toby et Margot Bach.
11: Avant de commencer ici, avant j'étais un garçon un peu bien timide, tout ça. J'ai pas trop grandi en tribu, tout ça. Je suis plutôt resté dans la rue. Voilà, après on faisait beaucoup de bêtises, j'étais un peu trop perdu dans ma vie, un peu. Mais mon oncle qui travaillait ici, ça faisait 35 ans déjà. Et il m'a proposé voilà, de travailler avec lui. À 9h après le bateau ils arrivent. Alors, on veille bien qu'ils arrivent bien sur le ponton, tout ça. Ils sont bienvenus voilà, sur l'îlot Amédée, qui fait toujours beau, voilà. C'est bon. Le phare est ouvert pour la visite. comme si c'était des chambres ici un peu. Et aussi, ils mettaient leur matériel, tout ça, pour travailler. Ils posaient ici, après, ils remontaient tous les jours pour allumer le phare. Après, c'est plus comme avant, hein, les anciens gardiens, ils avaient un compte technique pour allumer le phare. C'est automatisé maintenant. Vers 17h pile, comme ça, le phare est allumé. Je monte un peu, voilà, juste pour entretenir un peu. Je passais un petit coup de balai, tout ça. Je vais juste prendre le ticket. Ok, merci. Eh ben, bon courage à vous. Et puis bon visionnage là-haut. Hein. Ça me plaît. C'est bien quand même. Ça, c'est pas donné à tout le monde aussi. Et tu te sens comme si chez toi aussi. La nuit, je veille sur. Hein, s'il y a personne sur l'îlot, des personnes qui viennent. Comme c'est interdit le camping, voilà. Ça. Je veille qu'il n'y a personne sur l'îlot. Moi, je les renvoie sur leur bateau, je leur demande gentiment, puis après ça. On veille à des personnes pour qu'ils ne viennent pas voilà, à casser des branches ou écraser leur nid pour les oiseaux, tout ça. Veiller sur les poissons, s'il n'y a personne qui pêche.
12: Ah voilà, bonjour.
11: Oui.
12: Sinon, c'est comment, ça a toujours été le phare?
11: Oui, ça va.
12: Voilà. Bah, tu sais, hein, parce que le phare, c'est quelque chose de vraiment important ici. Oui. C'est pour les rentrées des gros bateaux. Oui, ça, avec le petit qui sort derrière, là, comme on faisait avant.
11: Merci.
12: Moana, il va avoir son formation au mois de janvier. Merci. Pour devenir matelot. Il va rester à bord comme nous, à travailler à bord du bateau. Il va partir, mais c'est un autre qui va avoir le former ou lui remplacer.
11: J'avais changé un peu, puis découvrir autre chose encore.
13: Il y a combien de marches dans le phare?
12: Il y a un 2, un 4 et un 7.
13: 256.
11: C'est ce que tu as compté?
12: Ah. Je suis devenu un autre garçon depuis que le phare il m'a trop secoué un peu dans ma tête pour me réveiller, pour dire voilà, faut pas trop rester comme ça. Il faut bouger dans la vie. Là, je veille bien voilà, sur l'îlot, tout ça, le phare, mais. Et aussi, il veille bien sur moi aussi, le phare.
11: 1, 2, 3, phare à m'aider.
1: Et après les phares qui guident, Aurélie, dans la chronique cette semaine, eh bien, vous allez nous parler des bouddhas qui guident les marins et les fidèles.
2: Exactement, Muriel. Est-ce que vous savez que sur les 15 plus hautes statues du monde, 12 sont des bouddhas?
1: Ah bien non, j'ai appris quelque chose.
2: Il y en a, bah oui, il y en a beaucoup en tout cas. Il y en a un en particulier qui fait figure d'exemple et de guide pour les marins de la rivière Min en Chine, regardez.
1: Waouh, c'est sculpté le... dans la pierre.
2: Exactement, c'est le Bouddha de Leshan, c'est le plus grand Bouddha sculpté avant le XXe siècle. Il mesure 71 mètres de haut et 28 de large, donc sculpté dans la pierre comme vous le disiez. Il se situe là où se rencontrent trois fleuves chinois, un endroit dangereux pour les marins et d'après la légende, on doit son existence à un moine bouddhiste qui désirait protéger justement les navigateurs qui devaient affronter les dangereux confluents de ces trois rivières.
1: Et est-ce qu'il y a d'autres bouddhas qui font figure de phare?
2: Oui, toujours en Chine, regardez la photo de la statue de la déesse Guan Yin. Alors, c'est le nom chinois du Bouddha Avalokiteshvara. Cette statue, elle est désignée comme la déesse marine de la miséricorde. Elle se trouve à l'extrémité de l'île de Hainan, au sud de la Chine. C'est une statue qui a trois faces. Vous en voyez deux juste ici. Il y en a deux qui sont tournées vers la mer et une tournée vers la terre. Ces statues veillent sur les marins, mais pas seulement. Toutes les statues de Bouddha ont pour fonction de veiller sur les croyants et d'aider à l'avancement dans la vie spirituelle.
1: Il y a beaucoup de représentations de Bouddha. Chacune peut donc aider les bouddhistes?
2: Exactement. En fait, chaque posture de Bouddha peut aider le croyant de façon différente. Je vous ai choisi des exemples. Regardez. Là, on a le Bouddha assis comme celui-ci avec la paume face au spectateur. Lui, il transmet l'apaisement. Il va guider le croyant vers la paix intérieure et la contemplation jusqu'à le mener jusqu'à l'illumination spirituelle tant attendue. Ensuite, regardez. Ici, on a un Bouddha avec le pouce et l'index de chaque main qui se touchent. Lui, il transmet l'enseignement. C'est celui qui rapproche de l'éveil. Et enfin, hop, je vous le donne, Muriel.
1: Je le prends.
2: Hop, ah mince.
1: Bah, justement, voilà. Je le prends. Pas.
2: Ici, on a le Bouddha couché. Alors lui, il représente le passage de la vie à la mort. Il guide les croyants vers le nirvana en veillant à ce qu'ils se rappellent de profiter de l'instant présent.
1: Et c'est aussi les cas pour les statuettes, c'est ça?
2: Tout à fait. Alors les bouddhistes, ils en possèdent et les placent dans leur maison. Ils doivent les traiter avec un grand respect, comme s'il s'agissait d'un maître spirituel en chair et en os. Ils doivent être placés dans des endroits stratégiques, pas souvent à l'entrée de la maison, pour que tout au long de la journée, le croyant puisse bénéficier de ces enseignements en le contemplant et en se mettant en méditation. En résumé, qu'on parle des bouddhas monumentaux qui guident les marins dans leur navigation ou des petites statuettes que l'on trouve chez les bouddhistes, le bouddha représente toujours une lumière synonyme d'éveil spirituel vers laquelle le croyant doit se diriger pour gagner la paix intérieure.
1: Merci Aurélie. Direction maintenant Saint-Pierre-et-Miquelon à la découverte du phare de Galanterie. Un repère pour les marins depuis 200 ans. Le phare actuel est le successeur d'un autre phare qui a été mis en fonction en 1845. Retour donc sur cette histoire qui a sauvé de nombreux marins du naufrage. Et lorsque l'on parle de veillée dans la foi catholique, on pense évidemment à la veillée pascale, un événement qui précède Pâques, la fête la plus importante dans l'année liturgique, celle de la résurrection du Christ. Toute une émission est consacrée à cette veillée sur le site du Jour du Seigneur.
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1: Et vous Aurélie, quand je parle de veillée, à quoi ça correspond chez vous ?
2: Moi, ça me fait penser au phare de Bel Air à Sainte-Suzanne. Je me rappelle qu'à chaque fois qu'on passait à Sainte-Suzanne, mon père me disait « Regarde le phare ». Oh. Voilà, c'est lui. Alors, j'ai su plus tard qu'il avait été construit en 1845. C'est la seule info que j'avais. Et finalement, en réfléchissant, je me suis dit « 1845, ça veut dire qu'il a connu l'abolition de l'esclavage, ça veut dire qu'il a connu la départementalisation et bien d'autres histoires de mon île ». Et j'ai l'impression que dans tous les territoires, les phares, c'est un peu ça. C'est comme des témoins de notre mémoire collective.
1: Oui, c'est vrai. Et moi, en fait, je pense au phare de la Bretagne. Souvent, qu'on explique aux enfants à quoi ils servent, il y a une sorte de fascination et je ne peux pas m'empêcher de faire un parallèle entre les parents et les enfants. On est un peu les phares de nos enfants. On essaye de leur montrer, en tout cas, la direction ou un chemin à suivre. En tout cas, ce qui est sûr, c'est qu'ils peuvent toujours compter sur nous en espérant que vous puissiez, vous aussi, veiller sur vous et vos proches. À bientôt.

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0: Histoires dehors.
1: Titouane
0: avec le marchand de cochons. Histoires en Auvergne. N'avait une fois, dans le pays l'Auvergne, un pauvre bouc était tellement misère, il n'avait plus assez l'argent pour acheter un bout de pain. Le diable a niwa aller. Mon camarade, l'a dit le diable, miwa ou fait pitié, ou n'a même plus l'argent pour acheter de pain pour des enfants. Moi, j'ai une affaire pour proposer à vous. Mon métier, c'est marchand de cochons. Et moi, elle a besoin d'un manœuvre. Vendre à moi, autre garçon, ma paye à vous un bon petit monnaie. Et autre garçon sera bien nourri. Pauvre bouc, t'es tellement misère. Il a dit oui. Comme ça même, son garçon, Titouane, la rentre comme valet, la case le diable, pour soigner le cochon. Mais soigne cochon, ça n'a pas un petit gouillave. Il faut où ça va par ici, il faut où ça va par là-bas, il faut où ça rôde cochon la vole chemin dans la montagne, et souvent des fois, il faut où ça rôde de patron, sous comme une bourrique, pour amener à lui son case. Et tout ça là pour gagner que ça, coup de bâton, coup de chabouc. Un jour, le diable a parti marcher forain, dans le village Estivareil, côté Montluçon. Et il a acheté 15 cochons. 15 belles cochons, bien roses, bien gras. Le diable était content. Il a rentré dans l'auberge pour boire un coup. Titouane, a dit le diable, moi on a encore des affaires pour acheter. Reste à hauteur là, veille bien le 15 cochons. Titouane, t'y veille le 15 cochons. De temps en temps, il était largué une poignée de grains pour faire sa zone tranquille. Titouane l'a attendu longtemps. Quand le diable est revenu, l'ité marche plus trop droite. Son chapeau était entravé à sur son tête. Titouane, l'a dit le diable, moi l'a pas encore fini. Moi n'ai encore des affaires pour acheter. Attende pas moins. Rentre à haut la case. Ramène le 15 cochon et veille bien sur zone. Si par malheur, ou la perde la queue un cochon, ou va connaître quel côté Bringel y charge. Titouane l'a fait comme le diable avait dit. Dans le chemin, il a tombé sur un paysan, t'es y acheté tout cochon, t'es y passe devant lui. Petit bonhomme, a dit le paysan, moi l'ai d'accord pour acheter autre 15 cochons. Ou l'est d'accord avec vous-même, Titouane l'a répondu. Mais mon maître n'est pas d'accord avec vous. Le 15 cochons l'est déjà réservé. Ben, mon l'argent, l'est pareil, l'argent, le monde l'y la promette. Topette pour morette, l'argent l'est pareil partout. Se manquer, a dit Titouane. Mais désolé, m'y peut pas vendre à haut mon 15 cochons. Petit bonhomme, toutes affaires y vendent, y dépend le prix. Il faut où servent les intérêts au maître. Combien au maître l'a payé? 15 francs par cochon, Titouane l'a répondu. Petit bonhomme, m'y donne à où 16. Plus, m'y donne à où 1 écu cadeau. À côté à où, l'a dit Titouane. Mon maître l'a dit comme ça, si par malheur ou la perte la queue un cochon, on va connaître quel côté Bringel y charge. Petit bonhomme, rien que la queue cochon, il tracasse aller? Allez, m'y laisse à haut le 15 queues, à la haute 240 francs, et à la haute zécu cadeau. Titouane l'imaginait un coup. Tout ça, l'argent-là, n'avait pour boire et pour manger. M'en fout le diable, il y a trop abus sur moi. Tape là-dedans, a dit Titouane. Marché conclu. Le paysan l'attire son 32 Dumas, dans son poche-pantalon, il la coupe le 15 queues de cochon et il la donne le marmaille. Le paysan la partit avec le 15 cochon. Titouane la retrouve aller avec 15 queues de cochon dans son main, plus 240 francs, plus un écu cadeau. À cette heure, comment Titouane Théissard débrouille son carré avec le diable? M'y connais, moi, quel côté Bringel y charge?

dit Titouane. Bringel y charge côté na soleil. Comme ça même, Titouane l'arrive devant une mare la boue. N'avait la terre, n'avait de zerbe, n'avait la boue. Par côté, t'es dur, ou ça que n'avait de zerbe avec la terre. Par côté, t'es y enfonce, ou ça que n'avait la boue. Doucement, doucement, Titouane la rentre dans le mare la boue. L'été veille bien où ça l'été mette son pied, Pangar y enfonce. En même temps, un par un, l'été plante le 15 queue de cochon à moitié dans la boue. N'avait rien qu'un bout de thé, il dépasse. À peine l'été fini, alala le diable a déboulé. L'été court comme un bouxou, l'été bute par en haut, l'été bute par en bas. Tout d'un coup, il a calé. Quand il a vu Titouane. Titouane, t'es y court tout de côté, il t'es monte, il t'es descend, il t'es crie, il t'es arrache son cheveu. Ah, maître, l'a dit Titouane, un malheur l'arrivée, un grand malheur. Bonne cochon, bonne cochon. Que ça l'a fait, bonne cochon, le diable a demandé. Qu'il est mon 15 cochon. Bonne cochon, la cour donne marre la boue. Le 15 cochon, mon maître. Viens voir, n'a rien que la queue dépasse. La queue dépasse, a dit le diable. Ben, elle n'est pas grave, m'a tiré azote, moi. Le diable a tiré son paletot, il a retroussé son manche-cabaille, il a craché un coup dans son deux mains, et il a commencé à râler sur la première queue et il dépasse. Il a râlé, il a râlé, il a râlé tellement fort, il a tombé à terre, la queue la reste dans son main. « Maître, râle pas fort comme ça, l'a dit Titouane, ou arrache la queue ou là. » Le diable la râle sur une deuxième queue, une troisième, une quatrième. À chaque côté pareil, la queue de cochon t'y reste dans son main. Le diable t'est pas découragé, lit t'es sous, mais il a continué. La quinzième queue t'es en plein dans le milieu marlabout. Le diable a parti pour trapper. Et Lila commence à enfoncer. Il a redébattre comme un diable dans l'eau bénite. Mais la mare la boue, la envalalie d'un coup, la fait gloup, et la boue l'a refermée. L'a plus jamais revu le diable. Titouane la retourne la case son papa, Samson 240 francs, avec le zécu cadeau. Oh yeah.

histoires dehors. Comment l'a fait la Terek de Moon? Histoires, histoires, la gamme, la menterie. Ça l'a pas moins, ça y raconte la gamme. Ça l'a pas moins, ça y ramasse la menterie. Ça, bon vieux gramoun dans le temps longtemps.

histoires de voleurs et prospères pas. Histoires dans le pays Poitou. Cinq histoires, ils sortent dans le pays Poitou. Dans l'ancien temps, il n'y avait point trop de soldats. Louis Bernard l'avait passé un bon bout de temps dans l'armée. La guerre était finie plus. Son papa avec son maman était mort. Enfin, la guerre l'a finie. L'armée l'a largue allée. Il faudrait m'y essayer à trop mon village, l'a dit Louis Bernard. Se manquer, on a encore la famille. Il arrive dans le village, il y rentre dans l'auberge pour demander. Est-ce qu'on a encore la famille Bernard dans le coin? Famille Bernard, l'a dit l'aubergiste, n'avait de Bernard dans le temps, mais toute la bande l'est mort. Selon moi, il reste juste un. Son caselet en l'air là-bas sur le piton. L'y vive, l'y tout seul. Il n'y a point de femme, il n'y a point d'enfants. Merci bien, l'a dit Louis Bernard. Malheur en allant un petit visite. Arrive devant Barreau, Louis Bernard l'a crié. Point personne? Un bon glanir ouvert. Louis Bernard l'a demandé. Bonjour, monsieur. Où appelle bien Bernard? Pierre Bernard? Ben oui, mais qui c'est où? Comment on connaît mon nom? M'y connaît autre nom, à cause que m'y appelle Bernard moi aussi. Louis Bernard. Et si vous appelle Pierre Bernard pour de bon, alors où c'est mon parrain? Vous reconnaît pas moi? Ben oui, maintenant que dire moi m'y reconnaît à haut. Où c'est le garçon de mon frère Henri? Ben où l'a bien tombé? Où va être mon héritier? Moi la pointe d'enfant. Où sera mon garçon? Pas besoin où rôde une case. Ma case, c'est autre case. Ben les bons parrains, a dit Louis Bernard, on est d'accord. Louis Bernard l'a resté. Mais il n'y avait point rien pour faire. Il était ennuyé. Son parrain l'a demandé. « Que ça vous veut, mon enfant? Il manque à où une affaire? »« Ben, où un parrain? Moi, m'y aime fait le commerce. »« Et quelle qualité de commerce vous voudrez faire ?» Le parrain l'a demandé. « Parrain, m'y voudrait faire marchand de cochons. »« Les bons ?» a dit le parrain. « C'est une bonne idée. Madame a où l'argent pour acheter cochons. »« Quelle foire vous veut aller ?» M'y veut aller la foire Bernandouille. Elle est bon, a dit le parrain. Tape là-dedans pour la foire de Bernandouille. Louis Bernard l'a parti, la foire de Bernandouille. Il a acheté un lot de petits cochons. Il y a d'un azote pommes de terre, de blé, maïs, toute qualité de bons affaires pour manger. Le parrain l'a dit. Mon neveu, où d'un azote trop bon manger, ou va ruiner à nous. Ah, ça pour engraisser, ça va engraisser. Mais il revient trop cher. Ça y fait trop de dépenses. N'y fera pas de bénéfices s'il continue comme ça. Ben, parrain, allons vendre azote alors, a dit Louis Bernard. Quelle foire vous veut amener azote? Le parrain l'a demandé. La foire Bœuf la Chapée. Louis Bernard l'a répondu. La foire Bœuf la Chapée? Ben, c'est une bonne foire, a dit le parrain. Seulement, le chemin n'est pas bon. Il faut traverser la forêt. Et dans la forêt, il y a une bonne voleur. Zot va voler de cochon. Encore heureux, si Zot t'y tuait pas où. Dis à Zot, viens, moi les parer pour Zot, l'a dit Louis Bernard. L'a pas manqué. Quand Louis Bernard arrive dans la forêt, deux boucs barbes rouges, cheveux rouges, disons deux gardiens volcans, la barre chemin. Où ça va comme ça? Que ça où ça fait côte cochon? Bonne l'a demandé. Missar la foire, Bœuf la Chapée, pour vendre mon cochon. Louis Bernard la répond. Ben, ça y intéresse à nous, a dit le Debout. Allons la case. Moi, les sûrs, notre capitaine sera d'accord pour acheter autre cochon. La fée comme l'a dit. Le capitaine était d'accord pour acheter le lot de cochon. Combien pour le lot? Le capitaine l'a demandé. 500 francs, Louis Bernard la répond. M'y tire pas un centime dessus. C'est votre dernier mot? Le capitaine l'a demandé. C'est mon dernier mot. « Capitaine, l'a dit Louis Bernard. Tape là-dedans, camarade. Marché conclu. Mais il est déjà tard. Reste là à soir, ou va manger que nous, et n'a donné à où un lit pour dormir. » Le lendemain matin, le capitaine l'a dit comme ça. « M'y donne pas où l'argent tout de suite. Il faut m'y s'arroder en ville. Mais tracasse pas où. D'ici une semaine, mon deux gardes va n'y porter l'argent de case. » Louis Bernard la rentre la case de son parrain. Il a attendu. Une semaine l'a passée. Rien. Deux semaines. Rien. Aspect a pu, a dit le parrain. Bonne à la voilà où.
Il faut jamais désespérer, l'a dit Louis Bernard. Malévoir le capitaine. Où gagnera même pas entrer, l'a dit le parrain. Le deux gardes va bar chemin. M'a trouvé un moyen pour entrer, tracasse pas où, l'a dit Louis Bernard. Alors, Louis Bernard, la partie coiffeur en ville. Il a coiffé, il a rasé, et il l'a déguisé comme un mamzelle. Il arrive à la case du capitaine, jusqu'en la nuit, et il s'est retombé. Il a fait comme s'il y avait perdu chemin dans la forêt. « Rentre à où, mamzelle ?» a dit le capitaine. « Où va manger coin ? Et madame a où un lit pour dormir ?» Le capitaine l'a fait servir le repas dans la chambre. Il attaque la porte. Comme ça, personne n'y viendra pas déranger à nous. La même Louis Bernard la tire son déguisement. « Où t'es point à moins point de mamzelle ? Chagrin pour où ? Moins c'est le marchand de cochon. Où l'a toujours pas payé à moi ? Que ça ou attendre ? Ben, mais attendre l'argent, le capitaine la répond. Tant que l'argent y rentre pas, mais gagne pas payé à où ? » Louis Bernard la tire un bâton dans son poche. Et il la commence tape sur le capitaine. « La passe un sans francs, m'y veut à cette heure, » l'a dit Louis Bernard. « M'y veut 10 000. »« Oui, il est bon, m'a payé 10 000. » Le capitaine l'a crié. « Arrête de taper !» Louis Bernard l'arrête de taper. « M'y donne à où une semaine pour payer mon 10 000 francs, » l'a dit Louis Bernard. « Sinon ça, on va connaître quel côté Bringel y cherche. » Louis Bernard la rentre son case. Il attend une semaine. Rien. Deux semaines. Rien. « Moi, la veux dire où c'est une bonne voleur, » l'a dit le parrain. « Selon moi, on peut faire une croix sur de 500 francs. »« Non, Milarque Pali. » Elle a plus 500 francs, moi l'a dit à l'y paye. À cette heure, c'est 10 000. L'y va connaître comment m'y appelle. Ce coup-ci, Louis Bernard l'a déguisé à l'y en vieille grand-mère. Il a pris un panier sous son bras et il a parti casse-herbe dans la forêt. Qu'est-ce que ça ou l'a préfet grand-mère, le deux rougeons l'a demandé. Ben, m'y ramasse herbe pour guérir sa claguin et le cou. Ah ben, ça l'est intéressant, Bonnard l'a dit. Viens guérir notre capitaine. Il a gagné le coup de bâton partout sur son corps. Le capitaine était dans son lit. Il était gagné plus levé. Son zôte et il fait mal. Alors la vieille, a dit le capitaine, ou ça a guéri à moins que ça ou l'a besoin. Ben, pour commencer, il faut autre deux zozos et ça rend la mousse dans la forêt pour mettre à la place autre matelas. La plume l'a pas bon pour Sakunana. C'est la mousse, il faut. Quand le deux zozos est finalé, Louis Bernard la tire à son déguisement. « À cette heure, qui s'amile ? Moi, c'est le marchand de cochons. Où là, pourquoi payez-moi mon 10 000 francs ?» Louis Bernard la tire le bâton dans son poche. « Ah non, pitié !» le capitaine l'a crié. « Tape plus, sinon ça m'a mort. Et qui ça va d'un haut de 500 francs ? Arrête, par pitié, tape pas !» Moi, la fin de dire, oh, la plus 500 francs, m'y veut. La plus 10 000 non plus. À cette heure, m'y veut ou charge deux bourriques. Toute qualité des affaires ou la voler. L'or, l'argent, bijoux, tout ça là. M'y donne à une semaine, jour pour jour. Sinon ça, autre règne l'a fini. Oui, bon, ma fère Sakula dit, pas moins. Dans une semaine, jour pour jour, le debourrique va présenter devant votre porte. Pour être plus sûr, Louis Bernard la redonne le capitaine 3-4 coups de bâton en prime et il y a rendu son case. Alors, le parrain l'a demandé. « Où la gagne autre l'argent ce coup-ci ?»« Moi, on aura dans une semaine, » Louis Bernard la répond. « Mais ce sera plus que de l'argent. »« Où croit ça ?»« L'y va continuer de rouler là-haut dans la farine. » Une semaine l'a passée, jour pour jour. Le septième jour, dans le chemin, deux barbes rouges l'a présenté. Somme deux bourriques, avec deux sacs pleins à rabord, des ipones chaque côté. « À la zote là !» Louis Bernard l'a crié. Il a fait rentrer le debourrique dans l'écurie. La nuit, il s'est retombé, bonna, l'a dit Louis Bernard. Zot va manger que nous, et n'a donné Zot un lit pour dormir. Le deux barbes rouges la rentre dans la salle à manger. Dans le fond, n'avait une grande cheminée. Et dans la cheminée, n'avait un bonhomme en paille des pendiers. Qu'au ça, il est ce bonhomme en paille dans la cheminée, Barbe Rouge l'a demandé. Pourquoi ça, il est là? Ah, ça, Louis Bernard la répond. « Fais pas un compte, Bonna. Ce bonhomme en paille, c'est un bouc et il veut pas payer sa clé tes doigts. Alors, ni brûle à lui dans la cheminée. » Louis Bernard l'attrape un tison dans le foyer, il a souffle dessus
et l'île à mettre le feu dans le bonhomme en paille. Le deux barres rouges, la parode qui perd gagne. Malgré tes effets noirs, malgré tes wapas chemin, Zot l'a sauvé. Zot l'est jamais revenu, même pas pour récupérer Zot bourrique. Oh yeah.

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0: 65% des jeunes de 15 à 17 ans ont joué au moins une fois un jeu d'argent au cours des 12 derniers mois, selon une enquête en jeux mineurs réalisée par la CEDAP, une association de lutte contre les addictions. Alors justement, voilà le sujet que nous allons tenter d'explorer. Nous allons explorer tout court aujourd'hui les pieds dans le plat. Comment passe-t-on tout simplement du plaisir de jouer à l'addiction aux jeux d'argent? Nous allons en parler avec mes deux invités. On va commencer par vous accueillir, Thierry Bolloré, bonjour.
1: Bonjour.
0: Ravi de vous accueillir dans ce studio.
1: Moi-même.
0: Cette émission en quête de sens. Vous qui l'avez cherché peut-être à travers le jeu d'argent pendant ces quelques années, je ne sais pas. En tout cas, on va voir justement, on va essayer de comprendre avec vous comment est-ce qu'on tombe. Alors, parce que tout le monde, je pense, se laisse un peu tenter quand on rentre dans un casino. Il y a quelque chose de fascinant de jouer, d'essayer au moins une fois dans sa vie de tenter le coup. Mais de devenir accro, je ne suis pas sûr qu'il n'y ait qu'un pas pour passer de l'un à l'autre. On va essayer de comprendre les mécaniques, les mécanismes qui font que l'on passe justement du plaisir de jouer à l'addiction. Vous qui dirigez maintenant la clientèle du Club Circus à Paris.
1: Club Circus Paris, c'est ça. 37 boulevard Murat, en face du Parc des Princes.
0: N'est-ce pas? Et qui accueille le jour, la nuit, c'est comme ça que
1: alors,
0: ça fonctionne.
1: C'est ouvert de 13h à 5h30 du matin.
0: C'est quasiment toute la journée, quasiment 24h.
1: C'est ça, c'est presque, c'est presque ça.
0: Et vous êtes passé vous-même, allons-y, rentrons dans le vif du sujet, cher ami Thierry Bolloré. Vous êtes passé vous-même du plaisir à l'addiction et de l'addiction au business finalement, puisque en tout cas vous en êtes sorti. Mais vous êtes passé par cette phase de l'addiction ou pas? Est-ce qu'on peut le dire? Vous avez été accro au sens addict, comme on l'entend, presque au sens psychiatrique, puisque c'est maintenant une pathologie psychiatrique. Hein. C'est dans le DSM-5.
1: Vous êtes en pleine forme, hein. Vous allez loin. Hein. Dès le départ, vous allez loin. Ça va être difficile de ramener les joueurs dans le club. Non, je suis joueur. J'ai toujours été joueur. Ma mère était joueuse aussi, d'ailleurs. Mais je suis toujours joueur.
0: Ouais.
1: Pas addiction. J'ai pas de l'addiction, mais j'aime le jeu, bien sûr. D'abord, quand vous travaillez dans ces milieux-là,
0: oui.
1: Les milieux des casinos, des clubs, puisque maintenant, nous, on est casino-clubs, faut aimer le jeu. Si vous aimez pas le jeu, vous comprenez pas le jeu. Alors, le thème aujourd'hui, c'est l'addiction.
0: Oui.
1: Pour reprendre
0: C'est les deux, hein. C'est le plaisir et l'addiction.
1: Pour reprendre un petit peu ce que vous avez dit.
0: Ouais.
1: L'ANJ, c'est l'autorité nationale des jeux.
0: Oui.
1: Qui est là pour réguler les jeux. Nous, on a un deal avec, ça s'appelle SOS Joueurs, qui est chez nous. Donc, ils ont un suivi psychologique. Et notre métier à nous aussi, en tant que directeur d'établissement comme ça, c'est de faire attention et de regarder ce qui se passe. Alors, on a des cas où il faut faire attention. On a des gens qui viennent jouer et qui vont venir 2-3 fois par semaine. On a
0: d'accord.
1: qui vont venir 5 jours par semaine. Et il y en a qui vont venir 7 jours par semaine.
0: Donc, on ne dit pas qu'ils sont accros, ceux-là.
1: Je pense qu'ils y sont, mais vous savez...
0: C'est délicat pour vous de...
1: On est là pour en parler.
0: D'accord.
1: Moi, j'ai du diabète et de temps en temps, j'aime bien manger un petit gâteau. Même si je sais que c'est pas bien. Mais je le mange, donc je vais me faire disputer par ma femme, ma mère, qui vont entendre ça, mais je le fais quand même. Après, le jeu, il y a une différence, c'est qu'il y a ce côté argent. Et que vous avez une personne qui va gagner 2000 par mois et qui va dépenser 1005, là on est dans le rouge.
0: Ouais.
1: On a une personne qui gagne 10 000 et qui va dépenser 1000, là on n'est pas dans le rouge. Et moi, j'ai eu un cas d'une personne dernièrement, qui est une femme,
0: ouais.
1: que j'aime beaucoup parce que c'est une bonne cliente, et je l'ai obligée à, pendant 2 jours, elle n'a pas le droit de rentrer chez nous. Pour qu'elle garde un petit peu son côté... Tu vas à la maison, tu
0: le contact rentres. Avec la réalité.
1: C'est ça, c'est ça. C'est sûr que c'est le jeu, c'est il y a ce côté le bon et le mauvais, on a un petit peu ce côté-là, le petit ange et le petit démon, c'est un petit peu ça. Mais voilà, je peux pas.
0: De nombreux romanciers ont exploré Dostoïevski, des auteurs de l'extrême, enfin en tout cas, passionnés quoi.
1: Le jeu fascine. Quand je vais à une réception, quand je vais à un anniversaire, quand je vais avec des gens et que je dis je suis directeur d'un casino, ah ouais, mais
0: oui.
1: Ah mais il y a ceci, mais t'as des histoires, t'as ceci, t'as cela, et ça fait rêver. Mais l'État fait rêver. Toute personne, les gens vont dire je suis pas joueur. D'accord, j'écoute cette phrase. Mais 9 personnes sur 10, ils achètent un ticket de loto, donc ils sont joueurs. Et le ticket de loto, vous rêvez.
0: C'est
1: L'État
0: vrai.
1: Vous fait rêver. Patron, j'arrête, ça y est, je vais gagner 140 millions. On vous fait rêver avec vous allez mettre vos 10 euros. En fin de compte, vos 10 euros, vous allez acheter du rêve.
0: Ça, c'est OK, c'est du plaisir.
1: C'est du plaisir. Après, vous rentrez dans le côté addiction, c'est-à-dire la personne qui ne peut pas se passer d'aller jouer.
0: Comment est-ce qu'on arrive à ça? Comment est-ce qu'on arrive à passer de l'un à l'autre, Thierry? Je sais que vous avez pas envie que je vous pose cette question à vous, mais...
1: Non, mais je pense que, tout simplement, vous avez dans la vie aussi, il y a des gens qui s'ennuient. Il y a des gens qui sont...

0: où tout va bien, le papa, la maman, les enfants, le vie, le travail,
1: etc. Ça manque de relief.
0: Peut-être. Il y a des gens, il y a le rêve aussi. Le rêve de gagner.
1: Ouais.
0: Le rêve.
1: Ça peut mener très loin.
0: Ouais, c'est ça. Nous, on a, dans ce club, on essaye d'accueillir les gens et de faire attention à eux. On a un côté familial. C'est pas un gros bateau, c'est un côté familial.
1: C'est pas tout le temps le cas.
0: Non, mais je veux pas critiquer. Mais...
1: Non, mais bon, vous faites attention à ça, vous, là.
0: Oui, on fait attention. Nous, c'est la règle de chez nous. Nous, Sébastien Leclerc nous donne certaines choses en disant, voilà, il y a un côté familial, vous faites attention, vous respectez.
1: Ouais.
0: On est obligé, parce que bien sûr qu'il y a de l'addiction. Il y a de l'addiction dans les cafés avec les bingos, les choses comme ça, où les gens y jouent toute la journée. Et après, vous parlez des ados. Alors nous, on a un avantage sur tout ça. Et c'est très important ce que je vais vous dire. C'est que nous, à l'entrée, on a une VDI, une vérification des identités.
1: D'accord.
0: C'est-à-dire que vous ne pouvez pas rentrer s'il n'y a pas une carte d'identité. Donc déjà, majeur. Si vous êtes interdit ministériel, et interdit ministériel, il y en a 90 000 joueurs en France qui sont interdits ministériels.
1: Qu'est-ce que c'est, interdit ministériel ?
0: Donc là, ils n'ont plus le droit. Quand vous êtes interdit ministériel, vous ne pouvez pas rentrer en club, en casino, sur toute la France.
1: D'accord.
0: Ça. Et moi, je vois aujourd'hui, il y a la Française des Jeux. Vous avez devant les petits gamins, ils ont 15 ans ou 16 ans, et ils vous demandent d'aller faire le ticket pour pouvoir jouer à un pari sportif. Chez nous, ça ne peut pas arriver.
1: Ouais,
0: on protège ça.
1: Vous n'êtes pas concerné donc par ces chiffres ?
0: Non, de tout ce qui est ado, ce n'est pas possible. Nous, il faut être majeur.
1: Mais il y a quand même, je pense qu'on peut, analyser ça ensemble, vous qui avez quand même travaillé la question, j'imagine. On sait que les jeunes sont en pleine crise en ce moment, beaucoup plus qu'avant. Au niveau de l'incertitude, ces angoisses, etc. Et là aussi, ça fait rêver. De toute façon, même les paris en ligne qu'ils font de leur chambre, en fait, finalement, ça reste quand même ça qui comment peut-on dire, qui fascine pas, mais qui maintient dans une espèce de dopamine, quoi. C'est ça, l'hormone du plaisir qui est.
0: On est d'accord. Nous, on se bat pour le légal. C'est-à-dire que plus c'est encadré, moins il y aura ces problèmes-là. Parce qu'aujourd'hui, le mineur, il est chez lui, il ouvre un compte au nom de son grand frère et il joue sur Internet.
1: Ouais.
0: Il n'y a plus rien. On vous dit, est-ce que vous êtes majeur ? Oui, on a appuyé sur le bouton et on y va. C'est la même chose pour les sites pornographiques, excusez-moi de dériver, mais c'est exactement ça. Vous êtes majeur ? Oui. Mais moi, je vois des trucs sur mon téléphone, je dis, mais c'est pas possible. J'ai 62 ans, c'est pas pareil. Mais le gamin, il voit ce que je vois. On est dans une époque où la morale a baissé et il faudrait revenir à certaines valeurs. Ben, celle-là, par exemple, oui. Non, mais c'est vrai, c'est faut dire une réalité. On a perdu beaucoup de valeurs, donc tout va à la dérive par rapport à ça.
1: Alors, justement, Thierry, c'est quand même intriguant. Comment est-ce que vous avez... C'est comme les magiciens, vous voyez, c'est des choses qui fascinent. C'est très mystérieux, vous l'avez dit vous-même. Le monde du casino, il n'y a pas de fenêtres, il y a plein de lumières partout qui scintillent, des bruits très différents. C'est vrai que c'est moi qui suis rentrée de temps en temps, je n'ai pas passé ma vie dans les casinos, mais quand on le fait, on ne voit pas le temps passer. Enfin, comment est-ce que vous êtes arrivé là-dedans ? Comment vous êtes tombé dedans, dans la marmite du jeu, si je peux me permettre de vous poser la question maintenant seulement ?
0: Oh la vache.
1: Faut que je remonte. Bah vous croyez quoi, 11h09 ?
0: Faut que je remonte loin. Je me rappelle que quand j'étais à l'école, j'aimais jouer aux billes. Je voulais gagner.
1: Ah bah moi aussi, mais bon.
0: Je voulais gagner des billes, je voulais en gagner plus. Après, je voulais gagner des calots.
1: C'est vrai, ça commence comme ça.
0: C'est vrai, ça commence comme ça. Et puis après, quand on est gamin, il y a toujours une phrase qui dit, on va parler pour une chose, tu paries ?
1: Très juste.
0: Tu paries, voilà. T'as raison, tu paries 5 euros, tu paries ta petite voiture, tu paries. Et le système du jeu, c'est comme ça. Et après, vous découvrez le jeu, et puis vous avez une grosse offre sur la France.
1: Ouais. Vous avez fait comment, vous ? Comment ça, on a envie de savoir le début ?
0: Vraiment ?
1: Ouais,
0: je ne sais pas.
1: Tout savoir. Mais c'est intéressant.
0: Je ne sais pas, c'est pas ma maman, mon père n'était pas joueur. Donc...
1: Vous n'êtes pas votre maman, en fait. Vous
0: non,
1: l'avez
0: parce que j'adore ma mère et que c'était la fête des mères il y a 2 jours, elle m'a coûté cher, je les ai emmenés dans un grand restaurant.
1: Le passé est passé.
0: Oui, bon, j'avais mis de l'argent sur le PSG pour pouvoir rembourser le repas.
1: Ah d'accord, bah, on saura tout.
0: Non, je ne me rappelle pas vraiment comment ça a commencé. Je sais qu'au départ, j'aimais bien les chevaux.
1: Ouais.
0: Parce que j'ai eu un cheval au départ. Et donc, on allait le voir courir. Et quand vous allez le voir courir, vous jouez sur le cheval. Donc, vous rentrez dans le monde des jeux.
1: Ouais.
0: Et le monde des jeux, y a ça, plus ça, plus ça, plus ça. Et vous rêvez, en fin de compte. C'est le rêve. Vous rêvez toujours de gagner quelque chose et de gagner plus.
1: Ouais. Et vous avez déjà gagné beaucoup.
0: Oui.
1: Ouais. Et vous avez tout perdu après. Oui.
0: J'en ai mis un peu de côté. oui.
1: Mais c'est ça le drame, hein. C'est que bien souvent, et ça c'est vrai, vous le constatez en tant que là pour le coup d'observateur, c'est la plupart du temps, on peut dire ça ou pas, que tout ce qu'on gagne, on le perd en rejouant. Là, on croit tous ça, nous.
0: Va dire que le seul gagnant, c'est celui qui est de l'autre côté. Le seul gagnant, c'est celui qui fait les tickets de loto. Le seul gagnant, c'est le casino. Sur le long terme, il n'y a qu'un gagnant. Sur le long terme.
1: C'est-à-dire
0: que on peut rêver une fois. C'est-à-dire que si vous rentrez dans un casino ou un club comme chez nous et que vous avez, on va parler de chiffres, mais vous avez 100 euros, j'ai un exemple, et vous êtes monté à 350 euros et que vous repartez, là, vous avez gagné. Mais si vous avez décidé de rester toute la nuit et de jouer, automatiquement, sur le long terme, ça va être beaucoup plus dur.
1: C'est statistique.
0: C'est comme ça. La personne qui peut gagner, c'est la personne qui achète son ticket de loto ou qui fait un flash à 2 ou 4 euros et qui va gagner 140 millions et qu'après, qui va sur son île. Là, c'est possible. Mais si vous jouez tous les mercredis et tous les samedis, on rentre dans un rouage.
1: Ouais. Et c'est drôle parce qu'on le sait et on recommence.
0: Enfin, oui, mais alors on reprend mon histoire du gâteau.
1: Oui.
0: C'est pas bon pour mon diabète de manger un gâteau. Mais je vais manger un gâteau. Et c'est pas bon.
1: Ouais. Alors, parce que c'est bon de jouer. C'est ça, en fait. Parce qu'on espère. Donc
0: parce que c'est bon d'être épicurien.
1: Ouais.
0: C'est bon d'aimer la vie.
1: Jouer, c'est aimer la vie, finalement.
0: Jouer, manger, vivre.
1: Ouais. Parce que vous, ça a commencé comme ça, donc avec les courses de chevaux.
0: Oui, ça a commencé avec les courses de chevaux.
1: Et après, vous êtes rentré dans une salle de casino. Comment ça s'est passé?
0: Oui, je suis rentré dans des casinos. J'ai travaillé à Las Vegas aussi.
1: Non, mais avant de travailler, quand vous étiez jeune,
0: j'ai commencé très tôt dans les jeux.
1: Vous étiez poker, vous, je crois.
0: Oui, vous êtes renseigné, en fait.
1: Bah, j'espère bien, quand même, en préparant l'émission. Vous êtes un homme très mystérieux, Thierry.
0: Merci. Oui, j'étais 3 ans en pro. Pro, c'est-à-dire que vous passez votre temps dans les avions, dans les beaux hôtels.
1: Oui. Mais vous étiez très bon. Vous étiez très bon joueur au poker. Et donc, au fur et à mesure, quand on est très, très bon au poker, on est repéré plus ou moins, ça peut
0: faire. C'est ça. Et puis, on vous propose de vous payer pour faire, pour jouer au poker, vous avez des contrats.
1: Ouais.
0: Et après, moi, j'ai arrêté pour un côté familial. Parce que vous êtes toujours parti, quand vous êtes pro. Il y a des tournois en Angleterre, aux États-Unis, mais vous partez les faire tous.
1: Ouais.
0: Et vous n'avez pas le temps d'avoir une vie familiale, quoi.
1: Mais il y a des moments où vous avez tout perdu et tout regagné, ou des moments un peu inquiétants, parce que c'est une drôle de vie vous avez mené là.
0: Une drôle de vie, mais quand vous êtes sponsorisé, il n'y a pas le côté financier. Puisque les tournois vous sont payés. Et quand vous gagnez l'argent, c'est pour vous.
1: Comme un sportif de haut niveau,
0: c'est ça.
1: Ou comme un joueur d'échecs professionnel, en fait.
0: C'est ça, mais il n'y a pas beaucoup de joueurs sponsorisés.
1: D'accord.
0: Il n'y en a pas beaucoup.
1: Il y en a combien?
0: 3%, 4%.
1: Il y a combien de joueurs de poker en France?
0: 3 millions.
1: Plus qu'avant. De plus en plus de gens se mettent au poker.
0: Ça monte. Mais je pense que ce n'est pas le mot poker, c'est le mot jeu.
1: Qu'est-ce qu'il y a de plus au poker?
0: Alors, il y a une chose.
1: Que le jeu d'argent.
0: Quand on joue sur une machine à sous.
1: Oui, la machine à sous, voilà.
0: C'est fini, ça.
1: Hein. Oui, je faisais le geste, mais on appuie maintenant.
0: On voit pas. Et on appuie sur un truc.
1: C'est mythique.
0: Vous décidez pas, en fin de compte, vous appuyez, on est d'accord.
1: Oui, on est d'accord.
0: Ouais. Quand vous jouez au poker, vous avez les cartes.
1: Et oui.
0: Vous les ouvrez et c'est vous qui décidez.
1: C'est là-dedans.
0: Voilà.
1: Le casse, c'est sous le
0: casque. Il y a un film qui dit, si dans la première heure, tu n'as pas trouvé le pigeon, c'est que c'est toi. Dans une table de poker.
1: Oh. Donc, il faut trouver le pigeon. Et vous avez rarement été le pigeon.
0: C'est pas bon quand on l'est. Quand on est tous comme ça sur une table à 8 ou à 9, peu importe la raison, ce que vous êtes socialement, on est tous à égalité.
1: Ouais.
0: Parce que vous allez avoir 2 cartes, 4 cartes si vous jouez en AMA, ou 5 cartes. Vous allez avoir 2 cartes et on est tous dans la même chose. Vous pouvez être noir, handicapé, machin. Vous êtes tous à la même égalité. Vous avez 2 cartes. Le poker, c'est le sport le plus dangereux qui se joue assis.
1: Pourquoi c'est aussi dangereux que ça?
0: Parce que c'est dangereux sur le côté financier, comme vous avez dit. Parce qu'il y a des gagnants, mais il n'y en a que 5%.
1: La pire expérience que vous ayez eue, vous, en tant que joueur, c'était laquelle? Vous vous souvenez ou pas?
0: Quand on est joueur, on se souvient que des bons moments. Parce que les mauvais, on les met de côté.
1: Vous arrangez pas mes affaires, là?
0: Mais c'est pour ça, c'est fait exprès, sinon je serais pas venu.
1: Vous jouez à quoi?
0: On m'a dit, tu vas voir, elle est charmante, mon niveau question, elle est difficile. En plus, j'ai pas eu le temps de me préparer, il y avait la pluie, je suis en retard et tout, j'arrive à la seconde.
1: Non mais en vérité, il y a certainement... Racontez-nous quand même, c'est vrai que c'est intriguant de savoir quelle était la pire expérience que vous ayez pu avoir au poker ou ailleurs, dans un autre type de jeu, ou dans une course de chevaux. Ou bien...
0: Mais j'ai dû les sortir de ma mémoire, les mauvais côtés. Non, je suis parti en Angleterre avec ma femme et ma fille et j'ai fait une table finale pour... On va pas citer le nom, ça n'a pas d'importance. J'ai fait une table finale et j'ai sauté septième. Et dans ma tête, je voulais être premier.
1: Ça, c'était une tragédie.
0: Ouais, c'est une tragédie parce que je crois que c'est le baron Pierre de Coubertin qui a dit « Seule la victoire est belle parce que les autres, tu as toujours un regret. » Parce que vous êtes un compétiteur.
1: Ouais, c'est ce que j'allais dire. En fait, il faut vraiment jouer.
0: Vous êtes un compétiteur.
1: Il faut vouloir gagner, quoi.
0: Vous voulez toujours gagner.
1: Ouais. Vous auriez pu faire un sport de haut niveau et vous avez fait du poker. Vous avez été dans les jeux d'argent.
0: J'étais peut-être pas assez bon pour le sport de haut niveau.
1: Enfin, c'est le sport cérébral.
0: C'est du cérébral.
1: Et ça vous manque pas en tant que... Aujourd'hui, vous avez plus le droit de jouer. Donc...
0: J'ai plus le droit de jouer. Je peux jouer dans les casinos si j'ai envie, bien sûr. J'y vais beaucoup moins. Mais j'aime bien de temps en temps me faire un petit week-end, quoi.
1: Mais, quand même.
0: Ouais, mais comme ma femme, elle n'est pas très pour ça, j'emmène mes parents.
1: Là, vous êtes tranquille avec votre maman. Elle aime toujours autant jouer, votre maman.
0: Et ma mère, elle aime bien les machines à sous. Mais elle fait sa petite cagnotte et elle ne la dépensera pas plus.
1: Elle est forte, alors.
0: Elle est forte. Elle garde des chiens, mais ça donne une petite enveloppe. Et quand elle a son petite enveloppe, on va au casino. Oui, c'est vrai, tout ce que je vous dis.
1: Il y a une technique ?
0: Non, ça n'existe pas d'avoir une technique aux machines à sous.
1: Moi, je m'attendais à ce que vous me donniez tous les secrets.
0: Bah oui, j'aimerais bien.
1: Je suis dégoûtée.
0: J'aimerais bien, mais ça n'existe pas.
1: Ça existe. Le blackjack.
0: Il n'y a qu'une règle. Il n'y en a qu'une, je vais vous la donner.
1: Oui, allez-y.
0: C'est la règle du 3,5. C'est-à-dire que si vous avez 100 euros à 350, partez.
1: D'accord. Ça, c'est un super conseil. À 100 euros, les amis, à 350, on part. C'est... Pourquoi vous dites ça ? Parce que statistique, un peu ?
0: Les lustres qui sont là-haut, là,
1: oui.
0: Vous les décrocherez, vous n'allez pas les décrocher, ils sont à nous.
1: Là, tout de suite, c'est plus clair. Là.
0: Ben oui, c'est à nous. Sur le long terme, il sera à nous.
1: Et est-ce que vous dites ça, par exemple, aux personnes qui sont accros ? Est-ce que ça ne les réveille pas de leur addiction, par exemple ? Ça ne les sort pas de leur addiction ? Parce que c'est vrai qu'une fois qu'on sait ça, mais non, c'est plus fort qu'eux. Ils disent non, mais moi, je vais dépasser, je vais transcender les statistiques.
0: C'est pour ça que ça s'appelle l'addiction. Ouais. C'est très dur de faire arrêter. C'est pour ça qu'on a... On est en partenariat avec SOS Joueurs, justement, parce qu'ils ont des psychologues, ils ont des gens qui vont trop loin, vous pouvez les appeler, etc. En étant très franc, on n'a pas trop de cas. Je ne vais pas mentir, on n'a pas trop de cas. Il y en aurait beaucoup, je vous le dirais. On n'a pas trop de cas. On a un côté familial, on fait 300 entrées, 350 entrées par jour.
1: Ouais.
0: Donc si les gens un jour voulaient venir me voir, même pour discuter avec moi du jeu, j'adore le jeu, j'adore parler de ça. C'est au 37 Boulevard Murat.
1: Ouais.
0: Je refais une deuxième fois, Club Circus Paris. Ouais. J'en profite.
1: Sur RCF Notre-Dame, tout va, non ?
0: Il y a 900 000 auditeurs.
1: Il y a bien une église pas loin.
0: Je peux peut-être en récupérer 9.
1: Mon Dieu, personnage, mais le Christ n'est certainement pas contre le jeu.
0: Non, mais c'est, le but, c'est l'addiction. Et le but, nous aussi, c'est de faire attention à l'addiction.
1: Ouais.
0: Nous, l'avantage qu'on a, je vous l'ai dit tout à l'heure, c'est qu'on n'a pas les mineurs. Pour nous, c'est très important.
1: Oui, et puis je vais vous dire quelque chose. Peut-être qu'aussi... Le fait d'aller dans un endroit concret, etc., c'est toujours pareil, mais tout ce qui est en ligne, tout ce qui est virtuel, c'est terrible. On s'en rend encore moins compte qu'on fait des bêtises, enfin, qu'on va dans l'excès. C'est ça aussi.
0: C'est tout à fait ça. C'est tout à fait ça. Nous, on a...
1: Il y a une interaction, finalement, dans les salles de casino.
0: C'est pas du tout la même chose de jouer sur Internet que de jouer en terrasse. C'est pas du tout pareil. C'est pas les mêmes choses. Nous, on les a en physique, on est là, il y a de la discussion, il y a... ils ont... perdu 50, 100, 200, on va leur offrir un verre, discuter un petit peu avec eux, prendre du temps. Sur Internet, ça n'existe pas. Il n'y a pas ce côté-là.
1: Donc, si je perds, vous allez m'offrir...
0: Commencez pas à jouer.
1: Je vais commencer par... Oui, c'est ça. Est-ce que je m'autorise à commencer à jouer ? Et Dieu là-dedans, d'ailleurs.
0: Pardon ?
1: C'est une sorte de foi. Le jeu d'argent, ça peut être une religion. Il y a quelque chose d'une cathédrale, un peu. Vous n'avez jamais fait la métaphore, la comparaison ? Un refuge, finalement.
0: C'est compliqué parce que j'ai mis dans mon jardin une Vierge Marie. J'ai mis un petit enclos avec une petite croix. Et de temps en temps, je vais la voir et je lui parle de tout ça. Ouais.
1: C'est vrai
0: fou, ouais, bien sûr.
1: Vous lui dites quoi ?
0: Ben, je ne sais pas, je lui parle du jeu, du machin. Mais bon, maintenant, je fais beaucoup plus attention, c'est différent.
1: Ouais.
0: Avant, quand on partait en vacances, il fallait qu'il y ait un casino. Aujourd'hui, il n'est même pas question qu'il y en ait un. Au contraire. Je pars en vacances, c'est pour moi, ma famille.
1: Ouais.
0: On oublie le jeu, on oublie tous les
1: jeux.
0: Vos
1: enfants ont envie de jouer ?
0: Ah, pas du tout. J'ai deux filles, elles ne sont pas joueuses et j'ai une femme, elle n'est pas joueuse du tout.
1: Ça les a dégoûtées ?
0: Non, je ne pense pas. Je pense qu'ils sont dans leur truc. C'est comme ça. Non, ils ne sont pas là. Pas joueurs.
1: Eh bien, dans cette sorte de cathédrale où il n'y a pas non plus de fenêtre, dans ce studio,
0: c'est
1: dans
0: vrai.
1: Cette émission qui est de sang, je vous propose de laisser passer la pub.
0: Absolument,
1: et
0: top.
1: On se retrouve juste après, tout de suite.
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1: Faites vos jeux aujourd'hui, si je puis dire. Comment passe-t-on du plaisir, en tout cas, du jeu d'argent à l'addiction? Comment devient-on addict? On en parle avec mon invité du jour, qui est Thierry Bolleret, qui dirige le Club Circus, qui a été joueur professionnel, qui est passé par certainement des hauts et des bas. Il parle beaucoup plus des hauts que des bas, mais que Dieu le pardonne, sachant que l'émission n'est pas terminée. Donc nous allons certainement continuer à échanger sur ce sujet passionnant, fascinant et fort mystérieux. Hein, Thierry, on est bien d'accord, Thierry Bolleret. Alexis Lepskir est avec nous en ligne. Bonjour Alexis.
3: Bonjour, merci de me recevoir.
1: Ravi de vous entendre cette fois, à défaut de vous voir ici dans ce studio, vous qui êtes, une des figures les plus reconnues du poker, Alexis Lepskir, vous qui avez publié ce dernier ouvrage, je le rappelle, Qui vous ment, point d'interrogation, qui est paru chez Michel Lafon. Et c'est vrai que vous me le disiez lors d'une précédente émission. C'est vrai qu'il y a quelque chose, ce que disait finalement Thierry Bolleret il y a quelques instants aussi, savoir que c'est pas toujours simple. À un moment donné, quand on vient par exemple, admettons, 3, 4, 5 fois par semaine, voire tous les jours, ça devient une espèce de petit sport. Mm-hmm. Qu'est-ce qui fait comment est-ce qu'on peut dire objectivement qu'une personne est addict ou pas, ou qu'elle est juste dans une forme de routine, de sport, de passion, mais voilà, avec une certaine forme de rapport à la réalité qui, heureusement, la retient de l'addiction. Mais ce n'est pas forcément simple de faire la part des choses, Alexis Lepskir.
3: Non, vous avez raison, c'est très subjectif. Et c'est la raison pour laquelle, tous les ans, l'ensemble du personnel des établissements de jeux en France, partout sur le territoire, reçoivent une formation pour justement sensibiliser ce personnel qui est confronté à la clientèle au problème complexe de l'addiction. Mais je crois que la clé de la question, c'est pas le temps passé, c'est pas l'investissement en temps, c'est l'argent. Ouais. Personne ne va s'offusquer que quelqu'un aille 5 fois par semaine à un club de gym. Personne ne s'offusque que, et je suis bien placé pour le savoir, que quelqu'un lise 200 livres par an ou plus. Mm-hmm. Mais par contre, qu'on aille passer des heures au casino, bon, ça alarme tout le monde. En fait, le vrai déclencheur, c'est combien tu as perdu.
1: Ouais.
3: C'est pas combien de temps il passe. Donc, je crois vraiment la clé du problème, une fois encore, hein, ça reste l'argent.
1: Vous avez ça en commun, vous avez cette passion en commun avec Thierry Bolleret.
0: On n'a pas que ça.
1: Lepskir. Vous en avez certainement d'autres. Allez-y, Thierry, c'est le moment.
0: Non, il a balancé des trucs sur moi, mais je ne balancerai rien sur lui.
1: Une histoire que nous révélerons peut-être tout à l'heure, je ne sais pas. C'est vous qui nous
3: direz. Des histoires, Thierry Bolleret, on a il pourrait remplir plusieurs émissions, hein, je peux vous assurer.
1: A-t-il le droit de les... Vous avez le droit?
3: Oui, c'est ça. Certaines anecdotes devraient passer très tard, je pense, dans la nuit.
0: Oui, je pense, mais pas mal.
1: Vous voudrez que l'émission dure plus longtemps, alors. Alexis Lepskir, c'est vrai que, on disait, là, il y a de plus en plus de jeunes, il y a de plus en plus de personnes, en soi, hein, de Français, en tout cas, qui sont touchés par l'addiction aux jeux d'argent. Vous diriez aussi que, comme Thierry disait tout à l'heure, que c'est une affaire de rêve, de refuge. La réalité est si difficile qu'on se réfugie dans le rêve voilà, que peut offrir cet argent gagné facilement, finalement, par le jeu, par le biais du jeu.
3: Oui, absolument. Hein. Je crois que c'est un refuge. La réalité n'est pas facile en ce moment. L'actualité est quand même compliquée. Donc là, on a la possibilité de rêver à de gros gains. Au poker, aux machines à sous, aux tables de jeu classiques, il y a toujours des enjeux importants. Et en plus, on s'amuse parce qu'on passe un bon moment à jouer. Il y a du frisson, on gagne, on perd. Il y a quand même de l'adrénaline. Donc l'un plus l'autre font que on peut se laisser un petit peu emporter au-delà du raisonnable. Mais bon, il faut pas voir que je sais bien que c'est le sujet de votre émission, mais Il n'y a pas que des problèmes d'addiction. Il y a beaucoup de gens, une grande majorité de gens, heureusement, qui jouent et qui s'amusent et qui savent s'amuser aux tables de jeu sans que ce soit problématique.
1: Vous êtes tombé dedans,
3: mais c'est vrai qu'il faut se... Comment ?
1: Vous êtes tombé dedans ou pas, vous, dans l'addiction ?
3: Non, vraiment pas, vraiment pas. Moi, je suis vraiment toujours resté, je ne sais pas comme pourquoi d'ailleurs, parce que je suis quand même quelqu'un d'assez excessif, mais j'ai toujours réussi à me contenir et je pourrais me passer de jouer au poker assez régulièrement, même si je vous parle, j'ai quatre tables ouvertes.
1: D'accord. Je n'en déduis rien.
3: Mais bon, parce que votre appel m'a surpris en plein jeu, hein, c'est pour ça.
1: D'accord. Donc vous êtes en train de jouer en ce moment.
3: Je suis en train de jouer en ce moment, ouais, ça c'est vrai.
1: Thierry Bolloré, vous avez toujours pas envie de nous raconter le plus gros down. On peut dire que il s'est passé quelque chose à un moment donné ou pas?
0: Votre prénom, c'est comment?
1: Marie-Ange.
0: Non, on m'a dit un autre prénom. Ah, c'était pas vous, c'est une autre dame.
1: Ouais.
0: Marie-Ange, très jolie
1: ouais.
0: Marie-Ange. Elle a fait des recherches que tu n'imagines même pas. C'est une vraie journaliste, en fin de compte. Elle
3: d'accord,
0: a été chercher des trucs dans les tiroirs, mais elle est forte.
1: Une histoire de perruque.
0: Ouais, non, mais je crois qu'il ne faut même pas lui parler. Elle est très dangereuse, cette femme.
3: Elle a
0: le charme. Elle a été cherchée là. On n'invite à rien du tout, mais elle est trop dangereuse.
1: C'est interdite ministérielle. Hein.
0: Heureusement, elle a avoir une alliance. Elle est mariée, catholique, elle est sérieuse. Donc, on a
1: si
0: cet avantage.
1: Saviez. Bref, cela ne vous regarde pas.
3: Ça dérape.
1: Thierry Bolloré, alors, comment est-ce qu'on devient interdit de jeu?
0: Il y a deux solutions. Ou on vous fait devenir interdit de jeu, on estime que pour X raisons, vous êtes interdit des ministériels, donc vous êtes interdit de jeu. L'État vous interdit de jeu, pour X raisons, des triches, des...
1: Ouais,
0: peu importe. Ou
1: d'accord.
0: Alors c'est vous qui vous interdisez. Et là, dans ces cas-là, c'est pour 3 ans ou 5 ans.
1: C'est vous qui vous interdisez?
0: Oui. À la police des jeux à Nanterre.
1: Donc on fait quoi? On se présente?
0: Voilà, c'est ça, bien sûr. Et ils vous interdisent, vous vous demandez pourquoi, et à partir de là, vous êtes interdit sur toute la France pendant 3 ans.
1: À un moment de lucidité, on y va, et après, voilà, c'est fait, quoi, c'est signé.
0: Ouais, c'est pas forcément, comme disait Alexis, c'est pas forcément que pour l'argent, ça peut être des gens qui passent trop de temps.
1: Et ils le savent, ils en sont conscients, il faut en être conscient.
0: Oui,
1: déjà.
0: Parce que nous, je sais pas, c'est en 6 ans d'ouverture de Club Circus,
1: ouais.
0: On a dû en avoir 5 ou 6, donc c'est pas tant que ça,
1: ouais.
0: C'est pas tant que ça. Après, on fait attention, on regarde par rapport à ce qu'ils font, ce qu'ils dépensent, ce qu'ils jouent, pourquoi, comment. Après, il y a ceux qui peuvent s'énerver, mais après, il y a quand même...
1: Pourquoi ils s'énervent?
0: Parce que quand vous perdez un coup où il y a 800 sur le coup et que ça représente ce que vous vouliez avoir dans la poche, vous vous énervez.
1: Ouais.
0: Ça peut arriver, on ne va pas dire le contraire de ça.
1: Vous en savez plus sur la psychologie humaine en côtoyant ces lieux depuis des années?
0: Ce que l'on sait, c'est que peu importe le côté social que vous êtes, les réactions peuvent être les mêmes. Que vous soyez PDG, que vous
1: ouais.
0: soyez employé, sur un coup qui est perdu, sur les 3-4 secondes qui suivent ce coup, parce que, bon, je ne vais pas parler technique, mais vous aviez 2 rois, il avait As-Dame, tout va bien, tout va bien, tout va bien, la dernière, il y a un As qui sort.
1: Ouais.
0: Donc votre tournoi, il est fini, vous devez partir, vous devez s'arrêter. Et
3: sans avoir commis d'erreur, c'est ça
0: ouais,
3: qui
0: c'est ça. Et puis après, quand tu es dans la voiture, tu vas te calmer, mais les 3 secondes qui sont là. Et les femmes jouent bien au poker.
1: Elles, c'est
0: vrai. Oui, elles sont peu nombreuses, mais elles jouent bien. Elles jouent très serrées.
1: Et elles sont moins addictes, disent les sondages, les statistiques.
0: Hein. Sur le poker, il n'y a pas beaucoup de femmes. Sur les machines à sous, ça s'inverse.
1: D'accord. C'est plus féminin les machines.
0: C'est plus féminin les machines.
1: Encore aujourd'hui. Bon,
3: et là, je dirais pas qu'il n'y a pas de problème d'addiction parce qu'on voit quand même beaucoup de femmes, surtout âgées, hein, disons-le, qui
1: ouais.
3: sont, qui dépensent, qui dépensent beaucoup d'argent.
1: Qui n'ont plus que
3: beaucoup
1: ça.
3: De temps, qui passent beaucoup de temps aux machines à sous.
1: Ouais, c'est une. J'allais vous poser justement la question. En fait, l'addiction, j'ai l'impression que vous avez du mal à en parler tous les deux. C'est pourtant le sujet du jour, mais c'est une souffrance finalement de.
3: Parce que
1: c'est compliqué pour nous de comprendre. Vous voyez, on a du mal à se projeter parce que on arrive dans la salle, on est content, on espère, et puis à un moment donné, on n'est pas bien. À quel moment on n'est pas bien selon vous? Qui veut répondre?
0: Vas-y, mon cher.
3: Je crois que l'addiction, en fait, c'est la souffrance, c'est l'absence de jeu. Parce que l'addiction devient une drogue. À partir du moment où ça devient une drogue, il y a un problème, il y a une dépendance à un phénomène extérieur
1: ouais.
3: qu'on ne maîtrise plus, qu'on ne contrôle plus.
1: Mm-hmm.
3: Et l'argent, bon, c'est la conséquence. Mais la conséquence est dramatique. Mais comme je disais tout à l'heure, quelqu'un qui pratique le sport 8 heures par semaine, on lui dit c'est très bien. Quelqu'un qui va 8 heures par semaine au casino, on lui dit oh, attention, attention. Donc on en revient toujours à la même chose.
1: C'est ouais.
3: combien est-ce que tu peux te permettre? Et à partir du moment où la personne peut se permettre, ça va très bien. Par exemple, au poker, si je vous dis je passe 60 heures par jour à jouer au poker, par semaine, pardon, à jouer au poker, on va dire oh là, c'est excessif. Oui, mais je gagne 10 000 euros par mois. Ah, bah, vous êtes joueur professionnel. Et si je perds 500 par mois, je suis addict. Donc c'est vraiment. C'est le curseur important, c'est l'argent. C'est pas le temps ni l'isolement social. Alors qu'en fait, la question, elle devrait être beaucoup plus complexe que ça. Mmh.
1: Comment est-ce qu'on... Il faut arrêter net. Qu'est-ce que vous conseillez? Qu'est-ce que conseille SOS joueur
3: de les appeler si vous avez, s'il y a un doute, si plusieurs personnes de votre entourage vous alarment sur le fait qu'il y a un problème d'addiction.
1: Non, mais qu'est-ce que là on est dans l'émission, donc autant donner des armes un petit peu aux personnes qui nous écoutent, qui ont envie d'en savoir un peu plus.
3: D'appeler les spécialistes qui vont les aider.
1: En général, est-ce que il faut venir, ils conseillent de couper complètement court ou de sevrer en douceur, si je puis dire?
3: Ah, ça, je peux pas. Ça dépend vraiment
1: de chacun.
3: Du joueur. Mmh. Oui, ça dépend de chacun. Il faut. Là, on parle. Ce sont des psychiatres, hein, donc.
1: Ouais.
3: Je peux pas me substituer à un thérapeute.
1: Hein. Ouais, Thierry Bolloré, est-ce que vous avez une idée là-dessus? C'est à votre avis, c'est difficile de tout couper aussi.
0: C'est très difficile, mais c'est. Si vraiment vous estimez que vous êtes allé trop loin, vous êtes dans l'addiction,
1: ouais.
0: Il faut arrêter complètement.
1: Ah ouais.
0: Voilà, c'est fini. Parce que
1: c'est intéressant.
0: Je vais jouer que lundi, puis je me fais lundi ou mercredi. Mmh. Bon, ben là, je n'ai pas pu y aller lundi, alors je vais faire jeudi, vendredi. Donc si vous estimez que vous êtes trop loin, que le jeu a trop d'emprise sur vous, arrêtez complètement. Mais attention, c'est très difficile l'addiction. Toute addiction est difficile. Combien de personnes, prenons la cigarette qui est une des plus grosses addictions, j'arrête de fumer demain ou j'arrête de fumer lundi. Mais combien de personnes ont dit ça?
1: Mais bien sûr. Et bien sûr.
3: Alors, j'ajoute qu'au dispositif dont tu as parlé Thierry, il y en a un qui est plus simple et peut-être moins engageant, ouais. Qui est de contacter l'établissement où on a ses habitudes, ouais. Et de dire voilà, moi je ne veux pas jouer pendant un an, je veux que vous m'interdisiez pendant un an, six mois, trois mois, etc.
1: Ouais.
3: Et ça c'est bien parce que ça ne vous empêche pas d'aller jouer dans un casino quand vous êtes en vacances,
1: ouais.
3: Juste pour vous détendre.
1: Ouais.
3: Mais par contre, votre addiction du quotidien,
1: ouais.
3: Elle est bloquée pendant la période que vous avez définie. Et ça c'est une décision qui est peut-être plus facile et plus rapide à prendre.
1: Chacun a ses petites habitudes. Alors, rentrons un peu dans la magie du lieu, Thierry Bolloré. C'est vrai que on dit que il y a pas de fenêtre pour nous faire passer plus de temps dans les. C'est vrai ou pas tout ça?
0: C'est à Las Vegas. Ça.
1: C'est vrai aussi dans toutes les.
0: À Las Vegas.
1: Il y a pas de fenêtre dans les.
0: Mais chez nous, il y en a.
1: Ah, vous avez des fenêtres?
0: Oui.
1: C'est vrai.
0: Ça, c'est à Las Vegas, je vous dis.
1: Ouais, parce que j'ai vu d'autres casinos où il n'y avait pas de fenêtre. Ouais. À Deauville, il n'y a pas de fenêtre.
0: Bah si, quand vous êtes sur la grande salle, quand les salles des machines,
1: alors ça
0: quand vous êtes sur la grande salle, vous avez
1: toute
0: la vue dehors.
1: Ok, donc ça c'est déjà bullshit, enfin, sauf à Vegas. Mais est-ce que c'est vrai que l'intention c'était de ne pas avoir le jeu d'espèce?
0: J'ai entendu ça, on ne mettait pas l'heure, pour plus qu'il n'y ait plus la notion d'heure.
1: Oui, on le disait, nous,
0: nous, il y a des télés qui tournent tout le temps, donc vous avez l'horaire du sport, vous avez ceci, vous avez cela.
1: Ouais.
0: On essaye de faire quand les gens ils arrivent à l'endroit détente. Vous avez une heure ou deux heures. C'est vrai qu'il y a ce côté argent, je ne peux pas le retirer, il est là, on est d'accord. Mais on essaie que la personne elle vienne passer un bon moment, comme quand vous allez au restaurant, de passer un bon moment. Mais là, on va vous recevoir. Vous avez Circus Bell chez nous, on peut faire un pari sur le pari sportif. D'accord, on peut jouer 50 euros ou 10 euros sur un match de foot. Vous pouvez jouer au blackjack avec 100 euros. Vous allez faire vos petits coups puisque c'est 20 euros minimum, puisque vous connaissez le blackjack.
1: Ouais.
0: On essaie de faire que pendant ce temps qui est là, ça se passe bien, d'accord, en espérant que nous on gagne. plus sérieusement, en espérant que vous passiez un bon moment. Après, le côté addiction, c'est la personne qui voit plus tout ça en fin de compte.
1: Ouais.
0: Il voit plus que c'est joli autour, il voit pas que c'est une jolie déco, il voit pas que la fille du bar, la responsable du bar, ouais. Stéphanie, elle est sympathique et qu'elle va vous sourire. Il ne voit plus tout ça.
1: Il voit que sa
0: lui,
1: machine,
0: voilà,
1: son poker.
0: On n'est plus du tout là-dedans.
1: Et ça, vous les repérez avec
0: c'est
1: vos yeux de professionnel.
0: C'est le but de le repérer et les caissiers aussi. Ils vont voir s'ils changent, le machin, vont m'appeler en disant Thierry, faire attention à telle ou telle personne.
1: Ah ouais. Ouais. Ça, Alexis Lepsker, ça vous parle ça? Effectivement, ouais, l'observation.
3: Bien sûr. Et puis, c'est une légende de croire que l'ensemble de l'établissement est pour que les gens dépensent excessivement. C'est pas du tout vrai. Et je vais vous le démontrer. Quelqu'un qui va dépenser une somme X, il va la claquer en une soirée.
1: Ouais.
3: Le lendemain, il n'a plus l'argent. Vous ne lui aurez pas pris plus. Par contre, s'il la dépense sur deux ans, lui, il n'est pas en situation d'inconfort, tout va bien, et puis il peut revenir, il fait de la fréquentation, il va aller au bar, etc. Il va vivre son jeu de façon beaucoup plus agréable, beaucoup moins stressante, beaucoup moins engageante pour ses finances, et tout va bien, quoi. Et il a le temps, en deux ans, trois ans, de gagner, d'économiser plus et de jouer plus. Mais que ruiner quelqu'un sur une soirée ou une semaine, c'est complètement faux de croire qu'on
0: Et d'ailleurs, c'est pas le but.
1: C'est pas le but, Thierry Bolloré.
3: Non, c'est pas le but.
0: Non, le but, c'est de les avoir. Après, nous, on a des gens qui viennent, ils prennent un verre et ils jouent pas.
3: Ouais, exactement.
1: Ah, il y a ça aussi.
0: Mais bien sûr, ils viennent dans l'ambiance.
1: Ils sont pas tentés de. Ils viennent juste pour l'ambiance pour l'ambiance. Joueurs.
0: Enfin, à verre, il y a tout le monde. Ils disent bonjour à son pote, bonjour à machin.
1: J'ai jamais pensé à aller.
0: Je suis toujours. On a un restaurant à l'intérieur. Les gens, ils viennent manger au restaurant.
1: D'accord. Ouais.
3: Puis il y a énormément de gens qui dépensent un billet, hein, c'est tout. Hein.
1: Ouais. Et vous avez des anecdotes quand même. Là, on a envie de savoir, mais. De personnes, des bagarres, j'imagine que vous en avez parlé, des espèces de montées d'agressivité.
0: Oui, sur un coup, ça arrive. On a une sécurité, on a une boîte de sécurité.
1: D'accord.
0: Pour la tranquillité des gens, parce que nous, on veut que les gens soient tranquilles. Quoi. Mais maintenant, vous allez dans les restaurants branchés, il y a un vigile devant. Ça, malheureux d'ailleurs, c'est comme ça.
1: Oui, mais enfin bon, là, c'est vrai que l'argent, il y a de l'argent en jeu, il y a du jeu, quoi, il y a de l'adrénaline. Là où il y a de l'adrénaline, il y a forcément des choses imprévues.
0: Il y a de l'argent. Mais. Comment vous expliquer quelque chose? Nous, on a une boîte de sécurité. Il m'expliquait que chez nous, il n'y a pas de problème. Il y a des problèmes en boîte de nuit pour deux raisons.
1: Ouais.
0: L'alcool,
1: ouais.
0: Les filles. Donc, c'est les deux raisons qui font que souvent, il y a des problèmes en boîte de nuit. Mm-hmm. Chez nous, il n'y a pas ce côté-là. Pourquoi? Je veux dire pourquoi. Parce que si nous, une personne fait un incident, on va le radier. C'est-à-dire qu'il pourra plus...
1: Ça, les gens le savent.
0: Voilà. Et il pourra plus venir faire son petit plaisir.
1: Mm-hmm.
0: On va leur retirer ça. Donc, ils n'aiment pas les problèmes, les gens. Ils veulent être tranquilles.
1: Ou se tenir dans un casino.
0: Voilà.
1: C'est ça l'idée ?
0: Ouais, c'est ce qu'on veut.
1: Ouais.
0: On veut que les gens, quand ils soient là, ils passent un bon moment. Et j'ai le vulgaire qu'on ne les emmerde pas.
1: Ouais.
0: Ils veulent être tranquilles. Ils payent leur tranquillité, en fin de compte.
1: Et est-ce qu'il y a des personnes. Voilà, vous parliez de personnes âgées tout à l'heure, Alexis Lepsker. Vous avez des conversations parfois avec des personnes qui viennent comme ça sur 10 ans.
0: Alors,
1: pas forcément addicts, mais bon, qui viennent.
0: On a une différence, nous, Casino Club sur Paris, on n'a pas les machines à sous. Donc, tout ce qui est. On a dans le groupe, on a des casinos, bien sûr. On en a à Valls, on en a le 4 à Barbotan, à Carnac, on a des casinos, bien sûr. Et là, il y a des machines à sous. Et ce n'est plus du tout la même clientèle. Mmh. C'est ce que je disais tout à l'heure. Dans la clientèle des casinos, il y a beaucoup de femmes. Qui jouent aux machines à sous,
1: ouais.
0: Et beaucoup de personnes âgées, notamment dans tout ce qui est ville sur la côte et tout ça, etc. C'est plus la même chose. Là, il y a presque une addiction du côté « je m'ennuie ». Donc, ouais. Je vais au casino, je vois ma copine, mon copain, on m'offre un petit gâteau l'après-midi, mon petit thé, etc. Et je vais dépenser mes 50 et mes 100 euros journaliers parce que ça me fait 2000 par mois et que je peux me le permettre. Il y a ce côté-là. C'est même plus de l'addiction, c'est comme si j'allais faire mes courses au supermarché, ouais. Quoi. Et ça, cette clientèle-là, moi, je ne l'ai pas.
1: Mmh. Et par contre, vous avez certainement des notions, des anecdotes de personnes qui ont hypothéqué derrière le dos de leur femme, de leur mari, qui ont
0: alors,
1: tellement...
0: Alors, ceux-là, ils nous le cachent. Ceux-là, là, wow. on est vraiment dans le 0,5%, vous voyez ce que je veux dire,
1: ouais.
0: Ceux-là de... Là, c'est pas bon. Ceux-là, ils existent, mais c'est vraiment...
1: Ils vous le cachent.
0: Mais ils, eux-mêmes, ils vont nous le cacher.
1: Ah ouais.
0: Là, ça va être dur. La personne qui a cassé le plan d'épargnement pour venir jouer, ça, c'est
1: ça
0: pas
1: ça arrive.
0: Bon. Je le vois pas parce qu'ils nous le cachent. Après, il y a des gens que vous voyez pendant 6 mois, 1 an, et d'un seul coup, vous voyez plus. Donc la raison, vous la savez pas. Ça peut être, ils ont déménagé, ça peut être un côté financier, ça peut être un côté couple. Ça peut être un côté couple.
1: Mais vous n'avez pas des anecdotes, des confidences qu'on vous fait de temps à autre
0: Je ne les dirai pas.
1: Oh, c'est dommage.
0: Mais c'est comme ça.
1: Et Alexis Lepsker, vous en avez bien, vous
3: Bah oui, il y en a. Non, mais je confirme ce que dit Thierry, c'est qu'il y a des histoires dramatiques, on en connaît quelques-unes. Mais sincèrement, c'est pas représentatif du milieu du jeu. Même si, évidemment, on doit se prémunir, on doit prendre toutes les dispositions possibles pour éviter ce genre de drame, ça reste extrêmement, extrêmement rare. Et en plus, souvent, on n'est pas capable de mettre un nom sur les gens à qui c'est arrivé. Je ne dis pas que ce sont des légendes, mais...
1: Vous n'avez pas eu des confidences de personnes, justement, qui ont caché, qui menaient une double vie, véritablement, juste pour jouer ? Vous en avez rencontré ?
3: Bah alors moi, je vais raconter mon témoignage direct d'une une cliente du Club Circus, que Thierry connaît, évidemment, qui est une habituée, c'est une femme...
1: Ouais.
3: De certains revenus, une belle allure, etc. Et qui, que j'ai vu effondrer à une table de blackjack,
1: ouais.
3: Parce qu'elle perdait. Et vraiment, son visage était très fermé. C'était vraiment très, très, très compliqué pour elle. Elle se lève. Bon, c'est une femme qui a des revenus. Hein.
1: Ouais.
3: Elle va à la caisse, elle prend des jetons, elle rachète des jetons. Et le visage qu'elle faisait avec ses jetons, ces nouveaux jetons qu'elle venait d'acheter, c'était plus du tout la même chose. Elle était redevenue normale. Elle allait jouer, quoi. Mais c'est fou, donc on est. Ce qu'il faut bien comprendre, c'est que oui, elle est addict, c'est évident, mais en même temps, elle peut se le permettre et ça lui procure un plaisir qui n'est pas mauvais pour sa santé en quelque sorte. Donc c'est difficile d'arbitrer, de lui dire faut arrêter de jouer, faut arrêter de jouer, mais si je joue pas, j'ai pas de plaisir.
1: Ouais.
3: Et c'est compliqué.
1: Ou alors il faut rendre le quotidien plus attrayant, quoi, le reste de la.
3: Mais là c'est compliqué. C'est
1: pour peut-être jouer avec plus d'équilibre.
3: En tout cas, c'est quelqu'un qui ne se mettait pas en danger financièrement, donc ça c'est déjà important. Et c'est vrai que psychologiquement, il y a un travail à faire.
1: Les psychiatres évoquent le siècle des excès dans lequel nous sommes tombés. Mm-hmm. On imagine bien à quel point c'est pour ça que nous sommes ici aujourd'hui pour en parler. C'est que le jeu d'argent, évidemment, en fait partie, tout comme la pornographie, on en a parlé tout à l'heure, tout comme toutes les addictions aux substances, puisque l'hormone du plaisir est la même, etc. Il se passe les mêmes mécaniques, plus ou moins, je dirais bien plus ou moins, dans le cerveau. Thierry Bolloré, quand même, qu'on le veuille ou non, c'est quand même un peu. Ouais, alors qu'on s'ennuie ou qu'on soit hyper angoissé, il y a quand même l'idée toujours de se voiler la face, quoi, de s'inventer un monde meilleur.
0: Est-ce que les époques n'ont pas changé ?
1: Comment ?
0: Est-ce que les époques n'ont pas changé ? Est-ce que ça ne change pas trop vite ?
1: C'est-à-dire ?
0: C'est-à-dire, par exemple, aujourd'hui, tu vas dans un bureau de tabac, on te propose du CBD. Pour moi, c'est hallucinant. Pour moi, perso, parce que moi, je ne fume pas, parce que je ne me drogue pas, parce que je suis contre ce qui est stupéfiant.
1: Ouais, mais cherche toujours plus fort. Quoi.
0: Mais voilà, mais et puis dans 6 mois, on va légaliser le cannabis ou dans 1 an, j'en sais rien. Je dis ça, l'époque a changé.
1: Ouais.
0: L'époque a changé. On vit dans une époque où on vous dit est-ce qu'il y a des toilettes pour binaire ou pour transgenre ? On est en train de changer complètement d'époque. Tout va vite.
1: Allez, on se retrouve dans quelques instants, musicalement parlant. Un petit peu de respiration, une petite respiration sort du casino et on se retrouve juste après. Les amis, à tout de suite.
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0: Jeu de société, pourquoi pas? Le poker est-il un jeu de société? Émission Quête de sens, je plaisante, Catherine Lara sur RCF Notre-Dame. Nous parlons des jeux d'argent aujourd'hui. Comment passe-t-on du plaisir simple de jouer, voilà, de se faire sa petite partie de poker, à l'addiction carrément au jeu d'argent qui monte, les amis, qui monte d'année en année. Hein. Cette addiction, ça ne fait pas plaisir à mes deux invités, mais c'est comme ça. Alexis Ulebsker, qui a écrit « Qui vous ment », évidemment, publié chez Michel Lafon, il était venu en parler tout récemment. Qui a lui aussi été un grand joueur de poker, qui l'est encore à l'FCL, parce qu'évidemment, évidemment, à l'FCL, vous avez dirigé vous aussi un casino, d'ailleurs, je ne l'ai même pas précisé. Alexis Lebsker, Thierry Bolleret est avec nous, lui qui dirige le Club Circus à Paris, dans le 16e, qui est un ancien joueur excessif ou pas?
1: Oui.
2: Joueur.
0: Oh, vous n'êtes pas drôle, vous pouvez me dire tout maintenant.
2: Mais tu m'as mis dans un piège, toi, Alexis. Tu nous as amené, nous qui sommes de l'autre côté de la barrière, sur une Marie-Ange qui a un démon. C'est pas possible.
0: Bah, l'excès. Ouais, c'est ça. L'excès, ça peut être romantique. Hein.
3: Ouais. C'est bien vendu. Hein.
2: Elle est forte, elle est très très forte. À la fin, vous voyez que j'arrive là-bas et que je ferme le Club Circus. Ça va être facile.
0: Bah non, ça vous incarne. Vous avez le droit d'être passé, justement. Ça vous donne encore plus de recul, de sagesse, hein, d'être passé par l'excès.
2: Ça prouve qu'on peut jouer beaucoup. On peut être proche de l'addiction, peut-être. Je ne peux pas employer ce terme-là.
0: Vous n'avez pas envie de dire ça.
2: Parce que quand j'ai joué beaucoup, j'ai eu du plaisir. Ouais. J'ai vraiment eu du plaisir. Ça me faisait plaisir. Quand j'étais pro, quand j'allais, je tournais. Oui, j'ai eu du plaisir.
0: Vous n'avez pas tout perdu. Donc,
2: à la preuve que non. Non.
0: À la preuve que non.
2: Loin de là, même. Loin de là. Ouais. Grâce au jeu, j'ai une belle maison.
0: C'est quand même extrêmement rare. Hein. Faut quand même le préciser aux auditeurs. Parce que si on commence, parce que là, c'est moi qui ai des problèmes, vous voyez. Ce que je veux dire.
2: Ça va vous apprendre.
0: Je rappelle qu'on est quand même sur RCF Notre-Dame. Hein.
2: Mais c'est d'accord, c'est très bien.
0: Il n'y a pas de crucifix encore dans le studio.
2: C'est dommage, il ne pourrait rien avoir d'ailleurs.
0: Je suis assez d'accord.
2: Ça me fait plaisir.
0: Mais ne me faites pas changer de sujet.
2: C'est ça, le tourner.
0: Est-ce qu'il y a une mystique? Est-ce qu'il y a un rapport mystique quand même? Il y a quelque chose de mystique qui se passe dans les... Qu'est-ce que vous en pensez, Alexis? Parce que je ne vous ai pas posé la question, au fond.
3: Mystique, je ne sais pas, mais il y a clairement une superstition. Il y a des joueurs qui sont très, très superstitieux.
0: On n'a pas parlé de ça. On n'a pas parlé de ça. Alors,
2: d'accord.
0: Excuse-moi,
2: mon chéri. L'État joue sur une chose. Par exemple, on prend un exemple. Le vendredi 13.
1: Oui.
2: Ils vous font le loto, le machin, vendredi 13, ça y est, c'est le jour de la chance. Donc il y a un côté vendredi 13, ça y est.
0: Voilà, il faut absolument jouer, quoi.
2: Voilà, c'est le vendredi 13.
0: Ouais.
2: Et tout le monde va faire le loto parce que c'est le vendredi 13.
0: Il y a
2: 13.
0: Beaucoup de superstitions.
2: Énormément.
0: Des petits rituels, des petits trucs avec les mains qu'on fait avant le poker.
2: Moi j'avais un petit jouet. J'avais un petit jouet.
0: Un petit gris-gris.
2: Un petit jouet.
0: Ah oui, un petit. Vous faisiez quoi avec?
2: Je l'amenais, je le mettais sur les cartes.
0: Ah ouais, et ça vous faisait gagner?
2: C'est ce que je pensais.
0: Et vous aviez quoi, Alexis Lebsker?
3: Moi, je vends des pierres qui portent chance à 100 euros seulement et je vous conseille.
0: Alors, je vous annonce la fin séance tenante de l'émission Quête de sens.
3: Non, plus sérieusement, oui, il y a des superstitions à partir du moment où les gens s'en remettent pour partie au hasard. En tout cas, dans le poker, c'est pour partie puisqu'il y a quand même une grande dimension stratégique, mais il y a une énorme part de chance quand même. Ouais. On se raccroche à ce qu'on peut. Donc, si on est croyant, ça peut être la religion, mais c'est pas évident d'appeler son ange gardien pour faire tomber les bonnes cartes. Hein. On se sent un peu coupable, on se sent pas une bonne conscience. Ouais. Donc, on se raccroche à la fiche fétiche. C'est mon petit, effectivement, le petit jouet qu'on met sur les cartes parce qu'on a le droit d'avoir un petit objet sur la table pour protéger ses cartes. Donc tout le monde a, alors c'est un jeton avec la photo de son enfant ou voilà, et on a l'impression que ça porte bonheur, et à l'inverse tu me portes la poisse, attends, t'es noir, éloigne-toi, je veux pas te voir, etc. Et puis il y a des places, moi je me mets jamais à cette place là parce qu'elle porte je gagne jamais à cette place là cette main là elle gagne jamais, et puis il y a des mains fétiches aussi. Il y a des gens qui jouent 7 et 4, qui est une main épouvantable parce que ils sont du 74 ou du 47, vous voyez.
2: Ah, mais il a raison. Moi aussi, quand je faisais les tournois de poker,
0: ouais.
2: Si je commençais le premier jour et qu'il est sur 3 jours, par exemple,
0: ouais.
2: J'avais ce suite noir,
0: ouais.
2: Je le remettais le lendemain. Et si j'étais 3 jours, j'aurais pas changé pendant 3 jours.
0: Est-ce que vous avez déjà prié pour gagner?
2: Du poids?
0: Prié. Vous avez déjà prié pour gagner?
2: Non. Non, mais par contre, par exemple, aujourd'hui, vous voyez un match de foot, et avant de rentrer sur le terrain, ils font comme ça.
0: Ouais, j'ai remarqué. Énormément.
2: Avant, on ne le faisait pas, et maintenant, de plus en plus, je le vois.
0: Et vous le faites ou pas?
2: Non. Je ne mets pas la religion par rapport au jeu.
0: D'accord. Non, c'était pour savoir.
2: Je suis quelqu'un qui a, on peut parler de ça deux minutes, ça ne m'agène pas du tout. Je suis quelqu'un qui ne va pas aller à la messe, mais par contre, je rentre dans une église tout seul et je vais prier, pour moi tout seul.
0: Mais pas pour gagner.
2: Non, non, non, pas du tout. Je ne veux pas que ça le mélange.
0: Ouais.
2: Pourtant, dans mon jardin, elle est là, ma petite...
0: La petite Vierge Marie.
2: Oui, elle est là, elle est bleue et blanche. Elle est là et j'ai fait son petit truc, comme ça, avec la petite croix. De... Ouais, je suis content.
0: Alors, je sais pas, on peut pas dire, on a interdit de dire, interdiction de dire qu'elle vous porte bonheur, qu'elle vous porte chance, mais en tout cas, elle est là.
2: Elle est là. J'espère qu'elle protège ma famille et que mes parents vivent le plus longtemps possible.
0: Et je vous le souhaite aussi, cher Thierry Bolleret.
2: La chance d'avoir un bon côté familial.
0: En tout cas, merci pour votre témoignage, même si on aurait voulu en savoir un peu plus. Peut-être la prochaine fois ? Vous croyez que vous confierez plus la prochaine fois ou
2: Il y aura peut-être une prochaine
0: fois. Faites confiance un peu plus.
2: Difficile à Marie-Ange.
0: Vous n'êtes pas sympa. Alexis Lesker, merci Alexis d'avoir d'être intervenu par téléphone. Merci aussi pour vos témoignages. Qui vous ment, je rappelle, votre dernier ouvrage chez Michel Lafon, Les stratégies pour mieux mentir.
2: Alexis, j'aimerais bien que tu viennes au club faire un tournoi. Je te l'ai offert et tu ne viens pas.
3: Vous voyez Marie-Ange,
0: je vais vous laisser.
2: Ça me déçoit que tu ne passes pas. Quant à Marie-Ange, j'aimerais bien lui faire visiter le club.
0: Eh bien écoutez, vous savez quoi ? Avec grand plaisir.
2: Hein, je te fais visiter et voir un petit peu comment ça se passe de l'autre côté.
0: En vrai.
2: Ça ferait vraiment plaisir.
0: C'est très intéressant. Et comme ça, je referai une émission en 4
2: Une fois que vous avez vu, absolument.
0: Merci les amis. Et très bonne journée à tous.
2: Merci à vous tous.

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1: Bonjour à tous. Savez-vous que seulement 7% des salariés français déclarent se sentir engagés dans leur travail? Eh bien moi, très sincèrement, je ne pensais pas que ce chiffre était si bas. En peaufinant mes recherches, j'ai découvert que ce désengagement massif se traduit généralement par un manque de prise d'initiative, une baisse de la créativité et une augmentation du turnover des effectifs. Et cela a des conséquences astronomiques sur l'économie. Ce désintérêt coûte presque 9 billions de dollars chaque année à l'échelle mondiale. A contrario, une entreprise qui investit dans des programmes d'engagement peut générer un meilleur chiffre d'affaires. Des remerciements, des félicitations ou des récompenses dopent considérablement l'implication et améliorent l'engagement de 67%.

0: Révéler le pouvoir du collectif, comment est née cette idée?
1: L'idée est née autour d'un dîner au restaurant avec deux anciens collègues de l'équipe de direction des Scouts et Guides de France. Et notre conviction partagée à tous les trois, avec les deux autres cofondateurs, Nicolas et Olivier, au développement du potentiel de ces acteurs du bien commun que sont les associations et les acteurs de l'économie sociale et solidaire.
0: On va rentrer dans le détail, évidemment. J'imagine que le nom Indaba n'a pas été choisi au hasard.
1: Il y a une double référence dans Indaba. Il y a un clin d'œil, évidemment, à notre passé dans le scoutisme en commun à tous les trois, puisque c'est un terme qui a été utilisé par Baden-Powell, le fondateur du scoutisme, terme zoulou qu'il utilisait quand il réunissait les différents responsables des contingents. C'est du coup un clin d'œil au scoutisme qui nous a beaucoup nourris, mais aussi au fait qu'on s'adresse aux dirigeants de ces structures-là, qu'ils soient bénévoles ou salariés, pour les soutenir dans leurs problématiques. Et c'est aussi ce que dit notre logo de tente autour d'un feu de camp. Il y a l'ambition de réunir du collectif, de révéler le pouvoir du collectif pour résoudre ensemble les difficultés qui se présentent à nous et trouver des solutions qui ne sont pas des solutions court terme ou des solutions prises par certains dirigeants, mais qui sont des solutions durables qui embarquent l'ensemble du collectif de l'organisation.
0: Dire qu'Indaba est une entreprise sociale et solidaire, c'est bien, mais dans votre cas, c'est concret. Vous avez obtenu l'agrément ESUS, qui veut dire entreprise solidaire d'utilité sociale. Qui vous a décerné ce label ?
1: Alors c'est l'État qui donne cet agrément, il faut en faire la demande, il faut que les statuts de l'entreprise intègrent un certain nombre de dispositions, de lucrativité limitée, de gestion démocratique interne.
0: Mais dans le quotidien, ça change quoi pour vous et pour vos clients d'avoir cet agrément?
1: Alors pour nous, ça nous a obligé à questionner demain la répartition de richesses. Quand on a inscrit dans nos statuts ces différentes dispositions, c'était pas un sujet pour nous, puisque on est assez convaincu que la transparence, la gestion démocratique d'une organisation, c'est une valeur ajoutée. C'était votre introduction sur la question de l'engagement dans les organisations, dans les entreprises. Et donc, c'est pas un gadget. On était assez naturellement enclin à mettre des dispositions de ce type-là. Par exemple, quand on termine un exercice financier, d'avoir une part de nos revenus qu'on met en réserve de notre entreprise, on va limiter la distribution des dividendes. Évidemment, on est une petite et une jeune entreprise, donc on n'en a pas beaucoup, mais ça nous oblige à une gestion transparente et démocratique. Et puis pour nos clients, c'est surtout un gage d'être un acteur qui peut intervenir et qui a une légitimité à intervenir dans ce secteur parce qu'il le connaît et qu'il est lui-même concerné par cette économie sociale et solidaire.
0: Et un gage de qualité concret aussi peut-être pour lui. Mmh. Vous êtes aujourd'hui cofondateur de cette entreprise. Indaba est aux côtés de ses clients pour créer des stratégies à fort niveau d'adhésion. Quel genre de méthode ou d'outils vous proposez aux salariés ou aux bénévoles qui font appel à vous ?
1: Alors, on travaille beaucoup sur du format collectif. Donc, on anime beaucoup de séminaires dans lesquels on va essayer d'utiliser des matières de management visuel, de créativité collective, de confrontation collective. On peut faire, par exemple, des débats de positionnement, c'est-à-dire qu'on va formuler une affirmation. Et puis, selon qu'on est d'accord ou pas d'accord, les participants à l'atelier vont se mettre plutôt à gauche de la salle, plutôt à droite de la salle, pour qu'on visualise aussi justement ces accords et ces désaccords. Et puis après, ensuite, faire dialoguer les uns et les autres. On utilise beaucoup des panneaux dans nos productions visuelles où on va proposer du coup que les différents participants se déplacent dans la salle, puissent remplir un certain nombre de panneaux avec des questions un peu structurantes sur la problématique sur laquelle on travaille. On utilise aussi beaucoup d'outils d'intelligence collective qui facilitent l'expression. On a nous-mêmes développé un petit jeu de cartes Indaba qui permet, avec des petits pictos, des couleurs, de dire comment on sent, quelles sont nos attentes pour la réunion, est-ce qu'on a un désaccord à exprimer ou au contraire est-ce qu'on a un point clé à soulever pour faire avancer le collectif, qui sont pour nous issus de l'éducation populaire et du scoutisme, pour générer de l'adhésion, générer de la discussion et embarquer un peu les équipes.
0: Et vous sentez justement un avant-après votre passage ?
1: Bah, on peut avoir du feedback positif, on peut sentir que le groupe a avancé sur un sujet. On se rend compte que finalement, c'est dans le processus, on est souvent sur des questions d'accompagnement au changement, et donc c'est le processus d'accompagnement qui génère une dynamique collective où on sent des perceptions, des dirigeants, des salariés, des tensions qui s'amenuisent, un consensus qui est en train d'émerger collectivement, des nœuds qui sont en train de se dénouer, ça on peut le sentir. Et puis des fois, bah, on va pas aussi loin que ce qu'on voudrait, parce qu'il y a des blocages plus profonds, parce qu'il y a des tensions qu'on n'a pas forcément le temps de résoudre, parce qu'on a aussi un temps qui nous est imparti. Souvent des grandes satisfactions, puis des fois des petites frustrations.
0: Vous avez parlé de changement, on vous appelle pour quel genre de changement ?
1: On nous appelle par exemple souvent sur des questions de stratégie. Une organisation, pour qu'elle sache bien où elle va, elle a un projet, une ambition sociale, une raison d'être. Mais cette raison d'être, elle doit s'enraciner dans un contexte spécifique et donc elle doit avoir une stratégie. Une stratégie, c'est une boussole qui permet à une organisation de décider d'arbitrer dans quelle

0: direction elle va aller pour les 3, 4, 5 prochaines années. Et cette élaboration de stratégie, elle est essentielle à la fois pour déboucher sur quelque chose qui est la boussole qu'on a construit ensemble, mais aussi pour faire en sorte que les différentes composantes d'une organisation, d'une association, d'une fondation, ses bénévoles, ses salariés, ses administrateurs, ses bénéficiaires, s'alignent autour de cette boussole. Et donc, c'est là où je dis que c'est de l'accompagnement au changement, c'est que le résultat final, c'est-à-dire on a écrit une stratégie, il est important, mais le chemin qu'on parcourt avec les uns et les autres, il est essentiel. Il permet petit à petit de créer de la cohésion, de créer de l'alignement, de se dire, bah tiens, on pensait qu'on n'était pas du tout d'accord. Et en fait, on se rend compte par les différents ateliers qu'on a vécu, par un séminaire, par des temps de réflexion individualisés, que ben on partage les mêmes constats et que là où on avait des divergences, finalement, on a assez vite trouvé des points de convergence parce qu'on est tous réunis derrière un projet social qui a du sens, quoi.
1: Je le disais dans mon lancement, l'engagement des collaborateurs est un enjeu capital pour les entreprises. De votre côté, vous accompagnez vos clients dans l'audit, l'analyse et la refonte des besoins. Quels sont justement les besoins les plus demandés? Qu'est-ce que vous constatez sur le terrain et quel état des lieux vous faites depuis 3 ans? On a l'impression qu'il y a 3 questions, mais c'est la même, hein.
0: En ce moment, on parle beaucoup d'une crise du secteur associatif et notamment d'une crise du financement du secteur associatif. Donc, de fait, les tensions budgétaires, les tensions internationales mettent une pression sur tous les acteurs et donc le secteur associatif en est aussi évidemment victime. Et donc, on vient souvent nous chercher sur des questions de modèle économique ou de modèle socio-économique, c'est-à-dire comment est-ce qu'un modèle économique est au service de son ambition sociale. Donc ça, c'est un sujet qui peut être une porte d'entrée assez fréquente. Je parlais aussi de cette question de stratégie. Comment justement, dans un monde qui bouge beaucoup, très vite, incertain, on est capable de définir une boussole commune qui va nous permettre, dans les moments où ça tangue un peu, d'avoir un cap qui embarque l'ensemble des acteurs. On vient nous chercher aussi beaucoup sur des questions d'organisation, parce que il y a des associations, il y a des structures qui ont des problèmes financiers, donc qui doivent se réorganiser sous la contrainte. Et au contraire, il y en a dont le projet social explose parce qu'ils ont des besoins sociaux qui explosent, et donc il faut faire face à un changement d'échelle, c'est-à-dire comment est-ce que on grossit très vite et on arrive à ce que les personnes qui composent l'organisation se sentent toujours bien dans une organisation, dans une association qui grandit très vite.
1: Vous êtes un entrepreneur chrétien engagé, vous confirmez? En quoi vous inspire la pensée sociale chrétienne dans votre démarche d'entrepreneur et de gestionnaire d'entreprise?
0: Indaba est un cabinet non confessionnel, mais par le passé qu'on a eu dans le scoutisme, pour ma part, je suis aussi un ancien salarié du CCFD Terre Solidaire, je suis passé aussi à la Fédération Habitat et Humanisme. C'est pas un hasard que Indaba soit destiné d'abord à ces structures, associations, fondations, acteurs de l'économie sociale et solidaire qui portent un projet pour la société, qui portent un projet de fraternité et de solidarité. Je pense qu'il y a derrière aussi une forme de confiance dans l'humanité, d'espérance dans l'humanité, dans les individus, mais aussi dans le collectif.
1: Vous avez parlé d'espérance, vous avez parlé de bien commun. J'imagine aussi qu'il y a des difficultés que vous rencontrez au quotidien. Est-ce que votre foi vous aide face à ces difficultés que vous pouvez rencontrer en tant qu'entrepreneur ?
0: Ma pratique spirituelle, ma pratique religieuse, elle est pas tellement enracinée dans une paroisse. C'est vrai qu'elle s'est toujours enracinée dans plutôt des mouvements catholiques, en particulier dans le scoutisme. Et du coup, on retrouve sans doute ça aussi chez Indaba, avec mes associés, pour justement faire face à ces moments de tension qui peuvent être entre nous, ces moments de difficulté dans des projets. On a mis en place un certain nombre de rituels qui nous permettent de prendre de la hauteur. On a 2 fois par an un séminaire au vert, donc avec ce besoin de se mettre au vert au sens dans la nature, avec cette dimension, je pense, en tout cas pour moi, très spirituelle que je place dans la nature, de création, et de pouvoir prendre de la hauteur, prendre de la distance, à la fois pour réguler nos tensions entre nous, mais aussi pour réfléchir comment est-ce que on peut trouver des solutions durables à des problématiques qu'on rencontre. Donc je pense que on retrouve finalement des choses qui se sont incarnées dans ma spiritualité, cette dimension lien à la création, lien à la nature, cette dimension de prendre un temps en dehors, peut-être pas contemplatif, mais en tout cas de prise de hauteur et d'échange qui vont nous sortir aussi de notre petit quotidien très très tourné vers nos difficultés ou en tout cas les sujets à résoudre au jour le jour.
1: La prise de la hauteur peut être la clé. J'aimerais qu'on revienne un petit peu en arrière. En 2012, vous avez participé à l'organisation et au déroulement d'un Tour de France alternatif en vélo autour des sujets de transition écologique et sociale. Hors antenne, vous m'avez dit que vous étiez plutôt sportif, vous aimiez la course. Est-ce que c'est possible de concilier sport et Indaba? Vous l'imaginez?
0: Bon, c'était un très bel engagement. Cet engagement à l'Alter Tour, c'est vraiment une super structure qui permet à travers le vélo, de découvrir un certain nombre d'alternatives militantes ou d'alternatives sur différentes dimensions. Ça a été un bon pont entre plusieurs engagements, et notamment entre des passions ou des choses que j'aime, c'est-à-dire le bien commun, des choses qui m'animent plutôt en termes de sens, et puis l'activité sportive, l'activité physique. L'avantage d'être à son compte, d'avoir sa propre entreprise, c'est qu'on est aussi un peu maître de son calendrier, donc ça me permet parfois en journée de glisser une pause et de pouvoir aller gambader du côté de chez moi. Et puis j'ai toujours été un cycliste régulier, notamment pour le travail, et donc je profite aussi dès que j'ai des déplacements à faire de prendre mon petit vélo pour me déplacer, parce que il y a un vrai équilibre entre une activité qui est pour nous très cérébrale, on réfléchit beaucoup, on anime, on produit des rapports, etc. Et puis ce côté bien-être du corps. Et c'est vrai que la course à pied a aussi un côté contemplatif. J'aime beaucoup le trail et donc courir en pleine nature, faire du vélo dans la nature. Et pour moi, un moment aussi de ressourcement, de prise de hauteur, de décantation aussi d'un certain nombre de sujets professionnels ou personnels.
1: Mais j'ai le sentiment quand même que toutes ces expériences, que ce soit la participation à cette organisation du Tour de France Alternative, que ce soit lorsque vous êtes devenu directeur du développement RH chez Vie Associative auprès d'Habitat Humanisme, ou votre implication dans le scoutisme, ça a impulsé l'envie d'aller plus loin dans l'accompagnement social, humain, mais aussi environnemental. C'est un pan que vous voulez apporter à Indaba ou pas forcément ?
0: Je me retrouve beaucoup dans le principe de l'écologie intégrale, où on ne peut pas segmenter un certain nombre de sujets. On voit bien que les sujets de transition écologique sont intimement liés à des questions de transition sociale, et où finalement ça va être la double peine, parce que les personnes les plus précaires et les plus vulnérables sont celles qui vont être les plus touchées, et c'est celles qui sont le plus touchées par les crises climatiques et environnementales. Et du coup, ce que j'apprécie chez Indaba, c'est qu'on n'est pas sur un seul segment, on n'est pas uniquement avec des organisations environnementales, mais on peut toucher une diversité d'acteurs du bien commun. On peut travailler avec les Restos du Cœur, qui sont plutôt sur de l'appui à la précarité, ou avec Terre de Liens, qui porte un projet agricole qui me semble hyper innovant et super intéressant. Cette capacité qu'on a à Indaba de passer d'un secteur à l'autre rejoint bien du coup ma vision de cette écologie intégrale.
1: Qu'est-ce qu'on peut vous souhaiter maintenant pour la suite de l'aventure ?
0: Eh bien, de continuer à nous développer, de continuer à nous élargir en intégrant des nouvelles personnes qui vont faire grandir Indaba, enrichir notre entreprise. Avec Nicolas et Olivier, on a la conviction qu'Indaba ne nous appartient pas à tous les trois, mais elle va appartenir petit à petit à toutes les personnes qui vont les rejoindre au service des acteurs du bien commun.
1: Alors on vous le souhaite, bon vent dans la poursuite du développement de votre entreprise, comme quoi on peut concilier finance et responsabilité sociale et solidaire d'entreprise. Merci beaucoup Anthony Moine, je rappelle que vous êtes le cofondateur d'Indaba. L'entreprise accompagne dirigeants, salariés et bénévoles pour relever leurs enjeux stratégiques, organisationnels et managériaux. Le tout sous votre regard d'homme volontaire, exigeant et bienveillant. À bientôt.
0: À bientôt, merci Bérangère.
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1: Conjuguer entrepreneuriat et engagement social, c'est donc possible, et plein de nouveaux projets nous le montrent aujourd'hui, dans lequel l'investissement privé ou associatif peut se mettre au service d'une grande cause. On en parle tout de suite dans l'écho en commun, grâce à notre mensuel Finance solidaire.
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1: Et pour ce nouveau numéro de Finances solidaires, accueillons Marc-Antoine Noiret, le dirigeant de Noiret Patrimoine. Bonjour Marc-Antoine.
4: Bonjour Bérangère, bonjour à tous.
1: Vous vouliez revenir sur un sujet qui fait ces dernières années régulièrement la une de l'actualité. Il s'agit de l'aide sociale à l'enfance. En plus des reportages chocs, des drames, des témoignages bouleversants, les caisses sont vides. J'imagine sans mal, Marc-Antoine, qu'à ce niveau-là, les défis sont immenses.
4: Oui, et c'est un sujet qui est très révélateur de notre société. Aujourd'hui en France, l'aide sociale à l'enfance, c'est 390 000 enfants et jeunes majeurs qui sont accompagnés par l'ASE, ASE pour aide sociale à l'enfance, et c'est un chiffre record. Derrière ce nombre, il y a des enfants retirés de leur famille pour maltraitance, violence ou carence grave. C'est des jeunes qui n'ont pas choisi leur histoire. Et pourtant, malgré cette mission essentielle de protection, les constats restent alarmants. Les éducateurs sont débordés, les places manquent, l'accompagnement est insuffisant et les jeunes sont livrés à eux-mêmes, parfois jusqu'à leur majorité. Le paradoxe est terrible, ces enfants sont placés pour être protégés, mais le système peut parfois les fragiliser davantage.
1: Alors concrètement, Marc-Antoine, comment fonctionne l'ASE, l'aide sociale à l'enfance ?
4: Alors l'ASE dépend des départements et protège les mineurs en danger via un accompagnement éducatif, un placement en foyer ou en famille d'accueil. Mais la réalité est complexe, car ces jeunes portent souvent des blessures profondes, des traumatismes, des ruptures affectives, des difficultés scolaires ou psychologiques. Et face à cela, notre système fonctionne trop souvent dans l'urgence. On gère des places, des budgets, alors qu'il faudrait reconstruire des repères.
1: J'ai l'impression, Marc-Antoine, que les bonnes nouvelles arrivent maintenant. Certains essayent de faire autrement.
4: Oui, et c'est tout l'intérêt de notre invité du jour, Jérôme Ocordier, le directeur général de l'association Colibri, qui a été créée par les Scouts et Guides de France, fait partie de ces acteurs qui proposent une autre approche. La conviction est simple, un jeune ne se résume pas à un dossier. Il faut du lien, de la stabilité et surtout de la confiance. Et cela pose aussi des questions du financement associatif. Accompagner réellement ces jeunes demande du temps, mais aussi des moyens et une vision de long terme.
1: Et finalement, Marc-Antoine, vous nous dites que c'est une question de responsabilité collective.
4: Oui, Robert Baden-Powell, le fondateur du scoutisme, disait « Essayez de laisser ce monde un peu meilleur que vous ne l'avez trouvé. » Alors comment faire pour laisser ces jeunes de l'ASE avec une présence stable, un cadre, un adulte qui croit en eux? Cela passe essentiellement par le lien, la confiance. Baden-Powell, encore lui, nous encourageait en disant « Faites confiance aux garçons et aux filles. Ils vous étonneront. »
1: Ah, l'étonnement, celui-là même qui nous conduit à nous poser des questions. Et ça tombe bien, parce que j'en ai quelques-unes de questions à poser à nos invités, à notre invité. Bonjour Jérôme Ocordier.
5: Bonjour Bérangère, bonjour Marc-Antoine.
1: Vous êtes le bonjour directeur général de l'association Le Colibri, un lieu d'accueil à temps plein pour des jeunes confiés à l'aide sociale à l'enfance. Est-ce que vous pouvez nous raconter comment est née l'idée de cette association Le Colibri Lieu de Vie?
5: L'association Colibri est née d'une intuition, celle des Scouts et Guides de France, d'aller proposer le scoutisme, la méthode, à un plus grand nombre. Donc elle est faite historiquement auprès des personnes porteurs de handicap dans les quartiers populaires. Et nous avons l'opportunité de pouvoir le proposer aux enfants de la protection de l'enfance, puisque le mouvement avait cette conviction de se dire que cette méthode est pour tous et de redonner confiance aux enfants pouvait être bénéfique pour ces jeunes.
1: Alors Marc-Antoine l'a précisé tout à l'heure, l'association Le Colibri, vous venez de le confirmer, a été créée par les Scouts et Guides de France. Vous utilisez la méthode Scout, vous venez de le dire à l'instant, auprès des jeunes. Est-ce que vous pouvez nous en dire plus sur cette méthode concrètement? Ça marche comment au quotidien?
5: Alors la méthode Scout, dans son quotidien, c'est les 8 piliers, c'est la vie en équipe. Nous avons fait le choix d'avoir ce qu'on appelle des lieux de vie et d'accueil, puisqu'en protection de l'enfance, vous pouvez avoir donc des familles d'accueil, vous pouvez avoir des villages d'enfants qui accueillent plutôt des fratries, des maisons d'enfants à caractère social qu'on appelle des MEX. Donc ils sont plutôt sur des grands collectifs. Nous avons 7 garçons et filles qu'on accueille entre 5 ans et 21 ans par tranche d'âge. Donc cette vie en petit collectif de 7 permet de faire des services, d'être accompagné dans son projet. Parce qu'avant tout, la question de la progression personnelle et de son projet de vie passe par des symboliques, passe par la confiance en l'adulte. Il ne faut pas oublier que ces enfants, s'ils sont là, c'est qu'à un moment donné, des adultes n'ont pas été à la hauteur de la confiance de l'enfant. Et donc, c'est notre objectif de pouvoir lui redonner, avec l'ancrage également dans la collectivité, c'est-à-dire dans les villages, mais travailler aussi le capital social, la question de ses amis, l'accès au sport, aux loisirs, divers et variés. Et puis, dans la symbolique qu'on a pris, puisque dans le scoutisme, on a aussi tout ce qui est cet imaginaire, nous avons utilisé la fable du colibri qui permet de donner un cadre et redonner confiance à ces enfants en disant que c'est possible et qu'ils ont des talents et qu'en les rassurant, en les accueillant, nous serons en capacité de faire un bout de chemin avec eux.
1: Est-ce que vous avez observé des résultats concernant cette méthode scout que vous proposez à ce public fragilisé?
5: Elle produit quelque chose d'important qui s'appelle l'apaisement. C'est-à-dire que nous, on accueille des enfants qui ont rupture de placement multiple. Quand je parle de multiple, c'est un enfant qui a 9 ans, qui a fait 35 familles d'accueil. Et à un moment donné, il se pose, il s'arrête et il appelle le lieu de vie sa maison. Il a sa chambre et il reprend une scolarité. Il a des amis, il a des anniversaires. C'est assez basique, mais c'est quelque chose qui est énorme pour les enfants de se reconstruire. Donc pour moi, c'est ce qu'on peut voir aujourd'hui, c'est cette notion d'attachement, quelque chose d'un peu plus large, et surtout compter sur quelqu'un. C'est un peu ce qu'on essaie de donner à nos jeunes. Quoi.
1: L'ancrage et la nature, vous en avez parlé il y a un instant. Vous avez à ce jour 19 lieux de vie sur plusieurs départements pour des jeunes de 5 à 11 ans, de 12 à 15 ans et de 15 à 21 ans. Où se trouvent vos lieux de vie précisément?
5: Soit à la campagne ou en ville, et puis nous sommes dans les départements du Nord, dans les Yvelines, mais également en Bretagne, Maine-et-Loire, et puis la partie de la Meuse et la Haute-Marne. Donc ça, c'est notre territoire d'implantation et nous allons continuer à essaimer d'autres territoires.
1: Et quels sont justement vos objectifs pour les mois à venir ou les années à venir quand vous nous dites que vous allez continuer à essaimer? Vous avez des projets, des ambitions, un nombre précis de lieux à ouvrir prochainement?
5: Je dirais qu'il y a deux ambitions. La première, c'est de permettre de créer de nouveaux lieux de vie dans de nouveaux territoires, comme le territoire du Pays de Savoie, aussi en Bretagne. Donc, dans les deux ans à venir, on aura une dizaine de lieux de vie qui vont ouvrir. Mais également, la création de ce qu'on appelle le Lab Colibri, c'est-à-dire un centre de formation pour les éducateurs, éducatrices, pour les responsables des maisons, les psychologues, sur l'accompagnement des enfants à besoins multiples. C'est une formation qu'on fait déjà depuis 3 ans chez nous. Et donc là, on l'ouvre vers l'extérieur pour diffuser la méthode, diffuser cette expérience qu'on a, afin de permettre à un plus grand nombre de pouvoir avoir un regard différent sur le faire avec, redonner la confiance et essayer de les comprendre. Puisque les enfants qu'on accueille, je dis toujours à nos éducateurs, c'est des enfants déroutants. C'est-à-dire que nous n'avons pas à les comprendre et c'est à nous de faire cette démarche et pas le contraire. Et donc, on a aujourd'hui à transmettre cette expérience. C'est des petites formations, on n'est pas du tout dans le champ des diplômes comme éducateur spécialisé, mais c'est plutôt des formations de 1 à 3 jours sur des spécialisations sur la relation éducative, la notion de faire avec, les problématiques sexuelles chez les mineurs. C'est vraiment quelque chose de très spécialisé, puisque nous avons fait le choix d'accompagner ces enfants à besoins multiples qui ont plus ou presque plus de solutions. Et on voit aujourd'hui qu'en redonnant confiance, en fait, c'est des enfants qui reprennent une vie au quotidien, retournent à l'école, recréent du capital social. Il faut juste leur redonner confiance et donner les moyens à nos collaborateurs d'avoir les clés de lecture et cette remise en question qui permet de les comprendre.
1: Vous avez parlé d'éducateurs, vous parlez de lieux, vous parlez de moyens. Comment se porte l'association aujourd'hui?
5: Alors l'association Colibri est financée par 95% par l'aide sociale à l'enfance, c'est-à-dire les départements, puisque c'est la compétence du président de département où on est qui finance cette action publique. Les départements sont face à une croissance des placements et également une baisse des ressources. Hein, et on le sait, on a une croissance exponentielle. Donc en fait, les départements viennent financer à partir du moment où les enfants sont là, que ce soit la nourriture, les salaires, le loyer. Et nous avons 5% qui est financé par les mécènes où on va pouvoir aller au-delà. On va pouvoir aller sur les questions de santé mentale, financer des thérapies spécifiques, accompagner sur la sortie de placement, sur des vacances, créer du capital, aller chez des vacances avec d'autres enfants qui ne sont pas placés. On n'oubliera pas que c'est des enfants qui n'ont pas choisi d'être là. C'est pas un choix qu'on fait. Donc l'association est portée par ce double financement avec des périodes difficiles puisque les finances en début d'année, les départements, les temps de signature des budgets nous font que on doit gérer une trésorerie qui est tendue. C'est quand même un budget de 13 millions d'euros aujourd'hui. Donc on doit faire face à des décalages de trésorerie, de financement. Sans aujourd'hui les mécènes, on ne serait jamais là. On n'aurait pas pu se structurer, on n'aurait pas pu ouvrir. Et aujourd'hui, dans le plan qu'on a, sans les mécènes, on ne le fait pas.
1: La transition va permettre à Marc-Antoine de revenir dans le jeu. Vous souhaitez, Marc-Antoine, évoquer les enjeux financiers, puisqu'il était question là de mécènes et de trésorerie tendue. Je vous laisse la main.
4: Comme l'a dit Jérôme, 95% du financement provient des départements. Simplement, ils payent uniquement à partir du moment où les jeunes sont accueillis dans les lieux de vie. Donc tout le financement du développement, tout le financement de ce qui est hors du cadre, c'est plus compliqué et c'est là que les mécènes rentrent en jeu. Alors ils peuvent financer par du don, mais ils peuvent également financer par des prêts. Il y a eu des émissions, par exemple, de titres associatifs qui permettent à l'association de renforcer les fonds propres, d'aller voir les banques. Donc ça, c'est des prêts plutôt à long terme. Et il y a également l'existence de prêts plus court terme pour là gérer plutôt les aléas de trésorerie parce que parfois il y a des décalages, les départements mettent parfois du temps à payer et c'est vrai que quand on a des collaborateurs, quand on a des jeunes, il y a des montants de trésorerie qui peuvent varier d'un mois sur l'autre et donc là c'est du financement plutôt à court terme.
1: Et pourquoi selon vous, Marc-Antoine, un mécène ou un investisseur aurait envie de donner à Colibri?
4: Alors d'abord, l'envie c'est le sens, c'est de dire on est touché par le fait qu'il y ait des jeunes justement où, comme l'a dit Jérôme tout à l'heure, il y a une confiance qui a été rompue rompu avec les adultes. Et tout l'enjeu que ces jeunes appartiennent à la société et qu'ils puissent grandir dans un cadre qui est sécurisant pour eux et essayer de trouver leur voie, ça, on a beaucoup de gens qui sont touchés par ce sujet. Ensuite, il y a la situation un peu catastrophique de l'aide sociale enfance, avec des chiffres qui augmentent, des budgets qui sont de plus en plus compliqués. Et donc, les privés se disent, mais on a aussi un rôle à jouer et on a envie de le jouer pleinement. Ensuite, effectivement, c'est pas la même chose de faire un don, où là c'est une dépossession, que de faire un prêt avec un taux d'intérêt qui est défini. Donc voilà, même si le taux d'intérêt peut être parfois minoré par rapport à ce qu'on peut trouver dans d'autres types d'investissements, là il y a bien un intérêt financier pour l'investisseur qui prête son argent en échange d'un taux d'intérêt. Le risque, ce serait justement que l'association Le Colibri fasse défaut sur sa dette. Mais aujourd'hui, il y a quand même quelques sécurités par rapport à ça.
1: Et qui investit ? À quoi ressemble cet investisseur ?
4: Alors ça peut être assez varié. Forcément, dans des investissements comme ça, c'est pas nécessairement le grand public. C'est des personnes qui ont quand même un certain volume d'épargne. Donc on parle de particuliers avec une surface financière assez importante. Souvent, c'est des minimums de 100 000 euros parce qu'on est sur des placements pour un public de professionnels. Donc on peut retrouver là-dedans des particuliers avec un certain volume d'épargne, des congrégations religieuses, des associations. Et on a aussi des fonds d'impact qui investissent. Donc c'est, vous savez, quand vous avez de l'épargne salariale, il y a un fonds solidaire dans tout ce qui est plan d'épargne entreprise, plan d'épargne retraite dans les entreprises. Et ces fonds d'impact peuvent justement financer des associations comme le Colibri.
1: Bon projet à soutenir, c'est ce que j'entends. C'est en tout cas très inspirant, comme quoi c'est possible aussi de rendre son argent utile pour le bien commun. Plus d'infos sur colibri-asso.fr. Merci Jérôme Aucordier. Je rappelle que vous êtes le directeur général de l'association Le Colibri. L'association offre à des enfants et des adolescents placés par l'ASE, l'aide sociale à l'enfance, un cadre sécurisant et un accompagnement individualisé, durable, dans des maisons chaleureuses de type familial. Merci à vous aussi Marc-Antoine Noiret du cabinet Noiret Patrimoine, qui peut vous accompagner d'ailleurs pour mettre votre épargne au service d'une cause solidaire ou des causes qui vous tiennent à cœur. 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Et puis si vous avez pris en cours cette émission ou si vous souhaitez la partager à vos proches, n'hésitez pas à la podcaster sur notre site rcfnotredame.fr.

À l'instant, c'était le magazine des radios chrétiennes en France, L'écho en commun, présenté par Philippe Lansac. La suite du programme, c'est en musique, jusqu'à 3h, où nous retrouverons Portez-vous bien, magazine consacré à la santé, présenté par Vincent Bellotti.

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0: Merci d'écouter Radio Arc-en-Ciel, il est 3h du matin dans ce programme de la nuit. Je vous propose maintenant de continuer en compagnie de Vincent Bellotti qui vous propose son magazine Portez-vous bien. Chaque semaine, expertise de médecins et témoignages de patients pour mieux comprendre une maladie et pour prendre soin de soi.
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3: Eh bien bonjour à toutes et à tous, on les dit bien bêtes et pourtant ils nous supportent sans broncher toute la vie et sans eux nous aurions du mal à avancer. Eux, eh bien ce sont nos pieds, des extrémités à protéger et ce dès le plus jeune âge. Mais justement, quelles sont les pathologies qui peuvent concerner les pieds de nos enfants? Quels signes d'alerte et quelles solutions? Eh bien c'est ce qu'on va voir avec notre invité quelques jours avant la journée nationale du pied ce 10 juin prochain. Notre invité qui a répondu à notre appel du pied. Bonjour Romain Vaillère.
4: Bonjour.
3: Alors je vous rassure, on va limiter les jeux de mots en matière de pied. Vous êtes podologue pédicure et secrétaire général de l'UFSP, qui est l'Union française pour la santé du pied. Juste une petite précision avant de commencer. Podologue, on l'associe souvent à médecin des pieds, mais est-ce qu'on peut être podologue sans être médecin? Autrement dit, quelle formation suit-on aujourd'hui pour être podologue?
4: Alors effectivement, on n'est pas médecin, on suit un cursus en 3 ans post-bac qui se fait directement via le Parcoursup actuel et on rentre en institut de formation durant 3 ans qui mêlent de la pratique avec de la théorie et qui sont sanctionnés par un diplôme d'État qui a un grade de licence.
3: Et vous, personnellement, qu'est-ce qui vous a attiré vers les pieds? Est-ce que c'était, je sais pas moi, une

0: Chez, eh bien c'est parti.
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0: Bah, vous n'avez pas l'image, mais je vous la donne, un bébé tout heureux d'attraper ses pieds, de sucer ses orteils, ce qui démontre une certaine souplesse qu'on n'aura pas forcément quelques années plus tard. Pourquoi d'ailleurs les bébés ont-ils autant de plaisir à prendre leurs pieds, si on peut dire, Romain Vaillère? Qu'est-ce qu'ils découvrent?
2: Ils découvrent tout l'environnement, leurs mains, leur bouche, leurs pieds. Et ils ont toujours cet attrait à tout mettre à la bouche quand ils sont tout petits. Et comme ils peuvent atteindre leurs pieds très facilement, contrairement à nous, ils ont cette habitude à mettre effectivement les pieds dans la bouche. Ils vont découvrir leur environnement. Et c'est pour cela qu'on va les laisser au maximum pieds nus pour leur permettre de découvrir leur corps, leurs orteils, et puis d'apprendre tout ce qui est le toucher, la proprioception, etc.
0: Quels problèmes alors peuvent se poser concernant le pied et l'enfant? Avant même de marcher dès la naissance, quelles sont les anomalies les plus fréquentes? On pense d'abord au pied bot. Alors bot, ça s'écrit B-O-T, mais comment ça se traduit et surtout est-ce que c'est fréquent?
2: Alors c'est pas si fréquent que ça. En général, ça va être détecté dans la vie intra-utérine avec les échographies. Alors il faut différencier. Malformation, c'est vraiment le pied qui va pas bien se former dès les premiers mois de la grossesse. Par rapport à la malposition, le pied se forme dans le premier trimestre. Ensuite, il va prendre une mauvaise position dans l'utérus. Et donc, à la naissance, on va avoir un pied qui va être un petit peu déformé. Malposition, ça va être très simple à rééduquer. On va donner des conseils aux parents pour stimuler le pied pour qu'il revienne dans sa position normale. En revanche, une malformation comme le pied bot varusséquin, qui est vraiment structurel, va potentiellement demander un traitement un petit peu plus lourd, par des attelles, parfois des plâtres, éventuellement une opération un peu plus tard quand l'enfant va un peu grandir. L'objectif de tout ça, c'est de lui permettre de pouvoir marcher normalement, de faire du sport, de se mouvoir et de ne pas avoir de douleur quand il sera plus grand et à l'âge adulte.
0: On a parlé du pied bot. Est-ce qu'il y a d'autres anomalies aussi qui peuvent apparaître dès la naissance?
2: Oui, alors ce qu'on voit essentiellement en cabinet, ça va être des déformations d'orteils. On peut avoir des orteils qui partent vers l'extérieur, vers l'intérieur ou qui peuvent se chevaucher. On va toujours tester la réductibilité de la déformation. Est-ce que la déformation revient ou ne revient pas? Si elle revient, de simples petits exercices, des petits strappings, des petits appareillages vont pouvoir permettre de corriger le pied. Et puis surtout, on va donner des conseils de chaussage pour faire en sorte que le pied puisse s'étaler, prendre la place et que ces déformations se réduisent par elles-mêmes finalement. Après, on a d'autres déformations qui peuvent être plus importantes comme le talus valgus, des pieds convexes où là on est vraiment sur des malformations et celles-ci sont prises en charge dès la naissance en institution.
0: Voilà donc pour ces problèmes les plus fréquents dès la naissance, si vous l'avez évoqué, il y a des solutions, il y a des prises en charge. Seulement bébé va pas rester que dans son berceau, il va commencer à faire ses premiers pas.
3: Aujourd'hui, je vous montre l'évolution de Molly qui a commencé à marcher à ses 9 mois et demi. Vous pouvez voir ici la première fois où elle a fait ses premiers pas. Elle était tellement fière d'arriver dans les bras de son frère. C'est un moment tellement émouvant.
0: Voilà, toujours émouvant, les premiers pas de bébé. Quand est-ce que d'ailleurs un bébé commence à marcher, Romain Vaillère? Vers quel âge habituellement?
2: Alors habituellement, la marche va s'acquérir entre 12 et 18 mois. Au-delà de 18 mois, on peut considérer que c'est un retard de la marche, mais pas forcément s'alarmer forcément. Au-delà de 2 ans, à 24 mois, là, effectivement, il faut commencer à se poser quelques questions, éventuellement prendre un conseil auprès d'un médecin, d'un pédiatre, prendre un avis médical pour ça. Mais à 18 mois, on considère que c'est encore normal. Chaque enfant a son développement et on les laisse aller à leur rythme surtout.
0: Bébé va donc faire ses premiers pas, mais là aussi, les choses peuvent se compliquer avec en premier lieu le fameux pied plat. Qu'est-ce qu'on appelle pied plat, Romain Vaillère?
2: Alors finalement, le pied plat, c'est un pied qui n'a pas de voûte plantaire, qui n'a pas d'arche, c'est-à-dire qu'on ne voit pas de creux au milieu du pied entre l'avant-pied et le talon. Ce pied plat, il faut savoir qu'il est complètement normal chez l'enfant. L'enfant a un pied qui est très potelé, qui est encore pas complètement formé, pas ossifié. Donc le pied plat, il est tout à fait normal jusqu'à l'âge de 6 ans. Et à partir du 6 ans, vous allez voir cette voûte plantaire qui va se former, ce pied qui va se muscler. Et normalement, l'évolution fait qu'on va avoir une voûte plantaire quand on aura terminé notre croissance.
0: Est-ce que marcher pieds nus pour un enfant, c'est important, voire même fondamental, justement, pour aider à développer cette voûte plantaire?
2: C'est tout à fait fondamental. Cette voûte va se former par l'action des muscles, des tendons, la tonification du pied, et elle se fait par la stimulation. C'est comme le bébé, quand il passe de la position du dos sur le ventre, il va commencer à se redresser, à muscler son dos, muscler sa nuque, et va tenir sa tête

0: tout seul. Et ben le pied, c'est pareil, il va se tenir tout seul par la stimulation et par son renforcement
1: Donc
0: musculaire.
1: ça veut dire
0: Donc on
1: qu'il
0: le
1: faut
0: laisse
1: marcher sur
0: tranquille.
1: différents types de sol, pas uniquement sur le parquet, mais aussi sur du sable, sur de l'herbe. Tous les supports sont bons finalement.
0: Tous les supports sont bons puisque le pied va découvrir son environnement. Est-ce que c'est chaud? Est-ce que c'est froid? Est-ce que c'est lisse? Est-ce que c'est granuleux? Aujourd'hui, vous voyez apparaître dans plein de magasins des petits parcours de stimulation qui sont très intéressants, des petits parcours d'équilibre avec des jeux où vous allez avoir des tapis avec différentes structures. Et le but, c'est que le pied, il découvre ça, qu'il ait l'information et que finalement le cerveau réponde à cette information de manière adéquate. Et donc la marche pieds nus, c'est vraiment ce qui est recommandé aujourd'hui dans toutes les études.
1: Donc les laisser marcher pieds nus le plus souvent possible, c'est important pour le développement du pied de l'enfant, mais les chaussures quand même, quand commencer à lui en faire porter?
0: Quand l'enfant commence vraiment à marcher, on va commencer à le chausser. Alors à la maison, par exemple, on peut lui mettre des chaussons qui sont très souples ou des chaussettes avec des petits picots antidérapants si on veut le protéger du froid, sinon pieds nus. Et puis à l'extérieur, on va choisir la chaussure en fonction de l'environnement, protéger des blessures, des cailloux, du bitume qui n'est pas agréable, de la chaleur. Donc si vous avez une terrasse, par exemple,
1: Oui,
0: carrelée en
1: évidemment.
0: plein soleil,
1: On ne va
0: on
1: pas se
0: va
1: brûler les
0: protéger
1: pieds
0: le
1: non
0: pied de son
1: plus.
0: enfant,
1: Exactement.
0: effectivement.
1: Alors ces chaussures, justement, comment bien les choisir? Vous donnez quatre critères. Il faut qu'elles soient neuves, flexibles, plates et larges. Expliquez-nous pourquoi.
0: Effectivement, c'est les quatre commandements. Donc, on va éviter de donner une chaussure qui a été trop usée à un deuxième enfant, parce que l'enfant précédent peut l'avoir déformée dans une certaine position, peut y avoir des problèmes de mycose, de verrues, etc. Large, pourquoi? Pour laisser vraiment la place aux orteils, parce que comme on l'a vu, c'est eux qui vont devoir s'étaler pour travailler l'équilibre au niveau du pied. Elles doivent être plates, donc c'est-à-dire sans talon, puisque le pied n'a pas besoin d'avoir un talon à l'arrière, et elles doivent être souples et flexibles, et finalement pour imiter la marche pieds nus, et en fait éviter absolument qu'il y ait une sorte de carcan, une limitation dans les mouvements naturels du pied.
1: Dernier point concernant les chaussures, l'enfant il va grandir, comment surveiller justement le changement de pointure?
0: Alors le changement de pointure, ça c'est très important puisque un enfant jeune va changer de pointure parfois tous les 3 ou 4 mois, ça évolue très très vite. Alors dans beaucoup de chaussures, on peut retirer la semelle qui est à l'intérieur, des fois elle est un petit peu collée, on la décolle, on la pose au sol et on vient poser le pied de l'enfant dessus et on vérifie qu'on est toujours un demi-centimètre ou un centimètre selon l'âge de l'enfant supplémentaire entre l'orteil le plus long et le bout de cette semelle-là. Si on fait ça, normalement, on a la bonne pointure. L'objectif, c'est que les orteils ne touchent jamais le bout de la chaussure. Donc, si vous commencez à avoir une usure au bout de la chaussure, un orteil qui a envie de s'échapper un petit peu, c'est que la pointure est probablement trop petite et qu'il faut passer sur une pointure au-dessus.
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1: Et avec nous, Romain Vailleur, dans Portez-vous bien, pour parler de la santé du pied de nos enfants. On l'a évoqué tout à l'heure, Romain Vailleur, le pied plat, il est naturel au départ chez l'enfant, mais il peut persister au-delà de 6 ans. Quand est-ce qu'il faut s'inquiéter? Quels sont les signes d'alerte?
0: Alors effectivement, à partir du 6 ans, on peut commencer à se poser quelques questions et à consulter, mais ce qui va surtout nous interpeller, ça va être la déviation au niveau de l'arrière-pied, au niveau du tendon d'Achille, avec l'os qui s'appelle le calcaneus, et de voir si ce pied s'effondre vers l'intérieur. C'est souvent cette position-là, dite en valgus ou en pronation, qu'on va venir rechercher et voir si on peut l'améliorer. Avec des petits jeux, des petits tests, on va tester le pied aussi, voir s'il réagit, si il a une tendance à aller vers une correction naturelle ou pas, ce qu'on appelle la réductibilité du pied. Et en fonction de cela, on va soit donner des exercices à l'enfant, alors des exercices sous forme de jeu, par exemple marcher sur la pointe des pieds, s'amuser à rattraper un stylo, une serviette avec ses orteils, faire des petits parcours de développement. Et puis, si on se dit que là, il a besoin d'un petit coup de pouce, eh ben, on va pouvoir lui proposer une petite semelle orthopédique pour essayer de stabiliser son pied et de l'orienter finalement dans le bon sens pour qu'il se tonifie et pour que cette voûte se forme. Mais après, on peut tout à fait vivre avec un pied plat à l'âge adulte et c'est pas un problème. Aujourd'hui, vous pouvez même faire votre service militaire avec un pied plat sans aucune difficulté.
3: Asseyez-vous, asseyez-vous.
4: Non. Attention, pas le pied, pas le pied, non!
3: Je sais ce que vous ressentez, moi aussi j'ai les pieds plats.
4: Mais non, moi je suis chatouilleux, j'ai pas.
3: On a honte de se faire réformer parce qu'on a les pieds plats.
4: Ouais.
1: Voilà, extrait de la série H avec Jamel Debbouze et Ramzy. Le pied plat qui n'est plus une raison aujourd'hui pour se faire exempter de service militaire. Cela dit, Raymond Vailleur, est-ce qu'il y a des signes quand même d'alerte concernant les pieds des enfants qui doivent amener les parents à s'interroger?
0: Alors, tout à fait. Donc, au-delà de la douleur, qui est vraiment le premier grand drapeau rouge sur lequel on doit vraiment faire un focus, ça va être un enfant, effectivement, qui va refuser de faire une activité sportive, qui va avoir des difficultés à marcher, qui va tomber plus que les autres. Après, on s'entend qu'en maternelle, des fois, les enfants tombent, mais un enfant qui tombe trop régulièrement, ça doit amener à consulter et puis regarder un petit peu comment il se déplace. Est-ce qu'il a tendance, par exemple, à boiter ou à pas positionner correctement ses pieds? Ça peut amener à consulter pour vérifier si effectivement, il n'y a rien de grave et que tout va bien.
1: Des chaussures qui s'usent aussi anormalement d'un côté à l'autre, ça peut être aussi un signe d'alerte?
0: Oui, alors l'usure de la chaussure, c'est surtout des asymétries d'usure. Si on a une chaussure gauche qui est complètement différente de l'usure de la chaussure droite, effectivement, ça, c'est pas normal. Ensuite, l'usure de la chaussure va évoluer avec l'évolution du membre inférieur, c'est-à-dire que un enfant en bas âge va marcher les pieds vraiment rentrés, c'est-à-dire que la pointe des pieds va regarder vers l'intérieur, comme si les deux pieds allaient se toucher. Et tout ça, ça s'ouvre avec la croissance. C'est tout à fait naturel. Et donc ça, on peut vérifier l'évolution et ça peut amener du coup une évolution de l'usure de la chaussure. Et on se dit, tiens, bah, finalement, avant, il usait cette chaussure à l'intérieur, maintenant c'est à l'extérieur. Est-ce que c'est normal? Oui, c'est normal, mais les parents ne le savent pas forcément.
1: Voilà donc pour ces signes d'alerte dès le plus jeune âge. Cela dit, quels sont les autres problèmes qui peuvent survenir concernant le pied et puis la croissance de l'enfant? Qu'en est-il aussi adolescent? Eh bien, on va en parler dans quelques instants, juste après une petite pause musicale. C'est avec Dorothée, pour qui les pieds sont loin d'être bêtes.

0: La chanson des pieds, c'était Dorothée, qui n'a pas perdu pied, hein, puisqu'actuellement en pleine tournée, à 72 ans. Comment vont les pieds de vos enfants? Quelles sont les anomalies qui peuvent les toucher? Sur quoi être vigilant? Eh bien, on en parle aujourd'hui avec vous, Romain Vaillère, pédicure podologue, secrétaire général de l'Union française pour la santé du pied. Le pied de l'enfant en particulier, qui sera le thème de la journée nationale du pied le 10 juin prochain.
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2: Et mon chouchou, ah mon chouchou, celui que je préfère, c'est Petit Orteil. Son rôle sur Terre à Petit Orteil, c'est quand tu te lèves la nuit, il te rappelle là où sont les angles des meubles.
0: Voilà, se taper le Petit Orteil dans un meuble, c'est vrai qu'on s'en souvient, comme le rappelait l'humoriste Tony Saint-Laurent. Pourquoi d'ailleurs ça fait aussi mal, hein, plus que les autres doigts de pied, Romain Vaillère?
3: Alors le pied, et en tout cas les orteils et tout l'avant-pied, il y a énormément de terminaisons nerveuses. C'est ce qui nous permet en fait finalement d'être équilibré, de ressentir le sol. Et effectivement, quand on vient se cogner ou qu'on vient marcher sur un caillou, se planter une petite écharpe sous le pied, ça fait excessivement mal parce qu'il y a énormément de capteurs et de récepteurs qui sont là pour nous donner toutes les informations du sol. Donc oui, ça fait très mal quand on se cogne au niveau du pied.
0: En tout cas, il n'y a pas que les petits doigts de pied, hein, qui peuvent faire mal quand on grandit. Il y a toutes sortes de pathologies qui peuvent toucher les pieds des enfants et en particulier quand ils grandissent, ce qu'on appelle la maladie de Sévère. Quelle est donc cette sévère maladie? D'où vient le nom en premier lieu?
3: La maladie de Sévère porte simplement le nom de la personne qui l'a décrite. Elle n'est pas du tout sévère. Elle peut être invalidante, elle peut faire mal, effectivement. Et c'est pour ça que les enfants, en tout cas les adolescents, parce que c'est une pathologie, on va dire, entre 9 ans et 13 ans, parfois un petit peu plus tôt chez des garçons qui font énormément de sport. Donc c'est une pathologie, finalement, de déséquilibre entre la force du muscle et du tendon d'Achille qui vient tirer sur un os qui est encore un petit peu fragile, qui a encore du cartilage de croissance. Et ce cartilage de croissance, comme il est encore un peu fragile et qu'on vient tirer très fort dessus, bah, il peut s'inflammer, il peut devenir douloureux. Et ça, c'est souvent sur un excès de traction, donc un excès d'activité sportive. Alors, bien évidemment, les enfants, on les encourage tous à faire du sport. Parfois, l'excès de sport peut générer ces petits inconvénients et on peut tout à fait les aider en leur donnant déjà une consigne de diminuer un petit peu la dose de sport. Et on vient les aider avec une semelle orthopédique, avec des petits exercices d'étirement, de renforcement. Et normalement, ça rentre dans l'ordre sans difficulté.
0: Maladie de Sévère, c'est donc une des principales pathologies que vous rencontrez en cabinet. Est-ce qu'il y en a d'autres aussi qui arrivent assez fréquemment concernant les pré-ados ou les ados?
3: Alors, il y en a plein sur le pied. À chaque fois que vous avez un tendon qui va s'insérer sur un os, il y a un petit cartilage de croissance à cet endroit-là. Et donc, on peut tout à fait avoir ces douleurs. Alors, il y en a une qui est sur le bord latéral du pied, qui s'appelle la maladie de Hislin, toujours de celui qui l'a décrite, ou à l'intérieur, on peut avoir la maladie de Kohler-Mouchet, qui est au niveau de l'insertion d'un muscle à l'intérieur du pied, ce muscle qui est très puissant, qui permet de tenir cette fameuse voûte plantaire. Et donc, quand on fait beaucoup de sport, on sollicite notre voûte plantaire, on peut tout à fait avoir cette petite ostéochondrose de croissance à cet endroit-là. Et on peut avoir aussi des douleurs sous le pied, qui peuvent être dues à des zones qui appuient de trop. On peut avoir aussi la fameuse maladie de Rhinander en arrière du gros orteil, qui elle est une ostéonécrose, c'est un petit os finalement qui va nécroser, qui va mourir, qui peut faire mal de manière assez transitoire. Et donc là, il faut absolument venir décharger ce pied pour éviter que ce petit os se détruise de trop. Et donc la consultation doit amener au diagnostic et à la prise en charge très rapide de ces petites pathologies-là.
0: On parle du pied, mais on dit aussi, ça les Chinois le disent dans leur médecine, que les pieds sont la racine du corps. Est-ce qu'un problème de pied peut avoir après des répercussions chez les adolescents, et je pense notamment au mal de dos?
3: Oui, tout à fait. Les pieds, c'est ce qui nous porte, c'est la base quand on est debout. Et donc une déformation et notamment des asymétries au niveau du pied vont avoir un retentissement au-dessus sur la position de la cheville, du genou, de la hanche et donc du dos. Et donc, on peut tout à fait venir aider dans des attitudes scoliotiques, des scolioses, si on a, par exemple, une jambe plus courte que l'autre ou un pied qui va chuter trop vers l'intérieur, qui vont créer des asymétries. Le fait de travailler ces asymétries va permettre de pouvoir aider à limiter l'évolution de ces potentielles déformations vertébrales.
0: Cela dit, il n'y a pas que ces maladies qui peuvent affecter les pieds de nos enfants. Il y a aussi d'autres petits problèmes, alors qui ne sont pas mortels, mais qui sont quand même assez gênants, à commencer par celui-ci, petite illustration sonore.
4: Tes baskets, là, à partir de maintenant, tous les jours, tu vas les mettre sur le bord de la fenêtre. Non, mieux, tu vas les brûler. Tu vas les prendre, tu vas mettre de l'essence dessus ou ce que tu veux et tu vas les brûler.
5: Pourquoi?
4: Parce qu'elles puent, tes baskets.
0: Voilà, des baskets qui sentent pas la rose, mais plutôt une forme de camembert qu'on aurait croisé avec de la litière pour chat. Extrait du film Delphine 1, Yvan 0. Les pieds qui sentent chez les adultes, ça arrive, mais aussi très fréquemment chez les ados. Comment expliquer justement que des pieds puissent puer autant, si vous me passez l'expression, Romain Vaillère?
3: Alors, tout cela est dû à un développement bactérien. Finalement, les bactéries sont comme nous. Elles mangent et elles font des déchets. Et finalement, c'est ces déchets qui vont souvent générer les mauvaises odeurs. Et elles sont grandement favorisées par l'hypersudation, donc la transpiration excessive. Et donc, si on ne change pas régulièrement ses chaussures, si on a des chaussures dans des matières synthétiques, plastiques, on va avoir une sudation excessive. En plus, il ne nous a pas échappé qu'à l'adolescence, il y a plein de changements hormonaux qui font qu'effectivement, on a tendance à avoir cette hypersudation, donc développement bactérien et donc mauvaise odeur. Donc, on change ses chaussures tous les jours. On a deux ou trois paires. On alterne. Ça permet que la chaussure sèche, qu'elle s'aère. On choisit des chaussures les plus respirantes possibles. Donc, par exemple, des baskets faites pour le sport, normalement, doivent permettre de respirer, d'avoir un échange avec l'air extérieur. Et puis, s'il y a vraiment un excès de sudation, on peut proposer des petits traitements en tissu d'euro pour diminuer ces phénomènes de sudation.
0: Les baskets, vous en avez parlé, ce sont les chaussures aussi préférées des ados, voire même des adultes. Est-ce que c'est vraiment une bonne idée d'en porter tout le temps ?
3: Alors, porter des baskets pour faire du sport, oui, on va faire de la course à pied, on met une chaussure de course à pied, je vais faire du foot sur un terrain en herbe, je vais mettre des chaussures à crampons. Maintenant, dans la vie de tous les jours, comme on l'a vu tout à l'heure, l'idéal, c'est une chaussure qui est plate, qui n'est pas trop épaisse, qui n'est surtout pas toute molle, on n'a pas besoin d'amorti. Donc, il faut choisir finalement ce qu'on appelle des sneakers, qui sont le prémisse des baskets, puisque là, on va avoir une chaussure qui va être normalement bien flexible, plate, relativement large au niveau des orteils, avec un système de lassage pour serrer le pied. Et ça, c'est tout à fait convenable et acceptable pour un adolescent. Et surtout, on adapte finalement la chaussure à l'activité qu'on fait. Si je vais faire une randonnée, je ne vais pas y aller en sandalette. Si je vais finalement à la plage ou à la piscine, je peux tout à fait porter des tongs. Mais les tongs ne vont pas être faites pour aller faire le marché du samedi matin. Voilà, on adapte sa chaussure en fonction du milieu dans lequel on va évoluer et de l'activité qu'on va faire. Et ça, c'est le meilleur des conseils qu'on puisse donner.
0: Cela dit, un autre désagrément qu'on peut retrouver à tout âge, mais qui peut aussi arriver chez les enfants, c'est celui des verrues plantaires et des ongles incarnés. Alors, ongles incarnés, à savoir une partie de l'ongle qui va s'enfoncer dans la chair et qui va provoquer une inflammation. Pourquoi ça se retrouve en particulier chez les ados ?
3: Alors, souvent, on a un problème de chaussage chez les adolescents où si la chaussure est trop courte, et bien finalement, les orteils vont être comprimés et donc la compression de la chaussure va pousser la peau contre l'ongle et bien finalement, ça va créer un cisaillement et un ongle incarné. Les phénomènes d'hypersudation, comme on a vu, le fait d'avoir une transpiration excessive fragilise les sillons, favorise l'ongle incarné. Et puis souvent, les ados, ils aiment bien avoir leur petite autonomie. Et puis, c'est eux qui s'attaquent à la coupe d'ongles. Et en général, la coupe d'ongles, vous savez, elle dure 30 secondes dans la salle de bain. Et si elle est mal réalisée, on laisse une petite pointe sur le côté. Et quand l'ongle repousse, cette petite pointe vient s'enfoncer dans la peau et vient du coup générer un ongle incarné qui peut être très douloureux. Donc, dès qu'il y a une alerte, dès qu'il y a une douleur ou qu'il voit qu'il y a quelque chose qui ne se passe pas bien, qu'il y a par exemple du pus ou qu'il y a une rougeur ou que ça gonfle, c'est douloureux, il faut consulter et nous, en cabinet, avec un soin de pédicurie, en 10 minutes, c'est réglé et l'enfant repart sans douleur.
0: Un dernier problème qui est très fréquent aussi, ce sont les verrues plantaires, souvent attrapées lors des séances de piscine et qui entraînent une douleur à la marche. Comment savoir si c'est bien une verrue, non pas un cours au pied ? Parce que l'excroissance qui en résulte peut prêter peut-être à confusion, Romain Vaillère.
3: Tout à fait, parce que les verrues plantaires, elles vont avoir tendance à faire de la kératose. C'est cet excès de peau morte, comme pour un corps. Alors, il faut savoir que les corps chez les enfants et les adolescents, c'est très rare. En général, ils ont des pieds avec une peau qui est toute lisse, qui est très résistante. Les corps, c'est assez rare. Ce qui va la différencier, c'est le petit piqueté, des petits points noirs que vous allez voir apparaître au centre. Ce sont finalement des ruptures de tout petits vaisseaux liées à la petite tumeur tout à fait bénigne liée au virus de la verrue. Et ce petit piqueté est vraiment typique de la verrue. Et si vous faites une petite pression latérale sur les côtés et que l'enfant ressent une douleur, on est quasiment sûr que ce soit une verrue et du coup à traiter absolument pour éviter qu'elle ne prolifère.
0: Quel traitement ? Parce qu'entre frotter la verrue avec de l'ail ou un citron ou une pomme de terre coupée, utiliser un mélange de vinaigre et de bicarbonate de soude ou encore l'étouffer avec un sparadrap, on entend tout et un peu n'importe quoi. Est-ce qu'il y a vraiment une technique qui marche, si l'on peut dire en parlant du pied aujourd'hui ?
3: Alors, les traitements des verrues plantaires sont très archaïques. Finalement, nous, on vient les brûler. Donc, nous, on vient brûler ça avec un acide. Les dermatologues peuvent le brûler avec le froid par l'azote liquide qui descend très, très bas. On peut essayer aussi éventuellement un petit traitement de pharmacie. Mais en règle générale, pour les verrues plantaires, elles sont tellement profondes que mieux vaut consulter soit un podologue, soit un dermatologue pour venir les brûler. Les petits remèdes de grand-mère, si ça fonctionne, très bien. Mais en général, mieux vaut consulter parce qu'elles sont quand même assez profondes et c'est rare qu'on s'en sorte avec ces petits remèdes.
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0: Alors Romain Vaillère, on arrive bientôt à la fin de cette émission. Mieux vaut prévenir que guérir, comme on dit. Est-ce qu'il y aurait quand même des petits conseils de, je sais pas, de posture pour aider nos enfants à garder bon pied, bon œil, enfin surtout bon pied ici, dans les façons, je sais pas, de s'asseoir ou de croiser les jambes, hein.
3: Alors, les façons de s'asseoir, on va surtout privilégier, quand ils s'assoient au sol, la position en tailleur ou en indien, c'est-à-dire lorsqu'ils viennent croiser leurs jambes. On va éviter la position dite en W, c'est lorsque ils placent leurs pieds complètement vers l'extérieur et les genoux rentrés. Puisque comme on l'a vu, l'évolution de la croissance fait que normalement, on doit avoir une ouverture de la hanche, une ouverture des pieds vers l'extérieur. Et donc, ces positions-là en indien vont favoriser cette ouverture. Pour le reste, ensuite, c'est surtout la marche pieds nus qui fera le reste et qui va permettre un développement neuromusculaire et proprioceptif idéal pour l'enfant.
0: Alors, pour bien s'occuper de ses pieds, il y aura donc cette journée nationale prévue le mercredi 10 juin prochain dans toute la France. Des dépistages, des conseils gratuits, sans rendez-vous avec des pédicures et des podologues un peu partout en France. Pour savoir où ça se passe, eh bien, on vous renvoie au site santé-dupied.org. Il y a également un livre qui sera publié le 4 juin prochain, Des pieds en bonne santé. Il a été réalisé par votre présidente, Muriel Montevert, pour prévenir, dépister, accompagner à tous les âges de la vie. Il est publié aux éditions Le Duc, pas encore remboursé par la Sécurité sociale, tout comme les consultations chez le podologue, hein, Romain Vaillère. J'imagine que vous le regrettez, pas seulement pour vous, hein, pour votre chiffre d'affaires, mais pour toutes les économies qu'on pourrait faire en ayant des pieds en bonne santé, justement. Comment ça se fait qu'en France, on ne s'occupe pas plus de ses pieds ?
3: Alors, il faut savoir aujourd'hui tout de même qu'il y a eu des remboursements qui sont arrivés pour les verrues notamment. Aujourd'hui, les verrues sont prises en charge chez le podologue. Il y a quand même les soins pour les diabétiques qui sont remboursés lorsqu'ils ont des complications et notamment une perte de sensibilité sous le pied. Et pour tous les diabétiques, il y a une séance de dépistage qui est prise en charge une fois par an pour justement dépister s'il y a une perte de sensibilité sous le pied ou pas. Et la partie semelle, où il y a un remboursement certes qui est relativement modeste, mais qui permet surtout de déclencher le remboursement des mutuelles qui, dans leur grande majorité, prennent très bien en charge les semelles orthopédiques. Et il faut se renseigner sur les contrats des mutuelles. Beaucoup aujourd'hui proposent des prises en charge forfaitaires sur les soins de pédicurie, donc pour tout ce qui va être le traitement de l'ongle incarné, des corps, etc. Entre une et six séances par an peuvent être remboursées par les mutuelles. Il ne faut vraiment pas hésiter à checker son contrat pour ça.
0: En tout cas, le dernier conseil qu'on peut donner, est-ce que pour un enfant, aller voir un podologue au moins une fois par an pour voir si simplement tout va bien, ça vous semble un conseil judicieux, un peu comme pour le dentiste ?
3: Oui, à partir de 4 ans, c'est bien. S'il y a des gros soucis, des chutes répétées, des déformations avant 4 ans, bien évidemment, on peut consulter. Mais voilà, à partir de 4 ans, la première consultation chez le podologue peut être intéressante. Ça peut permettre surtout de vous rassurer, de vous donner les bons conseils, notamment sur le chaussage, qui est très important. Et finalement, de ces bons conseils, de cette prévention, va découler le bon développement de l'enfant et éviter toutes les pathologies potentielles à l'âge adulte.
0: Eh bien voilà, on va lever le pied. On est arrivé au terme de cette émission. Un grand merci Romain Vaillère, secrétaire général de l'Union française pour la santé du pied, d'y avoir participé. Un organisme à retrouver sur santédupied.org. Et puis, c'est rendez-vous un peu partout en France le 10 juin prochain pour la santé du pied qui est consacrée cette année à la santé du pied de nos enfants. C'est une émission aussi à réécouter également sur notre site rcfnotre-dame.fr et aussi sur notre toute nouvelle application RCF Notre-Dame. Merci à Nicolas Fournel qui a fait des pieds et des mains aux manettes de la régie technique, son pied-à-terre préféré. La semaine prochaine, des pieds, on passera au dos. Mal de dos, mal du siècle. Pourquoi nos vertèbres souffrent-elles autant et comment mieux les soulager au quotidien? On fera le point avec un kiné spécialisé sur la question. En attendant, on va se quitter avec la citation du jour. Elle est signée de l'écrivain Maurice Roche. Pourquoi remettre à demain ce qu'on peut faire avec deux pieds? Vous l'avez, tant mieux. Allez, repartez du bon pied et à la semaine prochaine.

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1: Il est 4 heures sur les ondes de Radio Arc-en-Ciel. Vous écoutez le programme de la nuit. 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

0: Bonjour à tous, nous sommes très heureux de vous accueillir sur RCF Notre-Dame pour cette nouvelle édition de notre émission « Où va la vie ?». Au micro Frédéric Mounier, chaque semaine, je vous accompagne au long de cette conversation consacrée aux nouvelles questions éthiques et nous sommes, comme chaque semaine, en partenariat avec les facultés Loyola Paris, les facultés jésuites de Paris. Notre thème aujourd'hui, pour ouvrir une nouvelle série de 3 épisodes d'Où va la vie, face à la transition écologique, j'ai bien dit écologique, mais aussi énergétique, quel choix de transport? Sommes-nous condamnés à passer au vélo? Sommes-nous condamnés à la voiture électrique? On va essayer de resituer cette problématique avec des témoignages et avec des regards d'experts. Je rappelle que les prix du pétrole explosent, que le secteur des transports représente plus de 30% de la consommation d'énergie en France et qu'il s'agit du premier poste d'émission de gaz à effet de serre du pays. Avec nos invités, nous allons tenter d'y voir plus clair dans ces choix si difficiles, aussi bien dans nos trajets quotidiens que dans nos trajets de loisirs ou pendant le temps long des vacances. Je salue à ce micro Dominique Coatanea. Bonjour.
1: Bonjour.
0: Merci beaucoup d'être avec nous. Vous êtes enseignante-chercheur à la faculté de théologie Loyola à Paris et vous êtes présidente de l'ATHEM, l'association œcuménique de théologiennes et théologiens pour l'étude de la morale. Nous sommes également en duplex avec Aurélien Bigot. Bonjour Aurélien Bigot.
2: Bonjour.
0: Merci beaucoup d'avoir accepté notre invitation. Vous êtes chercheur sur la transition énergétique des transports. Vous participez aux travaux de la chaire Énergie et Prospérité qui travaille à éclairer les décisions des acteurs publics et privés dans le pilotage de la transition énergétique. Avec vous, nous allons essayer donc d'y voir plus clair sur notre thème aujourd'hui. Face à la transition écologique, quel choix de transport?
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0: Alors Aurélien Bigot, quel choix de transport aujourd'hui? Nous sommes tous, en tant que Français, attachés, accrochés, parfois à l'insu de notre plein gré, attachés à la voiture individuelle. Pour certains d'entre nous, c'est une obligation. Certains de ceux qui nous écoutent ne peuvent vivre qu'avec 2 voitures parce qu'ils sont loin de tout système de transport en commun. Comment est-ce que vous voyez l'évolution de la place de la voiture individuelle dans nos